0: Timoun, ou toujours les portes à bas.
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4: Notre folie à nous, c'est d'espérer. C'est le thème de l'enseignement donné par Jean-Pierre et Laurence Radiguet que vous allez pouvoir suivre d'ici quelques instants. Celui-ci a été enregistré dans le cadre des Familiades qui étaient organisées par les AFC.
5: Bonjour à tous et voilà, je remercie Antoine qui nous a sollicité pour venir vous retrouver dans ces Familiades. Et j'ai dit oui spontanément en disant, je fallait quand même que je demande à Jean-Pierre, mais... Je trouvais très, très intéressant cette initiative des AFC de faire quelque chose pour les familles, pour leur donner du courage et leur donner des armes pour être forts dans la vie quotidienne, parce que la famille est plus que jamais attaquée et que nous-mêmes, nous y sommes très sensibles, puisque depuis 4 ans à Chadenac, nous essayons de faire des semaines pour les familles et qu'on voit à quel point c'est précieux, c'est apprécié. Et voilà. Donc, nous sommes là aussi dans ce même esprit, de vraiment vouloir apporter du soutien et de l'espérance aux familles. Et donc, nous allons essayer de vous donner un petit témoignage de la façon dont Dieu nous a comblés depuis notre plus tendre enfance, d'une façon parfois surprenante. Mais voilà, c'est le témoignage qu'on veut donner aujourd'hui. En ce qui me concerne, j'ai perdu mon papa à l'âge de presque 15 ans. Nous étions 4 en 4 ans, maman avait 36 ans. Et j'ai eu l'impression que le ciel me tombait sur la tête. Et je me suis dit, à quoi ça sert de vivre si on peut mourir aussi vite? Il est mort subitement. Donc je suis allée à Lourdes avec quelqu'un pour m'occuper des malades. Et là, en face de moi, il y avait un monsieur qui s'occupait de son épouse, qui avait une sclérose en plaques. Et chaque fois qu'il la prenait ou qu'il la déposait dans son lit, elle accrochait ses bras autour de son cou, il se regardait. Ils avaient un regard de tendresse l'un envers l'autre. Et je me suis dit, si un jour je me marie, c'est ça que je veux. Voilà. J'ai eu de la chance, quelques...
6: Merci pour la sclérose.
5: j'ai eu la chance de ne pas avoir une sclérose en plaques et d'avoir quand même un époux avec qui nous pourrons nous regarder dans les yeux de cette façon-là. Et c'est une grande chance. Voilà. Donc, je voulais juste témoigner qu'à ce moment-là, j'ai senti que certainement Dieu existait à travers l'amour de cet homme et de cette femme. Et quand je suis retournée à l'école, donc j'étais en seconde, en première, c'est Monseigneur Brincard qui était tout jeune prêtre et qui était notre aumônier. Et donc il a eu à répondre aux questions d'une grande chipie qui voulait absolument lui démontrer que Dieu n'existait pas, parce que je pensais que Dieu existait, mais je voulais quand même être sûre. Donc je lui posais des questions toujours plus tordues les unes que les autres. Et donc un jour il me dit, ah, soit Laurence, je réponds à cette énième question. Est-ce que vous croyez que ça va vous aider à aimer davantage? Alors je dis, bon, j'arrête. Voilà, donc Monseigneur Brincard a quand même n'a pas été trop rancunier, puisqu'on a continué à se voir quand on a été marié avec Jean-Pierre, que lui-même a eu aussi une expérience avec cet homme avant même qu'on ne se connaisse. Et quand il nous a appelés dans le diocèse, eh bien, voilà, c'était une joie de lui répondre oui. Je te laisse enchaîner.
6: Oui, bonsoir. Donc Jean-Pierre, ce qui est important de nous, de connaître l'historique du domaine de Chadenac, parce que je crois qu'il y a des choses qui ont été préparées bien avant nous. En 1870, il y avait les frères de Saint-François Régis, qui est le saint du coin, on va dire, hein, qui est enterré à la Louvet, qui ont monté une école pour les orphelins de la guerre de Prusse. Là où ils ont récupéré les canons des Prussiens pour faire la statue Notre-Dame du Puy. Mais il y a eu beaucoup d'orphelins, effectivement, et ils ont fait une école agricole, et ils ont vécu avec eux dans des conditions précaires, et une école qui a été réputée, beaucoup de jeunes ont appris l'agriculture. Et vraiment, ils ont mis quelque chose de profond. L'UCPCV, l'Union catholique de plein air et des centres de vacances. C'est tout propre à la Haute-Loire. En 1936, c'est la réunion de tous les patronages catholiques de la Haute-Loire. qui faisait à l'époque le jeudi, c'était le jeudi, et les week-ends, en sachant que dans chaque petit village, il y avait un prêtre, un vicaire et un séminariste. Vous vous doutez que ça a changé un petit peu. Maintenant, il y a un prêtre et il y a un village. Voilà. Donc, le prêtre, le vicaire et le séminariste s'occupaient des jeunes. Et l'été, ils se sont dit, on va faire des camps tous ensemble. Et ce domaine de Chanlac est arrivé en héritage à un chanoine de la cathédrale qu'il a donné à l'association jeunesse du diocèse. Voilà, donc les premières colonies pendant la guerre, après moult rebondissements, une association s'est montée et un jour elle est venue voir Mgr Brincard, donc nommé évêque en
7: 1988.
6: Octobre.
7: Oui, 2 octobre 1988.
6: Donc ils sont venus le voir en lui disant, voilà mon père, il nous faut telle somme parce qu'il y a des factures à payer et puis quelqu'un pour gérer le truc parce que nous, on se sent pas bien. Et donc Mgr Brincard, qui a vu cette association, qui avait un souvenir, un souci de la jeunesse, moi je l'ai connu à l'eau vive avec le père de Monténard, on a travaillé ensemble, après il est venu comme aumônier dans des camps qu'on faisait, donc de Champagne, Champagne-sur-Rhône, il avait ce souci-là et il nous a appelés pour faire, et on ne savait pas. On ne savait pas ce qu'il fallait faire, pourquoi, comment. Lui non plus, il a découvert beaucoup de choses avec nous. Il nous a dit, là, il y a quelque chose à faire pour la jeunesse, pour les femmes. Enfin, mais pas tellement les familles, parce que c'est après. Donc, on a découvert le domaine de Chadnac. Il y avait aussi une maison à Cap-Breton dans les Landes, un domaine en Corse et une maison à Caire, qui est juste un petit village en dessous. Mais tout ce qui était dans des situations obsolètes au niveau des normes de sécurité. On est tombé à une mauvaise époque, ou une bonne. Parce qu'en 92, il y a eu l'écroulement des tribunes du stade de Furiani en Corse, où il y a eu 34 morts. Et là, les commissions de sécurité ont vissé d'un cran, même plusieurs. Je peux vous dire qu'il y a eu des centaines de maisons qui ont fermé en France parce qu'ils n'avaient pas les moyens de se mettre aux normes. Quitte à se mettre aux normes, j'ai dit, on ne peut pas vivre juste en faisant une colonie en juillet, une colonie en août. Excusez-moi, mais des centres de vacances, quand vous avez tout payé, il ne vous reste rien, vous ne pouvez pas investir. Donc on a dit, il faut qu'on puisse investir, accueillir d'autres groupes, des séminaires d'entreprise, des groupes de pèlerins, des familles, et ainsi de suite. Voilà. Donc on a fait les travaux nécessaires avec beaucoup de demandes de subventions, puisque non seulement il n'y avait pas d'argent dans les caisses, mais en plus on en devait. Donc voilà. C'est vrai que ça ne m'a jamais inquiété. Je ne sais pas pourquoi, je ne suis pas un optimiste béat, mais justement l'espérance... une sorte de force tranquille qui vous donne confiance malgré toutes les difficultés, mais qui vous apporte toujours une solution à un moment donné.
7: Voilà. Donc, en fait, on a la chance d'avoir pu mettre un peu en pratique cette parole qui nous a beaucoup inspiré au début de notre mariage. Cherchez d'abord le royaume de Dieu et sa justice, et tout le reste vous sera donné par-dessus. Ce qui fait que même si après on doit quitter une maison, un pays, des frères, des sœurs, tout vous est rendu au centuple. Et ça, on l'a vécu à Chadnac. Quand Mgr Brincard nous a appelés, nous venions de consacrer notre famille au Sacré-Cœur de Jésus. Et c'est lui d'ailleurs qui avait fait l'intronisation du Cœur de Jésus dans notre maison. Et on avait une maison en Ardèche qu'on venait de finir de retaper, enfin qui était, voilà, dans laquelle on était très bien. Et ça a été une petite mort de partir ailleurs, parce qu'on se voyait très bien vivre dans cette maison, cachée au fond des bois, on était super bien. Donc là, on est arrivé au puits, quand il nous a montré le domaine de Chadnac, un 5 janvier à 5 heures du soir, avec les corbeaux croix au-dessus et les volets verpisseux qui battaient au vent, on s'est dit « bon ». Et j'ai eu un très mauvais pressentiment en voyant la statue du Sacré-Cœur noire et branlante au fond du parc. J'ai envoyé un coup de coude dans les côtes de Jean-Pierre. J'ai dit, je sens qu'on va pas y couper. Et effectivement, on a demandé quelques jours pour réfléchir, mais on a bien senti que c'est là qu'il fallait venir. Et comme le disait Jean-Pierre, on ne savait pas exactement ce qu'on allait faire, comment. Mais cette confiance dans la Providence a vraiment marqué notre vie. Et c'est aussi ça qu'on avait envie de vous partager ce matin, c'est que parfois il faut y aller, mais on ne sait pas très bien où, comment. Et tout à l'heure, en, En avançant dans le couloir, je voyais la lumière qui s'éclairait au fur et à mesure qu'on avançait. Je me dis, c'est une vraie parabole, en fait. C'est lumière qui se déclenche quand on avance, parce qu'en fait, le Père Marie-Eugène de l'Enfant Jésus disait toujours, avancez, la lumière se fera en marchant. Mais il faut quand même avancer, quoi. Il faut faire ce premier pas, il faut être en mouvement. Et la lumière ne vient pas si on reste tranquille sur sa chaise. Donc, il faut quand même y aller. Et c'est un petit peu ça qu'on a vécu depuis qu'on est à Chadenac. Jean-Pierre étant très pragmatique, il a lancé les travaux essentiels pour relever la maison. Et après, ce sont les gens qui venaient, qui nous amenaient leurs enfants en vacances, qui disaient « Ah bah dis donc, c'est pas mal ça, une piscine, un court de tennis, mais nous on viendrait bien en vacances, vous avez jamais pensé à faire quelque chose pour les familles ?»« Ah bah non, bah tiens, pourquoi pas ?» Voilà. Donc on a commencé à faire tout ce qu'il fallait pour être maison familiale de vacances. Et ensuite, on a rencontré Monseigneur Ravel, qui était à ce moment-là jeune prêtre à Champagne aussi, qui avait créé une association pour les célibataires, qui étaient à ce moment-là vraiment les grands oubliés de l'Église. Et il nous avait dit, mais ici, vous avez quand même un lieu où on pourrait peut-être faire des choses pour eux. Donc, en 2002, quelques années plus tard, on s'est dit, bon, on va leur ouvrir de la place ici. Et donc, on a commencé à faire des séjours solo. Et puis après, ainsi de suite, c'est les choses un peu... En 2008, il y a une espèce de crise qui a fait que les familles avaient moins de moyens, plus de difficultés à s'inscrire, etc. 2012, ça a été la catastrophe. Donc, on a supprimé notre salaire un ou deux mois pour arriver à boucler l'année. Et on a eu l'opportunité de créer des stages en matinée avec des gens qui sont formés à la relation d'aide. Et on s'est dit, mais c'est génial. On fait venir ici des gens qui sont formés pour aider les gens, pour aider les personnes qui sont en recherche. Et donc, ça va considérablement alléger notre accueil de personnes solo ou autres, mais surtout ça fait arriver des gens de tout venant qui vont alléger ces semaines et qui vont faire que même quand les solos viennent en vacances à table, il n'y aura pas que des solos, il y aura des grands-pères, des grands-mères, il y aura des gens très jeunes, il y aura voilà, et c'est un peu l'ambiance un peu village famille qui petit à petit s'est formée comme ça. Est-ce que tu veux enchaîner sur
6: Oui, petite chose pour nous tous. Alors, on n'est pas arrivé à la fin, mais quand on relit un peu sa vie, vous dites, moi j'ai pris ça, et si je repars depuis mon enfance, je m'aperçois qu'à différents de ma vie, j'ai été préparé pour faire ce qu'on me demandait là. J'ai fait l'École nationale des chemins de fer, j'ai fait des diplômes dans la mécanique, l'électromécanique et tout. Et dès que j'ai fini les études, j'ai démissionné pour devenir prof de gym. Parce que c'était complètement différent. Hein, c'était les deux. Mais je ne me voyais pas fonctionnaire dans un atelier. J'avais besoin de la lumière, de voyager. Et 30 ans plus tard, à Chadenac, j'ai eu l'occasion de faire tous les plans des travaux. C'est quand même 3800 m² de plancher. J'ai fait tous les plans. Vous imaginez, on a fait parce qu'au début, on a fait à l'économie. Hein. Voilà. Et ça m'a permis de conduire le chantier, ainsi de suite. Voilà. Juste avant Chadenac, on a monté une école européenne en Midi-Pyrénées, avec le conseil régional, une école supérieure d'animation, où j'ai fait les plans, j'ai suivi les travaux, un truc superbe. J'ai recruté les élèves, j'ai recruté les professeurs, et j'ai fait 4 mois. Je me suis disputé avec le président, voilà, qui était juif et franc-maçon, donc 2-3 petits trucs... Voilà, qui ne marchait pas. Voilà. Puis il n'a pas aimé quand je lui ai dit que lui, il présidait, que moi j'étais directeur, je dirigeais. Voilà. Il y a des gens, ils se vexent pour rien. Voilà. Donc, et quand on lit ça, et je suis sûr que si chacun d'entre vous, c'est des exercices qu'on fait, quand on relit l'histoire, j'ai appris telle chose à tel moment qui m'a servi après pour ça et ainsi de suite. Mais c'est après coup que vous dites, mais oui, je suis passé par là, mais c'était pas pour rien. Sur le coup, on comprend pas. On dit à quoi ça va me servir. Voilà, la mécanique générale, ça m'a permis de bricoler pas mal, plus que bricoler, de retaper des maisons et puis à Chadenac de faire beaucoup de choses parce qu'au début, il a fallu faire des économies énormes. Vous vous rendiez compte que chaque fois qu'il y avait un groupe, on n'avait pas les moyens d'embaucher un cuisinier à temps plein, il fallait qu'on trouve un cuisinier. Je peux vous dire qu'on peut écrire un bouquin sur eux, hein. Ça, il n'y a pas de problème, c'est sympathique. Hein. Donc voilà, j'ai eu la chance, pendant toutes ces années, on l'avait chacun, j'ai eu un DRH fabuleux, un type gratuit, plein de bons conseils, Alors, oui, c'était mon ange gardien. Voilà. Je ne sais pas si vous faites appel à votre ange gardien de temps en temps. Je vous assure, hein, la première fois que j'ai entendu ça à une conférence, puis il y avait un livre, je me suis dit, ça c'est pour les tout petits, les mecs avec les ailes qui décollent, les rois du parapente. Voilà. Et puis, le prêtre qui en parlait, il n'avait pas l'air de rigoler. Il était plein d'humour, mais il y croyait ferme. Et j'ai essayé. Il m'a dit, test. Quand tu vas... Donc, on a eu un tas d'entretiens. Vous savez, quand vous êtes obligé de licencier quelqu'un ou de l'embaucher ou qu'il y a des problèmes, on y va parfois, reculons. On y va, mais on s'en passerait bien dans le conflit. Et souvent, j'ai prié mon ange, j'ai demandé à mon ange gardien d'aller voir l'ange gardien de l'autre personne, et puis lui expliquer que bah, je ne lui veux pas de mal, voilà, je n'ai pas de haine contre lui, simplement il faut qu'on trouve une solution où chacun soit resté digne. Eh bien, à chaque fois, ça s'est bien passé. Alors, je peux vous dire que la personne qui était en face venait de façon agressive, régulièrement, et là vous le testez, vous dites, bah, on va finir par y croire. Bon, après, il y a de très beaux livres hein, sur les anges gardiens qui ont été faits, mais je pense qu'on oublie souvent de leur demander un coup de main. Voilà. Donc ça, c'est vraiment le DRH au top. Hein. Ça, c'est... Il ne coûte pas cher. Je l'ai licencié, ça ne m'a rien coûté. On a fait une rupture à l'amiable. Non, il est toujours là. Toujours.
7: Voilà. Donc, la chose qui, effectivement, en ce moment même, nous demande un grand lâcher-prise, c'est qu'effectivement, depuis un an, on travaille à la transmission de ce qui nous a été confié à Chadnac pour le laisser voguer sans nous. Donc là, on est en train de se retirer de cet espace et de cette mission pour laisser un autre couple prendre le relais. Donc ça demande beaucoup de lâcher prise là aussi, puisque ça nous a été confié pour un temps et il faut savoir partir. Et on a expérimenté particulièrement, je pense, cette année, à quel point le Seigneur répond de façon hyper précise à nos besoins, à la mesure dont on lâche vraiment et on lui dit vraiment je te fais confiance. Donc j'ai quelques exemples donc du vécu de cette année. Comme je vous l'expliquais au tout début, on a vraiment senti qu'à Chadnac il y avait quelque chose pour les familles et qu'il fallait passer la vitesse supérieure en proposant quelque chose de musclé pour leur permettre de reprendre des forces et d'avancer avec plus de confiance. Donc depuis 4 ans, pour la 4e année cette année, on a donc fait des vacances spirituelles pour les familles. Quand on s'est lancé, nous avions avec nous un prêtre de Notre-Dame de Vie, puisque nous sommes tous les deux foyers de l'Institut Notre-Dame de Vie. Nous avions 3 couples formés pour accompagner les familles qui étaient avec nous. Donc c'était royal. Un couple qui avait accompagné pas mal de routes avec Notre-Dame de Vie, donc qui était hyper formé sur la catéchèse de Noël le Duc, un autre qui avait un rôle important au patronage du Bon Conseil, enfin, etc. Des gens vraiment formés, il y en a même un qui a passé son BAFA à l'âge de plus de 60 ans pour être encore plus au service des enfants dont il aurait la charge. Donc c'était vraiment merveilleux. Et cette année-là, il y a eu très peu d'inscrits. On s'est dit, bon... on a peut-être mal communiqué, etc. On le refait une deuxième année, là, plus d'inscrits. Des difficultés, on n'avait plus de prêtre. Mais finalement, on a eu un prêtre juste 2 mois avant de commencer. Et la troisième année, on avait un prêtre qui avait dit oui tout de suite, mais qui à Pâques nous dit, ah ben non, finalement, je peux plus, mais je vous envoie un confrère. Donc en fait, de toute façon, tout le temps, il a fallu vraiment faire confiance. Et là, pour cette 4e année, les 3 couples avec qui on a lancé ça, aucun ne pouvait. Aucun. Et on n'avait pas de prêtre non plus. Donc on se dit, bon, est-ce que c'est le signe qu'il faut arrêter? Je sentais bien que non, c'était le signe qu'il fallait juste faire confiance. Mais quand même, je dis au Seigneur, quand même, si on avait le prêtre, au moins, parce que mettre sur le site, si on n'a pas le prêtre, c'est compliqué. Donc, une participante nous dit, ben, j'ai 2 tontons prêtres, je leur demande. Donc il y avait Monseigneur Scherrer, qui était surbooké, qui n'a pas pu dire oui, et il y avait le frère François-Emmanuel, prieur des Carmes à Montpellier, qui a dit « Ah, pourquoi pas ?» Donc, il a dit « Pourquoi pas ?» On a parlé, il a dit « Ok, je viens. » Mais on a avancé sans avoir les couples pour nous aider. Et on a eu vraiment, au mois de mai, ça devenait quand même difficile. Mais c'est J-2 mois, quoi. Enfin, c'était vraiment compliqué. Et là, on a accueilli un groupe de solos en ressourcement. Et il y a deux jeunes femmes qui m'ont demandé de venir me parler alors que je bossais dans mon bureau. Oui, très bien. Il y en a une d'elles qui avait lâché la pharmacie pour se mettre dans l'éducatif et qui était prête à passer son BAFA pour venir nous aider pour la colo. Donc, il nous manquait quelqu'un. Génial. Et la deuxième, qui était instite en école Espérance Banlieue. Et quand je l'écoutais me raconter un petit peu ce qu'elle faisait, intérieurement, je dis, mais c'est peut-être à elle qu'il faut que je demande pour la pastorale. Donc, à la fin de ça... De notre entretien, j'écoute, j'ai un truc à te demander, là, tu vois, on n'a pas encore complètement toute notre équipe, c'était le moins qu'on puisse dire pour l'été, est-ce que tu accepterais de venir pour la pastorale? Elle me dit, ben, je discerne et je te discerne dans 2 jours. Elle a discerné, elle nous a dit oui, et puis voilà. Et en fait, on a eu encore une autre personne qu'on aime beaucoup qui nous a dit oui aussi, donc on s'est dit, on est génial. Et 5 jours avant, cette personne, qui était géniale, et on était trop contente qu'elle rejoigne l'équipe, a eu un empêchement impossible de venir. Donc, vraiment, jusqu'au bout, en fait, il a fallu faire confiance. Donc, pourquoi elle n'était pas venue? Je me demandais ce que ça allait relayer, ce que ça allait... bien, pourquoi, en fait, j'ai demandé à Jean-Pierre de s'occuper lui-même de 18 enfants de 6 à 12 ans, alors qu'un autre... un autre s'occupait d'un autre groupe de 18... Voilà, il y avait quand même 75 enfants... dont 12 de moins de 2 ans. Et là où la providence est très bonne, c'est qu'il y a un couple qui a accepté de venir nous aider, où elle est assistante maternelle infirmière, une grande expérience des enfants, et elle a accepté. Donc j'étais rassurée, parce qu'en fait, c'est le point le plus névralgique, les bébés. On peut pas suivre une retraite tranquille si on n'est pas tranquille pour ses bébés. Donc là, vraiment, j'ai senti que le bon Dieu nous bénissait et que de toute façon, le reste allait suivre. Voilà, donc on avait quelqu'un pour les bébés. Donc, bref, tout ça pour vous dire que c'est un acte de confiance sur un acte de confiance qui fait que on a la lumière, mais pas tellement longtemps à l'avance. Voilà.
6: Oui, ce qui est bien, c'est de faire la différence, je l'avais noté. Alors, le but, c'est pas de faire un topo sur l'espérance. Vous pensez bien qu'il y a des centaines de gens qui sont beaucoup plus capés que nous et compétents. Mais de faire la différence entre l'espoir et l'espérance. Et l'espoir, on va dire, bon, quelqu'un qui est parti, on a l'espoir qu'il revienne. Tiens, mon fils passe le bac, j'ai l'espoir qu'il réussisse. Voilà. C'est assez humain, c'est matériel, c'est assez court. Alors que l'espérance, c'est une sorte de force tranquille qui est liée effectivement à la foi, puisque c'est une vertu théologale aussi. Mais c'est plus on a la foi, je pense, plus on a d'espérance. C'est l'espérance du chrétien, c'est qu'il a l'espérance de la vie éternelle. Mais cette espérance de dire, ce que je fais, je coopère, ce n'est pas mon œuvre. Si c'est le bon Dieu qui a voulu ça, je fais tout ce que je peux à mon niveau. Mais voilà, il y a quelque chose qui est une force. Hein. Mitterrand l'avait pris à son compte, je crois, la force tranquille. Voilà, on va prier pour lui. Voilà, ça c'est important. Et l'autre chose, l'espérance n'enlève pas les épreuves, les difficultés, les contraintes, beaucoup de choses. Mais, je ne sais pas comment vous dire, vous sentez que vous êtes sur les rails et que de toute façon, vous avancez, voilà, avec la lumière sous vos pas. Vous êtes coopérateur, hein. Ça, c'est pas le tout de rester assis sur sa chaise et de prier toute la journée, c'est très bien. Mais si vous faites rien, ça se fera pas non plus. Le Christ a besoin de nous. Il aurait pu prendre plein d'autres couples, d'autres personnes. Ils auraient fait la même chose, mieux, moins bien, différemment, ainsi de suite. Voilà, on s'est vraiment sentis comme des moyens, des outils. Le Seigneur voulait ça à travers l'éclairage de Monseigneur Brincard, qui avait cette vision. Parce qu'il ne savait pas plus que nous, si on était... il ne savait pas ce qu'il fallait faire, comment, pourquoi, ainsi de suite. Mais lui, pareil, il avait vu la statue du Sacré-Cœur, donc là, de toute façon, vous ne pouvez plus discuter, là. Vous êtes cuit. Donc, c'était comme ça. Mais je crois, donc, les anges gardiens, et puis un patron aussi pour l'éducation, j'étais toujours très... Bah, j'ai fait des choses sur lui, sur Don Bosco, voilà. Sur le plan éducatif, c'était quand même quelqu'un qui a fait du bon travail. Les frères de Saint-François-Régis, quand ils ont monté cette école pour les orphelins, ont fait exactement ce qu'a fait Don Bosco. Donc, vous voyez, dans cette maison, il y avait du sang et des larmes et plein de choses qui fait que, parce qu'ils ont été chassés par la loi de 1905, ces frères de Saint-François-Régis, et ils sont partis au Canada. Vous voyez, mais dans la douleur, hein, parce que tous les paysans de la région voulaient qu'ils restent. Et ils sont quand même, et je pense qu'ils ont semé quelque chose. Et ce que nous a expliqué Mgr Brincard, c'était pas juste gérer une maison, vous voyez ce que je veux dire, c'était aussi mettre une âme pour que les gens qui viennent bien, se ressourcent, trouvent la paix, enfin, voilà, c'est tout ça.
7: Alors, en parlant de la lumière sous nos pas, je disais qu'à partir de 2013, on a mis en place des sessions en matinée qui permettent aux gens, tout en venant en vacances, d'avancer dans la connaissance qu'ils ont d'eux-mêmes, d'éviter de toujours faire des cercles vicieux où on retombe toujours dans les mêmes travers, on a l'impression de jamais s'en sortir, on ne voit pas le bout du tunnel. Enfin. Donc là, on voit repartir quand même des gens redressés qui arrivent très fatigués et qui repartent en fin de semaine avec quand même un visage lumineux, reposé. Enfin, c'est quand même très gratifiant. C'est vraiment, pour nous, on a eu beaucoup de chance de vivre ces expériences-là, de voir comment on peut passer de la fatigue au repos et au ressourcement profond.

0: J'ai plus compté. Et donc on est quand même émerveillé, mais vraiment émerveillé de voir que c'est vraiment le bon Dieu qui conduit et qui donne à chacun ce dont il a besoin au moment où il a besoin. Donc on ne s'est pas dit un jour, alors on se pose autour d'une table, qu'est-ce qu'on pourrait faire comme stage, qui serait bon, etc. Ça s'est pas passé comme ça. Ce sont des gens qui viennent se reposer à Chadna, qui disent, ah mais dis donc, mais c'est extra ce lieu, je pourrais pas animer un stage de ceci ou de cela, ben pourquoi pas. Et il y a 2 ans, il y a une personne qui est venue faire un stage de danse et qui a la veillée autour du feu le vendredi soir, me dit, est-ce que je peux faire une danse d'Israël autour du feu? Intérieurement, je me dis, waouh, c'est risqué. Mais je me suis dit, laissons faire pour voir. Donc, très prudente, elle dit, vous allez tous sortir des bancs pour qu'on soit à l'extérieur du cercle. Je dis, ça, c'est bien vu, ok, personne ne va tomber dans le feu. Et c'était juste extraordinaire de voir la grâce et l'harmonie qu'elle est arrivée à mettre entre des personnes qui ne se connaissaient pas forcément. Il y avait des familles, des solos, des personnes âgées, des gens qui étaient en stage, d'autres qui étaient juste en vacances. Et c'était vraiment... extrêmement, comment dire, réjouissant et même prophétique. On avait l'impression de voir une scène qu'on pourrait vivre au paradis, vous voyez, où les gens louent le Seigneur d'un même mouvement en y joignant les gestes. Je me suis dit, vraiment, cette femme est exceptionnelle. Quand elle m'a demandé si elle pouvait venir faire un stage, j'ai dit, bah, et comment? Donc, ça fait 2 fois qu'elle vient faire des stages de danse libre et danse d'Israël, et il émane d'elle une puissance et une grâce qui viennent d'ailleurs. Donc ça, vous voyez, c'est hyper réjouissant.
1: Au début, on a accueilli un mouvement qui était ici, là, et ils ont fait un week-end spirituel, et en partant, ils ont oublié, ils avaient amené le Saint-Sacrement.
0: Le prêtre ne l'a pas enlevé.
1: Le prêtre ne l'a pas enlevé. Mais c'était... Donc nous, on appelle l'évêque pour lui dire, on a le Saint-Sacrement, il faudrait venir le chercher, voilà, ce que va. Et là, Mgr Brincard nous a dit, non, non, vous le gardez. Mais il a dit, attention, hein, vous ne le laissez jamais seul. Oui, Mgr Brincard, quand il était... Bon, maintenant, on fait partie des foyers de Notre-Dame de Vie où il y a un engagement à l'oraison. Voilà, bon, on va vous le dire, c'est simple. Et on s'est engagé d'abord 1/4 d'heure, 1/2 heure et maintenant 1 heure par jour. C'est beaucoup. Des fois, on est des spécialistes de l'oraison, d'odoraison. Ouais, et puis, pas toujours l'été, pas toujours 1 heure. J'espère que le bon Dieu n'a pas un chronomètre et qu'il compte tout. Mais c'est ça qui porte la maison, je vous assure. C'est ça qui porte la maison. Après, l'idéal, ce serait de commencer toutes les journées par ça, à 6h30 du matin ou 7h. Voilà, moi je suis plutôt du soir, donc c'est plutôt à 23h ou minuit. Mais bon, l'essentiel, c'est de le faire. Et c'est ça qui tient. Vraiment, c'est... Nous, on est salariés, on va partir avec notre crayon et notre gomme et nos affaires. Ça appartient à une association. Ce qu'on a cherché, c'est que ça puisse continuer parce que toutes les familles en ont besoin, les jeunes aussi dans la formation d'animateurs, les camps, et puis on reçoit des pèlerins, des séminaires, des gens qui viennent des fois, parfois, pour autre chose. On fait des sessions Saint-Hildegarde. Saint-Hildegarde, à un moment donné, était très à la mode dans tous les mouvements un peu, comment on appelait ça là ?
0: New Age et bio-écolo.
1: Les gens connaissaient Saint-Hildegarde juste pour
0: ces tisanes.
1: Des tisanes, des plantes alimentaires. C'est pas terrible. Hein, ça. Les poutres. Voilà. Ah, et les poutres de Saint-Pitre. Donc, et ces gens-là sont venus là et ils ont trouvé autre chose parce que Saint-Hildegarde, c'est bien autre chose que juste les plantes. C'est un message spirituel, mais fabuleux. Et même la musique qu'elle a écrite, il y a tout, quoi. Donc, on fait des stages où il y a tout ça et des gens qui vous disent, qui sont venus voir Laurence en lui disant, ça fait 40 ans que je tourne dans le monde, j'ai tout essayé, le bouddhiste, l'hindouiste, les sectes et tout. Là, j'ai trouvé. C'est ça. C'est là où est la paix et où est le chemin. C'est des stages comme ça qu'on va peut-être revenir animer à Chamnac, parce que nos successeurs, c'est un peu long. Il y a 10 intervenants, il y a des médecins, il y a vraiment des choses. Et il y a des ressourcements physiques et spirituels à l'occasion de ces stages qui sont extraordinaires.
0: On appelle ça d'ailleurs plutôt des sessions de ressourcement qui se font en silence. Et on repère à quel point le silence est reposant. Et effectivement, c'est une dame du Puy qui nous a dit, pour Hildegarde, écoute Laurent, j'avais essayé plein de choses. Je viens de faire vraiment de suivre des conseils de

0: Tilde de garde pour essayer de guérir mes migraines, mon manque de sommeil, etc. Ça m'a fait beaucoup de bien. Mais du coup, j'ai aussi entendu ces enseignements, enfin les enseignements qu'elle veut nous transmettre, et ça me semble très prophétique pour notre temps. Donc, on a eu la chance de rencontrer Pierre Dumoulin, qui lui s'occupait d'une maison qui s'appelle Roquestello dans le sud, et c'était le lieu qu'avaient choisi des gens qui aimaient bien Saint-Hildegarde pour faire des universités d'été sur Saint-Hildegarde. Lui s'est dit, ouh là là! Il faudrait quand même voir ça de près parce que Saint-Hildegarde, c'était quand même une abbesse bénédictine. Je voudrais pas qu'ils disent n'importe quoi. Alors je vais leur dire oui, mais à condition que je donne des enseignements spirituels de Saint-Hildegarde. Donc c'est comme ça qu'ont commencé les universités de Saint-Hildegarde à Roquestello il y a assez longtemps, une grosse vingtaine d'années. Et nous, ça fait maintenant
1: Jusqu'à 10 ans.
0: un peu plus de 10 ans, ça fait 14 ans que nous faisons des sessions de Saint-Hildegarde. Et effectivement, nous avons la grâce, je crois, de découvrir à chaque fin de soirée, fin de session, des gens qui viennent, qui témoignent soit d'une guérison physique, soit d'une rencontre spirituelle, soit de guérison d'autres choses. Enfin voilà, il y a vraiment des témoignages que ça tombe à pic. Voilà.
1: Alors,
0: Tu
1: donc
0: veux dire
1: une
0: quoi?
1: nouvelle,
0: Oui.
1: voilà.
0: Alors cette année particulièrement, pour la passation, nous avons dû faire des actes de lâcher prise assez répétés tout au long de la journée. Donc, peut-être que certains ont entendu parler de la neuvaine qui ne rate jamais, de Don Dolindo au cœur de Jésus. Don Dolindo était le père spirituel du père Padre Pio, donc c'est quand même quelqu'un qui a une réputation de sainteté et qui disait qu'effectivement, si on s'abandonne à Jésus, si on lui fait vraiment confiance et qu'on lui dit que c'est à lui de s'en occuper, il le fait. Et donc, le Seigneur avait dicté à Don Dolindo des phrases qui sont dans cette neuvaine où il se plaint que parfois, on veut bien tout lui donner, mais enfin, on veut bien récupérer un peu et continuer à s'en occuper un peu. Et il dit dans ces cas-là, vous ressemblez aux petits-enfants qui tournent autour des jambes de leurs parents et qui les empêchent de bien faire ce qu'ils ont à faire. Donc, en fait, on essaie de se laisser faire par le bon Dieu et de ne pas trop lui tourner autour des jambes pour qu'il puisse bien faire ce qu'il a décidé à
1: Il
0: Chanag.
1: dit la phrase de la
0: Donc la
1: prière.
0: phrase, c'est « Mon Dieu, j'ai confiance en toi, je m'abandonne à toi. » Et en pensant aux soucis qui nous prend la tête, je te demande, c'est à toi de t'en occuper. C'est à toi de t'en occuper. Et une fois qu'on a dit, c'est à toi de t'en occuper, eh bien, on doit accompagner ce geste d'une grande foi et de vraiment faire confiance qu'il va s'en occuper. Et ce dont on peut témoigner, on est à la fin de la saison 2024. On avait beaucoup d'inquiétudes qui aurait pu être légitime sur plein de choses à Chanag pour cette année. On peut juste témoigner que, à force de dire c'est à toi de t'en occuper, on a vu qu'il s'en est bien occupé et que on est dans la gratitude et que la gratitude ça ouvre le cœur, ça dilate, ça rend joyeux et que si on vit une minute après l'autre en faisant cette petite acte de foi, eh bien Dieu est grand, Dieu exauce, Dieu nous comble. Voilà.
1: Voilà.
0: Je crois que c'est
1: Voilà. J'ai fait aussi 7 ans aux fondations Raoul Follereau. Vous avez quelqu'un là qui a un super t-shirt. Voilà. Ça aussi, c'est un conduit. Et j'ai fait des conférences et c'est à l'occasion d'une conférence sur Raoul Follereau à Valence que j'ai rencontré Laurence. Voilà. Donc,
0: C'est
1: voilà,
0: ça,
1: c'est ça.
0: exactement.
1: Non, non, mais souvent, cette confiance comme ça, sans. Et c'est après, quand on relit l'histoire, où on a une grosse difficulté avec quelqu'un vous arrivez à un licenciement, tout ce que vous voulez, mais par ce fait-là, vous vous retrouvez avec quelqu'un d'autre qui, effectivement, a été presque appelé pour venir là, et après coup, vous vous dites, mais voilà, mais si j'avais pas eu cet ennui avec lui, il serait pas là. Alors, sur le coup, ça vous fait râler, hein, parce qu'un licenciement est jamais très agréable à faire, surtout quand c'est un poste important, mais voilà. Donc, c'est facile à dire maintenant, sur l'instant, c'est plus difficile, mais avec ces entretiens de licenciement, j'avais mon DRH avec moi, j'avais mon ange gardien. Et souvent, quelqu'un qui rentrait dans la pièce, tout en force, aigri, agressif, et ainsi de suite, était assis, je le regardais, j'attendais que mon ange gardien fasse le boulot, quand même. Là, et d'un seul coup, on s'est mis à parler paisiblement. Il a reconnu un certain nombre de choses, moi aussi, et puis on a trouvé un arrangement, alors que l'entretien me prenait la tête depuis plusieurs jours. Donc, souvent, quand j'ai fait appel à mon ange gardien, il y a beaucoup de choses. Il va voir l'ange gardien de l'autre. Ils vont s'expliquer tous les deux. Voilà.
0: Alors, je me rends compte qu'on a parlé beaucoup de notre mission à Chadnac, parce que c'est aussi pour ça qu'on a été appelé ici. Je voudrais juste rajouter qu'on a eu la chance d'avoir 6 enfants et qu'on est grands-parents, et que quand les gens nous demandent « Alors, la retraite, vous allez faire quoi ?» Alors, je pense qu'on aura la lumière sous nos pas, comme dans notre vie. On ne fait pas de projet, on pense que le Seigneur a des projets pour nous et on va les découvrir au jour le jour. Mais on a beaucoup de chance de pouvoir se dire qu'on aura du temps pour accompagner nos enfants et petits-enfants, parce que je pense que plus que jamais, l'entraide générationnelle est très importante dans les familles et que c'est merveilleux quand on peut bien s'entendre avec ses enfants et ses petits-enfants.
1: Oui, ce que je voulais dire aussi, quant à Chadnac, avant, pendant ou après, je vous le dis tout de suite, si vous vous engagez dans la consécration, si vous engagez au Christ en disant « c'est à toi d'y aller », il y en a un qui va se déchaîner. Hein. Puisqu'on parle de Dieu, le diable existe. Et nous, c'était un classique, juste avant d'avoir un groupe, il se déchaînait sur des choses matérielles, spirituelles, psychologiques et tout. On se dit « mais d'où ça sort, ça ?» Là, on se disait « ah, il va se faire quelque chose de bien après ». Ou inversement, quand il y avait un séjour avec des gens qui repartaient ressourcés et tout, on baissait la tête, on se disait « qu'est-ce qui va nous tomber dessus, là ?» Tu vois, c'est, voilà, ça ne manquait pas. Et on avait la solution quelques temps après. Bon, des fois, on disait au bon Dieu, ça serait bien de nous envoyer la solution avant, mais oui, non.
0: Mais voilà, un truc complètement exceptionnel. En début de saison, notre chambre froide qui nous lâche. C'est vraiment génial. Et là, le cuisinier pense à... Il avait pris le 06 du dépanneur qui était venu pour faire la maintenance. Il l'appelle sur son 06. Le type, il habite à 5 km de chez nous. Il dit, bon, écoute, c'est le week-end, mais je viens voir ce qui se passe. Et il avait dans son camion la bonne pièce. Pour, voyez, donc en fait, il y a l'ennui, mais il y a la douceur de la Sainte Vierge juste derrière. Quand on a eu l'incendie à Chadnac en 2006, il y a eu un énorme incendie qui a détruit la totalité d'un bâtiment où il y avait absolument toutes nos archives et tout le matériel d'entretien de Chadnac, et puis notre grenier personnel. Donc on a fait un petit détachement. Voilà. Donc il y a eu cet incendie, mais ça n'a pas brûlé tout Chadnac, ça a été circoncis à un bâtiment qui nous a pas empêché de continuer et qui nous a permis, cet incendie, de dégager un espace. On a réfléchi pendant 3 ans et puis on a eu l'inspiration pour créer la salle Notre-Dame du Puy, qui est une grande salle de 200 mètres carrés dans laquelle maintenant nous faisons toutes nos sessions. Vous voyez, donc chaque fois qu'il y a un truc qui est vraiment embêtant...
1: S'il n'y avait pas eu cet incendie, d'ailleurs l'assureur... avait un petit doute, savoir si c'est pas moi qui l'avais fait. C'est-à-dire 2 mois avant, là, on avait un domaine en Corse, et le FLNC, le Front National de la Libération de la Corse, l'a fait sauter pour récupérer le terrain. Le 1er juillet, c'est passé à TF1, le 5 juillet, et on avait 200 adolescents inscrits pour l'été.
0: Pour tout l'été, oui.
1: Donc il a fallu prévenir tous les parents, il n'y avait pas de portable à l'époque, 2006. Ça a été très sympathique. Et après, de toute façon, c'était difficile de refaire parce qu'ils auraient refait sauter. On avait 5 hectares à 800 mètres de la plage. Vous voyez ce qu'on peut faire. C'était pas constructible à l'instant, mais je pense que ça va, si ce n'est pas déjà de fait. Donc, 2 mois avant, on a ça. Et 2 mois après, on a cet incendie. Heureusement que j'avais dit à l'assureur qu'avec nous, il n'y avait aucun problème. On n'avait jamais rien. Quand il est venu, quand même, il m'a regardé... Donc, ils ont mis une cause. Donc, avec l'assurance, on a pu refaire cette grande salle. Voilà, c'est... Vous voyez, ma nature est haute. Nous, on a été réveillés par l'explosion d'une bouteille de gaz énorme qui a cassé tous les carreaux, et après, les flammes sont montées. C'était énorme, elles dépassaient les toits. J'ai regardé ça avec le pompier, parce qu'il m'a dit, bon, on va éteindre, mais ne vous inquiétez pas, on va revenir 2 fois dans la semaine, parce que ça va repartir. Bon, très bien. Et pendant que ça brûlait, j'étais en train de me dire, je vais faire quoi à la place?
0: Donc ça, c'est la base, pour ceux qui ont fait l'énagramme, du bâton.
1: Je vais faire quoi à la place? Et là, on pouvait se dire, tiens, le bon Dieu me passe par là pour qu'on fasse cette salle qui maintenant, on se dit, mais comment on a pu travailler avant sans cette salle?
0: Petite douceur de la Sainte Vierge dans l'incendie, c'est qu'on avait bâti nous-mêmes, de nos mains, un four à pain juste adossé à ce bâtiment. Et quand les pompiers sont arrivés, ils ont commencé à faire sauter une par une toutes les tuiles qui étaient sur ce four à pain.
1: Ils étaient à 30 mètres avec leur lance.
0: Pour essayer d'éteindre l'incendie qui était derrière. Et donc Jean-Pierre était là à temps pour leur dire, non mais s'il vous plaît, si on pouvait sauver le four à pain, ce serait merveilleux. Et notre four à pain est sauvé.
1: Oui, c'est long à faire quand même. Voilà.
0: voilà, on va peut-être...
1: Voilà, je vous laisse. Si vous avez envie, voilà, c'est l'espérance. Des fois, il faut y aller quand même. On peut pas, si... C'est le père Marie Eugène qui disait qu'il faut mettre son doigt dans l'eau.
0: Oui, si on met son doigt dans l'eau et on ressort mouillé, si on met sa main dans le feu, on se brûle, mais si on fait un acte de foi, on touche Dieu. Donc en fait, en faisant un acte de foi, vraiment avec tout notre cœur, on touche vraiment Dieu et il se passe vraiment quelque chose. On en ressort transformé.
1: Voilà, merci.

0: Oui.
1: Merci d'avoir ce message d'espérance. Je pense qu'il y a sans doute des questions dans la salle. Tout le monde n'est sans doute pas appelé à brûler la moitié de sa maison et se demander ce qu'il va en faire. Il y a quand même des pépites dans ce que vous nous avez dit. Est-ce que vous pouvez réagir, interroger, prendre, s'inscrire dans le domaine de Chanel pour le
0: Alors, qui reprend le domaine ? Nous avons fait une offre publique au mois d'octobre, puisque c'est un domaine associatif. Et donc, nous avons une dizaine de CV. Et dans les 10 CV, il y avait notre fils qui est arrivé à Chadenac à l'âge de 6 mois, il y a donc 33 ans, qui portait dans son cœur ce désir de reprendre le domaine. Nous, on trouvait ça très mignon, très gentil, mais en fait, Chadenac ne nous appartient pas. Et donc, ça se fera comme ça se fera. Si ça doit être ça, ça doit être ça. Mais pourquoi? Voilà. Donc, ce sont des membres du CA qui ont rencontré les différentes personnes. Et au départ, on avait une appréhension à ce que ce soit repris par notre fils, parce qu'effectivement, on ne voulait pas que tout soit mélangé. C'est une œuvre, qui est proche du diocèse, qui doit porter du fruit, et donc ça pouvait nous apporter une certaine inquiétude. Mais bon, on a fait la neuvaine à Don Dolindo, dont nous vous parlions en boucle pendant plusieurs mois, et pendant 5 semaines, nous avons vraiment cru que ce serait un autre couple qui serait choisi pour ça. Et donc on a fait notre travail de lâcher prise totale pour se dire, au mois de septembre, on dira au revoir et on ne remettra peut-être plus les pieds ici. Donc ce travail de deuil s'est fait pour nous. Et simplement, on a été rappelé par des gens du CA le 21 janvier. On avait dit que la décision se prendrait le 31, donc 10 jours plus tard.
2: Et Saint-Jean-Bosco.
0: Le jour de la Saint-Jean-Bosco, où on avait dit oui quelques années avant. Et ils nous ont dit, écoutez, on sait vos appréhensions. Mais après avoir posé les mêmes questions aux trois couples, aux trois couples qui avaient été présélectionnés, en conscience, nous pensons que Jacques et Lison sont les plus préparés à cette mission. Donc c'est donc Jacques et Lison Radiguet qui vont reprendre. Voilà.
2: Ah oui, on n'est pas fous. Hein. Non, c'est pas évident que ce soit vos enfants qui reprennent. Vous voyez, parce qu'il y a un lien quand même affectif et autre. On ne peut pas dire peut-être toutes les choses qu'on pourrait dire à quelqu'un qui est plus neutre dans la relation. Voilà. Alors l'avantage, c'est qu'il connaît la maison par cœur, il a tout fait, le service, la plonge, la piscine.
0: Il a connu les deux incendies, voilà.
2: Voilà, il est né là. Donc il est ingénieur INSA, il était conducteur de chantier, donc il sait gérer des plannings, c'est un gros bricoleur, très sportif. Et sa femme est Dupuy aussi, est enseignante. Et ils étaient à Château-Thierry, s'il y en a qui voient où c'est, dans l'Aisne. C'est un joli port de pêche. On n'y va pas par hasard, hein, j'ai oublié tout de suite. Et ils sont très contents de revenir au puits. Quoi. Voilà. Et puis, on passe la main. Il ne travaillera pas comme nous, il fera d'autres choses. Mais dans l'ensemble, ce qui nous rassure, c'est cette foi quand même catholique. Il a vu tout ce qu'on faisait. Et petit à petit, il va prendre son envol. On viendra les aider sur certains stages ou pour qu'ils prennent une semaine de vacances. On fera un effort, hein, chérie.
0: On en fera un.
2: Parce que Laurent, j'ai dû la tirer à Chadenac, vraiment. Et là, je pense que je vais être obligé de...
0: La tirer dans le sens inverse, bien sûr. Voilà. Je suis quelqu'un qui n'aime pas partir.
2: Voilà. Merci à vous.
1: J'ai une question pour vous. Vous vivez ensemble, évidemment, mais on continue, vous travaillez ensemble, vous faites face à des grosses difficultés ensemble. Comment on fait pour durer ensemble, pour se ressourcer en couple quand on est autant dans...
0: Alors, je pense que la chance qu'on a à Chadenac, c'est qu'il y a énormément de choses différentes à gérer et qu'on avait chacun notre domaine. Moi, je me suis beaucoup occupée de ce qui était l'accueil et tout l'opérationnel qui est lié à l'accueil, l'économat, la gestion du personnel, le recrutement, etc. Et Jean-Pierre, je dois quand même le souligner, est depuis 12 ans bénévole à mes côtés, puisqu'il a pris sa retraite en 2012. Et donc, lui, il avait un autre secteur, tout ce qui est travaux, tout ce qui est entretien... on a développé un jardin potager bio,
2: la piscine.
0: Et avant qu'il soit à la retraite, eh bien, il avait vraiment son secteur qui était vraiment plus l'association UCPCB, les camps en Corse, toutes les maisons, etc. Et moi, plus sur le côté accueil. Voilà.
2: Et avant, pour finir, je voulais surtout pas travailler avec ma femme. J'avais des amis qui sont pharmaciens, qui sont commerçants, et je dis non, c'est pas possible, faut faire couper, il y a le professionnel d'un côté et autre. Et vous voyez, on a chacun notre bureau, chacun avec sa source internet différente, chacun son photocopieur, chacun sa vie. Mais voilà, on arrive à... Alors, ce qui nous lie aussi beaucoup, c'est ce temps d'horizon qu'on essaye de prendre ensemble, mais même si on ne prend pas ensemble, ça nous lie. Voilà, puis notre maison en Ardèche, on part en vacances ensemble, on passe quand même beaucoup de temps ensemble, mais c'est vrai que ça ne m'a pas inquiété, mais je me suis dit, bon, est-ce que ça va marcher? Travailler avec son épouse, ce n'est pas toujours évident.
0: Voilà. Je voudrais juste rajouter une petite chose qui me semble vraiment carrément capitale, c'est qu'on a vraiment veillé à prendre des vacances seulement tous les deux, plusieurs fois par an. Et donc, on a vraiment eu des vrais temps de ressourcement avant d'être H24 avec... parce que la saison d'été, c'est redoutable. C'est vraiment H24. On dit au revoir à plein de personnes à 10h le samedi et on dit bonjour à plein d'autres à 17h le même jour. Donc, c'est vraiment... c'est costaud. Donc, avec Dieu, on y arrive, mais on n'a pas beaucoup de provisions.

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2: Au nom du Père et du Fils et du Saint-Esprit. Je crois en Dieu, le Père Tout-Puissant, Créateur du ciel et de la terre, et en Jésus-Christ, son Fils unique, notre Seigneur, qui a été conçu du Saint-Esprit, est né de la Vierge Marie, a souffert sous Ponce Pilate, a été crucifié, est mort et a été enseveli, est descendu aux enfers, le troisième jour est ressuscité des morts, est monté aux cieux, est assis à la droite de Dieu, le Père Tout-Puissant, d'où il viendra juger les vivants et les morts. Je crois en l'Esprit Saint, à la Sainte Église catholique, à la communion des saints, à la rémission des péchés, à la résurrection de la chair, à la vie éternelle. Amen. Et nous prions aux intentions du Saint-Père, le pape Léon. Notre Père qui es aux cieux, que ton nom soit sanctifié, que ton règne vienne, que ta volonté soit faite sur la terre comme au ciel. Je vous salue Marie, pleine de grâce, le Seigneur est avec vous. Vous êtes bénie entre toutes les femmes, et Jésus, le fruit de vos entrailles, est béni.
3: Sainte Marie, Mère de Dieu, priez pour nous pauvres pécheurs, maintenant.
2: Je vous salue Marie, pleine de grâce, le Seigneur est avec vous. Vous êtes bénie entre toutes les femmes, et Jésus, le fruit de vos entrailles, est béni.
3: Sainte Marie, Mère de Dieu, priez pour nous pauvres pécheurs, maintenant.
2: Je vous salue Marie, pleine de grâce, le Seigneur est avec vous. Vous êtes bénie entre toutes les femmes, et Jésus, le fruit de vos entrailles, est béni.
3: Sainte Marie, Mère de Dieu, priez pour nous pauvres pécheurs,

0: l'on pas encore puisse l'obtenir. Que le Seigneur puisse briser toutes les résistances qui empêchent certains membres de la famille de mettre leur foi en Dieu. Notre Père, qui es aux cieux, que ton nom soit sanctifié, que ton règne vienne, que ta volonté soit faite sur la terre comme au ciel.
1: Donne-nous aujourd'hui notre pain de ce jour. Pardonne-nous nos offenses, comme nous pardonnons aussi à ceux qui nous ont offensés. Et ne nous laisse pas en tentation, mais délivre-nous du mal.
2: Je vous salue, Marie, comblée de grâce. Le Seigneur est avec vous. Vous êtes bénie entre toutes les femmes, et Jésus, le fruit de vos entrailles, est béni.
3: Sainte Marie, Mère de Dieu, priez pour nous pauvres pécheurs, maintenant et à l'heure de notre mort. Amen.
2: Je vous salue, Marie, comblée de grâce. Le Seigneur est avec vous. Vous êtes bénie entre toutes les femmes, et Jésus, le fruit de vos entrailles, est béni.
3: Sainte Marie, Mère de Dieu, priez pour nous pauvres pécheurs, maintenant et à l'heure de notre mort. Amen.
2: Je vous salue, Marie, pleine de grâce. Le Seigneur est avec vous. Vous êtes bénie entre toutes les femmes, et Jésus, le fruit de vos entrailles, est béni.
3: Sainte Marie, Mère de Dieu, priez pour nous pauvres pécheurs, maintenant et à l'heure de notre mort. Amen.
2: Je vous salue, Marie, pleine de grâce. Le Seigneur est avec vous. Vous êtes bénie entre toutes les femmes, et Jésus, le fruit de vos entrailles, est béni.
3: Sainte Marie, Mère de Dieu, priez pour nous pauvres pécheurs, maintenant et à l'heure de notre mort. Amen.
2: Je vous salue, Marie, pleine de grâce. Le Seigneur est avec vous. Vous êtes bénie entre toutes les femmes, et Jésus, le fruit de vos entrailles, est béni.
3: Sainte Marie, Mère de Dieu, priez pour nous pauvres pécheurs, maintenant et à l'heure de notre mort. Amen.
2: Je vous salue, Marie, pleine de grâce. Le Seigneur est avec vous. Vous êtes bénie entre toutes les femmes, et Jésus, le fruit de vos entrailles, est béni.
3: Sainte Marie, Mère de Dieu, priez pour nous pauvres pécheurs, maintenant et à l'heure de notre mort. Amen.
2: Je vous salue, Marie, pleine de grâce. Le Seigneur est avec vous. Vous êtes bénie entre toutes les femmes, et Jésus, le fruit de vos entrailles, est béni.
3: Sainte Marie, Mère de Dieu, priez pour nous pauvres pécheurs, maintenant et à l'heure de notre mort. Amen.
2: Je vous salue, Marie, pleine de grâce. Le Seigneur est avec vous. Vous êtes bénie entre toutes les femmes, et Jésus, le fruit de vos entrailles, est béni.
3: Sainte Marie, Mère de Dieu, priez pour nous pauvres pécheurs, maintenant et à l'heure de notre mort. Amen.
2: Je vous salue, Marie pleine de grâce. Le Seigneur est avec vous. Vous êtes bénie entre toutes les femmes, et Jésus, le fruit de vos entrailles, est béni.
3: Sainte Marie, Mère de Dieu, priez pour nous pauvres pécheurs, maintenant et à l'heure de notre mort. Amen.
2: Je vous salue, Marie pleine de grâce. Le Seigneur est avec vous. Vous êtes bénie entre toutes les femmes, et Jésus, le fruit de vos entrailles, est béni.
3: Sainte Marie, Mère de Dieu, priez pour nous pauvres pécheurs,

0: Marie conçue sans péché. Deuxième mystère glorieux, l'ascension de Jésus. De l'évangile de Jésus-Christ selon saint Jean. Jésus dit à ses disciples, « La paix soit avec vous. » Puis il souffla sur eux et il leur dit, « Recevez l'Esprit Saint. » Que le Seigneur vienne apaiser les cœurs et guérir les blessures. Que les membres d'une même famille puissent se pardonner et retrouver un dialogue paisible, plein de respect. Notre Père, qui es aux cieux, que ton nom soit sanctifié, que ton règne vienne, que ta volonté soit faite sur la terre comme au ciel.
1: Donne-nous aujourd'hui notre pain de ce jour. Pardonne-nous nos offenses, comme nous pardonnons aussi à ceux qui nous ont offensés. Et ne nous laisse pas entrer en tempation, mais délivre-nous du mal. Je vous salue, Marie, pleine de grâce. Le Seigneur est avec vous. Vous êtes bénie entre toutes les femmes, et Jésus, le fruit de vos entrailles, est béni.
2: Sainte Marie, Mère de Dieu, priez pour nous pauvres pécheurs, maintenant et à l'heure de notre mort.

0: Je vous salue, Marie pleine de grâce. Le Seigneur est avec vous. Vous êtes bénie entre toutes les femmes, et Jésus, le fruit de vos entrailles, est béni.
1: Sainte Marie, Mère de Dieu, priez pour nous pauvres pécheurs, maintenant et à l'heure de notre mort.
0: Je vous salue, Marie pleine de grâce. Le Seigneur est avec vous. Vous êtes bénie entre toutes les femmes, et Jésus, le fruit de vos entrailles, est béni.
1: Sainte Marie, Mère de Dieu, priez pour nous pauvres pécheurs, maintenant et à l'heure de notre mort.
0: Je vous salue, Marie pleine de grâce. Le Seigneur est avec vous. Vous êtes bénie entre toutes les femmes, et Jésus, le fruit de vos entrailles, est béni.
1: Sainte Marie, Mère de Dieu, priez pour nous pauvres pécheurs, maintenant et à l'heure de notre mort.
0: Je vous salue, Marie pleine de grâce. Le Seigneur est avec vous. Vous êtes bénie entre toutes les femmes, et Jésus, le fruit de vos entrailles, est béni.
1: Sainte Marie, Mère de Dieu, priez pour nous pauvres pécheurs, maintenant et à l'heure de notre mort. Amen.
0: Je vous salue, Marie pleine de grâce. Le Seigneur est avec vous. Vous êtes bénie entre toutes les femmes, et Jésus, le fruit de vos entrailles, est béni.
1: Sainte Marie, Mère de Dieu, priez pour nous pauvres pécheurs,
0: Je vous salue, Marie pleine de grâce. Le Seigneur est avec vous. Vous êtes bénie entre toutes les femmes, et Jésus, le fruit de vos entrailles, est béni.
1: Sainte Marie, Mère de Dieu, priez pour nous pauvres pécheurs, maintenant et à l'heure de notre mort. Amen.
0: Je vous salue, Marie pleine de grâce. Le Seigneur est avec vous. Vous êtes bénie entre toutes les femmes, et Jésus, le fruit de vos entrailles, est béni.
1: Sainte Marie, Mère de Dieu, priez pour nous pécheurs, maintenant et à l'heure de notre mort. Amen.
0: Je vous salue, Marie pleine de grâce. Le Seigneur est avec vous. Vous êtes bénie entre toutes les femmes, et Jésus, le fruit de vos entrailles, est béni.
1: Sainte Marie, Mère de Dieu, priez pour nous pécheurs, maintenant et à l'heure de notre mort.
0: Je vous salue, Marie pleine de grâce. Le Seigneur est avec vous. Vous êtes bénie entre toutes les femmes, et Jésus, le fruit de vos entrailles, est béni.
1: Sainte Marie, Mère de Dieu, priez pour nous pauvres pécheurs, maintenant et à l'heure de notre mort.

0: Marie conçue sans péché. Troisième mystère glorieux, la Pentecôte. Du livre des Actes des Apôtres. Quand arriva le jour de la Pentecôte, ils se trouvaient réunis tous ensemble. Tous furent remplis d'Esprit Saint. Ils se mirent à parler en d'autres langues, et chacun s'exprimait selon le don de l'Esprit. Que l'Esprit du Seigneur vienne éclairer les cœurs pour recréer le dialogue là où il a été rompu. Seigneur, donne à chacun de trouver les mots justes pour un dialogue en vérité qui libère et qui apaise au sein des familles. Notre Père qui es aux cieux, que ton nom soit sanctifié, que ton règne vienne, que ta volonté soit faite sur la terre comme au ciel.
1: Pardonnez-nous nos offenses, comme nous pardonnons aussi à ceux qui nous ont offensés. Et ne nous laisse pas entrer en tentation, mais délivrez-nous du mal. Je vous salue, Marie, comblée de grâce. Le Seigneur est avec vous. Vous êtes bénie entre toutes les femmes, et Jésus, le fruit de vos entrailles, est béni.
2: Sainte Marie,
1: pleine de grâce, oui. Je vous salue, Marie.

0: Je vous salue, Marie, pleine de grâce. Le Seigneur est avec vous. Vous êtes bénie entre toutes les femmes. Et Jésus, le fruit de vos entrailles, est béni.
1: Sainte Marie, Mère de
0: Je vous salue, Marie, pleine de grâce. Le Seigneur est avec vous. Vous êtes bénie entre toutes les femmes. Et Jésus, le fruit de vos entrailles, est béni.
1: Sainte Marie, Mère de Dieu, priez pour nous pauvres pécheurs, maintenant et à l'heure de notre mort. Amen.
0: Je vous salue, Marie, pleine de grâce. Le Seigneur est avec vous. Vous êtes bénie entre toutes les femmes, et Jésus, le fruit de vos entrailles, est béni.
1: Sainte Marie, Mère de Dieu, priez pour nous pauvres pécheurs, maintenant et à l'heure de notre mort. Amen.
0: Je vous salue, Marie, pleine de grâce. Le Seigneur est avec vous. Vous êtes bénie entre toutes les femmes, et Jésus, le fruit de vos entrailles, est béni.
1: Sainte Marie, Mère de Dieu,
0: Je vous salue, Marie, pleine de grâce. Le Seigneur est avec vous. Vous êtes bénie entre toutes les femmes.

0: Je vous salue, Marie, pleine de grâce. Le Seigneur est avec vous. Vous êtes bénie entre toutes les femmes, et Jésus, le fruit de vos entrailles, est béni.
1: Sainte Marie, Mère de Dieu, priez pour nous pauvres pécheurs, maintenant et à l'heure de notre mort. Amen.
0: Je vous salue, Marie, pleine de grâce. Le Seigneur est avec vous. Vous êtes bénie entre toutes les femmes, et Jésus, le fruit de vos entrailles, est béni.
1: Sainte Marie, Mère de Dieu, priez pour nous pauvres pécheurs, maintenant et à l'heure de notre mort. Amen.
0: Je vous salue, Marie, pleine de grâce. Le Seigneur est avec vous. Vous êtes bénie entre toutes les femmes, et Jésus, le fruit de vos entrailles, est béni.
1: Sainte Marie, Mère de Dieu, priez pour nous pauvres pécheurs, maintenant et à l'heure de notre mort. Amen.

0: Amen. Ô Marie conçue sans péché. Quatrième mystère glorieux, l'Assomption de la très sainte Vierge Marie. De l'Évangile de Jésus-Christ selon saint Luc. Mon âme exalte le Seigneur, exulte mon esprit en Dieu mon Sauveur. Il s'est penché sur son humble servante, désormais tous les âges me diront bienheureuse. Que le Seigneur donne la grâce de la prière en famille, par l'intercession de la Vierge Marie, que ceux qui prient déjà puissent persévérer, que ceux qui ne le font pas encore trouvent le courage de commencer et en soient comblés. Notre Père qui es aux cieux, que ton nom soit sanctifié, que ton règne vienne, que ta volonté soit faite sur la terre comme au ciel.
1: Je vous salue Marie, pleine de grâce. Le Seigneur est avec vous. Vous êtes bénie entre toutes les femmes, et Jésus, le fruit de vos entrailles, est béni.
2: Sainte Marie, Mère de Dieu, priez pour nous pauvres pécheurs, maintenant et à l'heure de notre mort. Amen.
1: Je vous salue Marie, pleine de grâce. Le Seigneur est avec vous. Vous êtes bénie entre toutes les femmes, et Jésus, le fruit de vos entrailles, est béni.
2: Sainte Marie, Mère de Dieu, priez pour nous pauvres pécheurs, maintenant et à l'heure de notre mort. Amen.
1: Je vous salue Marie, pleine de grâce. Le Seigneur est avec vous. Vous êtes bénie entre toutes les femmes. Et Jésus, le fruit de vos entrailles, est béni.
2: Sainte Marie, Mère de Dieu, priez pour nous pauvres pécheurs, maintenant et à l'heure de notre mort. Amen.
1: Je vous salue Marie, pleine de grâce. Le Seigneur est avec vous. Vous êtes bénie entre toutes les femmes. Et Jésus, le fruit de vos entrailles, est béni.
2: Sainte Marie, Mère de Dieu, priez pour nous pauvres pécheurs, maintenant et à l'heure de notre mort. Amen.
1: Je vous salue, Marie, pleine de grâce. Le Seigneur est avec vous. Vous êtes bénie entre toutes les femmes. Et Jésus, le fruit de vos entrailles, est béni.
2: Sainte Marie, Mère de Dieu, priez pour nous pauvres pécheurs, maintenant et à l'heure de notre mort.
1: Je vous salue Marie, pleine de grâce. Le Seigneur est avec vous. Vous êtes bénie entre toutes les femmes. Et Jésus, le fruit de vos entrailles, est béni.
2: Sainte Marie, Mère de Dieu, priez pour nous pauvres pécheurs, maintenant et à l'heure de notre mort. Amen.
1: Je vous salue Marie, pleine de grâce. Le Seigneur est avec vous. Vous êtes bénie entre toutes les femmes. Et Jésus, le fruit de vos entrailles, est béni.
2: Sainte Marie, Mère de Dieu,
1: je vous salue Marie, pleine de grâce. Le Seigneur est avec vous. Vous êtes bénie entre toutes les femmes. Et Jésus, le fruit de vos entrailles, est béni.
2: Sainte Marie, Mère de Dieu, priez pour nous pauvres pécheurs, maintenant et à l'heure de notre mort. Amen.
1: Je vous salue Marie, pleine de grâce. Le Seigneur est avec vous. Vous êtes bénie entre toutes les femmes, et Jésus, le fruit de vos entrailles, est béni.
2: Sainte Marie, Mère de Dieu, priez pour nous pauvres pécheurs, maintenant et à l'heure de notre mort. Amen.
1: Je vous salue, Marie, pleine de grâce. Le Seigneur est avec vous. Vous êtes bénie entre toutes les femmes, et Jésus, le fruit de vos entrailles, est béni.
2: Sainte Marie, Mère de Dieu, priez pour nous pauvres pécheurs,

0: Amen. Ô Marie conçue sans péché.
1: Priez pour nous.
0: Cinquième mystère glorieux, le couronnement de la Vierge au ciel. Du livre de l'Apocalypse. Un grand signe apparut dans le ciel, une femme ayant le soleil pour manteau, la lune sous les pieds, et sur la tête une couronne de 12 étoiles. Seigneur, que ton règne vienne avec puissance dans le cœur de chaque membre de la famille. Sois vainqueur des peurs, des mépris, des méchancetés entre membres d'une même famille. Toi qui as couronné Marie au ciel, viens faire éclater ta gloire dans les familles. Viens les couronner d'une couronne de paix et de joie pour qu'elles puissent te glorifier sur la terre. Notre Père qui es aux cieux, que ton nom soit sanctifié, que ton règne vienne, que ta volonté soit faite sur la terre comme au ciel.
2: Je vous salue Marie, pleine de grâce. Le Seigneur est avec vous. Vous êtes bénie entre toutes les femmes et Jésus, le fruit de vos entrailles, est béni.
1: Sainte Marie, Mère de Dieu, priez pour nous pauvres pécheurs, maintenant et à l'heure de notre mort.
2: Je vous salue Marie, pleine de grâce. Le Seigneur est avec vous. Vous êtes bénie entre toutes les femmes et Jésus, le fruit de vos entrailles, est béni.
1: Sainte Marie, Mère de Dieu, priez pour nous pauvres pécheurs, maintenant et à l'heure de notre mort. Amen.
2: Je vous salue Marie, pleine de grâce. Le Seigneur est avec vous. Vous êtes bénie entre toutes les femmes et Jésus, le fruit de vos entrailles, est béni.
1: Sainte Marie, Mère de Dieu,
2: je vous salue Marie, pleine de grâce. Le Seigneur est avec vous. Vous êtes bénie entre toutes les femmes et Jésus, le fruit de vos entrailles, est béni.
1: Sainte Marie, Mère de Dieu, priez pour nous pauvres pécheurs, maintenant et à l'heure de notre mort. Amen.
2: Je vous salue Marie, pleine de grâce. Le Seigneur est avec vous. Vous êtes bénie entre toutes les femmes et Jésus, le fruit de vos entrailles, est béni.
1: Sainte Marie, Mère de Dieu, priez pour nous pauvres pécheurs, maintenant et à l'heure de notre mort. Amen.
2: Je vous salue Marie, pleine de grâce. Le Seigneur est avec vous. Vous êtes bénie entre toutes les femmes et Jésus, le fruit de vos entrailles, est béni.
1: Sainte Marie, Mère de Dieu, priez pour nous pauvres pécheurs, maintenant et à l'heure de notre mort. Amen.
2: Je vous salue Marie, pleine de grâce. Le Seigneur est avec vous. Vous êtes bénie entre toutes les femmes et Jésus, le fruit de vos entrailles, est béni.
1: Sainte Marie, Mère de Dieu, priez pour nous pauvres pécheurs, maintenant et à l'heure de notre mort. Amen.
2: Je vous salue Marie, pleine de grâce. Le Seigneur est avec vous. Vous êtes bénie entre toutes les femmes et Jésus, le fruit de vos entrailles, est béni.
1: Sainte Marie, Mère de Dieu, priez pour nous pauvres pécheurs, maintenant et à l'heure de notre mort. Amen.
2: Je vous salue Marie, pleine de grâce. Le Seigneur est avec vous. Vous êtes bénie entre toutes les femmes et Jésus, le fruit de vos entrailles, est béni.
1: Sainte Marie, Mère de Dieu, priez pour nous pauvres pécheurs, maintenant et à l'heure de notre mort. Amen.
2: Je vous salue Marie, pleine de grâce. Le Seigneur est avec vous. Vous êtes bénie entre toutes les femmes et Jésus, le fruit de vos entrailles, est béni.
1: Sainte Marie, Mère de Dieu, priez pour nous pauvres pécheurs, maintenant et à l'heure de notre mort.

aide de mettre toujours notre espérance dans les biens du ciel, tandis que nous accomplissons nos tâches temporelles, et d'obtenir un jour ce que nous attendons avec foi, par Jésus-Christ, ton Fils, notre Seigneur, qui vit et règne avec toi dans l'unité

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1: Bienvenue à tous les auditeurs de RCF Notre-Dame. Ce soir, le thème de notre émission est « Quel avenir pour notre assiette ?» Quel avenir pour notre assiette ? À l'occasion de la 6e édition des Journées Nationales de l'Agriculture. Avec ce soir, en studio, deux invités, Pauline Morin, Agri Demain. Elle va nous expliquer ce qu'est Agri Demain et qui est une des responsables de ces Journées Nationales de l'Agriculture qu'on va découvrir tout au long de l'émission, et Édouard Bergeon, réalisateur qui a déjà réalisé deux films de documentaire, le premier Au nom de la terre et le second Rural, qui a été diffusé en salle, qui a eu de nombreux spectateurs et qui sera bientôt en VOD et sur tous les supports possibles. Je rappelle qu'Édouard est fils d'agriculteur lui-même. Pour nous rejoindre ce soir, vous pouvez composer le 01 56 56 44 00, 01 56 56 44 00, ou bien nous écrire à auditeurs@radionotredame.com. Bienvenue à ceux qui suivent notre émission sur notre chaîne YouTube. Elles peuvent nous rejoindre. Bienvenue à nos amis francophones qui nous écoutent à travers le monde. Bienvenue à ceux qui connaissent ou découvrent ou redécouvrent cette émission où décidément on est si bien. Les Français veulent manger mieux des produits issus de nos territoires et de qualité. Ils sont attachés au monde rural et veulent acheter des produits directement auprès des producteurs, éventuellement à des proches qui travaillent dans le secteur et qu'ils pourraient connaître. Mais il y a des craintes qui s'expriment, notamment en matière de santé. Alors pour approfondir cette question, nous allons nous tourner vers nos invités en leur posant la question zéro, qui est aussi le thème de notre émission. Quel avenir pour nos assiettes? Alors qui veut commencer? Entre Pauline et Édouard, quel avenir pour nos assiettes? Comment vous voyez ça?
2: Une assiette pleine, j'espère déjà.
1: Déjà pleine, ce serait bien. Oui. Ça dépend de quoi, parce que si elle est pleine de choses pas bonnes.
2: Pourquoi on devrait dire que c'est pas bon? En fait, on a la chance d'avoir une agriculture française familiale, qui est un modèle qui perdure encore, mais qui est de plus en plus fragilisé.
1: Attaqué même.
2: Une agriculture familiale, mais qui se modernise.
1: Ouais.
2: Une agriculture qui nous nourrit, qui doit faire vivre celles et ceux qui nous nourrissent, et qui doivent attirer justement des nouvelles générations pour reprendre ces exploitations agricoles.
1: Ouais.
2: On a toujours ce chiffre qui tourne depuis 10 ans. Maintenant, on dit dans 10 ans, la moitié des chefs d'exploitation vont prendre leur retraite.
1: Ouais.
2: Ça fait 10 ans que ce chiffre existe, mais à un moment donné, c'est une réalité. Mais on voit qu'il n'y a jamais eu autant aussi de jeunes filles et de jeunes hommes
1: qui
2: veulent faire ce métier. Parce que moi, si j'étais un jeune aujourd'hui,
1: je
2: m'installerais et j'irais vers les métiers de la terre. Parce que c'est pas l'IA qui va nous faire manger. L'IA va peut-être nous aider à manger.
1: À choisir, disons.
2: Mais en tout cas, les enjeux, en tout cas de souveraineté alimentaire, sont énormes.
1: Ouais.
2: Et avec la tech qui arrive, on vient de parler de l'IA, mais avec le changement climatique qui est bien là, on l'a vu avec la canicule du mois de mai, avec ce qui se passe dans le golfe du détroit d'Ormuz. On voit bien que tout ce qui va venir de loin va devenir très cher.
1: Ouais.
2: Et là, sûrement de moins bonne qualité, avec des conditions de production toujours moins bonnes.
1: Ouais.
2: Et moi, je préfère que ça soit fait ici, que ça génère du travail ici en France, en Europe, peut-être, et pour avoir des produits qui soient dans notre assiette, qui doit respecter l'environnement, notre santé. Enfin, les enjeux sont énormes.
1: L'environnement, on en reviendra. Et puis aussi le fait qu'on produise et qu'on ait une agriculture nationale.
2: Exactement.
1: On ne dépend pas des
2: étrangers. Donc le sondage que vous relatiez, qui a été fait à l'occasion des Journées Nationales de l'Agriculture, est hyper intéressant. Les consommateurs français, veulent acheter local. Il en reste quelque chose du Covid. Là où les agriculteurs ont repris leur lettre de noblesse. Et pour finir ce que je disais, c'est peut-être que dans 15 ou 20 ans, justement, à l'heure où on parle justement beaucoup d'IA, peut-être le métier d'avenir et celui qui sera le plus prisé, ça sera peut-être celui d'agriculteur.
1: Voilà, parce que l'agriculteur nourrit les populations. Pauline, qu'est-ce que c'est que Agri Demain et quel est le lien entre Agri Demain et les Journées Nationales de l'Agriculture? Et puis aussi, comment vous envisagez les assiettes dans le futur? Alors, pleine d'abord,
3: moi,
1: ça j'ai
3: les
1: bien compris.
3: J'aimerais qu'elles soient françaises,
1: locales,
3: le plus possible locales, bio si possible.
1: Bio si possible.
3: Surtout locales, françaises et de saison.
1: Alors, quand on dit locales, françaises, dans le monde archi-mondialisé, américanisé, globalisé, est-ce que certaines personnes ne vous disent pas que vouloir manger français, c'est un peu ringard, parce qu'on pourrait manger finalement avec n'importe quel pays, la mondialisation l'exigeant, peut-être qu'on peut manger un peu de tout et un peu n'importe quoi. Alors qu'est-ce que vous répondez?
3: Alors, j'ai envie de dire, chacun fait un peu ce qu'il veut.
1: Oui, ça,
3: mais
1: c'est une bonne réponse.
3: En tant que consommateur, ouais. Je considère que chacun voilà, se doit d'aller se renseigner sur ce qu'il a envie de manger, pourquoi il mange ça, qu'est-ce qu'il mange. Et c'est en fait l'objet des Journées nationales de l'agriculture qui ont lieu ce week-end
1: Oui.
3: et que Agri Demain organise depuis maintenant 6 ans
1: Oui. C'est la sixième
3: avec
1: édition, hein,
3: MEC.org.
1: c'est
3: Oui,
1: ça.
3: exactement. Et en fait, c'est 3 jours de rencontres entre le grand public, les citoyens,
1: Ouais.
3: et le monde agricole, voire même la filière en fait agricole et agroalimentaire.
1: Ouais.
3: Donc
1: Alors,
3: pour
1: on peut dire dès maintenant que il y a des événements partout en France,
3: il y a
1: hein.
3: plus en, et en effet, il y a plus de 2200 événements
1: Oui,
3: en France,
1: on va pas tous les citer, mais
2: beaucoup
1: enfin,
2: dans les fermes,
3: beaucoup
1: beaucoup
3: dans
1: dans
3: les
1: les fermes,
3: fermes.
1: dans tous les
3: En effet,
1: départements, dans
3: c'est en
1: toutes les
3: fait
1: régions, il y a eu
3: voilà.
1: ça.
3: Et en fait, c'est assez simple, hein.
1: Oui.
3: Moi, j'invite, bon, pour cette année, c'est peut-être un peu trop tard, mais en tout cas pour les années à venir, j'invite vraiment les agriculteurs à ouvrir leurs fermes
1: Oui.
3: pour aller au-devant des consommateurs, de leurs voisins, voilà, des citoyens qui ont envie d'en savoir un peu plus
1: Sur leur
3: sur leur
1: métier. Je me rappelle
2: alimentation.
1: quand j'étais gamin, il y avait Bienvenue à la ferme.
3: Ouais. Il y a ce qui sont les
2: Qui
3: partenaires,
2: sont,
3: en effet, des
1: voilà.
3: JNA.
2: Et en fait, c'était, voilà, on ouvrait, mes parents étaient donc agriculteurs, et on ouvrait nos fermes dans ce réseau-là, Bienvenue à la ferme, et c'était l'occasion de faire venir les populations, généralement, les voisines, hein,
3: C'est hyper sympa,
2: oui.
3: c'est familial, c'est l'image d'une ferme, quoi.
2: Et en même temps, de passer le département et d'aller dans celui d'à côté, et de voir d'autres productions, parce que
1: Il y a un
2: la richesse
1: terroir.
2: de l'agriculture française, c'est la diversité de son agriculture. C'est aussi
1: Alors,
2: sa faiblesse, la diversité, puisque dans un département, d'un canton à l'autre, c'est pas les mêmes terroirs, c'est pas les mêmes sols, c'est pas les mêmes
1: ouais.
2: pluviométries météo, donc c'est pas les mêmes productions.
1: C'est la grande richesse, c'est la diversité. Est-ce qu'on peut toujours dire, comme c'était le cas il y a 20 ou 30 ans, que la qualité de la nourriture française est meilleure que celle des autres pays? Plus écologique, on peut le dire, parce que c'est moins loin, donc il y a moins de transport, ça tombe sous le sens. Mais est-ce que la qualité gustative est meilleure? Par exemple, on mange des fraises françaises, des fraises espagnoles, on voit tout de suite, c'est pas la même chose. Bon, ça c'est un exemple. Est-ce qu'il y a d'autres produits comme ça qui sont vraiment très au-dessus? Parce que peut-être que les gens ont aussi besoin de savoir que quand on mange français, on mange mieux.
2: Vous n'êtes pas sans savoir qu'on est quand même très forts, les Français, pour mettre des normes en plus des normes et des normes.
1: Alors
2: Donc,
1: ça, c'est une autre question, mais c'est une question
2: mais
1: importante.
2: ça, je veux dire, certaines normes ont aussi des vertus. Donc, il y a quand même un agriculteur, il ne fait pas ce qu'il veut, en fait.
1: Oui, en France en tout cas.
2: Exactement. Donc,
1: Voilà.
2: il y a les normes, on parle des normes européennes, mais il y a les normes françaises en plus. Il y a plus de 36 000 normes, rien qu'en France, sur l'agriculture imposées par l'État français, à rendre fou, justement, nombre d'agriculteurs. Mais
1: L'État.
2: en tout cas, que le consommateur se rassure, vraiment, l'agriculteur, il fait pas ce qu'il veut, ne serait-ce que pour entreposer un tas de fumier à tel endroit ou à tel endroit, ou à l'épandre.
1: Pour une autorisation.
2: Il faut respecter des dates pour retourner la terre, pour épandre du fumier, pour passer dans les champs, pour telle ou telle intervention. C'est la même chose pour l'élevage. Les fermes ont été mises aux normes, les eaux d'élevage, les effluents, tout est géré, en fait,
1: Alors,
2: et...
1: qu'est-ce que les agriculteurs, y compris dans les petites exploitations, disons familiales, qu'est-ce qu'ils pensent, les agriculteurs, de ces normes qui sont exponentielles?
2: Mais ils ne sont pas forcément contre, les agriculteurs, si à un moment donné, ils sont rémunérés pour justement les appliquer.
1: Ah,
3: Et
1: est-ce
3: ils
1: bien le
3: s'adaptent, hein,
1: cas?
3: ils s'adaptent aussi.
1: Ouais, ils
3: Hein.
1: s'adaptent.
2: Mais moins de, voilà, c'est quoi, 8-9% de la valeur est captée par l'agriculteur. Et aujourd'hui, on lui demande aussi de supporter le coût de la transition agroécologique.
1: Alors,
2: Donc,
1: Edouard, quand vous dites 8-9%, c'est-à-dire sur un produit qui
2: à
1: coûte.
2: 100,
1: Alors, sur un produit qui coûte, je sais pas, 10 euros,
2: bah,
1: l'agriculteur prend 1 euro.
2: moins, un peu moins. Ouais.
1: Un peu moins d'un euro. Donc, on travaille pas à perte, mais enfin, c'est quand
2: Tout
1: même.
2: dépend. C'est pour ça qu'aussi, il y a des exploitations qui grandissent aujourd'hui, puisqu'il y a des économies d'échelle qui sont faites. Et puis, on parle aujourd'hui beaucoup. Alors, le vocabulaire est important, notamment quand on est derrière un micro ou quand on
1: Ouais.
2: regarde un reportage télé.
1: Ouais.
2: Voilà, on n'accepte pas de l'agriculture ce que beaucoup de domaines vraiment ont mis en place. Par exemple, la boulangerie s'est industrialisée à plein de niveaux.
1: On en
2: Et
1: parlait à
2: on voit qu'il y a des
1: l'antenne.
2: files d'attente devant Marie Blachère ou ce genre
1: Ouais.
2: de boulangerie. Et ça choque personne. Aujourd'hui, pour des petites TPE, pour plein d'autres domaines, on l'accepte. Pour l'agriculture, tout de suite, c'est méga ferme, méga bassine, élevage
1: Ah. Alors, qu'est-ce que vous
2: industriel.
1: voulez dire par là, Edouard? Vous voulez dire qu'il y a.
2: Ben déjà, on n'accepte pas du monde agricole qui se modernise. Enfin, c'est compliqué à imaginer. et qu'aujourd'hui, il y a de moins en moins d'agriculteurs. Il y a 390 000 exploitations en France. Il se trouve que dans une vingtaine d'années, il y en aura deux fois moins. Mais ça ne veut pas dire que c'est des fermes-usines. Moi, j'étais dans la Manche, il y a deux semaines, chez un ami qui est un gros producteur de lait.
1: Ouais.
2: Ils ont 330 vaches à la traite. Ça fait 700 animaux dans cette vache.
1: Pas mal.
2: Sauf qu'ils sont quatre associés. Il y a quatre familles.
1: Quatre familles.
2: Et dans un mois, il y a combien de semaines?
1: Ah, ben ça, c'est quatre semaines. Oui, il y en a quatre.
2: Donc, ouais. Quand on est quatre, on fait un week-end par mois.
1: Ouais.
2: Ça veut dire qu'on a une vie familiale. On a une vie sociale. Dire, les vaches,
1: elles... Oui. Pas comme nos grands-parents qui n'avaient pas de vacances.
2: Exactement. Et là, aujourd'hui, si vous voulez attirer des jeunes vers le monde agricole, il faut qu'il y ait, voilà, faut que vous ayez une vie rémunératrice, il faut que vous puissiez avoir des loisirs, il faut que vous puissiez fonder une famille, parce que l'isolement, c'est un vrai sujet.
1: Oui, c'est un vrai sujet.
2: Et où, vraiment, le mal-être agricole, et je suis bien placé pour le savoir, parce que mon père a mis fin à ses jours quand j'avais 16 ans. Au nom de la Terre, pour revenir sur ma présentation, c'était une fiction. Donc, c'était inspiré de mon histoire, avec Guillaume Canet qui jouait. Mais il est vrai que c'est très inspiré de mon histoire.
1: Et c'est un vrai sujet, bien sûr.
2: C'est un vrai sujet social. Donc, aujourd'hui, en fait, il y a une image qui peut être décorrélée, en fait, entre la perception du monde agricole, avec la manière dont on qualifie le monde agricole, et la réalité du métier. Et aujourd'hui...
1: Est-ce que ça s'équilibre aujourd'hui?
3: C'est souvent les fermes les plus rentables, en fait, hein, quand elles sont grandes, c'est ce que tu dis.
2: Les animaux vont bien,
3: la productivité...
1: Edouard, on va laisser parler Pauline quand même.
3: On peut, par exemple, se payer un homéopathe. Moi, j'avais un ami aussi qui avait des... Alors maintenant, il ne l'a plus, mais une grosse exploitation de vaches laitières. Il y avait un homéopathe qui était là, embauché à temps plein, et qui, du coup, permettait de voir, de les observer, de regarder, celle-là, elle a une jambe un petit peu, on la met de côté, on la surveille.
2: Ça veut dire, on réduit les produits vétérinaires.
3: Exactement. Donc, en fait, on a le temps de les observer et de prendre soin d'elles, quoi.
1: Donc ça voudrait dire que, finalement, l'avenir de l'agriculture, c'est peut-être un peu une mutualisation entre quelques familles sur une parcelle plus grande avec plus de
3: terres. Peur des grandes exploitations, en fait.
2: Et puis attendez, qu'on dise pas, on n'est pas là pour faire la retape de de l'agriculture industrielle
1: brésilienne.
2: Mais on le fera. Jamais on le fera, de toute façon.
1: De toute façon, on n'a pas le territoire.
2: Exactement. Mais il y a un entre-deux, en fait. Entre la petite ferme fantasmée ou celle qui existe et qui fait des produits à haute valeur ajoutée, des produits AOP, qui s'adressent à de la restauration, à un portefeuille.
3: C'est toute la richesse de la France.
2: C'est ça, en fait. C'est pas opposé. Il faut toutes les formes d'agriculture. Mais à un moment donné, il y a des territoires intermédiaires, là où j'ai tourné mon documentaire rural pendant un an et demi, sur le piémont pyrénéen en Occitanie. C'est des régions très peu productives, avec très peu de terres dédiées à l'élevage. Et il y a plein d'endroits, on allait à la chasse justement avec Jérôme Bail que j'ai accompagné. Il y a plein d'endroits, on n'arrivait même plus à passer parce que c'est des terrains de déprise. Il n'y a plus d'agriculteurs, il n'y a plus de pastoralisme.
1: Alors, est-ce qu'on peut dire...
2: Ce sont des ronciers et on se souvient ce qui s'est passé l'année passée dans l'Aude. Il y a plus de 15 000 hectares qui sont partis en fumée dans des grands incendies puisqu'il n'y avait plus justement
1: d'agriculteurs pour entretenir.
2: Exactement. Alors,
1: est-ce que le lien agriculteur et terroir, le lien entre le paysan... Parce qu'on dit plus paysan, on dirait que le mot est proscrit, mais on dit entre celui qui cultive la terre, moi je dis le paysan, ça ne me gêne pas.
2: C'est très bien de le dire.
1: Terre. Alors, quel est ce lien pour l'auditeur, pour nos auditeurs, quel est ce lien? Ce n'est pas simplement exploiter, ce n'est pas simplement avoir du rendement à l'hectare, c'est aussi autre chose, il y a un lien avec la terre.
2: La liberté déjà.
1: Alors, est-ce qu'on peut en dire un mot? Alors, pourquoi liberté?
2: Parce que un paysan, c'est un homme libre, ou une paysanne, c'est une femme libre de gérer son temps, de travailler avec le vivant, entre le ciel et la terre, d'observer. Il est de moins en moins libre, justement, avec des contraintes, des normes, un marché qui est difficile, mais c'est un métier de, généralement, en plus, filial, même si aujourd'hui, les NIMA, les non-issus du monde agricole...
1: Il y en a de plus en plus, il y a des écoles.
2: Plus, et heureusement, puisqu'ils amènent une nouvelle forme d'agriculture, de nouvelles visions.
3: C'est un entrepreneur, un paysan entrepreneur. Ça paraît décorrélé, mais en fait, un paysan, c'est un entrepreneur.
2: Formé.
1: Il y a des diplômes, maintenant, on peut le dire.
3: Qui fait de la gestion, qui gère ses rotations de culture, qui doit rendre son entreprise rentable, qui doit la transmettre. Il y a des sujets...
1: Pauline, quand
3: qui doit accueillir, organiser des événements...
1: Organiser de la promotion. Quand des familles viennent pour les journées nationales de l'agriculture, qu'est-ce que les gens veulent voir? Est-ce qu'ils veulent voir des animaux parce qu'ils sont avec des petits? Est-ce qu'ils sont intéressés par la façon dont c'est fabriqué? Est-ce qu'ils sont intéressés par la vie de la personne? Qu'est-ce qui les intéresse au premier chef?
3: Ouais. Déjà, il y a le site journées au pluriel agriculture.fr sur lequel sont recensés les plus de 2000 les événements qui sont décrits. En fait, vous regardez où vous habitez, il y a une carte de France qui est très bien faite. Vous zoomez là où vous habitez et vous voyez tous les événements qui sont autour de chez vous.
1: Y compris en région parisienne, parce qu'il n'y a pas que des immeubles à Paris.
3: Dans le 20e, il y a une distillerie.
1: Oui,
3: il y a une multitude d'expériences à vivre ce week-end, donc allez-y. C'est ouvert dès le vendredi parfois pour que certaines écoles puissent aller visiter des élevages, des cultures. Il y a des rallyes vélos. Moi, je vais faire un parcours de plusieurs fermes à pied avec mes enfants. Et dans chaque ferme, il y a des animations.
1: Alors, ils jouent le jeu, les paysans, ils jouent le jeu.
3: En tout cas, ceux qui inscrivent leur événement, parce que c'est assez simple d'inscrire son événement on explique ce qu'on veut. Ça peut être 2 heures sur les 3 jours ou ça peut être les 3 jours. Donc, c'est vraiment simple. Et ce sont des agriculteurs qui ont envie de communiquer sur leur
1: qui ont une passion pour leur métier,
3: qui ont une passion pour leur métier et ont envie de la transmettre en fait. Ils ont envie de transmettre alors aux enfants, aux adultes. En fait, pour moi, c'est tout âge.
1: Et compris à des gens qui ont perdu un peu le sens parce qu'ils habitent en ville depuis des générations, ils ont un peu perdu le sens.
3: Exactement,
1: ils se souviennent qu'il y avait.
3: C'est retrouver le lien et c'est un peu le but d'AgriDemain. L'ambition, en tout cas, c'est de faire le lien entre le grand public et les agriculteurs de renouer.
1: On va en parler, Pauline, de ce dialogue, mais pour l'heure, c'est le premier moment musical de notre émission. Nous allons partir avec Nino Ferrer, non pas à la recherche d'assiettes pleines, mais de cornichons. Nino Ferrer, les cornichons.
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0: Nino Ferrer, des cornichons. On sent quand même des rythmes américains qui passent dans la chanson française. Nino Ferrer aimait beaucoup la musique noire américaine, vous le savez. Baptistine nous appelle de Corse. Baptistine.
1: Ça met de l'ambiance, ça.
0: Bah oui, ça met de l'ambiance. On n'est pas là pour dormir. Ah, pardon, Baptistine. Ouais. Tout va bien?
1: Bon, oui, ça va très bien ce soir. Excusez-moi.
0: Oui.
1: D'avoir été contrarié hier, mais aujourd'hui tout va bien, merci pour ça. Il y est.
0: D'accord.
1: Donc Paris bouge, c'est bien.
0: Alors Baptistine, dites-nous.
1: Alors bonsoir Pauline, j'ai marqué que ce nom.
0: Oui.
1: Bonsoir Pauline, de monsieur.
0: Édouard aussi, il y avait Édouard aussi.
1: Ah, Baptistine. Édouard, voilà.
0: Alors.
1: Bonsoir Édouard.
0: Voilà, il y a aussi Édouard. Bon alors.
1: Et bonsoir Frédéric.
0: Merci.
1: Alors moi. Depuis que je suis petite adolescente, bon, famille de pêcheurs, donc on mange pas n'importe quoi, il faut que ça vienne vraiment de la mer.
0: Oui.
1: Mais j'attends pas la Covid, je n'attends pas d'aller chez les fermiers. On chasse le gibier, on mange. Moi, je suis pas trop d'accord lorsqu'on parle du bio, parce que le bio, pour moi, ça ne veut rien dire. Ça, c'est les vers qui travaillent la terre et qui creusent et qui la... Voilà, l'homme, il prend Azopio, là, voilà, Frédéric l'a compris, il a fait l'italien, et il retourne à terre, c'est ça le bio, c'est pas autre chose. Moi, je prends toujours les légumes qui sont des gens qui les plantent, il faut qu'ils soient de certaines, ou sinon... Baptistine, on a ça et ça, le directeur. J'ai dit non, vous savez que c'est ou corse ou français. Vous
0: alors, Baptistine, garder, ça va nous permettre de rebondir un peu sur la question du bio. Effectivement, si je cultive mes carottes dans mon jardin, ne sont-elles pas d'ores et déjà bio? Est-ce que c'est la peine de mettre un label bio sur...
2: Pas forcément.
0: Alors, expliquez-nous ça, parce que là, des gens ne comprennent
2: pas. Est-ce
0: qu'on
2: peut aller à la jardinerie, acheter des produits phytopharmaceutiques et en mettre sur son jardin?
0: Alors, qu'est-ce que c'est phytopharmaceutique?
2: Des produits phytosanitaires, des pesticides, c'est les dénominations différentes pour raconter la chimie, en fait.
3: Des médicaments
2: des plantes, des engrais. Ce que veut dire Baptistine, elle parle de sol vivant, plutôt, je dirais. Et les agriculteurs français pratiquent de plus en plus des techniques d'agroécologie, c'est-à-dire que rendre les sols vivants, justement, notre meilleur allié quand on est agriculteur, quand on fait
0: pousser,
2: c'est le ver de terre.
0: Ah oui, c'est ça.
2: C'est un super partenaire qui creuse des galeries, et dans ces galeries passe de l'air, passe de l'eau, et le ver de terre dégrade du carbone et rejette ce carbone sous forme de... vraiment de nutriments. Donc voilà, alors, l'enjeu des agriculteurs aujourd'hui, c'est de redonner vie à leur sol, notamment en les couvrant. On parle souvent de couverts végétaux qui d'abord captent du carbone de l'air et ensuite permettent au sol d'être protégé et justement de les amender en apportant de l'azote naturellement et compagnie, compagnie. Je ne vais pas faire un cours d'agroécologie, il y a des gens meilleurs que moi.
0: Mais par contre, ça veut dire que quelqu'un qui ferait ses carottes dans son jardin sans engrais, il aurait déjà les produits bio.
2: Non, en fait, les
3: plantes, c'est un peu comme un être humain. Ça a besoin de manger et ça a besoin d'être soigné quand c'est malade.
0: Alors si on leur donne que de l'eau et qu'on laisse le soleil faire son affaire après avoir...
2: Du fumier, déjà.
0: Du fumier.
2: Mais pour avoir du fumier, il faut de l'élevage.
0: Ah.
2: Et l'élevage, il y en a de moins en moins.
0: Ouais. Ah, c'est compliqué alors. Comment faire pour avoir des produits vraiment bio? Parce que même à la maison, visiblement, ça a l'air difficile.
2: Ah ben non, c'est pas difficile.
3: Mais c'est vrai que parfois,
0: c'est exigeant.
3: Les pommes de terre ou les tomates, par exemple, qu'on cultive chez soi, bah parfois la récolte elle est pas terrible ou alors elle est
2: infestée
3: de mildiou. Bon bah voilà, c'est vrai que les pommes de terre, on met souvent des produits pour prévenir le mildiou.
2: On met de la bouillie bordelaise.
3: Pour prévenir la grippe, on prend un médicament. Bah en fait,
0: c'est
3: pas pareil.
0: Donc il arrive qu'on aide un peu la nature à...
3: Voilà, alors ce qu'il faut éviter, c'est de faire du systématique. Et parfois, c'est là où la technologie et les innovations nous apportent beaucoup. C'est d'utiliser la nature pour contrecarrer la nature, la mauvaise nature.
2: Avec le biomimétisme.
3: Voilà.
0: Par exemple, imaginons que je suis au supermarché, je veux acheter des bananes françaises. Je regarde des bananes qui nous viennent des Antilles, nos amis des Antilles. Et puis on sait que l'eau est polluée aux Antilles pour X raisons. Est-ce que l'eau va passer dans la culture, dans les bananiers? Et est-ce que je vais manger finalement des bananes contaminées? Est-ce que ça existe? Alors,
2: nous ne sommes
0: que...
2: pas biologistes.
3: Oui, j'allais dire, je ne sais pas. Si
0: est-ce que c'est un fantasme? Est-ce qu'on retrouve ça dans toutes les productions agricoles?
2: Si l'eau est polluée, ce qui va pousser
0: ne sera pas bon.
2: Ça ne va pas forcément être...
0: Donc, dans certaines régions, alors si je pense à la Bretagne avec l'élevage des cochons, on a souvent dit que finalement les agriculteurs faisaient un petit peu n'importe quoi et que ça se répandait dans les eaux et que les eaux étaient moins bonnes qu'avant. Est-ce que c'était un fantasme? Est-ce que c'est vrai?
2: Je suis incapable de répondre à tout ça.
3: Non plus. Il faut aller visiter un élevage de porcs ce week-end pour que les éleveurs puissent vous répondre.
0: Là, on fait de la promotion.
3: Il y a beaucoup
0: vrai, peut-être que c'est vrai. Non, mais ça s'est amélioré, je veux dire.
3: Vous voyez qu'il y a un événement où ils élèvent des porcs en plein air. En fait, ça fait partie des évolutions des élevages.
2: Il y a des normes sanitaires qui sont contrôlées.
0: C'est beaucoup plus sérieux qu'avant, parce qu'il y avait dans les années 70.
3: Et les 70. Éleveurs aiment leurs animaux. Enfin, je pense voit bien dans le film d'Edouard. En fait, c'est vrai qu'ils... Donc une envie, c'est que
0: les animaux soient. Donc ils travaillent pas à détruire leur
3: temps. Ce qui est sûr, c'est que c'est que tout évolue. Le temps change et puis ce sont des changements de longue génération. Avant, il fallait produire.
0: Le rendement
3: produire
0: à l'hectare.
3: Plus, parce qu'après la guerre,
0: on a besoin de nourrir
2: le monde. Le pétrole vert. Maintenant, on cherche en Bretagne. Aujourd'hui, il y a quand même beaucoup de choses qui se sont passées, des cahiers des charges qui sont hyper drastiques.
3: Voilà, maintenant, on cherche à produire mieux. C'est le challenge de nos générations. Et ça
0: produire plus intelligemment et produire mieux. Baptistine, vous vouliez ajouter quelque chose?
1: J'ai fait du jardin. Et puis mon grand-père faisait du jardin très grand, Bonifacio. Donc, je sais beaucoup de choses. Pauline, par exemple, les pucerons, il ne faut pas tuer les coccinelles, il faut les mettre. Il y a des fleurs que vous pouvez mettre. Pour ne pas avoir des maladies. Moi, je ne prends pas des cachets lorsque j'ai la grippe. De toute façon, j'en ai pas de grippe. Même pas la Covid, je n'ai jamais eu, je n'ai plus aucun vaccin.
0: Ah bah, c'est une chance, Baptistine. Bravo.
1: Vous avez le livre, profitez.
0: Oui, c'est
1: je
0: ne
1: voulais
0: c'est
1: pas
0: vrai.
1: Envoyer
0: c'est
1: pour
0: vrai,
1: vous,
0: c'est
1: les
0: vrai.
1: Quatre. Hein.
0: C'est vrai, c'est vrai.
1: D'accord. Donc, ensuite, moi, je mettais pour les tomates, pour ne pas qu'il y ait la maladie, je mettais une poudre qui était saine, comme dans la vigne.
0: Oui.
1: Ensuite, Pauline... Depuis que j'ai connu Saint-Hildegarde, je mange. Bon, depuis que je suis petite, c'est comme ça, et j'ai habitué mes enfants comme ça. Ils mangeaient toutes les cuisines.
0: Oui.
1: Je savais les cuisiner. Donc, peu, mais bien.
0: D'accord, manger peu, mais bien.
1: C'est une leçon de vie. C'est pas un régime, hein. J'ai minci, tu as maigri, Baptistine, certaines. J'ai dit, écoutez, mangez mieux. Une leçon de vie, c'est-à-dire il faut manger avec ceux qui m'entourent. Bon, lorsque mon infirmière sera prête, le saucisson, le fromage, le satin couffin, j'attends sa nouvelle.
0: Oui.
1: Ses nouvelles, il m'en manque une. Une, elle est venue à Paris. J'ai dit, quelle idée de venir à Paris avec l'invitation que j'ai faite. Donc, c'est pas pour vous, hein, ça, c'est pour Jean-Paul.
0: On se perd.
1: Non, mais c'est pas une idée d'aller à Paris avec 38 degrés, hein. Donc, tu as intérêt de revenir vite parce que,
0: en Corse, il fait chaud aussi, quand même.
1: Mon invitation.
0: Super chaud à Paris.
1: Par contre.
0: Oui. Alors, un dernier mot, Baptiste. Un dernier petit mot, oui.
1: Pauline. Dites-moi. Les hommes, ils mangent le porc. Le porc, le sanglier, il est sain. Le porc mange de tout. Vous donnez un homme mort, il va le manger. Il mange de tout. Il n'est pas bon pour l'homme. Et moi, je ne mange que les courgettes, tous ces trucs qu'elle dit, Saint-Hildegarde, ce qu'il faut manger, ce qu'il ne faut pas manger. Le lait de vache, le lait de brebis, le lait de chèvre de brebis, comme le fromage, c'est l'été. Donc, si on y en rend en retard, Frédéric, c'est pas grave, c'est l'été. La vache, si quelqu'un veut le manger, s'il est gras, s'il est gosto, il ne faut pas qu'il en mange. Le beurre, pareil.
0: D'accord.
1: C'est
0: alors,
3: vous avez raison sur beaucoup de choses, Baptistine. Je reviens au début sur les insectes, les coccinelles dans les grandes cultures. Il y a de plus en plus de coccinelles qui sont envoyées dans les champs pour manger
0: les pucerons
3: avant qu'ils ne dévorent les céréales.
2: Mais dans des enveloppes, en fait, les agriculteurs mettent justement des colonies d'insectes.
3: Exactement. Donc ça se développe à grande échelle. Après, je reviens aussi sur votre bon sens pour éduquer vos enfants. Et ça, je souhaite que, pareil, l'éducation à l'alimentation, ça fait partie
0: des écoles primaires, ce serait bien.
3: Des grands sujets qu'on avait beaucoup portés aussi avec AgriDemain l'année dernière.
0: Oui.
3: Il y a beaucoup d'associations. Je pense à une amie qui est responsable de l'école comestible, qui est une école qui enseigne aux enfants dans les écoles publiques, qui présente en fait les légumes, comment on les cuisine et comment revenir à du bon sens et à faire en sorte que ce qu'on a dans nos assiettes soit cuisiné, transformé, mais transformé par nos cuisines,
0: voilà,
3: par nous,
0: à la
3: et
0: maison.
3: Que ce soit le moins ultra transformé possible, ouais, ce qu'on achète en supermarché dans des...
0: Oui, plat déjà cuisiné qui nous rend malades.
2: Les journées nationales de l'agriculture qui permettent aux agriculteurs d'ouvrir leurs portes. On parle
3: Exactement.
2: De l'éducation, en fait.
0: Ouais, tout à fait.
2: Ça commence par ça.
0: L'éducation au public, dès le plus jeune âge.
2: Quelle saison,
3: donc
2: on produit quoi,
3: Baptiste,
2: à quel endroit, qu'est-ce qu'on peut manger.
0: Qu'est-ce qu'on peut manger.
3: Que votre bon sens va revenir à la majorité des Français.
0: Mais voilà, merci Baptistine, Baptistine qui nous appelait de Corse. Merci Baptistine. Stéphanie qui nous appelle de Morlaix, que nous n'arrivons pas à joindre, mais qui pose une question intéressante. Je suis effrayé de l'augmentation des prix. C'est vrai que quand on va faire ses courses en ce moment au supermarché, on se demande si on a un caddie plein, un demi-caddie, c'est toujours plus cher. Alors comment on peut expliquer ça d'un point de vue de producteur? Est-ce qu'il y a une augmentation des prix? Si oui, elle est due à quoi? Au carburant, à la qualité des produits, aux heures passées, aux meilleurs ratios?
2: À la marge des industriels, beaucoup.
0: Alors, c'est-à-dire, expliquez-nous.

0: C'est qu'est-ce que c'est?
1: Eh ben, c'est justement profiter des circuits de distribution le plus direct possible entre l'agriculteur et le consommateur. Donc aujourd'hui, il y a quand même beaucoup de. Alors, il y a des supermarchés, hein. Je pense à notamment Coopérative U, qui sont nos partenaires nos mécènes pour les JNA. Vous verrez sur les 2000 événements, il y a beaucoup de Super U ou Hyper U qui ouvrent leurs portes et qui laissent la place aux agriculteurs qui viennent au devant justement non pas dans leurs fermes, mais dans les supermarchés pour venir encore plus à la rencontre des consommateurs. C'est des supermarchés, par exemple, dont les circuits sont assez courts parce qu'en fait, moi,
0: Ils font
1: je
0: des
1: vois mon
0: productions.
1: Super U à côté de chez moi. Au rayon boucherie, je voyais la photo d'un de mes copains qui est éleveur de porc. Bon, bah, quand je vois ça, ça me fait plaisir parce que je sais qu'il habite à 30 km alors que ça reste un grand supermarché
0: Donc ça veut dire que d'une
1: local.
0: certaine manière, si j'habite dans une région en bord de mer, j'aurai des produits de la mer beaucoup plus frais que si j'habite à la montagne, par exemple.
2: Logique.
0: Alors est-ce qu'il n'y a pas quelque chose de pas très égalitaire
2: Ben
0: là-dedans?
2: on va vivre à la mer si on veut manger des fenouillères. Si on veut de la
1: En
2: tomme, on va en
1: France, on a quand
2: savoir.
1: même tellement de
2: Mais je
1: produits
2: vois,
1: diversifiés, on est un pays quand même
2: justement,
1: diversifié.
2: dans mon
1: Donc,
2: documentaire rural, j'ai une
0: oui.
2: séquence au supermarché, à l'Intermarché de Caser, en Haute-Garonne. Il y a la vache de Jérôme Bail, justement, que j'accompagne avec ma caméra, qui est vendue dans l'Intermarché. Et puis, avec le directeur de l'Intermarché, on a fait le tour de tous ces rayons. Il y avait un paquet de produits qui étaient produits en Haute-Garonne, qui étaient dans ces rayons, parce que c'était un choix de
0: Est-ce que
2: l'adhérent
0: c'est un choix de
2: Intermarché
0: marque? Intermarché fait
2: et
0: ça.
2: d'Intermarché. En plus, ils sont producteurs-commerçants, ils ont leurs propres usines. Alors, ce n'est pas pour les défendre, mais en même temps, ils maîtrisent les prix comme ça. Et en plus, après, ils ont créé des marques comme Merci, par exemple, qui rémunèrent au juste prix le lait aux producteurs. C'est le cas de C'est qui le patron, c'est le cas d'autres organisations qui, à un moment donné, ils font des accords. L'industriel et l'organisation de producteurs, elles signent un accord tripartite qui garantit des prix et des volumes aux agriculteurs, aux éleveurs, et qui permet justement d'avoir de la sérénité, de pouvoir voir plus loin, et tout le monde est content.
0: Alors, quand on veut manger français, par exemple, je me suis fait disputer il n'y a pas si longtemps parce que j'ai acheté des courgettes en hiver. On m'a dit, mais tu es fou, parce que les courgettes en hiver, c'est pas de saison et donc c'est pas français. Est-ce que c'est vrai? Est-ce que c'est partiellement
2: Bah, en
0: vrai?
2: même
0: Est-ce que
2: temps, vous avez des yeux.
0: j'ai des yeux?
2: C'est écrit d'où les produits viennent. Enfin, moi, à un moment donné, même au marché, les courgettes ou les tomates, je les achète pas en hiver, quoi.
1: Faut acheter en conscience.
0: Donc, faut
1: Voilà.
0: acheter en
1: Faut
0: conscience
1: prendre conscience de ce
0: et
1: qu'on
0: faut acheter des
1: achète.
0: légumes de saison. Et est-ce
1: Regardez
0: qu'on
1: le prix, mais regardez aussi et surtout d'où ça vient, en fait.
2: Ouais,
1: Parce
2: tout
1: que c'est vrai que
0: simplement. Alors, quand
1: c'est.
0: ça vient d'étranger, ça veut dire que c'est à quoi? Ça a été congelé, ça a été transporté, ça a été
2: Alors
0: décongelé, ça a
2: forcément,
0: été.
2: mais
0: Ça
2: déjà,
0: a
2: vous
0: déjà
2: mesurez le
0: consommé
2: coût
0: beaucoup de
2: carbone.
0: carbone.
2: Voilà.
0: C'est-à-dire le coût carbone.
2: Et le
0: C'est-à-dire que
2: transport.
0: le transport. Donc, c'est forcément une blinde de transport. Ça coûte
2: Bah, je
0: très
2: sais pas,
0: cher.
2: mais après, c'est vous avec vous-même. Est-ce que vous avez envie de manger des légumes qui n'ont pas forcément beaucoup de goût et qui viennent de loin, en
0: De très
2: fait?
0: loin et dont le transport coûte très cher
1: On a de moins
0: et.
1: en moins envie de prendre l'avion,
2: Alors,
1: hein, et les légumes aussi.
0: Ça, c'est une bonne suggestion,
2: Vous avez
0: oui.
2: vu à combien est le litre de gasoil en ce moment?
0: C'est un petit peu cher, paraît-il. Hein?
2: Bah ouais,
0: Il y a les
2: puis.
0: petits conflits ici et là qui bloquent un peu les choses. On peut
2: Bah
0: dire
2: ouais. Non,
0: ça.
2: mais en même temps, donc voilà, si vous payez déjà votre légume plus cher et qu'il est cher, c'est qu'aussi il s'est baladé, quoi.
0: Donc, faut peut-être, là, on parlait d'éducation tout à l'heure, il faut peut-être se remettre en tête avant de faire ses courses qu'il y a des saisons, que dans les saisons, il y a des fruits, il y a
2: Alors, des
0: des
2: saisons, je
0: légumes.
2: sais pas s'il y en a vraiment là, où il n'y en a plus vraiment, mais.
0: Oh, si, quand
2: Non, non,
0: même.
2: non, je me taquine, mais
0: Quand
2: à un moment
0: même.
2: donné,
0: Alors,
2: oui,
0: mais quand
2: enfin.
0: même, un peu. Les hivers sont plus doux, c'est vrai, mais il y a quand même encore un peu des saisons. Ahmed, Ahmed.
3: Oui, bonsoir Frédéric.
0: Bonsoir, Ahmed.
3: Et
0: Alors, dites-nous,
3: bonsoir
0: Ahmed.
3: à vos invités.
0: Oui.
3: Bien, écoutez, moi, je voudrais, comment je veux dire, poser la question suivante, comme d'habitude.
0: Oui.
3: Enfin, plusieurs questions.
0: Ah,
3: Mais
0: plusieurs. Alors, allons-y.
3: quand Dieu a créé
0: Oh là là, oui.
3: la nature,
0: Oui.
3: donc les végétaux, les animaux,
0: Oui.
3: est-ce qu'il a pensé aux insecticides, aux pesticides?
0: Non, voilà
3: Et
0: la réponse est
3: aux
0: non.
3: engrais.
0: La réponse est
1: L'homme est
0: non.
1: intervenu.
0: Voilà, Dieu n'a pas
3: Donc
0: pensé aux engrais.
3: c'est donc l'homme qui est intervenu.
0: Oui, alors par contre, on peut poser, Ahmed, avec cette petite blague honnête, on peut quand même poser la question à nos invités, est-ce que la nature était déficiente au point qu'il fallait l'aider à produire, est-ce qu'elle ne peut pas se débrouiller toute seule?
3: Ah ben voilà,
0: Voilà, ça c'est une
3: vous avez
0: question.
3: résumé ma question.
0: Oui, j'ai compris. Alors.
2: Oui, mais l'homme est intervenu, vous venez de le dire.
0: Oui, mais pourquoi?
2: Parce
0: Est-ce que la
2: que
0: nature n'était pas
2: sortir de
0: suffisante?
2: la Seconde Guerre mondiale, la France a faim.
0: C'est parce qu'il y avait une telle demande, une telle croissance, disons, de la population.
1: Bah, l'homme s'est multiplié, donc
0: il a fallu répondre.
2: Oui, puis il y a eu deux, trois petites négociations, le plan Marshall, il fallait acheter les tracteurs américains, et puis un peu de chimie, et puis tout ça. Enfin, après... bon.

0: Alors disons
1: s'appelle
0: que.
1: l'économie mondialisée après. Et puis après, on apprend à vouloir tout, tout le temps. Et puis, ce qu'on disait tout à l'heure.
0: Bon, alors,
2: Mais
0: oui, Ahmed.
2: est-ce que Dieu était écologiste ou pas?
0: Ah ben oui, je pense que s'il a créé la nature, c'est qu'il
2: Bio.
0: avait. Voilà.
2: Il était pour la biologie.
0: Ben, disons qu'il est. Oui, disons que la
2: Le
0: création.
2: bio-naturel, bien pas le biochimique.
0: Ben, je sais. Oui, voilà. Disons, si, Ahmed, si Dieu est le créateur de toutes choses, on peut imaginer que sa création lui ressemble et donc elle est plutôt pas mal. Voilà. Donc il n'y a pas besoin de chimie et d'engrais.
2: Donc, lorsque nous avons fait les sélections pour les animaux, d'une certaine manière, c'est l'intervention des hommes, c'est pas de Dieu, parce que
1: Bah, c'est
2: naturellement
1: peut-être la
2: Dieu.
1: main de Dieu qui a porté la main de l'homme pour choisir le.
0: Bah, peut-être que Dieu a éclairé les
2: Ah ben
0: intelligences.
2: voilà.
0: Alors.
2: Dans les Écritures, il nous a pas dit, écoutez, faites des pesticides et des insecticides.
0: Bah non, il n'a pas écrit tout le catalogue. Mais c'est pas grave. Alors, Ahmed, on va rester à l'écoute. C'est la deuxième pause musicale de notre émission. Donc, on est obligé d'écouter nos amis. Vous allez voir quels amis. Et on reviendra sur la question d'Ahmed, donc vous ne raccrochez pas. Effectivement, est-ce que les hommes ne se sont pas amusés à un moment donné, même très tôt dans l'histoire, à sélectionner des espèces qui peuvent avoir l'air un peu anti-naturelles, mais est-ce qu'il y a des sélections naturelles et puis des sélections un peu moins naturelles? Alors, à présent, nous allons écouter les frères Jacques, quatre chansonniers. On n'entend plus beaucoup parler d'eux ces temps-ci, bien sûr, parce qu'on les passe un peu moins à la radio. Les frères Jacques ont eu beaucoup de succès, notamment après-guerre. Et là, ils vont nous interpréter la confiture. La confiture, vous savez, on ne la trouve pas au pied des arbres. Il faut transformer chez soi, comme nos grands-mères le faisaient ou nos mamans, un certain nombre de fruits. Les frères Jacques, la confiture.
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0: vrai contrôle et sa tartine.
1: La tenir droite exactement.
0: On la met en
1: sac. Ça coule bien.

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0: La confiture, ça dégouline, ça coule le long de la tartine. Vous avez compris, c'était les frères Jacques. Ahmed.
1: Oui.
0: Alors, une autre petite question, Ahmed, oui. Avant de laisser la parole à d'autres auditeurs. Alors, Ahmed, dites-nous.
1: Oui, je voudrais rajouter une réflexion.
0: Oui.
1: Est-ce que les OGM,
0: ah.
1: Est-ce que c'est un péché? Est-ce que ça modifie le génome des légumes, ça modifie carrément la nature des légumes, des fruits, et même des animaux.
0: Alors Ahmed, on va laisser Ahmed, on va laisser Pauline répondre, car je crois savoir qu'en France il n'y a pas d'OGM.
2: Voilà,
0: alors, Pauline, dites-nous ça.
2: Moi, c'est ce que j'ai envie de vous répondre, Ahmed. En tout cas, je ne sais pas si Dieu a créé les insecticides.
0: Non, ça, c'est sûr. Et les OGM non plus. À moins que Dieu soit américain. Et ça n'est pas M. Trump, je crois qu'on l'a compris. Alors, donc.
2: Mais en tout cas, sachez une chose, c'est qu'en France, on ne cultive pas d'OGM. Donc, tout ce qui est OGM vient de l'étranger. Donc, je conseille encore une fois de manger français.
0: Donc, on mangera français, on ne mangera pas d'OGM. Alors, est-ce que les OGM sont nocifs pour la santé? Est-ce qu'on peut dire ça?
3: On verra dans les décennies à venir.
0: Enfin, on voit
2: vous
0: déjà.
2: Aller, je reviens encore sur mes événements des.
0: Oui,
2: des
0: bah, il faut, si on est là pour ça.
2: Ouais. L'INRAE, oui. Dans. Alors, je sais pas.
0: Il faut redire ce qu'est l'INRAE.
2: L'INRAE, c'est l'Institut national de recherche
3: agronomique et environnementale.
2: Voilà.
3: Il y a un E maintenant.
2: Environnemental, voilà.
0: Environnemental.
2: Qui, je crois que c'est dans le Nord, qui ouvre en fait son centre de recherche et du coup qui permet, pareil, d'aller échanger avec des chercheurs et des scientifiques sur ces sujets-là.
0: Voilà. Donc.
1: Alors, pour finir, s'il vous plaît.
0: Oui,
1: pour
0: Ahmed.
1: Finir. Moi, quand je vais sur le marché, il m'arrive de demander pourquoi tel poisson vaut tel prix et le même poisson vaut plus cher. On m'a dit celui-là est naturel et l'autre il est d'élevage.
0: Ouais.
1: Est-ce que c'est naturel de faire de l'élevage dans les océans, la mer? Est-ce que c'est normal?
3: Et pourquoi pas?
1: On a mangé à des poissons alors qu'ils peuvent se nourrir tout seuls, ils n'ont pas besoin de l'homme.
3: Oui,
1: hein.
3: Mais pour avoir la ressource et puis pour éviter d'aller très loin,
0: ouais, pour éviter, faut,
3: voilà, l'élevage est apparu. Comme voilà, au début l'homme chassait les animaux, après il les a domestiqués, on a créé des élevages. Et...
1: Mais ouais. Est-ce que vous avez mangé du poisson d'élevage et du poisson sauvage? Vous voyez la différence?
3: C'est pas le même portefeuille déjà.
2: D'accord sur les prix du poisson.
1: Pareil, moi, c'est pas...
0: pas le même prix. Ah, oui,
3: le turbo d'élevage est un peu moins cher.
0: Alors, soyons sérieux, Ahmed. Est-ce que c'est pas finalement un peu une injustice de se dire, ben voilà, quelqu'un qui a un portefeuille réduit, il va manger de l'élevage, et puis quelqu'un qui a des grands moyens, il mangera toujours des trucs hyper raffinés. Est-ce que c'est pas un peu injuste? Alors, qui veut répondre?
2: Bah déjà, quand on choisit en connaissance de cause, déjà, c'est déjà de prendre conscience de ce qu'on achète. Après, il y en a qui vont acheter cher parce qu'ils ont envie d'acheter cher, d'autres qui vont chercher le prix le plus bas. Mais
3: on parle de pêche, parce que généralement, les animaux sauvages, on ne les chasse plus en France. Hein, donc c'est
0: plutôt à part les chasseurs.
3: C'est plutôt des animaux d'élevage, si on veut les trouver dans un... Voilà,
2: mais encore
3: un
2: une fois, on est tellement sur Terre qu'il faut aussi nourrir tout le monde. Donc en fait, il y a le sujet de la faim dans le monde qui existe encore.
0: Il y a beaucoup de familles.
1: Mais savez-vous, excusez-moi pour finir, est-ce qu'il est possible de trouver un légume, pas une carotte, un navet sauvage, qui n'a pas été produit ou cultivé par l'humain?
3: Bah, j'imagine qu'à l'INRA, justement, dont on parlait, ils ont des graines justement endémiques de certains pays, justement, puisque moi, je me rappelle que j'ai travaillé sur le lupin quand j'étais adolescent.
0: Alors, qu'est-ce que c'est le lupin?
3: Le lupin, c'est une protéine, c'est un protéagineux qui sert justement à l'alimentation animale. C'est comme un poids, mais aplati. On s'en sert pour les lotos bingo, généralement, pour mettre sur les grilles.
0: Bon.
3: Et en fait, c'est une super protéine, mais je me rappelle que l'ingénieur agronome, M. Papineau, avec qui j'ai eu la chance de collaborer, avait fait des visites, justement, en Amérique latine, chez les Incas, qui le cultivaient déjà, et c'était des espèces endémiques de là-bas. Et en fait, l'hybridation, le travail de génétique, on ne parle pas d'OGM, mais de tout le travail a permis, justement, sur tout un tas de variétés, toutes les variétés de légumes, de céréales, de faire qu'aujourd'hui on peut se nourrir avec des plantes qui sont riches en protéines, en nutriments, et supportent telle attaque, telle invasion d'insectes ou telle tel justement des manque d'eau ou voilà, en tout cas la recherche permet, le progrès permet justement à nous de nous nourrir en fait.
1: Mais excusez-moi, ces insectes-là, on les appelle des nuisibles, n'est-ce pas?
3: Vous pouvez les qualifier comme ça, ouais.
0: Oui.
1: Donc, quand Dieu a créé la vie sur Terre, aussi bien les animaux que nous, ainsi que les insectes, est-ce que les insectes ont un rôle particulier ou c'est des nuisibles réellement? Et nous, on les détruit. Si Dieu les a créés, nous, on les détruit. Pourquoi?
2: Dans la nature, tout est utile. Moi, c'est ça. Ouais,
1: mais nous, on les détruit. J'aime on les détruit dire. Parce qu'on met des pesticides ou des insecticides, des herbicides. D'ailleurs.
0: Ahmed, je pense qu'on ne place pas des pesticides dans la nature pour détruire les insectes. Je trouve que c'est la conséquence de certains pesticides qui n'étaient peut-être pas suffisamment.
3: Ah ben, l'insecticide, son but, c'est de tuer un insecte. Ouais, c'est ça. Clair, mais c'est une pression.
0: C'est un B52, quoi. Il ne fait pas la. Il fait pas la...
3: Ben, maintenant, il y a des. Il y en a des plus intelligents. Et puis,
1: encore. Les Indiens qui protègent la vie, toute vie animale ou végétale.
0: Oui, bah enfin,
3: mais en fait, on est passé d'une agriculture vivrière à une agriculture aujourd'hui qui doit permettre de nourrir
0: la population.
3: Et on voit bien qu'une population qui est de plus en plus urbaine, elle n'a pas un jardin chacun derrière son logement.
0: Ça, c'est sûr.
3: Et qu'elle va faire ses courses aujourd'hui sur son iPhone avec sur des drives. Donc, la population s'éloigne de plus en plus d'où ces produits.
0: De la réalité.
1: Non,
0: de
1: la
0: réalité.
1: Pour finir.
0: Et Ahmed, une dernière question.
1: Si Dieu a créé ces animaux, c'est pas par hasard, c'est pas une erreur, non?
0: Non, c'est pas une erreur, bien sûr que non.
3: Dieu a créé Trump aussi, donc c'était une erreur.
0: Ou alors Trump s'est créé lui-même.
1: Voilà.
0: En partie. En grosse partie d'ailleurs. Merci Ahmed, en tout cas. Merci Ahmed. Alors on peut dire effectivement que les animaux ont été créés de façon naturelle, mais qu'il y a aussi cette part de sélection humaine depuis de nombreuses années, le Moyen-Âge et même avant. Et puis, effectivement, la population n'a cessé de doubler. Ahmed faisait référence à Dieu.
3: Et de se concentrer.
0: Si on prend la population mondiale à l'époque de Jésus, c'était 200 millions de personnes. Hein.
3: Donc, aujourd'hui,
0: 8 milliards. Au bas mot, est-ce qu'on peut parler aussi de l'impact de ces produits transformés? On nous dit toujours, si on achète des produits transformés au supermarché, à tous les coups, on va tomber malade. Et puis, on a des amis qu'on perd chaque année parce qu'ils sont malades du cancer. On se demande bien pourquoi. Alors, est-ce qu'il y a un lien entre cette nourriture transformée, pas chez nous, mais ailleurs, en usine? Et est-ce qu'il y a un lien entre ces nourritures transformées et la maladie? Je pense au cancer, mais peut-être qu'il y en a d'autres. Alors, qui veut essayer de répondre?
3: Déjà, nourriture transformée au supermarché, il y a des gammes énormes. C'est-à-dire qu'en gros, moi, je fais mes courses au supermarché, au marché, chez les petits producteurs. On parlait tout à l'heure du circuit court qu'on pouvait trouver au supermarché. Tout n'est pas mauvais dans un supermarché, tout n'est pas transformé, tout donne pas le cancer.
0: Non.
3: On est dans un environnement plus pollué, avec une eau plus polluée, avec un air plus pollué, avec des ondes autour de nous. Je suis pas médecin et je veux pas faire de diagnostic. Et c'est vrai qu'on a de plus en plus d'amis qui sont touchés autour de nous de ces maladies. Et en même temps, on n'a jamais vécu aussi vieux. Aujourd'hui, manger des produits cultivés en France nous garantissent quand même une certaine sécurité alimentaire et sanitaire.
0: Alors, quand on dit qu'il ne faut pas manger trop de produits transformés, c'est-à-dire qu'il ne faut pas user des pizzas, des lasagnes.
3: Oui, tout ce qui est trop gras, trop salé, et généralement en plus ce qui est le plus bas de gamme, parce que c'est les produits les moins bons, sont en plus souvent consommés par ceux qui ont le moins de moyens. Il faut rappeler qu'en France, il y a plus de 10 millions de personnes qui vivent sous le seuil de pauvreté.
0: Alors, est-ce que ça veut dire que quelqu'un qui est pauvre aujourd'hui, il va avoir des problèmes sanitaires en mangeant, il va devenir obèse?
3: Peut-être moins bien éduqué, qu'il n'a pas d'argent, qu'il va aller plus vers des sodas ou de la malbouffe, bien sûr qu'il aura plus de problèmes. Mmh. On revient à l'éducation, on revient au manger français, et puis à apprendre à cuisiner, parce que cuisiner, il faut le répéter. Moi, je n'ai pas le temps, mais j'ai toujours le temps de cuisiner. Donc, c'est un vrai choix à la maison.
2: C'est des habitudes à prendre.
3: Il
0: faut le caler dans sa journée, quoi.
3: Mais moi, je vais arriver, après l'émission va finir à 22h, j'ai pas dîné.
0: 22h30.
3: Ouais, 22h30, le premier truc que je vais faire, c'est cuisiner. Parce que c'est un temps qui me détend, qui me fait du bien, qui va me nourrir. Je fais du lien avec moi tout seul ce soir, mais en tout cas, je cuisine.
0: Alors, auditrice,
3: à 23h, je vais cuisiner parce que je sais que c'est un moment qui va justement me faire du bien à mon corps, mais à mon cerveau.
0: Alors, Edouard, combien de temps en moyenne? Parce qu'on est sur le chronomètre. Combien de temps en moyenne, la cuisine par jour?
3: Justement, j'ai le plus de temps possible, en fait. J'ai le temps de cuisiner, parce que je le prends, le temps.
2: C'est surtout qu'on c'est bon, c'est agréable, c'est un moment sympa. C'est...
0: Je sais pas, imaginons qu'on rentre chez soi à 23h.
3: Ouais, je vais prendre l'heure qu'il faut pour cuisiner.
0: Une heure.
2: Enfin, moi,
0: une
2: entre une poêlée de légumes, cuisiner moi-même. Entre une poêlée de légumes qu'on cuisine nous-mêmes et une poêlée de légumes qu'on achète en
0: surgelé,
2: market.
0: Surgelé, ben, ou, en barquette.
3: Et pourquoi pas
2: en surgelé,
3: surgelé,
2: c'est pas de problème.
3: Ça peut être, justement,
0: ça peut être bon.
3: Mais bien sûr.
2: Ouais. Hein. Bah, sont, les, en tout cas, les légumes sont cueillis
0: oui, ils sont, et puis ils sont,
2: au moment où ils étaient mûrs et puis ils sont tout de suite
3: cuits. Vous avez Ecomiam, en fait, par exemple, qui est une entreprise bretonne qui a maintenant des magasins partout en France. Et bien justement, ils affichent eux en plus le coût qui va à la part qui va à l'agriculteur, la part qui va aux taxes.
0: Et ça, on peut l'acheter n'importe où.
3: Ecomiam, non, c'est une marque, Ecomiam.fr ou dans leur supermarché. Il y a de la transparence totale, il n'y a pas de pub sur les, comment, sur les sachets. Et
2: les conserves, comme
3: et justement, ils surgèlent. Et à un moment donné, ils gardent tous les nutriments. Enfin, vraiment, c'est un principe très rapide qui fait que vous désintégrez rien du tout
0: de la qualité,
3: de la qualité et du goût.
2: Et là, on est sur des produits simples.
3: Les conserves, par exemple.
0: Alors, moi, c'est bon ou pas, c'est les conserves?
3: Bien sûr, ça bien conserve sûr. Depuis combien de siècles, beaucoup de décennies, on conserve. Je suis allé chez Bonduel voir leur technique d'agroécologie pour le petit pois, par exemple. Ouais. Et bien, justement, ces agriculteurs qui sont hyper pointus, qui font un travail bio ou pas bio, mais d'une manière très, très respectueuse de l'environnement et du produit. Et vous verriez la rapidité avec laquelle ils récoltent frais et ils mettent justement en conserve pour conserver. Comme moi, tous les étés, je fais des conserves de cornichons, de tomates, je stérilise.
2: Il est évident que manger des haricots en plein hiver, vaut mieux les prendre en boîte que
3: exactement, qu'au marché ou au supermarché. Vraiment, la conserve. Jardin. Qu'est-ce qu'ils faisaient nos grands? La cuisine de mamie, elle allait où chercher ses haricots verts l'hiver?
0: Oui, pas dans les champs.
3: Dans sa cave.
0: Dans sa cave.
3: Dans ses bocaux, dans ses conserves. Et il ne faut pas l'oublier, en fait, si on repense à tout ça.
0: Et puis il y avait des aliments.
3: Et dans la conserve, il n'y a pas de conservateur.
0: Ah oui, voilà. Il n'y a pas de conservateur. C'est valable pour les boîtes de conserve en métal, là aussi.
3: Justement, c'est celle-ci.
0: Ah oui, d'accord.
2: C'est là où je.
0: Donc, c'est pas la peine d'acheter des bocaux en verre, ça c'est pour nous rassurer, mais en fait ça joue pas vraiment.
3: Ça c'est du marketing.
2: On a fait un sondage récemment sur. Pour les JNA, où les Français ont très peu confiance dans les industriels. Mais du coup, moi j'invite en fait les industriels qui ont envie de prendre la parole pareil devant les consommateurs et de crever un petit peu l'abcès sur les craintes que peuvent avoir les consommateurs vis-à-vis de leurs produits.
0: Oui.
2: Les journées nationales de l'agriculture sont aussi là pour ouvrir les usines ou les comme Panzani, Bell des partenaires des JNA qui ouvrent en fait leurs usines et qui permettent aussi aux consommateurs de venir voir ce qui se passe à l'intérieur.
3: Si vous avez des enfants, alors là, en plus, c'est marquant, c'est incroyable. C'est la...
0: À Panzani, les enfants, ça va marcher. Mais alors, par exemple.
2: On a un événement auquel tu vas, je pense, Edouard. Oui.
3: Les Panzani.
2: Et Axe Céréales, qui est une coopérative agricole qui récolte des céréales.
3: Du blé dur pour faire des pâtes.
2: Voilà, et il y a tout le chemin jusqu'à la paquette
3: de pâtes. Le blé est français.
2: Et si ça, c'est passionnant. C'est passionnant à aller visiter, à aller voir.
3: Des pâtes, oui, des Panzani, c'était ça.
0: Exactement. Oui, c'était ça. Non, mais pas trop de publicité.
3: Non, c'est pas du tout, mais je veux dire, vous voyez comme
2: c'est
3: le marketing
2: nous a donc on va pouvoir en parler.
3: Et c'est, est-ce que derrière, ils font le boulot ou pas?
0: Ils font le boulot,
3: Barilla et puis Rumo, comme ça, on en aura dit trois, il faut dire trois marques.
0: Et ils font tous le boulot.
2: Ils ne sont pas tous partenaires d'agrément.
3: Pas tous partenaires, mais ce que je veux vous dire, c'est que... Voilà, c'est important d'aller voir, justement, de comprendre. Exactement.
0: Et là encore, on peut dire que la France est un petit peu au-dessus des autres parce qu'elle est plus branchée quand même sur un héritage culturel de la qualité que d'autres pays qui produisent beaucoup en se disant la qualité, c'est pas tellement leur affaire, c'est plutôt l'argent.
3: Bien sûr, et puis comme on a un tissu d'usines agroalimentaires important, aujourd'hui, ces industriels commencent à se dire si on n'a plus d'agriculteurs, si on n'a plus d'éleveurs, comment on va approvisionner nos industries.
0: Et puis finalement, ça devient peut-être tendance, la qualité, même pour les industriels.
2: Oui, encore une fois, il y a beaucoup de réglementations pour les agriculteurs, mais il y en a aussi beaucoup pour les industriels. Il y a des très belles industries françaises qui font bien leur métier et qui payent correctement les agriculteurs. En tout cas, je pense qu'il y a une tendance.
3: Ils n'ont pas de choix, en fait. Parce que le consommateur, il choisit, en fait.
2: Voilà.
0: Il choisit. Et est-ce qu'on pourrait dire qu'aujourd'hui, le consommateur dans un supermarché, disons, allez, dans une grande ville, à Bordeaux, à Lyon, à Paris, à Marseille, est-ce qu'on peut dire que le consommateur a vraiment le choix Ou est-ce qu'il est quand même dans un choix qui lui est prémâché?
3: Il a grave le choix.
2: En il a, tout cas, grave il a le choix de choisir.
3: Il est connecté le consommateur aujourd'hui. Il peut tout savoir. Il peut aller dans ses AMAP, il peut aller dans des marchés de producteurs, dans des magasins fermiers. C'est-à-dire que des agriculteurs se groupent pour vendre leurs produits en direct. Il peut aller au Super U, il peut aller à l'Intermarché, il peut aller.
0: Il peut comparer les prix.
3: Il y a Picard, il y a du surgelé, il y a tout. Enfin, je veux dire, à un moment donné, on n'a jamais eu autant de choix, en fait.
0: On n'a jamais autant de choix.
2: Il faut prendre conscience qu'on a le droit de choisir ou de ne pas choisir français et local.
0: Vaut mieux choisir français et local. Ça, je crois que c'est le message de la première heure de notre émission. Nous entendons le générique qui marque la fin de cette première heure et nous nous retrouvons après une courte pause.

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0: Jacques Brel, Le Dernier Repas. Ah, ça fait du bien, ça nous change du rap. Patrice est là.
1: Oui, bonsoir.
0: Bonsoir Patrice, vous nous appelez de la Haute-Saône, je crois.
1: Oui, de Luxeuil-les-Bains.
0: D'accord, de Luxeuil. Alors, dites-nous Patrice.
1: Alors, moi, je n'avais pas l'intention d'intervenir ce soir. Par contre, il y a un sujet qui a été abordé juste avant qui m'oblige à pratiquement intervenir.
0: Voilà. Ah bon ? Alors, si vous êtes obligé.
1: Donc, il s'agit donc de la conservation des aliments.
0: Oui.
1: Donc, j'ai entendu parler des surgelés, bon, que j'utilise, les produits frais aussi.
0: Oui.
1: Le bio, je m'en méfie un peu parce qu'il y a du bio, des fois, qui est moins bon que la gamme normale.
2: Vous
1: bon, ben, je ne veux pas m'étendre sur le sujet, mais ça
0: oui.
1: existe.
0: Oui.
2: Bio français.
1: Ma question, précisément,
0: oui.
1: est la suivante.
0: Oui.
1: Moi, j'ai travaillé autrefois dans l'agroalimentaire.
0: Oui.
1: J'ai travaillé dans la grande distribution aussi.
0: Ouais.
1: J'ai fait beaucoup de choses. Bon, j'ai été acheteur, j'ai été vendeur
0: ouais.
1: pour certaines grandes marques. Alors, ma question, c'est la suivante. Je constate depuis plusieurs années que certaines boîtes de conserve, que j'utilise très peu, sont déjà rouillées avant la date d'expiration. Alors, elles peuvent être rouillées à l'extérieur.
0: Mmh.
1: Je m'en suis rendu une fois compte lorsque, en enlevant le papier... Bon, vous avez cité des marques, moi je ne vais pas en citer, je les connais presque toutes. Hein.
0: Mm-hmm.
1: Et donc, on enlève le papier extérieur de la boîte, c'est déjà rouillé à l'extérieur. D'autre part, quelquefois, à l'intérieur de la boîte de conserve, bon, il faut surtout rincer. Hein. Il ne faut pas consommer l'eau de la conserve, il faut bien rincer.
0: Ouais.
1: Par contre, il y a un revêtement blanc à l'intérieur. Ok, vous me suivez là. Souvent, il y a un revêtement blanc à l'intérieur.
0: À l'intérieur de la boîte, vous voulez dire ?
1: Oui, ce revêtement blanc lui-même tend à s'écailler.
0: Ah bon ?
1: Ah oui, oui, non, mais moi, ça fait des années que je compte ça.
3: Donc, là, je vous
1: alors, ma question est très précise, parce
0: oui.
1: que si ça vient de l'acier, depuis que ArcelorMittal, vous voyez ce que je veux dire,
0: oui.
1: D'où vient l'acier ? Voilà, ma question est très précise. D'où vient l'acier de nos boîtes de conserve ? Qui est-ce qui produit cet acier ?
0: Ah, ben, je ne sais pas. Alors,
3: c'est plus d'acier français, donc c'est plus de la nourriture française, c'est pour ça.
0: Alors, je ne sais pas. Alors, est-ce qu'il y a effectivement des endroits où on produit ce métal ? Je sais pas si c'est de l'acier.
3: Là, on est un peu loin, là.
0: Ah, on ne sait pas. Hein. On ne peut pas vraiment vous répondre, Patrice, parce qu'on n'est pas...
1: Non, mais c'est grave. Hein. C'est très grave.
0: On n'est pas spécialisé là-dessus.
3: Mais bon, quand on ouvre une boîte de conserve, généralement, elle n'est pas rouillée à l'intérieur.
0: Non, si elle est rouillée, c'est qu'il y a un problème d'oxygénation, je pense. Qu'elle est percée quelque part.
1: J'ai une petite idée.
0: Ah bon, alors dites-nous.
1: J'ai une petite idée pour l'extérieur, mais pas pour l'intérieur. L'intérieur, je parle du revêtement blanc. Hein.
0: Ah oui,
1: c'est pareil dans les boîtes pour les animaux. Quand il y a un revêtement blanc à l'intérieur, même si vous prenez une petite cuillère en bois, bon, le blanc se décolle de l'intérieur.
0: Là là.
1: L'extérieur, j'ai ma petite idée.
0: Ah bon,
1: souvent,
0: alors,
1: ces boîtes de conserve sont stockées aussi bien été comme hiver dans des grands entrepôts qui peuvent être humides.
0: Ah oui.
1: Et dans ce cas-là, l'humidité, elle peut attaquer la boîte de conserve de l'extérieur. Il n'y a pas de problème. Et vous ne le voyez pas tout de suite, mais des fois, on le voit même sur le papier autour. Il y a déjà des petits impacts de points orangés qui sont des points de rouille. Et quand vous enlevez le papier, il y a plein d'impacts de rouille sur la boîte de
3: l'intérieur, ça n'a pas bougé, donc vos aliments sont préservés. Donc,
1: Voilà, donc... c'est très grave. Hein.
0: Bah, en tout cas, si vous voyez que c'est un petit peu attaqué, changez de boîte. Hein.
1: Ah ben moi, c'est fini. C'est frais ou surgelé. Hein. La boîte de conserve, c'est terminé.
3: Mais vous les gardez pour le chamboule tout, ça marche aussi.
1: Sauf dans les poissons.
0: Ah bon
1: les sardines, excellent. Les boîtes de thon, excellent.
0: Ah,
1: mais les légumes et les fruits, terminés. Hein.
0: D'accord. Ok. Bon, écoutez, merci Patrice de ce renseignement. Ou alors français, puisque c'est très au-dessus du lot. Hein. Vous avez compris, c'est très, très au-dessus du lot. Merci Patrice. Alors, on parlait du rôle de l'agriculteur. Les salaires, ça c'est une question. Est-ce que les salaires sont toujours aussi bas ? Est-ce que ça augmente ? Est-ce que c'est plus facile ? Est-ce que c'est toujours pareil ? Est-ce que c'est un peu la galère ? Ou est-ce que ça va mieux ? Bon. En général, est-ce qu'on
3: peut dire ? Il y a tout type d'agriculture, il y a tout type de revenus.
0: Il y a des gens très riches, on disait jadis qu'on vivait très pauvre et qu'on mourait très riche.
3: Les revenus peuvent être vraiment très différents d'une région à l'autre. On voit que le monde viticole souffre en ce moment.
0: Oui.
3: Et qu'il y a beaucoup de vignes qui vont être arrachées. Une déconsommation du vin, les exportations sont beaucoup moins fortes qu'avant. On voit que les céréaliers, on disait toujours que les céréaliers gagnaient beaucoup d'argent, on voit qu'aujourd'hui c'est très compliqué et puis il y a l'impact de la météo qui est là. Donc, les
0: gens boivent moins de vin et qu'est-ce qu'ils boivent à la place ? Alors des alcools forts, de la bière,
3: je crois que on s'américanise, des sodas, du Red Bull,
0: bon pour la santé par contre. Hein.
3: Mais c'est vrai que aujourd'hui, il y a de plus en plus de vignerons qui ont du vin sur les bras.
0: Ouais.
3: Donc, il est clair que si on rapporte le travail au taux horaire, c'est pas l'agriculture qui paye le mieux.
0: D'accord. Alors, quelle est l'agriculture qui sort un peu du lot?
3: Ben, toutes les agricultures qui ont contractualisé, justement, des collectifs qui ont réussi, comme le Comté, comme je vois
0: Ah, mais d'accord.
3: les éleveurs des fermiers de Loué, qui sont une jolie coopérative, qui, justement, travaillent leurs céréales pour nourrir leurs bêtes, qui vendent à un certain prix. Ben, quand ils travaillent bien, ils gagnent bien leur vie. Toutes ces filières-là qui ont réussi, ou les producteurs de lait qui sont dans des opérations, qui ont contractualisé justement avec des industries ou en circuit court, ou... ils arrivent justement à avoir, à vivre de leur métier, puisque leurs coûts de production sont en dessous justement leur prix de vente. Et c'est ça qu'ils demandent en fait les agriculteurs, c'est juste du revenu. Mais pour ça, il faut produire. Pour produire, ben, il faut pouvoir construire des bâtiments, il faut pouvoir gérer l'eau, qui est un vrai enjeu aujourd'hui. Donc on parle de méga-bassines, mais il n'y a pas que des méga-bassines. On se souvient que les Romains, moi je m'en souviens, enfin on s'en souvient pas parce qu'on
0: Enfin, on
3: n'était
0: s'en
3: pas nés,
0: souvient, oui, on se souvient, on le sait,
3: mais
0: disons.
3: en tout cas les Romains géraient l'eau à l'époque
0: Bien
3: déjà par
0: sûr.
3: des canaux, par des
0: Les
3: retenues,
0: aqueducs, ouais.
3: des aqueducs. Donc on voit bien que de l'eau utile, on est tombé beaucoup cet hiver et que là on a bien vu que l'épisode de canicule qu'on pouvait vite en manquer. Donc voilà, l'enjeu est, l'agriculture est face à de multiples enjeux qu'elle va relever, hein. Mais pour
0: Il
3: ça il faut
0: faut.
3: des agriculteurs qui soient rémunérés pour attirer des jeunes. Et la
0: Et
3: transmission, c'est un
0: alors,
3: problème.
0: en tout
3: Alors,
0: cas,
3: on en parlera, oui.
0: la,
3: C'est une
0: le
3: grande,
0: renouvellement, hein,
3: c'est
0: on
3: une
0: va en
3: grande
0: parler.
3: préoccupation
0: Oui.
3: des Français, la rémunération des agriculteurs, parce que
0: Oui.
3: dans le sondage qu'on a fait, il y a 47% des Français qui considèrent que les agriculteurs doivent être mieux rémunérés.
0: Oui, ça
3: Donc ça,
0: c'est
3: c'est quand même
0: sûr.
3: assez rassurant de voir qu'il y a cette prise de conscience qui est là quand même. Et moi, en effet, je crois beaucoup à la force des différentes générations.
0: Ouais.
3: Bon, c'est un peu mon métier aussi, mais de mettre
0: Alors, quand on parle de
3: en
0: renouvellement des
3: dialogue.
0: générations, ça veut dire que
3: En fait, c'est utiliser le savoir des anciennes générations, leur
0: ouais.
3: expérience, avec les innovations et les idées des jeunes qui arrivent. Mais pour ça, il faut qu'il y ait des discussions, qu'il y ait du mélange d'idées.
0: Ouais. Est-ce que c'est pas le
3: Je fais
0: rôle
3: un
0: des...
3: petit laïus à Edgar Morin qui est décédé cette
0: Oui,
3: semaine, mais qui
0: plus de
3: parlait de la
0: 100 ans.
3: pensée complexe. En fait,
0: Oui, plus de 100 ans.
3: si on, ouais, 104 ans.
0: Ouais, 104 ans, il a
3: Si
0: bien
3: on laisse
0: vécu.
3: chacun dans son tunnel à penser dans son petit système, en fait, ça simplifie la pensée. Alors que quand on regroupe les différentes idées des uns et des autres, on la complexifie. Et en fait, c'est de là que naît, on parle beaucoup d'intelligence collective. C'est
0: Ouais.
3: ça, en fait, c'est mettre autour d'une table différents corps de métier, différentes générations,
0: Est-ce que ça se
3: différentes
0: fait
3: façons de
0: ça?
3: penser.
0: Est-ce que ça se fait entre aujourd'hui un producteur, un distributeur, un type qui assure le transport? Est-ce que ces gens-là se connaissent? Est-ce qu'ils travaillent ensemble? Est-ce qu'ils s'apprécient? Est-ce qu'il y a des ponts qui se construisent jusqu'au consommateur? Est-ce que ça a encore à
3: Oui, il y a des
0: travailler?
3: collectifs, il y a des beaucoup d'organisations qui le font et on voit que ce sont eux qui s'en sortent le mieux. Voilà, c'est en
0: Ouais.
3: fait créer une filière de A à Z. C'est vrai que c'est compliqué, mais ça fonctionne quand chaque intermédiaire se parle et que tout le monde y trouve son compte, en fait.
0: Le rôle des lycées agricoles, est-ce qu'un enfant aujourd'hui dans une grande ville ou même à la campagne se dit, tiens, un lycée agricole, je ne sais pas quoi, moi en fin de troisième, c'est une orientation possible? Est-ce que c'est à la mode? Est-ce qu'on en parle? Est-ce qu'il y a un nombre voilà, qui peut nous arriver d'éducation nationale? Est-ce qu'il y a beaucoup de lycées agricoles qui s'ouvrent? Est-ce que c'est en chute libre? Voilà. Est-ce que vous avez une idée de Pauline?
3: Je pense qu'aujourd'hui, les jeunes ont envie de donner du sens à leur métier.
0: Oui.
3: Après, c'est sûr qu'aujourd'hui, le métier d'agriculteur, il fait peut-être pas rêver pour une question de rémunération, de
0: Ouais.
3: conditions de travail,
0: Ouais.
3: Parfois de conditions, enfin de travailler en famille aussi. Parfois, c'est lourd à
0: Bah ouais.
3: porter.
0: Ah bon, est-ce qu'on travaille toujours en famille quand on est agriculteur? Est-ce qu'on forcément travaille en famille?
3: En tout cas, le modèle familial évolue. Ce qui est
0: Oui.
3: sûr, c'est qu'aujourd'hui, il y a des noms familiaux qui ont envie de s'installer en agriculture. C'est
0: Ouais.
3: parfois pas simple de trouver une exploitation à reprendre,
0: Pourquoi c'est si important la famille quand on est agriculteur?
3: parce que ça se transmet de génération en génération, que Puis si on n'en c'est a pas, on est seul. historique.
0: Donc voilà,
3: Voilà.
0: c'est... Ouais, c'est-à-dire qu'on est seul, isolé, parce qu'il n'y a pas grand-chose autour quand
3: Voilà.
0: même, à part les animaux. Bon, hein, et enfin, donc ça
3: Donc,
0: peut être un
3: ce
0: peu
3: modèle
0: pesant.
3: est en train de changer aussi, et c'est vrai que le fait de trouver des solutions ensemble, en fait, ça sort souvent plus rémunérateur, plus intéressant, plus riche.
0: D'accord.
3: Et ça donne envie aussi aux jeunes de s'impliquer et puis d'y
2: d'y aller. Enfin, c'est ce qu'on...
3: Oui, puis il y a le volet environnemental dont on parle, qui est en fond de toute...
2: Il y a des sujets passionnants qui ont beaucoup de sens.
0: Est-ce qu'on peut faire plusieurs métiers? Est-ce qu'on peut être agriculteur et autre chose? Parce qu'aujourd'hui, on peut travailler à la maison. Hein. On a un ordinateur, on peut...
3: Mais être agriculteur, c'est plein de métiers en même temps.
0: Ah, c'est alors ça, est-ce qu'il faut savoir un peu tout faire?
3: Oui.
0: Réparer ses machines.
2: Oui, et c'est pour ça, d'où l'intérêt de se regrouper en GAEC ou à plusieurs agriculteurs, parce que chacun
0: a ses forces. Ça, c'est le futur du métier ?
2: Bah, c'est déjà l'actuel.
0: Oui,
3: c'est déjà. Puis, vous avez de l'administratif, de l'ingénierie.
2: L'élevage.
3: De l'élevage, de la compta, de la gestion de tous les paramètres.
0: Par rapport
3: les
0: travaux, le vétérinaire, le fameux vétérinaire, alors, est-ce qu'on a besoin de lui ? Est-ce qu'il faut savoir...
3: Bien sûr, pour le coup, là, c'est un médecin, le vétérinaire. Donc, on a besoin du vétérinaire. On a besoin de plein d'acteurs qui sont autour.
0: Est-ce qu'il y a assez de vétérinaires dans certaines zones rurales ou est-ce que c'est la galère, là aussi ?
3: C'est toujours pareil. Ça peut être la galère, mais si vous avez un tissu d'éleveurs assez important, il y a du travail pour les vétérinaires, donc il y a de la rémunération. On voit bien que dans la Manche, où il y a le plus de vaches laitières, il y a des vétérinaires.
0: Ouais, comme
3: parce
0: par
3: qu'il y a de l'élevage. Si à un moment donné, le truc, c'est que si le territoire qui perd ses éleveurs, les éleveurs ne reviennent pas sur le territoire. On le voit bien comme dans des endroits comme la Lozère ou ces coins-là. Hein, on parlait tout à l'heure de déprises, de zones de broussailleuses. C'est qu'il n'y a plus d'élevage, en fait. Donc, il n'y en a plus beaucoup. Il faut les préserver et il faut juste...
2: Bon, mais c'est vrai que tout ça...
0: Il n'y a pas de retour, c'est-à-dire que quand la terre, c'est fini.
3: Enfin, alors, deux choses. Les prairies qui peuvent être retournées pour faire de l'élevage des céréales, elles le sont. Donc là,
0: on change.
3: Peut s'imaginer que l'élevage peut polluer, ces choses-là, ce n'est pas du tout le cas, parce que quand il y a de l'élevage, des vaches ou autres, il y a de la biodiversité, puisqu'il y a des haies,
2: Et puis il ne faut pas croire, mais derrière, il y a une vraie stratégie pour nourrir les vaches. Elles changent de prairie. Quand elles sont nourries à l'herbe, le fromage est meilleur aussi. Oui, je voyais récemment un exploitant agricole qui travaillait avec son frère, qui lui faisait les fromages et l'autre avait l'élevage. Et il disait, je n'ai rien dit à mon frère, mais en fait, j'ai arrêté de lui donner maïs et autres. Et finalement, il dit, mais qu'est-ce qui s'est passé depuis 15 jours? Je ne comprends pas, mon fromage est meilleur. Et en fait, il a avoué à son frère qu'en fait, il avait changé l'alimentation de ses vaches, qui étaient finalement que de l'herbe.
0: Oui, parce que pour nous, bêtement, on se dit que les vaches, c'est toujours à l'herbe.
2: Donc, il y a des vraies stratégies derrière.
3: Ça dépend. Si vous voulez engraisser des vaches ou faire du lait en stabulation sans qu'elles ne sortent, elles mangent rarement que de l'herbe, en fait. Donc, du maïs, et puis des céréales et des choses comme ça. Mais...
0: Et l'herbe, c'est quand même le mieux, je pense, pour la vache.
3: Donc... Il y a plein de modèles qui existent, qui coexistent. Il y a des familles qui ont pris une voie, puis après, leurs enfants ont continué ou ont changé. Ça dépend aussi de la géographie, ça dépend de la météo.
2: On a besoin de toutes nos agricultures.
0: Exactement. On a besoin de la diversité.
3: Donc, pour finir, sur les territoires d'élevage, à un moment donné, s'il n'y a plus d'élevage, on retourne à terre pour faire des céréales. Les haies sont souvent arrachées. Les zones humides qui étaient préservées pour l'élevage, elles ne le sont plus. Donc, on met des céréales, donc de la chimie. Donc en fait,
0: l'élevage préserve le territoire.
3: Bien sûr, c'est là que vous apportez de la matière organique. Si vous faire de l'agriculture biologique, par exemple, il faut des animaux pour amender les sols avec de la matière organique, c'est-à-dire avec du fumier.
0: Voilà. Donc, il faut une orgue. C'est un peu dynamique.
3: C'est un équilibre, en fait.
0: Subtil.
3: Exactement. C'est pour ça qu'il faut de la formation.
2: C'est une vraie subtilité.
0: Ouais. Pas évident à tenir. On parlait de la question, puisque c'est des questions des auditeurs également, du gâchis alimentaire. Alors, Edouard, vous disiez 40% de ce qu'on achète.
3: Je crois que dans les chiffres que j'avais récemment, les derniers chiffres, c'est 40% de ce que le consommateur achète n'est pas consommé.
0: Alors, qu'est-ce qu'on en fait? On le jette à la poubelle?
3: Il y a les fameuses DLC, les dates limites de conservation.
0: Ouais.
3: Qu'il ne faudrait peut-être pas toutes regarder. Bien sûr qu'il y a un risque sanitaire sur la viande ou le poisson, mais on voit tous les produits laitiers. Pas besoin de regarder la date limite de consommation. On peut les consommer 2, 3, 4 mois après. Bon, les fromages, d'ailleurs, ils n'ont pas de date de limite.
0: Bah, les fromages...
3: mais à un moment donné...
2: Utilisons nos 5 sens pour sentir un yaourt avant de le manger.
0: Peut aider.
3: Une fois qu'on ne casse pas la chaîne du froid...
0: Donc on peut considérer qu'un yaourt, effectivement, on peut dépasser la date limite au moins d'une semaine.
3: C'est pas dramatique. On voit bien que les produits qui ont un jour ou deux jours, la grande distribution joue le jeu, les donne généralement à des banques alimentaires et sont consommés. Oui. Mais vous voyez, c'est ceux qui ont le moins de moyens, les plus pauvres, qui eux, font pas attention au DLC.
0: Ouais. Oui, forcément.
3: Mais à un moment donné, c'est encore un problème d'éducation ou alors d'industriels qui raccourcissent les DLC pour qu'à un moment donné, ils ne soient pas consommés pour qu'ensuite on en rachète d'autres. C'est toujours pareil, en fait.
0: Oui.
2: Éduquer aussi à cuisiner des produits qui donnent peut-être moins envie, des fruits trop mûrs, on fait des compotes.
3: En gros, trop moches, trop, mais on en fait des soupes, on les congèle,
2: Les fans de radis, de carottes, en fait, il y a des soupes merveilleuses à faire.
0: Il y a plein de choses à faire, mais il faut savoir un peu cuisiner et avoir passé un peu de temps, et ça, c'est un peu difficile. Le rôle de l'alimentation, là c'était une question de Gérard de Toulouse, il est médecin et le choix pour lui revient au consommateur. Le rôle de l'alimentation est de savoir avant tout bien cultiver. Alors est-ce qu'il y a des gens qui n'ont pas la technique et qui s'improvisent? Est-ce que ça existe ou est-ce que ça n'existe pas? Est-ce qu'il y a finalement un peu comme partout de bons professionnels et puis des gens un petit peu moins rigoureux?
3: Alors, il y a plusieurs, dans l'agriculture il y a le maraîchage. Donc, on a bien vu qu'après le Covid, il y a eu un besoin de grands espaces, de retour à la campagne. Et tiens, je vais tout quitter pour faire pousser des légumes à la campagne.
0: Oui, retour à la terre.
3: Le réveil a été souvent violent. Un an ou deux ans après, il y a un retour à la vide, puisque la terre est basse, il pleut, il fait froid. Et...
2: Il y a des années, ça va. D'autres années, c'est catastrophique.
3: Donc, il faut en vivre. Et puis, donc, sans formation, c'est là qu'on se rend compte. Que,
2: c'est tout un écosystème compliqué. Et en fait un écosystème c'est vrai qu'il y a des conseillers
3: j'ai de la chance d'accompagner et d'être au début d'une formation qui s'appelle Cultive qui est en Vendée qui s'inspire des techniques du jardinier maraîcher québécois Jean-Martin Fortier avec son chapeau qui s'est inspiré lui-même des jardiniers maraîchers du parisien du 19e siècle pour voir leurs techniques et puis pour apporter de l'agronomie pour pouvoir faire du maraîchage bio-intensif, c'est-à-dire c'est bio, c'est sur un hectare de territoire, de terrain, comment faire pousser au maximum de légumes intensifs, parce que c'est un Canadien, un Américain, donc eux, ils n'ont pas oublié de faire du business tout en faisant de l'organique, c'est-à-dire du bio. C'est-à-dire faire pousser des légumes en nourrissant les gens et qu'ils soient rémunérés. Et le but, là, on forme les futurs jardiniers maraîchers de demain, un peu partout en France.
0: Ouais.
3: Et il n'y a pas de... Ça ne pousse pas sans savoir, en fait. C'est-à-dire qu'on en revient, encore une fois, à l'éducation. Pour cuisiner, mais aussi pour faire pousser.
0: Alors, est-ce que dans les grandes villes, on n'aurait pas la possibilité d'avoir des petits jardins collectifs sur les toits des immeubles
3: dans les friches, comme à Détroit. C'est une ville, Détroit, dans le nord des États-Unis, qui a perdu une grande partie de sa population une fois que l'industrie automobile a périclité, qui était un coupe-gorge et où la délinquance était... Vraiment
0: massive.
3: En fait, le salut est venu de la population elle-même qui a retourné ces friches-là et qui a fait pousser des légumes partout. Et aujourd'hui, c'est un modèle dans le genre.
0: Donc ça, c'est possible.
3: Pour apporter plus de 50% d'autosuffisance
0: alimentaire. Donc ça, c'est possible.
3: Certaines villes le font, Limoges. Ouais. Vous voyez qu'il y a des courgettes même jusque devant la mairie.
0: Donc, ça, c'est pas
3: mal. De la volonté politique, là, après.
0: Oui, alors c'est ce qu'on appelait jadis les jardins ouvriers. Hein. Il y a eu beaucoup de jardins ouvriers. Donc, ça, c'est quelque chose qui pourrait revenir.
3: Ça redevient un peu à la mode. Ah, je fais mon jardin et tout. Il faut pas. Nous, on est d'une génération où nos parents, nos grands-parents au moins, avaient un jardin. Et puis, après, sont arrivés les supermarchés. On a mis de la pelouse à la place des jardins.
0: Justement, moi aussi.
3: Il y avait les surgelés, les conserves.
2: Le jour où j'ai voulu faire mon potager, ma grand-mère m'a dit. Oh, c'est compliqué, tu vas le faire un an. Et puis elle a eu raison, parce qu'en fait, c'est pas si simple, c'est un vrai métier.
0: Il faut savoir. Est-ce que l'IA, puisque c'est à la mode, est-ce que l'IA peut nous aider à justement cultiver des choses, nous apprendre peut-être, parce qu'on peut lui poser des questions. Alors, est-ce que l'IA joue un rôle aujourd'hui dans l'agriculture au quotidien, ou pas vraiment?
2: Aujourd'hui, l'IA, il y a beaucoup de start-up dans le milieu agricole qui utilisent l'IA pour être de plus en plus précis sur la consommation justement de produits phytosanitaires. On en met de moins en moins parce que c'est beaucoup plus précis.
3: Ou même certains robots autonomes passant de chimie pourraient avec des micro-lasers venir taper l'adventice, donc la mauvaise herbe.
2: Dans le matériel agricole, il y a eu aussi beaucoup d'évolutions sur le guidage des tracteurs. Aujourd'hui, parfois, on peut ne plus conduire un tracteur. Ça libère du temps, pour l'agriculteur.
0: Ouais.
2: L'IA aide quand même beaucoup.
0: On peut nourrir les bêtes à distance, on peut partir en vacances.
3: Il faudra toujours qu'il y ait de la surveillance.
2: Exactement.
3: Le vivant reste le vivant.
2: Exactement. D'accord. Mais c'est vrai que ça peut libérer quand même du temps. Et je pense que dans les conditions de travail des agriculteurs, ça peut quand même les libérer. Même
3: les robots de traite.
2: Même sur l'administratif. Hein, ouais. La comptabilité, aujourd'hui, il y a quand même des outils qui font que la comptabilité, on y passe quand même beaucoup moins de temps. Donc,
0: On parle souvent des normes et du travail administratif. Est-ce que ça dévore le temps de nos agriculteurs? Est-ce que c'est vraiment des normes et des normes et des dossiers à remplir?
3: L'administratif, sur une semaine, aujourd'hui, c'est une journée pour un agriculteur.
2: Par semaine. Est-ce que
0: c'est propre à la France ou ce délire
3: Je vous avais la réponse dans votre question.
0: Ah oui. Alors pourquoi
3: vous devez déclarer vos impôts là. Tout le monde déclare ses impôts en ce moment.
0: Alors pourquoi Oui, on a mis du temps. Alors pourquoi c'est si complexe en France et est-ce que c'est le cas partout ailleurs ou pas du tout? Parce que les agriculteurs se voyagent, ils voient
3: le
0: bien.
3: Le code civil, il a maigri ou il a grossi depuis?
0: Il est exponentiel, on dirait.
2: Ce qui est vrai, c'est qu'il y a trop de normes aujourd'hui.
0: Il y a trop de normes.
2: Une journée par semaine, on avait la même stat sans se consulter, mais pour un agriculteur, c'est...
3: Il faut simplifier, et simplifier, ça ne veut pas dire au détriment de l'environnement, mais à un moment donné, il faut libérer quand même les manières de produire pour avoir une agriculture forte, pour avoir des revenus sur les fermes. Et puis pour attirer les jeunes, parce que c'est pas un jeune, il n'a pas
2: c'est
3: envie
2: pas
3: de venir.
2: Pas par l'administratif qu'on va l'amener dans le milieu agricole.
0: Non, ou alors il veut faire notaire, je sais pas. Bon, alors.
3: Puis à un moment donné, on voit bien qu'aujourd'hui construire un poulailler, il faut plusieurs années, il faut être motivé pour le construire.
0: Pour un poulailler.
3: Et bien sûr.
0: Ah oui, d'accord. Bon alors ça demande peut-être.
3: Mais tout va bien, on importe des œufs qui viennent de loin, donc ils sont pas produits aux mêmes normes que nous, aux mêmes normes sanitaires, environnementales aujourd'hui.
0: Ah bah parce que nous on remplit des kilomètres de normes et les autres pas de normes.
3: Bah non. Pas ça, forcément les mêmes. Très... Quand ça vient d'Ukraine, c'est pas fait de la même manière.
0: Ah, c'est pas très juste ça alors.
2: Non, voilà. Mais ça, le consommateur ne le voit pas souvent.
0: Ah, il faut le dire.
2: Dans le rayon, tant qu'il y a des œufs, c'est bon.
3: Clause miroir dont on parle, dont on a beaucoup parlé avec les imports du Mercosur, donc d'Amérique du Sud. Et voilà tout ce qui ne vient pas de l'Europe et même dans l'Europe. Ouais. Forcément les mêmes
0: normes. Donc normes on se met un boulet au pied de temps en temps alors que les autres
3: beaucoup.
0: Pas.
3: Ouais. Beaucoup ?
2: Ah oui, beaucoup. Énormément.
3: Mais les Français...
0: Et du coup, c'est peut-être pour ça que c'est meilleur. Non ? Peut-être un peu. Un peu.
3: On peut simplifier quand même.
0: On peut simplifier.
2: En tout cas, à quel prix ?
0: Voilà, c'est un appel. On peut simplifier au prix d'une journée par semaine. On rappelle les dates des journées.
2: Alors, les 5, 6, 7. Enfin, en tout cas, le vendredi, samedi... et dimanche prochain qui arrive. Voilà, je ne sais plus si c'est le 5 ou le 6, mais c'est le 5, c'est ça ?
0: Voilà. Si on veut avoir les événements, est-ce qu'il y a une adresse ?
2: Journée au pluriel agriculture.fr. Vous descendez un petit peu, il y a une carte de France magnifique avec plein de petits points jaunes et les 2100 événements.
3: Et on clique sur le point, il y a toutes les infos voilà, pour aller dans la ferme.
0: Alors, il y a combien d'événements en France ?
2: Il y a 2000, plus de 2000 événements.
0: Plus de 2000 événements dans toutes les régions.
3: Voilà. Et puis l'année prochaine, il y en aura encore plus.
2: J'espère. En tout cas, moi, j'invite, encore une fois, je l'ai peut-être déjà dit.
0: Les parents, les enfants, les grands-parents.
2: J'invite tous les citoyens. En fait, je pense que c'est vraiment un événement citoyen que de venir à la rencontre de ces agriculteurs qui ouvrent leur ferme, qui passent le temps à organiser ces événements-là. Les agriculteurs, les industriels aussi, hein. Mais en tout cas, j'invite les citoyens à aller regarder ce qui se passe autour de chez eux comme événement. J'invite les agriculteurs à ouvrir de plus en plus leurs fermes parce que en fait, les citoyens et les consommateurs n'attendent que ça d'aller à leur rencontre. Et j'invite aussi tous les acteurs de la filière agricole et agroalimentaire
0: à
2: devenir partenaires des JNA et du coup d'ouvrir aussi, d'expliquer leur métier.
3: En tout cas, c'est la 6e édition et... Le succès est exponentiel.
0: Voilà. Donc, et
3: c'est par les Français dialogues. Aiment leurs agriculteurs.
0: Les Français aiment leurs agriculteurs.
3: À plus de 80% à chaque sondage lors du salon d'agriculture.
2: Montrez-leur, venez aujourd'hui. Voilà.
3: Tout le monde donne son avis sur l'agriculture, mais c'est bien normal puisqu'on est un pays on est un peuple qui aime critiquer, qui aime donner son avis, et puis qui aime se retrouver autour d'une bonne table et d'une bonne assiette.
0: Et disons-le aussi d'une bonne bouteille. Édouard,
2: soyons positifs et partageons nos idées.
0: Édouard Bergeon, au nom de La Terre et plus récemment le film Rural qui sera disponible en VOD et en DVD et en tous les supports disponibles à partir du
3: 7 juillet.
0: Alors, petite dédicace à Jean-Michel qui demande à ce que les auditeurs prient pour lui en ce moment. Donc, on pense bien à Jean-Michel. Remerciements à Denis Thomas qui a contribué à préparer cette émission, à Jean-Paul Lérine qui l'a brillamment réalisé, qu'on a comme à son habitude, à notre bénévole Marie-Thérèse qui a pris vos appels. Pour ma part, je vous retrouve non pas demain, mais la semaine prochaine. Demain, c'est Marie-Leïla Doussa qui sera avec vous. Exceptionnellement, je n'ai plus qu'à vous souhaiter une bonne nuit, à remercier nos deux invités et à vous confier, bien sûr, à la prière de vos anges gardiens. À lundi prochain.

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4: Ma vie n'est qu'un instant, une heure passagère. Ma vie n'est qu'un seul jour qui m'échappe et qui fuit. Tu le sais, ô mon Dieu, pour t'aimer sur la terre, je n'ai rien qu'aujourd'hui. Que m'importe, Seigneur, si l'avenir est sombre? Te prier pour demain, ô non, je ne le puis. Conserve mon cœur pur, couvre-moi de ton ombre, rien que pour aujourd'hui. Si je songe à demain, je crains mon inconstance, je sens naître en mon cœur la tristesse et l'ennui. Mais je veux bien, mon Dieu, l'épreuve, la souffrance, rien que pour aujourd'hui. Je dois te voir bientôt sur la rive éternelle, ô pilote divin dont la main me conduit. Sur les flots orageux, guide en paix ma nacelle, rien que pour aujourd'hui. Ah, laisse-moi, Seigneur, me cacher en ta face. Là, je n'entendrai plus du monde le vain bruit. Donne-moi ton amour, conserve-moi ta grâce, rien que pour aujourd'hui. Je volerai bientôt pour dire ses louanges, quand le jour s'en couchant sur mon âme aura lui. Alors, je chanterai sur la lyre des anges, l'éternel aujourd'hui. Ma vie n'est qu'un instant, une heure passagère. Ma vie n'est qu'un seul jour qui m'échappe et qui fuit. Tu le sais, ô mon Dieu, pour t'aimer sur la terre. Je n'ai rien qu'aujourd'hui.

car je te vois mortel et souffrant comme moi. Lorsqu'un ange du ciel t'offre d'être la mère du Dieu qui doit régner toute l'éternité, je te vois préférée au mari, quel mystère, l'ineffable trésor de la virginité.

douce vallée peut contenir Jésus, l'océan de l'amour. Oh, je t'aime Marie, te disant la servante du Dieu que tu ravis par ton humilité. Cette vertu cachée te rend toute puissante. Elle attire en ton cœur la Sainte Trinité.

sa visite, j'apprends à pratiquer l'ardente charité. Là j'écoute ravie, douce reine des anges, le cantique sacré qui jaillit de ton cœur.

que je te trouve grande en un si pauvre lieu. Quand je vois l'Éternel enveloppé de l'ange, quand du Verbe divin j'entends le faible cri, oh ma mère chérie, je n'envie plus les anges, car leur puissant Seigneur est mon frère.

Ce glaive douloureux transpercera ton cœur. Déjà tu dois quitter le sol de ta patrie pour éviter d'un roi la jalouse fureur.

mère, ton doux enfant, veut que tu sois l'exemple de l'âme qui le cherche en la nuit de la foi. Puisque le roi des cieux a voulu que sa mère soit plongée dans la nuit, dans l'angoisse du cœur. Marie, c'est donc un bien de souffrir sur la terre.

Ô Vierge Immaculée des mères la plus tendre, en écoutant Jésus, tu ne t'attristes pas, mais tu te réjouis qu'il nous fasse comprendre que notre âme devient sa famille ici-bas.

régler son compte à mon seigneur éphéméride qui a pris leur jeunesse et l'a mise en série.

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5: Au nom du Père et du Fils et du Saint-Esprit, je crois en Dieu le Père Tout-Puissant, Créateur du ciel et de la terre, et en Jésus-Christ, son Fils unique, notre Seigneur, qui a été conçu du Saint-Esprit, est né de la Vierge Marie, a souffert sous Ponce Pilate, a été crucifié, est mort et a été enseveli et descendu aux enfers. Le troisième jour est ressuscité des morts, est monté aux cieux, est assis à la droite de Dieu, le Père Tout-Puissant, d'où il viendra juger les vivants et les morts. Je crois en l'Esprit Saint, à la Sainte Église catholique, à la communion des saints, à la rémission des péchés, à la résurrection de la chair, à la vie éternelle. Amen. Prions aux intentions de notre Saint-Père, le Pape Léon. Notre Père qui es aux cieux, que ton nom soit sanctifié, que ton règne vienne, que ta volonté soit faite sur la terre comme au ciel.
6: Pardonne-nous aujourd'hui notre pain de ce jour. Pardonne-nous nos offenses, comme nous pardonnons aussi à ceux qui nous ont offensés. Et ne nous laisse pas entrer en tentation, mais délivre-nous du mal.
5: Je vous salue Marie, pleine de grâce, le Seigneur est avec vous. Vous êtes bénie entre toutes les femmes, et Jésus, le fruit de vos entrailles, est béni.
6: Sainte Marie, Mère de Dieu, priez pour nous pauvres pécheurs, maintenant et à l'heure de notre mort. Amen.
5: Je vous salue Marie, pleine de grâce, le Seigneur est avec vous. Vous êtes bénie entre toutes les femmes, et Jésus, le fruit de vos entrailles, est béni.
6: Sainte Marie, Mère de Dieu, priez pour nous pauvres pécheurs, maintenant.

0: Ô Marie conçue sans péché, premier mystère illuminé, les baptêmes du Seigneur. De l'évangile selon saint Marc. Jésus vint de Nazareth de Galilée et se fit baptiser par Jean dans le Jourdain. Avec Marie, mère de l'Église, prions pour l'unité des chrétiens qui ont reçu un même baptême et prions pour tous les baptisés de Pâques. Notre Père qui es aux cieux, que ton nom soit sanctifié, que ton règne vienne, que ta volonté soit faite sur la terre comme au ciel.
1: Donne-nous aujourd'hui notre pain de ce jour. Pardonne-nous nos offenses, comme nous pardonnons aussi à ceux qui nous ont offensés. Et ne nous laisse pas entrer en tentation, mais délivre-nous du mal.
0: Je vous salue Marie, pleine de grâce, le Seigneur est avec vous. Vous êtes bénie entre toutes les femmes, et Jésus, le fruit de vos entrailles, est béni.
1: Sainte Marie, Mère de Dieu, priez pour nous pauvres pécheurs, maintenant et à l'heure de notre mort. Amen.
0: Je vous salue Marie, pleine de grâce, le Seigneur est avec vous. Vous êtes bénie entre toutes les femmes, et Jésus, le fruit de vos entrailles, est béni.
1: Sainte Marie, Mère de Dieu,
0: je vous salue Marie, pleine de grâce, le Seigneur est avec vous. Vous êtes bénie entre toutes les femmes et Jésus, le fruit de vos entrailles, est béni.
1: Sainte Marie, Mère de Dieu, priez pour nous pauvres pécheurs, maintenant et à l'heure de notre mort. Amen.
0: Je vous salue Marie, pleine de grâce, le Seigneur est avec vous. Vous êtes bénie entre toutes les femmes, et Jésus, le fruit de vos entrailles, est béni.
1: Sainte Marie, Mère de Dieu, priez pour nous pécheurs, maintenant et à l'heure de notre mort. Amen.
0: Je vous salue, Marie, pleine de grâce, le Seigneur est avec vous. Vous êtes bénie entre toutes les femmes, et Jésus, le fruit de vos entrailles, est béni.
1: Sainte Marie, Mère de Dieu, priez pour nous pécheurs,
0: je vous salue Marie, pleine de grâce, le Seigneur est avec vous. Vous êtes bénie entre toutes les femmes et Jésus, le fruit de vos entrailles, est béni.
1: Sainte Marie, Mère de Dieu, priez pour nous pauvres pécheurs, maintenant et à l'heure de notre mort. Amen.
0: Je vous salue Marie, pleine de grâce, le Seigneur est avec vous. Vous êtes bénie entre toutes les femmes, et Jésus, le fruit de vos entrailles, est béni.
1: Sainte Marie, Mère de Dieu, priez pour nous pauvres pécheurs, maintenant et à l'heure de notre mort. Amen.
0: Je vous salue, Marie, pleine de grâce, le Seigneur est avec vous. Vous êtes bénie entre toutes les femmes, et Jésus, le fruit de vos entrailles, est béni.
1: Sainte Marie, Mère de Dieu, priez pour nous pauvres pécheurs,
0: je vous salue Marie, pleine de grâce, le Seigneur est avec vous. Vous êtes bénie entre toutes les femmes et Jésus, le fruit de vos entrailles, est béni.
1: Sainte Marie, Mère de Dieu, priez pour nous pauvres pécheurs, maintenant et à l'heure de notre mort. Amen.
0: Je vous salue Marie, pleine de grâce, le Seigneur est avec vous. Vous êtes bénie entre toutes les femmes et Jésus, le fruit de vos entrailles, est béni.
1: Sainte Marie, Mère de Dieu, priez pour nous pauvres pécheurs,

Marie conçue sans péché. Deuxième mystère illuminé, les noces de Cana. De l'évangile selon saint Jean. On manqua de vin et la mère de Jésus lui dit, ils n'ont pas de vin. Et au serviteur, Marie répond, faites tout ce qu'il vous dira. Marie n'est pas seulement la mère de Jésus, mais elle représente l'Église qui implore les grâces du Seigneur.

0: avec Marie, mère de l'espérance, prions pour la paix au sein des familles humaines et prions aussi pour tous les couples en difficulté. Notre Père qui es aux cieux, que ton nom soit sanctifié, que ton règne vienne, que ta volonté soit faite sur la terre comme au ciel.
1: Donne-nous aujourd'hui notre pain de ce jour. Pardonne-nous nos offenses, comme nous pardonnons aussi à ceux qui nous ont offensés. Et ne nous laisse pas entrer en tentation, mais délivre-nous du mal.
0: Je vous salue, Marie, pleine de grâce, le Seigneur est avec vous. Vous êtes bénie entre toutes les femmes, et Jésus, fruit de vos entrailles, est béni.
1: Sainte Marie, Mère de Dieu, priez pour nous pauvres pécheurs, maintenant et à l'heure de notre mort. Amen.
0: Je vous salue, Marie, pleine de grâce, le Seigneur est avec vous. Vous êtes bénie entre toutes les femmes, et Jésus, le fruit de vos entrailles, est béni.
1: Sainte Marie, Mère de Dieu, priez pour nous.
0: Je vous salue, Marie, pleine de grâce. Le Seigneur est avec vous. Vous êtes bénie entre toutes les femmes, et Jésus, le fruit de vos entrailles, est béni.
1: Sainte Marie, Mère de Dieu, priez pour nous pauvres pécheurs, maintenant et à l'heure de notre mort. Amen.
0: Je vous salue, Marie, pleine de grâce. Le Seigneur est avec vous. Vous êtes bénie entre toutes les femmes, et Jésus, le fruit de vos entrailles, est béni.
1: Sainte Marie, Mère de Dieu, priez pour nous pauvres pécheurs, maintenant et à l'heure de notre mort. Amen.
0: Je vous salue, Marie, pleine de grâce, le Seigneur est avec vous. Vous êtes bénie entre toutes les femmes, et Jésus, le fruit de vos entrailles, est béni.
1: Sainte Marie, Mère de Dieu, priez pour nous pauvres pécheurs,
0: Je vous salue, Marie, pleine de grâce. Le Seigneur est avec vous. Vous êtes bénie entre toutes les femmes, et Jésus, le fruit de vos entrailles, est béni.
1: Sainte Marie, Mère de Dieu, priez pour nous pauvres pécheurs, maintenant et à l'heure de notre mort. Amen.
0: Je vous salue, Marie, pleine de grâce. Le Seigneur est avec vous. Vous êtes bénie entre toutes les femmes, et Jésus, le fruit de vos entrailles, est béni.
1: Sainte Marie, Mère de Dieu, priez pour nous pauvres pécheurs, maintenant et à l'heure de notre mort. Amen.
0: Je vous salue, Marie, pleine de grâce, le Seigneur est avec vous. Vous êtes bénie entre toutes les femmes, et Jésus, le fruit de vos entrailles, est béni.
1: Sainte Marie, Mère de Dieu, priez pour nous pauvres pécheurs,
0: Je vous salue, Marie, pleine de grâce. Le Seigneur est avec vous. Vous êtes bénie entre toutes les femmes, et Jésus, le fruit de vos entrailles, est béni.
1: Sainte Marie, Mère de Dieu, priez pour nous pauvres pécheurs, maintenant et à l'heure de notre mort.
0: Je vous salue, Marie, pleine de grâce. Le Seigneur est avec vous. Vous êtes bénie entre toutes les femmes, et Jésus, le fruit de vos entrailles, est béni.
1: Sainte Marie, Mère de Dieu, priez pour nous.

0: Ô Marie conçue sans péché,
1: priez pour nous qui avons recours à vous.
0: Troisième mystère lumineux, l'annonce du royaume de l'évangile selon saint Marc. Convertissez-vous, croyez à l'évangile, dit Jésus. Cette invitation de Jésus, Marie nous le rappelle ici dans cette grotte massabielle. Elle nous dit, priez Dieu pour la conversion des pécheurs. Dans cette dizaine, prions pour notre propre conversion, prions pour ceux qui annoncent l'évangile et pour ceux qui sont persécutés à cause de leur foi. Notre Père qui es aux cieux, que ton nom soit sanctifié, que ton règne vienne, que ta volonté soit faite sur la terre comme au ciel.
1: Donne-nous aujourd'hui notre pain de ce jour. Pardonne-nous nos offenses, comme nous pardonnons aussi à ceux qui nous ont offensés. Et ne nous laisse pas entrer en tentation, mais délivre-nous du mal.
0: Je vous salue, Marie, pleine de grâce. Le Seigneur est avec vous. Vous êtes bénie entre toutes les femmes, et Jésus, le fruit de vos entrailles, est béni.
1: Sainte Marie, Mère de Dieu, priez pour nous pauvres pécheurs, maintenant et à l'heure de notre mort. Amen.
0: Je vous salue, Marie, pleine de grâce. Le Seigneur est avec vous. Vous êtes bénie entre toutes les femmes, et Jésus, le fruit de vos entrailles, est béni.
1: Sainte Marie, Mère de Dieu, priez pour nous pauvres pécheurs,
0: Je vous salue, Marie, pleine de grâce. Le Seigneur est avec vous. Vous êtes bénie entre toutes les femmes, et Jésus, le fruit de vos entrailles, est béni.
1: Sainte Marie, Mère de Dieu, priez pour nous pauvres pécheurs, maintenant et à l'heure de notre mort. Amen.
0: Je vous salue, Marie, pleine de grâce. Le Seigneur est avec vous. Vous êtes bénie entre toutes les femmes, et Jésus, le fruit de vos entrailles, est béni.
1: Sainte Marie, Mère de Dieu, priez pour nous pauvres pécheurs, maintenant et à l'heure de notre mort. Amen.
0: Je vous salue, Marie, pleine de grâce. Le Seigneur est avec vous. Vous êtes bénie entre toutes les femmes, et Jésus, le fruit de vos entrailles, est béni. Je vous salue, Marie, pleine de grâce. Le Seigneur est avec vous. Vous êtes bénie entre toutes les femmes, et Jésus, le fruit de vos entrailles, est béni.
1: Sainte Marie, Mère de Dieu, priez pour nous pauvres pécheurs, maintenant et à l'heure de notre mort. Amen.
0: Je vous salue, Marie, pleine de grâce. Le Seigneur est avec vous. Vous êtes bénie entre toutes les femmes, et Jésus, le fruit de vos entrailles, est béni.
1: Sainte Marie, Mère de Dieu, priez pour nous pauvres pécheurs, maintenant et à l'heure de notre mort. Amen.
0: Je vous salue, Marie, pleine de grâce. Le Seigneur est avec vous. Vous êtes bénie entre toutes les femmes, et Jésus, le fruit de vos entrailles, est béni.
1: Sainte Marie, Mère de Dieu,
0: Je vous salue, Marie, pleine de grâce. Le Seigneur est avec vous. Vous êtes bénie entre toutes les femmes, et Jésus, le fruit de vos entrailles, est béni.
1: Sainte Marie, Mère de Dieu, priez pour nous pauvres pécheurs, maintenant et à l'heure de notre mort. Amen.
0: Je vous salue, Marie, pleine de grâce. Le Seigneur est avec vous. Vous êtes bénie entre toutes les femmes, et Jésus, le fruit de vos entrailles, est béni.
1: Sainte Marie, Mère de Dieu, priez

0: Marie conçue sans péché.
1: Priez pour nous, car on recours à vous.
0: Quatrième mystère lumineux, la transfiguration. Nous tous qui, le visage dévoilé, reflétons la gloire du Seigneur, nous sommes transfigurés en cette même joie par le Christ le Seigneur qui est Esprit. Dans cette dizaine, demandons au Seigneur d'augmenter en nous la foi, la charité et l'espérance. Notre Père qui es aux cieux, que ton nom soit sanctifié, que ton règne vienne, que ta volonté soit faite sur la terre comme au ciel. Je vous salue Marie, pleine de grâce, le Seigneur est avec vous. Vous êtes bénie entre toutes les femmes et Jésus, le fruit de vos entrailles, est béni.
1: Sainte Marie, Mère de Dieu, priez pour nous pauvres pécheurs, maintenant et à l'heure de notre mort. Amen.
0: Je vous salue Marie, pleine de grâce, le Seigneur est avec vous. Vous êtes bénie entre toutes les femmes, et Jésus, le fruit de vos entrailles, est béni.
1: Sainte Marie, Mère de Dieu, priez pour nous pauvres pécheurs, maintenant et à l'heure de notre mort. Amen.
0: Je vous salue, Marie, pleine de grâce, le Seigneur est avec vous. Vous êtes bénie entre toutes les femmes, et Jésus, le fruit de vos entrailles, est béni.
1: Sainte Marie, Mère de Dieu,
0: je vous salue Marie, pleine de grâce, le Seigneur est avec vous. Vous êtes bénie entre toutes les femmes et Jésus, le fruit de vos entrailles, est béni.
1: Sainte Marie, Mère de Dieu, priez pour nous pauvres pécheurs, maintenant et à l'heure de notre mort. Amen.
0: Je vous salue Marie, pleine de grâce, le Seigneur est avec vous. Vous êtes bénie entre toutes les femmes, et Jésus, le fruit de vos entrailles, est béni.
1: Sainte Marie, Mère de Dieu, priez pour nous pauvres pécheurs, maintenant et à l'heure de notre mort. Amen.
0: Je vous salue, Marie, pleine de grâce, le Seigneur est avec vous. Vous êtes bénie entre toutes les femmes, et Jésus, le fruit de vos entrailles, est béni.
1: Sainte Marie, Mère de Dieu,
0: je vous salue Marie, pleine de grâce, le Seigneur est avec vous. Vous êtes bénie entre toutes les femmes, et Jésus, le fruit de vos entrailles, est béni.
1: Sainte Marie, Mère de Dieu, priez pour nous pauvres pécheurs, maintenant et à l'heure de notre mort. Amen.
0: Je vous salue Marie, pleine de grâce, le Seigneur est avec vous. Vous êtes bénie entre toutes les femmes, et Jésus, le fruit de vos entrailles, est béni.
1: Sainte Marie, Mère de Dieu, priez pour nous pécheurs, maintenant et à l'heure de notre mort. Amen.
0: Je vous salue, Marie, pleine de grâce, le Seigneur est avec vous. Vous êtes bénie entre toutes les femmes, et Jésus, le fruit de vos entrailles, est béni.
1: Sainte Marie, Mère de Dieu, priez pour nous pécheurs, maintenant et à l'heure de notre mort. Amen.
0: Je vous salue Marie, pleine de grâce. Le Seigneur est avec vous. Vous êtes bénie entre toutes les femmes, et Jésus, le fruit de vos entrailles, est béni.
1: Sainte Marie, Mère de Dieu, priez pour nous pauvres pécheurs, maintenant et à l'heure de notre mort. Amen.
0: Je vous salue Marie, pleine de grâce. Le Seigneur est avec vous. Vous êtes bénie entre toutes les femmes, et Jésus, le fruit de vos entrailles, est béni.
1: Sainte Marie, Mère de Dieu, priez pour nous pauvres pécheurs,

0: Ô Marie conçue sans péché,
1: priez pour nous, pécheurs.
0: Cinquième mystère lumineux, l'institution de l'Eucharistie. De l'Évangile selon saint Jean, Jésus dit, « Je suis le pain de vie. Ceci est mon corps livré pour vous, ceci est mon sang versé pour vous. » Dans cette dizaine, prions pour que nos cœurs s'ouvrent toujours au don de l'Eucharistie et que nous puissions témoigner du Christ toute notre vie. Notre Père qui es aux cieux, que ton nom soit sanctifié, que ton règne vienne, que ta volonté soit faite sur la terre comme au ciel. Je vous salue Marie, pleine de grâce, le Seigneur est avec vous. Vous êtes bénie entre toutes les femmes et Jésus, le fruit de vos entrailles, est béni.
1: Sainte Marie,
0: Je vous salue Marie, pleine de grâce, le Seigneur est avec vous. Vous êtes bénie entre toutes les femmes et Jésus, le fruit de vos entrailles, est béni.
1: Sainte Marie, Mère de Dieu, priez pour nous pécheurs, maintenant et à l'heure de notre mort. Amen.
0: Je vous salue Marie, pleine de grâce, le Seigneur est avec vous. Vous êtes bénie entre toutes les femmes, et Jésus, le fruit de vos entrailles, est béni.
1: Sainte Marie, Mère de Dieu, priez pour nous pauvres pécheurs, maintenant et à l'heure de notre mort. Amen.
0: Je vous salue, Marie, pleine de grâce, le Seigneur est avec vous. Vous êtes bénie entre toutes les femmes, et Jésus, le fruit de vos entrailles, est béni.
1: Sainte Marie, Mère de Dieu, priez pour nous pauvres pécheurs, maintenant et à l'heure de notre mort. Amen.
0: Je vous salue Marie, pleine de grâce, le Seigneur est avec vous. Vous êtes bénie entre toutes les femmes, et Jésus, le fruit de vos entrailles, est béni.
1: Sainte Marie, Mère de Dieu, priez pour nous pauvres pécheurs, maintenant et à l'heure de notre mort. Amen.
0: Je vous salue Marie, pleine de grâce, le Seigneur est avec vous. Vous êtes bénie entre toutes les femmes, et Jésus, le fruit de vos entrailles, est béni.
1: Sainte Marie, Mère de Dieu, priez pour nous pauvres pécheurs, maintenant et à l'heure de notre mort. Amen.
0: Je vous salue, Marie, pleine de grâce. Le Seigneur est avec vous. Vous êtes bénie entre toutes les femmes, et Jésus, le fruit de vos entrailles, est béni.
1: Sainte Marie, Mère de Dieu,
0: je vous salue Marie, pleine de grâce, le Seigneur est avec vous. Vous êtes bénie entre toutes les femmes, et Jésus, le fruit de vos entrailles, est béni.
1: Sainte Marie, Mère de Dieu, priez pour nous pauvres pécheurs, maintenant et à l'heure de notre mort. Amen.
0: Je vous salue Marie, pleine de grâce, le Seigneur est avec vous. Vous êtes bénie entre toutes les femmes, et Jésus, le fruit de vos entrailles, est béni.
1: Sainte Marie, Mère de Dieu, priez pour nous pauvres pécheurs, maintenant et à l'heure de notre mort. Amen.
0: Je vous salue, Marie, pleine de grâce, le Seigneur est avec vous. Vous êtes bénie entre toutes les femmes, et Jésus, le fruit de vos entrailles, est béni.
1: Sainte Marie,

0: Marie conçue sans péché,
1: priez pour nous qui avons recours à nous.
0: Prions le Seigneur. Dieu qui nous donne de vénérer en la Vierge Marie, la Mère de l'Espérance, accorde-nous par sa prière et son aide de mettre toujours notre espérance dans le bien du ciel, tandis que nous accomplissons nos tâches temporaires et d'obtenir un jour ce que nous attendons avec foi. Par Jésus-Christ, ton Fils, notre Seigneur, qui vit et règne avec toi dans l'unité du Saint-Esprit, Dieu pour les siècles des siècles.
1: Amen.
0: Le Seigneur soit avec vous. Que Dieu Tout-Puissant vous bénisse, le Père, le Fils et le Saint-Esprit.
1: Amen.
0: Notre-Dame de Lourdes,
1: priez pour nous.
0: Notre-Dame de Lourdes,
1: priez pour nous.
0: Notre-Dame de Lourdes,
1: priez pour nous.
0: Saint-Joseph,
1: priez pour nous.
0: Sainte Bernadette,
1: priez pour nous.

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Au nom du Père, du Fils et du Saint-Esprit, la grâce de Jésus notre Seigneur, l'amour de Dieu le Père et la communion de l'Esprit Saint soient toujours avec vous. Frères et sœurs, quelle joie de nous retrouver en ce jour du 4 juin où, dans l'histoire de notre diocèse, ce jour a été celui de la dédicace de cette basilique, 4 juin 1864. Jour de joie, on pourrait même le mettre au pluriel, puisqu'il y a eu 2 jours de fête, avec beaucoup de personnes venues ici, beaucoup de Marseillais, et beaucoup de personnes venues d'ailleurs aussi, dont de nombreux évêques et cardinaux. Ce jour-là, cette maison de prière a été consacrée pour que la tête, Jésus-Christ, puisse rencontrer le corps, pour que le corps puisse, par la tête, louer le Père. Chaque maison de prière est bien ce lieu de rencontre du corps du Christ avec celui qui en est sa source, son origine. Alors, entrons dans cette célébration en rendant grâce pour tous ceux qui sont venus prier, qui viennent encore prier en ce lieu. Rendons grâce pour tous ceux qui sont au service de ce lieu, les chapelains, les sœurs de Notre-Dame de la Salette et toutes les consacrées qui ont vécu avant ici. Rendons grâce aussi pour tous les salariés et les bénévoles. Nous entrons maintenant dans la célébration de l'Eucharistie avec le chant en demandant pardon au Seigneur et en lui demandant sa miséricorde.

Lecture du livre du prophète Isaïe. Ainsi parle le Seigneur. Observez le droit, pratiquez la justice, car mon salut approche, il vient, et ma justice va se révéler. Les étrangers qui se sont attachés au Seigneur pour l'honorer, pour aimer son nom, pour devenir ses serviteurs, tous ceux qui observent le sabbat sans le profaner et tiennent ferme à mon alliance, je les conduirai à ma montagne sainte. Je les comblerai de joie dans ma maison de prière. Leurs holocaustes et leurs sacrifices seront agréés sur mon autel, car ma maison s'appellera maison de prière pour tous les peuples. Parole du Seigneur.

0: Lecture de la lettre aux Hébreux. Frères, quand vous êtes venus vers Dieu, vous n'êtes pas venus vers une réalité palpable, embrasée par le feu comme la montagne du Sinaï, pas d'obscurité, de ténèbres, ni d'ouragan, pas de son de trompette, ni de paroles prononcées par cette voix que les fils d'Israël demandèrent à ne plus entendre. Mais vous êtes venus vers la montagne de Sion et vers la ville du Dieu vivant, la Jérusalem céleste, vers des myriades d'anges en fête et vers l'assemblée des premiers-nés dont les noms sont inscrits dans les cieux. Vous êtes venus vers Dieu, le juge de tous, et vers les esprits des justes amenés à la perfection. Vous êtes venus vers Jésus, le médiateur d'une alliance nouvelle, et vers le sang de l'aspersion, son sang qui parle plus fort que celui d'Abel. Parole du Seigneur.
1: Amen.

0: Le Seigneur soit avec vous.
1: Et avec votre esprit.
0: Évangile de Jésus-Christ selon saint Jean.
1: Gloire à toi, Seigneur.

femme de Samarie dit à Jésus, « Seigneur, je vois que tu es un prophète. Eh bien, nos pères ont adoré sur la montagne qui est là, et vous, les Juifs, vous dites que le lieu où il faut adorer est à Jérusalem. » Jésus lui dit, « Femme, crois-moi, l'heure vient où vous n'irez plus ni sur cette montagne ni à Jérusalem pour adorer le Père. Vous, vous adorez ce que vous ne connaissez pas. Nous, nous adorons ce que nous connaissons car le salut vient des Juifs. Mais l'heure vient, et c'est maintenant, où les vrais adorateurs adoreront le Père en esprit et en vérité. Tels sont les adorateurs que recherche le Père. Dieu est esprit, et ceux qui l'adorent, c'est en esprit et vérité qu'ils doivent l'adorer. »

En célébrant aujourd'hui la dédicace de cette basilique, comment ne pas revenir aux origines de ce lieu? En 1214, un homme, Maître Pierre, a demandé aux moines de Saint-Victor de construire un petit ermitage sur cette colline de la Garde pour prier. Tout a commencé avec cette demande et cette colline est devenue un lieu de prière. La vocation de cette basilique est la prière, comme toute église. Prière qui est déposée dans les bras de Marie, notre bonne mère, pour qu'elle la présente à son Fils Jésus. Ici, en ce lieu, notre prière passe par Marie. Célébrer aujourd'hui la dédicace de cette basilique, c'est regarder ces murs, chargés de la prière de tant d'hommes, tant de femmes, tant d'enfants qui sont venus ici, qui passeront aujourd'hui et demain. Nous sommes ensemble, cette Église en prière. Nous nous portons les uns les autres. Notre Évangile ce matin nous invite à adorer le Père en esprit et en vérité. Répondre à cet appel de Jésus, c'est nous rappeler que nous sommes devenus le temple de Dieu par notre baptême. Que nous sommes chacun, chacune, un temple de prière. C'est ce que le Père recherche. Ce sont les adorateurs qui l'attendent. Monter dans cette basilique, c'est gravir la montagne de la prière et devenir, par nos vies, ces adorateurs du Père. Peut-être qu'il serait bon, comme nous célébrons la dédicace de cette basilique aujourd'hui, de célébrer l'anniversaire de notre baptême, et ainsi de raviver en nous ce don reçu, ce jour où nous sommes devenus temple de la présence du Père. Quelle grâce! Que Notre-Dame de la Garde, que nous aimons prier ici, veille sur chacun de nous, qu'elle nous apprenne à prier. Oui, mettons-nous à son école, elle qui conservait et méditait dans son cœur, elle qui a chanté le Magnificat.

Ensemble, nous proclamons la foi de toute l'Église avec le symbole de Nicée-Constantinople. Je crois en un seul Dieu, le Père Tout-Puissant, Créateur du ciel et de la terre, de l'univers visible et invisible. Je crois en un seul Seigneur Jésus-Christ, le Fils unique de Dieu, né du Père avant tous les siècles. Il est Dieu né de Dieu, lumière née de la lumière, vrai Dieu né du vrai Dieu. Engendré, non pas créé, consubstantiel au Père, et par lui tout a été fait. Pour nous les hommes et pour notre salut, il descendit du ciel. Par l'Esprit Saint, il a pris chair de la Vierge Marie et s'est fait homme. Crucifié pour nous sous Ponce Pilate, il souffrit sa passion et fut mis au tombeau. Il ressuscita le troisième jour, conformément aux Écritures, et il monta au ciel. Il est assis à la droite du Père. Il reviendra dans la gloire pour juger les vivants et les morts, et son règne n'aura pas de fin. Je crois en l'Esprit Saint, qui est Seigneur et qui donne la vie. Il procède du Père et du Fils. Avec le Père et le Fils, il reçoit même adoration et même gloire. Il a parlé par les prophètes. Je crois en l'Église, une, sainte, catholique et apostolique. Je reconnais un seul baptême pour le pardon des péchés. J'attends la résurrection des morts et la vie du monde à venir. Amen. Confions-nous aux promesses du Christ et prions pour l'Église.

0: Dieu qui choisit les pierres vivantes pour bâtir la demeure éternelle de ta gloire, fais abonder dans ton Église les fruits de l'Esprit que tu lui as donnés. Que le peuple qui t'appartient ne cesse pas de progresser pour l'édification de la Jérusalem céleste. Par Jésus, le Christ, notre Seigneur.
1: Amen.

0: priez, frères et sœurs, afin que mon sacrifice, qui est aussi le vôtre, soit agréable à Dieu le Père Tout-Puissant.
1: Merci.

0: Toi, Père très aimant, nous te prions et nous te supplions, par Jésus-Christ, ton Fils, notre Seigneur, d'accepter et de bénir ces dons, ces offrandes, sacrifices purs et saints que nous te présentons avant tout pour ta Sainte Église catholique. Accorde-lui la paix et protège-la. Daigne la rassembler dans l'unité et la gouverner par toute la terre. Nous les présentons en union avec ton serviteur, notre pape Léon, notre évêque Jean-Marc, et tous ceux qui gardent fidèlement la foi catholique reçue des apôtres.
1: Souviens-toi, Seigneur, de tes serviteurs et de tes servantes, de tous ceux qui sont ici réunis et tous ceux qui nous rejoignent par Catéo et réseaux sociaux. Nous t'offrons pour eux, ou ils t'offrent pour eux-mêmes et tous les leurs, ce sacrifice de louange pour leur propre rédemption, pour la paix et le salut qu'ils espèrent. Ils te rendent cet hommage à toi, Dieu éternel, vivant et vrai.
0: Unis dans une même communion, nous célébrons l'anniversaire de la dédicace de cette Église, en ce jour où tu l'as consacrée et remplie de ta présence, en vénérant d'abord la mémoire de la bienheureuse Marie toujours vierge, Mère de notre Dieu et Seigneur Jésus-Christ, et celle de Saint Joseph, son époux, des bienheureux apôtres et martyrs, Pierre et Paul, André, Jacques et Jean, Thomas, Jacques et Philippe, Barthélemy et Matthieu, Simon et Jude, Lenclé, Clément, Sixte, Corneille et Cyprien, Laurent, Chrysogone, Jean et Paul, Com et Damien, et tous les saints. Nous t'en supplions, accorde-nous par leurs prières et leurs mérites d'être toujours et partout fort de ton secours et de ta protection. Voici donc l'offrande que nous présentons devant toi, nous, tes serviteurs et ta famille entière. Seigneur, dans ta bienveillance, accepte-la. Assure-toi même la paix de notre vie. Arrache-nous à la damnation éternelle et veuille nous admettre au nombre de tes élus. Seigneur Dieu, nous t'en prions. Daigne bénir et accueillir cette offrande. Accepte-la pleinement. Rends-la parfaite et digne de toi, qu'elle devienne pour nous le corps et le sang de ton Fils bien-aimé, Jésus le Christ, notre Seigneur. La veille de sa passion, il prit le pain dans ses mains très saintes et les yeux levés au ciel vers toi, Dieu son Père Tout-Puissant. En te rendant grâce, il dit la bénédiction. Il rompit le pain et le donna à ses disciples en disant « Prenez et mangez-en tous, ceci est mon corps livré pour vous. »

De même, après le repas, il prit cette coupe incomparable dans ses mains très saintes. Et te rendant grâce à nouveau, il dit la bénédiction et donna la coupe à ses disciples en disant « Prenez et buvez-en tous, car ceci est la coupe de mon sang, le sang de l'Alliance nouvelle et éternelle, qui sera versé pour vous et pour la multitude en rémission des péchés. Vous ferez cela en mémoire de moi. »

0: Voilà pourquoi nous, tes serviteurs, et ton peuple saint avec nous, faisant mémoire de la passion bienheureuse de ton Fils, Jésus le Christ, notre Seigneur, de sa résurrection du séjour des morts et de sa glorieuse ascension dans le ciel, nous te présentons, Dieu de gloire et de majesté, cette offrande prélevée sur les biens que tu nous donnes. Le sacrifice pur et saint, le sacrifice parfait, pain de la vie éternelle et coupe du salut. Et comme il t'a plu d'accueillir les présents de ton serviteur Abel le Juste, le sacrifice d'Abraham, notre père dans la foi, et celui que t'offrit Melchisédek, ton grand prêtre, oblation sainte et immaculée, regarde ces offrandes avec amour et dans ta bienveillance, accepte-les. Nous t'en supplions, Dieu Tout-Puissant, qu'elles soient portées par les mains de ton Saint-Ange en présence de ta gloire sur ton autel céleste, afin qu'en recevant ici, par notre communion à l'autel, le corps et le sang très saint de ton Fils, nous soyons comblés de la grâce et de toute bénédiction du ciel.
1: Souviens-toi aussi, Seigneur, de tes serviteurs et tes servantes qui nous ont précédés. Et nous te confions la famille Sattler et Méder, marquée du signe de la foi et qui dorment dans la paix. Pour eux et pour tous ceux qui reposent dans le Christ, nous implorons ta bonté, Seigneur, qu'ils demeurent dans la joie, la lumière et la paix.

0: Et nous pécheurs, tes serviteurs, qui mettons notre espérance en ta miséricorde inépuisable, admets-nous dans la communauté des bienheureux apôtres et martyrs, avec Jean-Baptiste, Étienne, Matthias et Barnabé, Ignace, Alexandre, Marcelin, Pierre, Félicité et Perpétue, Agathe, Lucie, Agnès, Cécile et Anastasie, et de tous les saints. Nous t'en prions, accueille-nous dans leur compagnie, sans nous juger sur le mérite, mais en accordant largement ton pardon par le Christ, notre Seigneur.
1: Par lui, tu ne cesses de créer tous ses biens. Tu les sanctifies, leur donnes la vie, les bénis et nous en fais le don.

0: comme nous l'avons appris du Sauveur et selon son commandement, nous osons dire avec tous ceux qui sont passés dans ce sanctuaire et tous ceux qui y passent en ce temps, notre Père qui es aux cieux, que ton nom soit sanctifié, que ton règne vienne, que ta volonté soit faite sur la terre comme au ciel. Donne-nous aujourd'hui notre pain de ce jour. Pardonne-nous nos offenses, comme nous pardonnons aussi à ceux qui nous ont offensés. Et ne nous laisse pas entrer en tentation, mais délivre-nous du mal. Délivre-nous de tout mal, Seigneur, et donne la paix à notre temps. Soutenus par ta miséricorde, nous serons libérés de tout péché. À l'abri en toute épreuve, nous qui attendons que se réalise cette bienheureuse espérance, l'avènement de Jésus-Christ, notre Sauveur.
1: Car c'est à toi qu'appartiennent le règne, la puissance et la gloire, pour les siècles des siècles.
0: Seigneur Jésus-Christ, tu as dit à tes apôtres, je vous laisse la paix, je vous donne ma paix. Ne regarde pas nos péchés, mais la foi de ton Église. Pour que ta volonté s'accomplisse, donne-lui toujours cette paix et conduis-la vers l'unité parfaite, toi qui vis et règnes, pour les siècles des siècles.
1: Amen.
0: Que la paix du Seigneur soit toujours avec vous.
1: Et avec votre esprit.
0: Frères et sœurs, dans la charité du Christ, donnez-vous la paix.
1: Amen.

Voici l'agneau de Dieu, voici celui qui enlève le péché du monde. Heureux les invités au repas des noces de l'agneau. Seigneur, je ne suis pas digne de te recevoir, mais dis seulement une parole et je serai guéri. Le corps et le sang de Christ nous gardent pour la vie éternelle.

unissons nos prières.

Frères et sœurs, aujourd'hui en France, on célèbre aussi la Sainte Clotilde, reine de France. Nous demanderons aussi son intercession pour notre pays. Et puis, dans le diocèse de Marseille aussi, tous les 4 du mois, nous prions pour les vocations sacerdotales, presbytérales. Alors, prions pour que des hommes puissent consacrer, dédier leur vie au Seigneur pour son peuple, par amour pour le Seigneur dans son peuple. Alors je vous propose que nous disions ensemble la prière pour les vocations dans le diocèse de Marseille. Seigneur Jésus-Christ, nous nous présentons humblement devant toi, nous, ton Église qui est à Marseille. Toi qui as dit par la bouche de tes saints prophètes, « Je vous donnerai des pasteurs selon mon cœur », nous te demandons d'attirer à ton sacré cœur de nombreux jeunes qui accepteront de consacrer leur vie comme prêtres de ton Église afin de témoigner de l'Évangile et de dispenser ta grâce par les sacrements. Toi qui as insufflé au long des siècles dans l'âme de nombreux saints prêtres le zèle de servir ton peuple qui est à Marseille, nous te demandons, par l'intercession de Saint Eugène de Mazenod, Saint Jean Cassien et du bienheureux abbé Fouque, de susciter dans le cœur de nombreux jeunes le désir d'aimer et de servir leurs frères par le ministère sacerdotal. Toi dont les amis ont porté l'Évangile sur nos rives, nous te demandons par l'intercession de Saint Lazare, Sainte Marie-Madeleine et Sainte Marthe, la grâce d'ouvrir notre cœur à ta présence dans nos vies et d'être disponible dans nos paroisses, nos familles et nos communautés pour accueillir, former et accompagner tous ceux que tu appelleras comme prêtres pour notre Église. Confiant en ta grâce, nous nous en remettons à la tendresse de ta mère, la Mère de Dieu, notre bonne mère. Amen.

tournons vers la Vierge Marie, Reine des Saints. Nous la prions pour notre diocèse de Marseille, pour tous ceux qui viennent ici de lui demander son intercession. Et nous pensons avec elle à tous les saints qui sont montés ici, dans ce lieu de Marseille et d'ailleurs. Et nous demandons que la Vierge Marie nous garde dans l'élan de la sainteté, de recevoir vraiment en nos cœurs la sainteté de son Fils, pour que ce dynamisme soit véritablement en nous.

0: Notre-Dame de la Garde,
1: priez pour.
0: Notre-Dame de la Garde,
1: priez pour.
0: Notre-Dame de la Garde,
1: priez pour.
0: Reine de la Paix,
1: priez pour.
0: Saint-Joseph.
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5: L'ange dit à Marie : Ne crains pas, car tu as trouvé grâce aux yeux de Dieu. Habituée à se considérer dans sa petitesse, la Vierge ressentait un infini respect pour ce Dieu qu'elle aimait plus que tout. « C'est Dieu qui vient chez moi ? » a-t-elle dû se demander à cet instant. Mais le Seigneur l'a apaisée. « Ne crains pas. » C'est ainsi qu'il avait tranquillisé le vieil Abraham, en lui parlant dans une vision. « Ne crains pas, je suis ton bouclier, ta récompense sera très grande. » Abraham perdait courage, car la promesse que Dieu lui avait faite de lui accorder un fils ne s'était toujours pas réalisée et bien des années étaient écoulées. Et c'est avec une absolue transparence qu'il répondit « Seigneur mon Dieu, que me donneras-tu ? Je m'en vais sans enfant. Voici que tu ne m'as pas donné de descendance. » Loin d'être une accusation, c'était l'expression d'une authentique amertume, d'une profonde désillusion que Dieu, en effet, n'a pas condamnée, puisqu'il le consola aussitôt en ajoutant « Lève les yeux vers le ciel et dénombre les étoiles si tu peux les dénombrer. Telle sera ta descendance. » Et Abraham le crut, devenant ainsi le modèle inégalé de l'obéissance de la foi que nous propose l'Écriture sainte. C'est seulement avec la Vierge que s'ouvrira un chapitre nouveau, car c'est elle qui est la plus parfaite réalisation de ce modèle.
4: À présent, nous nous unissons en prière avec le monde entier en renouvelant notre consécration à Marie.
6: Vierge Immaculée, Mère de Dieu et de l'humanité, je t'accueille comme don de Jésus sous la croix et je me confie entièrement à toi. Je t'offre toute ma vie, ce que je suis, ce que j'aime et ce que j'ai, afin que resplendisse en moi la beauté du Christ. Aide-moi à être docile à l'Esprit et à vivre avec joie ma vocation dans l'Église, afin de collaborer à ta mission maternelle et d'orienter vers Dieu le cœur de tout homme. Toi qui as guidé Saint Maximilien Kolb pour aimer sans mesure, enseigne-moi à être témoin de l'Évangile et à faire de ma vie un don. Je te confie les personnes que je rencontrerai et je t'offre le travail, les joies et les souffrances de cette journée. Ô Marie, conçue sans péché, prie pour nous qui avons recours à toi et pour ceux qui n'ont pas recours à toi.
4: Missionnaires de l'Immaculée Père Kolb ont présenté 5 minutes avec Marie, une réflexion sur notre consécration totale à l'Immaculée, cheminement sûr qui nous mène à Jésus.

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2: Bonjour et bienvenue dans 1000 questions à la fois qui aborde aujourd'hui la question de l'indissolubilité du mariage, mot que l'on a souvent entendu durant le synode sur la famille. L'indissolubilité, c'est l'un des quatre piliers du mariage chrétien. Qu'est-ce que cela veut dire? C'est la question posée au père Philippe Marsay, curé de la paroisse Notre-Dame de Clignancourt à Paris. Père, bonjour.
3: Bonjour Sophie.
2: Merci beaucoup de venir nous éclairer sur la signification de ce mot que l'on peut dire un peu barbare, non?
3: Ah oui, parce qu'il a plus de 7 lettres et on ne peut pas le placer au Scrabble. Et
2: voilà.
3: Donc c'est un mot assez difficile.
2: Rien que pour ça, il est difficile.
3: Casser dans une conversation. Mais je pense aussi qu'il faut apprendre à préciser un peu ce que c'est que l'indissolubilité, parce que ça
2: Allons-y.
3: Fait peur.
2: Oui, ça fait peur, c'est vrai.
3: Alors moi, j'ai lu quelque chose qui m'a beaucoup éclairé et que je vais vous confier. Oui. J'ai appris, ça a l'air d'être un peu subtil, mais en fait c'est très profond, à distinguer l'indissolubilité du mariage et l'indestructibilité du mariage.
2: C'est la même chose ?
3: C'est pas la même chose.
2: C'est pas la même chose, oui.
3: Quand un homme et une femme se donnent pour toujours dans un mariage l'un à l'autre, ils vont créer entre eux et vis-à-vis d'autres personnes des réalités qui sont indissolubles. Je vous en donne deux ou trois. Par exemple, le fait que les parents de elle sont devenus les beaux-parents de lui, c'est indissoluble, c'est-à-dire qu'ils ne peuvent pas le renier, et pourtant c'est destructible si le mariage se détruit. Toute l'histoire sexuelle, sentimentale, affective qu'ils ont vécue, c'est indélébile, c'est indissoluble, alors même que ça peut être détruit par une autre union. Et surtout, l'enfant est une réalité qui est lui-même indissoluble. Et c'est parce qu'il y a eu donc une indissolubilité qui se vit et qui est proposée dans l'engagement du mariage et qui est une indissolubilité humaine, que l'Église va proposer un deuxième étage à l'indissolubilité qu'on va appeler l'indissolubilité sacramentelle. C'est comme si Dieu venait protéger dans l'homme ce qui est fragile dans l'homme, c'est-à-dire sa capacité à être fidèle, sa capacité à durer, et sa capacité à avoir une exclusivité de relation avec une personne. Et cette indissolubilité humaine qui est créée au moment du mariage, il est lové, j'aime bien ce mot parce que lové, ça veut dire à la fois to love, et ça veut dire protéger. Il est lové par Dieu. Et donc cette indissolubilité sacramentelle, elle vient sanctifier l'indissolubilité humaine.
2: Ça veut dire qu'en fait, cette indissolubilité, c'est quelque part un lien que rien ne peut dire,
3: qui ne peut pas être dissous.
2: Il reste toujours quelque chose d'un mariage que l'on a contracté. C'est ça que vous voulez
3: absolument.
2: Dire.
3: Absolument. C'est ça que veut dire
2: c'est
3: l'Église.
2: C'est ça que veut dire l'Église. Il en reste toujours quelque chose.
3: Voilà. Et qu'il y a un divorce, c'est la destruction d'une réalité qui est indissoluble et qui fait du dégât à l'intérieur du couple, à l'intérieur des psychologies et à l'intérieur de l'enfant.
2: Et pourquoi en faire alors un des piliers du mariage? Parce que comme si c'était une chose obligatoire dont on devait être sûr quand on se marie, alors que finalement, comme vous le dites vous-même, nous sommes fragiles.
3: Parce que pour moi, il faut faire découvrir, c'est un petit peu la même chose pour un consacré, que le mariage, ce n'est pas une obligation de résultat, c'est une obligation de moyens. C'est-à-dire que les fiancés auront le résultat de leur amour en fonction des moyens qu'ils se donnent pour que ça dure. Mais que l'indissolubilité, ce n'est pas quelque chose qui va tomber comme ça, magiquement, même sacramentalement, dans leur couple. C'est quelque chose qu'il faut désirer, qu'il faut entretenir.
2: Qu'il faut construire aussi.
3: Et qu'il faut évidemment construire et entretenir. Donc il y a des produits d'entretien, qu'on appelle des produits d'entretien de cette indissolubilité, et qui se résident notamment dans la capacité de se remettre en cause, de s'accepter dans la diversité, et dans le vieillissement de son histoire, de son couple, et dans le dialogue qui n'est pas simplement le fait de mettre deux monologues qui s'expliquent l'un à côté de l'autre, mais d'apprendre à se changer, à se convertir, parce que l'autre est autre.
2: Alors, c'est quand même pas quelque chose, ce caractère indissoluble, parce que ça n'est pas quand même quelque chose de difficile à percevoir et puis à vivre aussi, tout simplement. Bon, on entend beaucoup de personnes qui disent « Oui, mais pourquoi est-ce qu'il n'y a que le sacrement du mariage qui donne cette insolubilité ?»
3: Indissoluble.
2: Indissoluble, oui. par exemple, l'ordination ne revêt pas ce caractère d'indissolubilité.
3: Ah ben, si, on est prêtre in aeternum, mais comme l'Église, c'est elle qui m'a proposé de m'engager au célibat. C'est pas Jésus qui m'a dit « je veux que tu sois célibataire pour être prêtre, je veux que tu sois consacré célibataire », c'est l'Église. Donc ce que l'Église a fait, l'Église peut le défaire, mais le prêtre qui a arrêté d'être prêtre, il continue d'être prêtre dans le cœur de Dieu, et même en cas d'urgence,
2: il peut donner le dernier sacrement.
3: Voilà. Oui. Et ben un couple, c'est la même chose, parce que dans le sacrement, c'est pas simplement l'engagement d'un homme et d'une femme devant Dieu, c'est l'engagement du Christ et de Jésus dans un engagement humain. C'est-à-dire que le divin vient descendre dans le cœur humain pour rendre fiable ce qui est friable.
2: Est-ce qu'il y a des fruits de l'indissolubilité ?
3: Il y a des fruits de l'indissolubilité, c'est-à-dire que l'indissolubilité...

0: ou de s'être engagé définitivement. Et c'est justement parce que c'est difficile, comme vous le dites, et que on peut même dire que c'est presque impossible. Il y a les apôtres, ils disent quelque chose comme ça à Jésus à un moment, mais si... c'est justement pour ça que l'Église en a fait un sacrement. Parce qu'un sacrement n'est pas d'abord un engagement de l'homme vis-à-vis de Dieu, mais un engagement de Dieu vis-à-vis de l'homme. Et c'est tout ça qu'on doit faire dans une préparation au mariage, refaire découvrir que le sacrement, c'est pas l'assomption d'un sentiment qu'on va éterniser. C'est un don supplémentaire qui vient transformer un sentiment. Et pour en faire justement un don de Dieu, et que c'est à travers cela que se réalise. Alors je pense qu'il faut aussi que le couple apprenne à se donner des moyens, et dans les moyens qui a à se donner, je pense que ce que les équipes Notre-Dame appellent le devoir de s'asseoir, c'est quelque chose de tout à fait essentiel, même indépendamment de ce terme ou de ce mouvement que sont les équipes Notre-Dame. Mais le devoir de s'asseoir, moi je l'inclus dans la préparation au mariage.
1: Alors que dire aux époux qui n'ont pas pu garder leur mariage, qui se sont séparés, qui ont divorcé, qu'est-ce qu'on peut leur dire de cette indissolubilité de leur union? C'est perdu à jamais, c'est dissous, ça n'existe plus, enfin je ne sais pas, qu'est-ce qu'il en reste?
0: Ça dépend ce qu'ils vivent après aussi, mais ils peuvent pas aucun n'a envie de renier sa paternité ou sa maternité de premier mariage. Donc ça peut pas être dissous. Et après, c'est la manière dont on va construire eux-mêmes dans leur humanité et nous, en Église, avec eux, en leur proposant des moyens, le moyen de réussir leur vie ou leur nouvelle vie avec les moyens qu'ils ont, avec ce qui leur est arrivé, et pas simplement leur dire ben, « ma vie a été un échec et puis je vais essayer une deuxième chose, ça pourrait peut-être encore un échec », mais de pouvoir au contraire réaliser je pense que l'un des enjeux du synode à venir, c'est de répondre aussi à cette question.
1: Parce que cette indissolubilité, elle ne peut pas se retrouver dans une nouvelle union.
0: Ce que Dieu a uni, l'homme ne peut pas le séparer. C'est ça le problème. C'est pour ça qu'il faut quand même une maturité spirituelle pour pouvoir se marier. Alors le pape, il disait, Benoît XVI, et François reprend ça, et Familiaris Consortio, qui est une encyclique de Jean-Paul II sur la famille, l'a dit aussi, le sacrement du mariage n'est pas un sacrement de la foi, comme le baptême est un sacrement de la foi. C'est un sacrement de l'amour. Et donc, l'amour, c'est quelque chose qu'il faut apprendre à renouveler et surtout à entretenir. Et que découvrir que Dieu est amour, ça aide vachement, ça aide drôlement à découvrir la relation d'amour, à découvrir que Dieu est pardon, ça aide à se réconcilier dans un couple. Et donc, du coup, c'est vrai qu'il y a des moyens que nous pouvons donner pour justement arriver à vivre cette indissolubilité.
1: Qu'est-ce que vous dites aux couples qui ont divorcé, mon père, qui viennent vous voir et qui envisagent une nouvelle union?
0: Chaque couple est un peu différent. D'abord, j'essaye d'entendre et pas d'avoir une parole la même pour tout le monde, parce que chaque histoire est très différente. Il y a ceux qui sont des blessés, il y a ceux qui sont des myopes, il y a ceux qui sont en situation déjà d'avoir une deuxième union. Toutes les situations sont différentes, mais je pense que il y a un passage obligé dans ma rencontre avec eux. C'est qu'est-ce que vous avez vécu en vivant ce divorce? Comment vous l'avez vécu et pourquoi? Et comment faire si vous voulez reconstruire quelque chose pour pas que ça recommence? Et quelle est l'attitude que vous allez adopter, évidemment, à terme avec ce premier engagement, de façon à pas vivre n'importe quoi non plus au cours de ce deuxième engagement?
1: Oui.
0: Même s'il peut pas être sacramentel.
1: Et en général, qu'est-ce qu'ils vous disent?
0: Il y a une deuxième chose dont je leur parle, ça me permettra de répondre à votre question, c'est la question de la nullité du premier mariage. Alors quelquefois, il n'y a pas photo, c'est sûr.
1: Oui.
0: Mais là aussi, ça demande d'être bien compris. La nullité du mariage, ça ne veut pas dire tu n'as pas été marié, et donc tout ce que tu as vécu est nul. Ça veut dire que ton mariage n'a pas été sacramentel parce qu'il manquait une dimension essentielle, soit psychologique, soit spirituelle, dans le moment de ton engagement. Et du coup, tu peux essayer, ou vous pouvez essayer d'aller voir un avocat ecclésiastique ou de vous renseigner. Mais ça, je pense que c'est tout un cheminement à faire. Et donc, si la nullité n'est pas possible, qu'est-ce que vous pouvez construire? Qu'est-ce que vous voulez construire qui soit juste et pas simplement...

0: seulement pour vous, mais pour vos enfants. Parce que maintenant, si vous avez des enfants, le conjoint ou la conjointe que vous prenez n'est pas simplement votre conjointe. Il faut aussi que ça fonctionne avec les enfants.
1: Merci beaucoup, Père Philippe Marcy. Je rappelle que vous êtes curé à Notre-Dame de Clignancourt, à Paris. Merci beaucoup d'être venu nous expliquer ce que c'était que l'indissolubilité du mariage. Bonne soirée, bonne journée à vous tous et à demain. Au revoir.

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2: T comme Tabor. Le mont Tabor est situé en Basse-Galilée, à une trentaine de kilomètres à l'est de Nazareth. Culminant à 588 mètres d'altitude, il domine la plaine environnante de près de 400 mètres. En grande partie recouvert de résineux, il se dresse comme un énorme chapeau de gendarme vert foncé, au milieu d'une plaine extrêmement fertile. Sa situation particulière, non loin de la grande et vaste plaine de Yisraël, du lac de Tibériade ou encore du carrefour de Beth-Shéan, fit du Tabor un lieu stratégique important.

C'est pour ce rôle stratégique que le Tabor est resté célèbre dans les livres de l'Ancien Testament, particulièrement dans celui des juges. Il tient une place de choix dans l'un des événements marquants de la vie de Déborah. Cette dernière, juge en Israël, avait reçu de la part de Dieu la certitude qu'il fallait engager le combat contre les Philistins et que le Seigneur donnerait la victoire à son peuple. Ça n'était pas évident à une époque où les Philistins étaient plus puissants que jamais et étendaient leur domination sur un vaste territoire allant jusqu'à la Galilée. Elle convoqua un certain Barak pour être le maître d'œuvre de l'offensive. Mais celui-ci ne fut guère rassuré à l'idée de se frotter à un tel adversaire. Alors, Déborah lui promit son aide. La stratégie fut la suivante. Rassembler le plus d'hommes possible, de nuit, sur le haut du Tabor. Puis, au petit matin, fondre sur les troupes philistines campées au pied de la montagne.

Le tabor joua parfaitement son rôle. Les hommes de Barak dévalèrent la pente en hurlant, prirent les Philistins par surprise et semèrent la panique dans leurs rangs. La défaite des Philistins fut totale et leur chef, Sisra, fut tué. Ainsi, le Tabor resta dans la mémoire d'Israël comme le symbole de la victoire, mais une victoire acquise en Dieu, donnée par Dieu, et non pas due au mérite d'une armée ou de son chef. En haut du Tabor s'était révélée la puissance de Dieu, qui s'accomplit dans la faiblesse de ses serviteurs.

cette victoire du Tabor marquera si fortement la conscience d'Israël qu'elle sera évoquée par certains prophètes comme Jérémie ou Osée en tant que signe tangible de la fidélité de Dieu.

La montagne devint comme une pierre angulaire de la foi d'Israël. Un peu comme l'était devenue la mer Rouge après la sortie d'Égypte. Dieu avait libéré son peuple des Égyptiens en leur faisant passer la mer Rouge à pied sec, eh bien il avait aussi renversé les Philistins par la victoire du Tabor. Ces considérations jouèrent sans doute un rôle lorsqu'au IIIe siècle, la tradition chrétienne situa en haut du Tabor l'événement de la transfiguration de Jésus. Les évangiles, en effet, ne donnaient aucun détail permettant de situer l'épisode géographiquement avec précision. Mais à l'époque, les plus grands spécialistes de la Bible, tels que Eusèbe de Césarée, Origène ou encore le fameux Saint Jérôme qui habitait à Bethléem, furent favorables à cette localisation. On comprend aisément qu'en fonction de son passé glorieux, le Tabor fut tout désigné pour être le lieu de la manifestation glorieuse de Jésus.

À travers cette manifestation se révélait la puissance de Dieu, qui se rendrait vainqueur des ennemis, entendons, des puissances de ténèbres et de destruction, qui asservissent l'humanité. Dans la tradition chrétienne, la transfiguration au Tabor devient un des moments les plus importants de la révélation, car le Christ s'y dévoile comme véritable Fils de Dieu, partageant la gloire du Père, une gloire devenue accessible aux hommes, puisque Pierre, Jacques et Jean la contemplent.

Le Tabor devint donc très tôt un lieu de pèlerinage et de prière. Un pèlerin décrit en 570 les trois basiliques construites au sommet, élevées en l'honneur du Christ, de Moïse et d'Élie. Ces lieux de culte et les monastères construits à l'époque byzantine furent détruits au cours de l'invasion arabe. Mais les croisés y élevèrent une abbaye château fort qui tint bon jusqu'en 1263. À cette date, elle fut pillée et rasée par le sultan Baybars.

1631, les franciscains s'y établissent, reprennent le site et l'ont gardé jusqu'à ce jour. Une belle basilique se dresse aujourd'hui au sommet de la montagne où l'on peut encore admirer les restes byzantins et croisés.

0: Sachez enfin que Bonaparte, mais oui, et Kléber battirent les Turcs à la bataille du Tabor. Utilisant d'ailleurs une stratégie semblable à celle de Déborah. Avait-il lu le livre des juges? En tout cas, ce qui est certain, c'est qu'en ce lieu du Tabor, l'histoire de Dieu et l'histoire des hommes se sont croisées. L'évangile de la Transfiguration nous l'avait déjà proclamé.
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3: Peut-être un pas vers la paix. Israël et le Liban se sont mis d'accord sur un cessez-le-feu sous condition depuis Washington hier soir. Nous verrons quels sont les points de cet accord préalable dès le début de ce journal. Sur le terrain, la situation sécuritaire dans le sud du pays du Ceyde reste très précaire, notamment à Tyr. Témoignage ce matin d'un prêtre libanais. Il dirige une école catholique de la ville, un établissement où la très grande majorité des élèves sont chiites, des élèves qui étudient en ligne depuis 3 mois maintenant. Dans ce journal également, nous partirons au Chili où 3 mois après son arrivée au pouvoir, le président Kast suscite la colère du monde éducatif après l'annonce de coupes budgétaires massives. Et puis dans notre dossier, ce matin, la guerre au Moyen-Orient et son impact sur le patrimoine culturel, source de préoccupation des Nations Unies. L'invité de notre dossier ce matin est la directrice de l'entité Culture et Situation d'Urgence de l'UNESCO.
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3: Bonjour, c'est peut-être une lueur d'espoir pour mettre un terme à la guerre au Liban. Les négociations entre émissaires libanais et israéliens se poursuivent à Washington sous l'égide des États-Unis. Et hier soir, les deux parties ont publié une déclaration conjointe fixant un cadre pour un prochain cessez-le-feu global. Elles ont convenu de se revoir fin juin en vue d'un accord général, Cécile Mérieux.
5: Oui, Olivier, Beyrouth et Tel Aviv ont convenu d'un cessez-le-feu à deux conditions. D'abord, un arrêt complet des tirs du Hezbollah, puis de créer des zones pilotes pour sous contrôle de l'armée libanaise, permettant un retrait progressif de l'armée israélienne. Le document dessine un cadre sécuritaire qui vise à garantir durablement, je cite, « la souveraineté, la sécurité et l'intégrité territoriale du Liban et d'Israël ». Il comprend notamment le démantèlement des groupes armés non étatiques, ainsi que la prévention de leur reconstitution. Et concerné en premier chef le Hezbollah, mouvement pro-iranien qui ne s'est pas exprimé sur ce nouvel accord pour le moment. Mais la poursuite des frappes de part et d'autre laisse sceptique sur la concrétisation de ce nouvel accord. C'est la 4e fois que des délégations des deux pays se réunissent à Washington pour des négociations directes. Et le cessez-le-feu censé être en vigueur depuis le 17 avril n'est pas respecté. La déclaration commune prévoit une nouvelle session de pourparlers entre Israël et le Liban en vue d'un accord global. Elle est prévue pour la semaine du 22 juin.
3: Cécile Mérieux, merci. Et malgré ces promesses, la situation militaire dans le sud du Liban reste très précaire. Un secouriste a été tué hier, un autre blessé dans une attaque israélienne contre une ambulance près de Nabatieh. Les frappes de Tsahal qui ont fait 6 morts également, non loin de la ville de Tyr, cité côtière de la région. Cette ville où vit le père Jean-Pierre Caram. Il dirige l'école catholique Cadmous, un établissement dont plus de 90% des élèves sont chiites. Depuis le début de la guerre, il y a 3 mois, il a fallu s'adapter. L'école est fermée et les cours sont en ligne.
6: On a commencé à étudier en ligne à peu près vers le 12 ou 13, yani après 10 jours de la situation. Alors nous sommes en ligne depuis 2 mois et demi. Nos élèves sont, la plupart sont en ligne avec nous. Il y a à peu près 90% de présence en ligne. C'est une bonne chose. Notre école est formée de 8% des élèves chrétiens. 92% les autres sont des chiites. En ce qui concerne les chrétiens, parce qu'il y a une quartier chrétien ici à Tyr, les chrétiens généralement ne se déplacent pas. Alors les élèves chrétiens sont restés à leur localisation à Tyr. Alors que les autres, la plupart est déplacée. Il y a à peu près 87% des déplacés. Il y a 7% qui sont restés ici et 5% qui sont déplacés vers l'étranger. Ou bien parce qu'ils portent des autres nationalités, par exemple nationalité européenne, ou bien parce que leurs parents travaillent en Afrique, alors ils sont déplacés vers leurs parents.
3: Le père Jean-Pierre Caram, directeur de l'église de l'école catholique Cadmous à Tyr dans le sud du Liban. Aux États-Unis, la guerre décidée par Donald Trump contre l'Iran fin février est de plus en plus impopulaire jusque dans son propre camp. Hier, une résolution votée par la Chambre des représentants ordonne un retrait des troupes américaines engagées vers la République islamique. Elle est passée grâce au vote de 4 élus républicains. Une déclaration du guide suprême iranien Mojtaba Khamenei est par ailleurs attendue ce jeudi, alors que les négociations entre Téhéran et Washington n'ont rien donné de concret. Un regain de tension à Mogadiscio, la capitale somalienne, où un ancien premier ministre affirme avoir été la cible hier d'une attaque armée menée selon lui par les forces gouvernementales. Des échanges de tirs ont eu lieu avant que le calme ne revienne. La Somalie, où la situation politique se tend de nouveau, deux semaines après le maintien aux affaires du président Hassan Sheikh Mohamud, alors que son mandat est arrivé à échéance. Au Chili, étudiants, lycéens et professeurs manifestaient hier contre la politique du nouveau président d'extrême droite à la tête du pays depuis 3 mois. José Antonio Kast a commencé à appliquer les coupes budgétaires qu'il avait promises pendant sa campagne, avec pour objectif de faire 6 milliards de dollars d'économies dans les 18 prochains mois. Une réforme au pas de charge qui ne passe pas du tout auprès de la communauté éducative. La correspondance à Santiago de Naila de Rouanet.
7: C'est la Confédération des étudiants du Chili qui lançait cet appel à la mobilisation sous la consigne pour une éducation au service du pays. Selon les organisateurs de la marche, des milliers de personnes sont descendues dans la rue hier. Étudiants, professeurs et aussi organisations sociales protestaient contre les coupes budgétaires dans presque tous les ministères. En ce qui concerne l'éducation, ce sont près de 200 millions de dollars qui vont être supprimés et cela affectera plusieurs programmes, surtout dans l'éducation supérieure. Caste qui, malgré la fronde naissante, a réitéré lors de son discours de politique générale lundi que son gouvernement maintiendra le cap à cause de la situation économique compliquée que traverse le pays et qui, selon lui, est héritée du précédent gouvernement. « Nous choisissons la responsabilité plutôt que la popularité », a-t-il alors déclaré pendant son discours, comme une manière aussi de se justifier face à une cote de popularité en chute avec 53% de désapprobation. La population attend des résultats plus rapides face aux promesses faites par le président pendant sa campagne, notamment en matière de sécurité, principale préoccupation des Chiliens. À Santiago, Naila de Rouanet pour Radio Vatican.
3: L'Allemagne a subi un revers diplomatique aux Nations Unies hier lors du vote pour le renouvellement d'une partie des membres non permanents du Conseil de sécurité de l'ONU par l'Assemblée générale de l'organisation à New York. Berlin a été devancé par 2 autres pays européens, l'Autriche et le Portugal. Le ministre allemand des Affaires étrangères, Johann Van de Fool, évoque une défaite amère. Le Portugal sera donc membre pendant 2 ans du Conseil de sécurité. Le Portugal, où une nouvelle grève générale avait lieu hier à l'appel du premier syndicat du pays, la CGTP, appelle à manifester pour protester contre le projet de la loi travail du gouvernement, un projet qui prévoit de flexibiliser le monde du travail. Les détails à Lisbonne de notre correspondante Catherine Laurent.
8: La CGTP s'est félicitée de l'adhésion à la grève de 24 heures décrétée mercredi 3 juin. Des pans entiers de l'économie, hôpitaux, écoles, métro de Lisbonne ont été fortement perturbés. C'est la seconde grève générale en 6 mois contre le projet de loi du travail que le gouvernement de droite veut faire passer. Cette fois, la CGTP n'a pas bénéficié du soutien de l'autre grande centrale syndicale, l'UGT centriste. Le gouvernement négocie depuis des mois avec ce syndicat et le patronat, mais sans résultat. Cette fois, la loi va être examiné le 18 juin par les députés. Tout dépendra de ce que fera le Chega, le parti d'extrême droite, en mesure de faire pencher la balance d'un côté ou de l'autre. À la fin de la manifestation organisée à Lisbonne mercredi, le premier ministre Luis Montenegro a minimisé l'impact du mouvement. Pourtant, slogans et pancartes étaient clairement hostiles au chef du gouvernement. Des échauffourées ont eu lieu entre manifestants et policiers et 2 personnes ont été arrêtées. À Lisbonne, Catherine Laurent pour Radio Vatican.
3: Au Royaume-Uni, le Premier ministre Keir Starmer a appelé au calme après les violences dans une manifestation mardi dernier à Southampton contre la police. Elles sont critiquées pour avoir mené, les forces de police, pour avoir menotté au mois de décembre dernier un étudiant blanc agonisant, accusé à tort de racisme par son meurtrier, un homme sikh. Alors que Keir Starmer reproche à Nigel Farage, le leader de l'extrême droite, d'attiser la violence, le chef de l'extrême droite britannique accuse, lui, la police de fonctionner à 2 vitesses. Avant de passer à notre dossier, une belle histoire en forme de miracle. Un guide népalais a été retrouvé vivant sur les pentes du mont Everest, 8849 mètres, et ce 6 jours après sa disparition et alors qu'il était donné pour mort. Il a été retrouvé ce jeudi matin alors qu'il rampait vers le camp de base, puis pris en charge par un hélicoptère et envoyé dans un hôpital de Katmandou, la capitale népalaise. L'Organisation des Nations Unies pour l'éducation, la science et la culture, l'UNESCO, se dit profondément préoccupée par les conséquences de l'escalade des hostilités au Moyen-Orient sur le patrimoine culturel de la région. Depuis le début de l'offensive lancée le 28 février dernier par les États-Unis et Israël contre l'Iran, le bilan humain s'est rapidement élargi au-delà des frontières du pays, atteignant plusieurs milliers de morts. Mais outre ce bilan humain, insiste l'UNESCO, l'une des victimes collatérales d'un conflit étendu aux pays de la région et le patrimoine culturel. Même si l'organisation n'est pas encore en position d'avoir une vue d'ensemble de la situation, affirme-t-elle, plusieurs sites culturels se trouvant à proximité immédiate des zones frappées en Iran, en Israël, à Jérusalem et en Palestine ont été touchés. À ce stade, l'UNESCO affirme avoir confirmé des dommages sur 3 biens inscrits au patrimoine mondial. Il s'agit du palais du Golestan, l'un des sites les plus anciens de la capitale iranienne et qui servait autrefois de résidence à la dynastie Qajar, située à Téhéran, mais aussi du pavillon de Chel-Sotoun, composante du jardin persan, ainsi que du site antique de Tyr au Liban où nous étions ce matin. Face à cette situation, l'agence de l'ONU rappelle que les biens culturels sont protégés par plusieurs conventions internationales, notamment la Convention de l'AE de 1954 et la Convention du patrimoine mondial de 1972. Entretien ce matin avec notre invitée Kirsta Picat. Elle est la directrice de l'entité Culture et Situation d'urgence au siège de l'UNESCO à Paris.
9: Aujourd'hui, on n'est pas encore en position d'avoir une vue d'ensemble de la situation. Cette hostilité touche pas seulement les vies humaines, mais aussi le secteur de la culture et les sites de patrimoine dans tous ces pays concernés. Il s'agit des industries culturelles, des musées. Il y a beaucoup de gens dont le revenu sont liés à cette industrie. Donc, quand les musées sont fermés, quand les artistes ne peuvent pas organiser les performances, les spectacles, ils sont privés de leurs revenus. Donc, c'est l'impact sur le secteur culturel et créatif. C'est aussi l'impact sur le patrimoine vivant, donc des traditions, les savoir-faire, les pratiques.
10: Peut-on avoir à ce stade une idée de la cartographie des sites touchés par les bombardements?
9: C'est les sites patrimoniaux, bien sûr, qui sont actuellement exposés. Et c'est surtout l'Iran, Israël, Jérusalem et le Palestine qui ont été touchés. Et à ce stade, on a pu confirmer des dommages sur 3 biens de patrimoine mondial, à savoir le palais du Golestan, qui se trouve à Téhéran, Bagheshehel Sotoun, qui est un des composants de biens de patrimoine mondial, le jardin persan, qui se trouve à Isfahan, en Iran, ainsi que Tyr, au Liban. On a aussi pu confirmer des dommages sur d'autres biens culturels d'importance nationale en Iran, notamment le complexe palatial de Saadabad, l'ancien palais de Sénat, et il y a aussi une synagogue à Téhéran où on a pu voir les dommages.
10: L'UNESCO continue donc de suivre justement de près la situation du patrimoine culturel dans le pays et dans l'ensemble de la région afin d'assurer sa protection. À travers quel mécanisme ou action sur le terrain?
9: Pour l'instant, notre action sur le terrain est assez limitée. Vu la situation de sécurité dans la région, l'UNESCO a des bureaux hors siège, notamment à Téhéran, à Doha, à Amman. On fait le monitoring, le suivi de l'impact, pas seulement sur le site, les monuments, les bâtiments tangibles, mais aussi, bien sûr, on surveille la situation en ce qui concerne les musées, les collections, les pratiques, parce qu'il s'agit aussi de droits culturels des communautés concernées.
10: L'UNESCO a exprimé sa préoccupation quant à la protection des sites du patrimoine culturel face à l'escalade de la violence au Moyen-Orient. Quel message lance l'organisation à toutes les parties concernées?
9: L'UNESCO, depuis le déclenchement de cette escalade des hostilités, a rappelé les parties concernées de ses obligations. Donc, on a adressé des lettres à l'État d'Israël, à la République islamique d'Iran et aux États-Unis d'Amérique. On leur a communiqué aussi toutes les géolocalisations de ces sites qui sont sous la protection de l'UNESCO afin d'éviter tout dommage potentiel. C'est notre devoir de rappeler que les biens culturels sont protégés par le droit international, notamment les conventions de la Haye de 1954 qui concernent la protection des biens culturels en cas de conflit, mais aussi la convention de 72 concernant la protection du patrimoine mondial culturel et naturel. Le secteur de la culture, notre patrimoine, nous appartient à tous, à toute l'humanité, et c'est pour ça qu'il faut l'épargner.
3: Voilà, interrogée par Augustine Asta Christa Picat, directrice de l'entité Culture et Situation d'urgence au siège de l'UNESCO à Paris, était un invité de Radio Vatican.

En ce temps-là, un scribe s'avança vers Jésus pour lui demander « Quel est le premier de tous les commandements ?» Jésus lui fit cette réponse « Voici le premier, écoute Israël, le Seigneur notre Dieu est l'unique Seigneur. Tu aimeras le Seigneur ton Dieu de tout ton cœur, de toute ton âme, de tout ton esprit et de toute ta force. » Et voici le second. Tu aimeras ton prochain comme toi-même. Il n'y a pas de commandement plus grand que cela. Le scribe reprit : Fort bien, maître, tu as dit vrai. Dieu est l'unique, et il n'y a pas d'autre que lui. L'aimer de tout son cœur, de toute son intelligence, de toute sa force, et aimer son prochain comme soi-même, vaut mieux que toute offrande, d'holocauste et de sacrifice. Jésus, voyant qu'il avait fait une remarque judicieuse, lui dit « Tu n'es pas loin du royaume de Dieu. » Et personne n'osait plus l'interroger.

Après plusieurs échanges avec ses adversaires, Jésus dialogue aujourd'hui avec un scribe manifestement désireux de progresser. Jésus n'avait pas refusé les premiers échanges. Il en avait même fait une occasion d'enseignement. Mais quelle consolation et quelle joie pour lui d'entendre la question du cœur sincère de ce scribe. Quel est le premier de tous les commandements? Avant même d'entendre la réponse de Jésus, demandons-nous si nos préoccupations, nos questions réjouissent le cœur de Jésus ou pas. Sans attendre, Jésus répond en citant le Deutéronome « Pour le premier commandement, tu aimeras le Seigneur ton Dieu de tout ton cœur » et le Lévitique pour le second, « Tu aimeras ton prochain comme toi-même ». Mais il ne faut pas oublier le début de la réponse de Jésus « Écoute, Israël ». C'est une sorte de fondement premier à tous les commandements. Nous sommes aujourd'hui dans un monde où l'on s'expose plus les uns aux autres qu'on ne s'écoute les uns les autres. C'est ainsi. Il faut donc conquérir des espaces de temps où l'on sera vraiment à l'écoute de ce que le Seigneur veut nous dire. La conquête de ce temps est souvent difficile et aride, comme nous en faisons si souvent l'expérience dans la prière. Mais quelle joie pour nous de savoir que nos efforts font la joie de Jésus. La fin de la réponse de Jésus est tout aussi remarquable. Il n'y a pas de commandement, au singulier commandement, plus grand que cela. Jésus lie donc l'amour de Dieu, l'amour des autres et l'amour de soi. Si l'amour de Dieu impliquait dès le départ de l'écouter de tout son cœur, peut-être que l'amour des autres et de soi nous demande aussi d'être à leur écoute et à l'écoute de notre propre âme.

notre Père qui es aux cieux, que ton nom soit sanctifié, que ton règne vienne, que ta volonté soit faite sur la terre comme au ciel. Donne-nous aujourd'hui notre pain de ce jour. Pardonne-nous nos offenses, comme nous pardonnons aussi à ceux qui nous ont offensés. Et ne nous laisse pas entrer en tentation, mais délivre-nous du mal. Car c'est à toi qu'appartiennent le règne, la puissance et la gloire, pour les siècles des siècles. Amen.

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0: Bonjour, aujourd'hui nous fêtons les Clotildes, prénom germanique qui signifie « combat glorieux ». Et sainte Clotilde gagna un glorieux combat, la conversion de son mari Clovis. En effet, grâce à sa douceur, sa patience, son amour et sa prière, sainte Clotilde réussit à ce que les rois des Francs embrassent sa religion, le christianisme, mais non sans difficulté. Femme de caractère, fine politique, raffinée, cette princesse chrétienne burgonde accepta d'épouser le roi réputé cruel, Clovis, qui cherchait des alliés chez les Visigoths, à condition que leur futur enfant soit baptisé. Ce qui fut fait avec l'appui de l'évêque de Reims, Saint-Rémy, qui baptisera le roi lui-même le 25 décembre 496 avec ses hommes. Et Clovis deviendra le premier roi chrétien de ce qui deviendra la France. Jusqu'à sa mort, il restera fidèle à la foi. En 507, il fit de Paris sa capitale et fit construire la basilique des Saints Apôtres, la future abbaye Sainte-Geneviève, sur la rive gauche de la Seine, église où les époux seront inhumés. À la mort de son mari, la reine conseille ses trois fils, Clodomir, Childebert et Clotaire. Mais à la mort de son aîné, Childebert et Clotaire poignardèrent sous ses yeux les orphelins de leurs frères pour les empêcher de régner. Oui, rien ne sera épargné à sainte Clotilde. Elle partit alors se retirer à Tours, près du tombeau de saint Martin, pour y prier. Et c'est grâce à l'historien saint Grégoire de Tours et à son histoire des Francs que nous avons autant de précieuses informations. Alors, bonne fête à toutes les Clotildes.

Frères et sœurs, je vous salue en Jésus-Christ. Nous allons poursuivre avec le psaume 26, entre parenthèses 27. Et aujourd'hui, ça sera le verset 4. Nous allons un petit peu nous attarder sur le verset 4 qui dit « J'ai demandé une chose au Seigneur ». La seule que je cherche, habiter la maison du Seigneur tous les jours de ma vie, pour admirer le Seigneur dans sa beauté et m'attacher à son temple. Et pour vraiment saisir la profondeur de ce verset, nous demandons à l'Esprit Saint de nous accompagner au nom du Père et du Fils et du Saint-Esprit. Amen. Esprit Saint, Dieu d'amour et de lumière, Dieu de force, merci pour les merveilles que tu accomplis tous les jours pour le bonheur des hommes. Merci pour tout ce qui arrive dans notre vie, dans ma vie. Viens en moi, Esprit consolateur, guide-moi, éclaire-moi, fortifie-moi, sanctifie-moi. Rends-moi docile à la volonté de Dieu, le Père, par Jésus le Christ, mon Sauveur et mon Dieu. L'Esprit marche devant moi et m'ouvre le chemin. Je n'ai rien à craindre, absolument rien. L'Esprit Saint me couvre de sa protection, de sa sagesse, me guide dans toutes mes pensées, dans toutes mes paroles, dans toutes mes actions. Et le Seigneur nous dit, dans le psaume 8, on va juste faire un petit crochet par rapport au verset 8 du psaume. Le psaume 8, verset 5, pardon. Où il est dit, qu'est-ce que l'homme pour que tu penses à lui, le fils de l'homme que tu en prennes souci? Qu'est-ce que l'homme pour que tu penses à lui, le fils d'un homme, que tu en prennes souci? Et Seigneur, en ce jour, dans ce verset 4, j'ai demandé une chose au Seigneur, j'ai. C'est chaque personne qui est invitée à demander une chose au Seigneur. La seule, pas plusieurs choses, hein, la seule que je cherche. Et vous savez quoi, frères et sœurs, c'est habiter la maison du Seigneur. Habiter la maison du Seigneur. Et ce, tous les jours de ma vie, de notre vie. Et vous savez pourquoi? Pour admirer le Seigneur dans sa beauté et m'attacher à son temple. Alors aujourd'hui, disposons-nous à nous attacher au Seigneur. J'ai demandé une chose au Seigneur. J'ai. Cherchons sa présence jour et nuit sans se lasser. Cherchez sa présence à chaque seconde du souffle qu'il a mis en nous, qu'il nous propose de garder jusqu'à ce qu'il décidera autrement. Et le Seigneur nous répond aussi dans l'Évangile de Saint-Luc au chapitre 10, versets 41 à 42, en parlant à Marthe, il lui dit, ne t'inquiète pas, tu t'inquiètes, tu t'agites pour beaucoup de choses, mais une seule chose est nécessaire.
Et lui nous dit une chose au Seigneur, la seule que je cherche. C'est dire sa foi au Seigneur, puisqu'il est notre lumière, notre salut, notre délivrance. Dire sa foi dans l'écoute de sa parole, dans la consolidation de notre foi en celui qui nous aime, qui nous aide à repartir éclairés par son Esprit Saint. La seule que je cherche, habiter la maison du Seigneur tous les jours de ma vie. Frères et sœurs, habiter la maison du Seigneur. Ce n'est pas la même habitation matérielle dans nos constructions, dans nos vies humaines. Habiter la maison du Seigneur, puisque nous sommes dans le Seigneur et le Seigneur est en nous. C'est lui notre maison, c'est lui notre demeure. Est-ce que nous avons bien saisi ça? Habiter la maison, pas les maisons, la maison du Seigneur. La maison du Seigneur. Rechercher cette maison, l'habiter, demeurer et rester. La véritable recherche nous invite à retrouver le chemin de notre cœur. C'est là que le Seigneur nous attend. C'est là. Nulle part ailleurs. Ce qui implique à faire des choix, à prendre des décisions, à accueillir la nouveauté avec simplicité et humilité. Comme venant de Dieu, à travers la prière, le silence intérieur, la conversion, en accueillant la grâce d'intimité et d'amitié avec le Seigneur, à travers aussi ce qui fait notre vie, car là aussi il est présent. Le Seigneur nous accompagne sans cesse, sans se lasser de nous. Comprenez? Le Seigneur

Nous sommes, vous savez, frères et sœurs, puisque nous cherchons d'habiter la maison du Seigneur, là où il est, nous sommes citoyens du ciel, puisque nous disons notre Père qui est aux cieux, dans le symbole de Nicée, qui nous renvoie au mystère de l'Alliance, où nous vivons lorsque nous prions notre Père. Je cherche à habiter la maison du Seigneur. La seule chose que je cherche, habiter la maison du Seigneur. C'est là notre demeure. Le Seigneur, il est aux cieux, c'est sa demeure. La maison du Père est notre patrie. C'est de la terre de l'Alliance que le péché nous a exilés et c'est vers le Père, vers le ciel, que la conversion du cœur nous fait revenir. Et ce matin, j'ai saisi cette parole que le Seigneur me dit. Il appelle et il rappelle. C'est-à-dire, il appelle, il nous appelle à son service et il nous rappelle à lui. À nouveau, il nous rappelle. Après la mission, il nous rappelle et nous retournons à lui. Le Seigneur nous fait revenir à lui. Et c'est dans le Christ que le ciel et la terre sont réconciliés, car le Fils est descendu du ciel seul et il nous y fait remonter avec lui par sa croix, sa résurrection et son ascension. Et dans le catéchisme de l'Église catholique, au numéro 2796, il est dit « Quand l'Église prie notre Père qui est aux cieux, elle professe que nous sommes le peuple de Dieu déjà assis dans les cieux, dans le Christ Jésus, caché avec le Christ en Dieu, et en même temps gémissant dans cet état ardemment désiré de revêtir par-dessus l'autre habitation céleste. » Oui, frères et sœurs, notre cité et dans les cieux, la Jérusalem céleste. Le ciel constitue la vraie patrie où nous tendons et à laquelle déjà nous appartenons. J'ai demandé une chose au Seigneur, la seule que je cherche, habiter la maison du Seigneur tous les jours de ma vie. Pour admirer le Seigneur dans sa beauté, dans sa gloire, dans sa magnificence et m'attacher à son temple, m'attacher au Seigneur. Frères et sœurs, nous sommes des pèlerins sur la terre, nous sommes étrangers sur cette terre. Sachons, il est temps maintenant, sachons d'établir des priorités et investir dans les valeurs sûres. Les valeurs sûres, c'est les valeurs du Christ. La vie terrestre n'est que le premier volet de notre vie. Le second volet se passera dans l'éternité. Dieu nous offre à tous la possibilité d'assurer un avenir qui nous comblera dans l'au-delà. Et cela se décide sur la terre. Pas besoin de talent, de richesse, de chance. Il suffit de saisir le don gratuit de Dieu. Alors, frères et sœurs, si de ta bouche, tu reconnais Jésus comme sauveur,

Et si tu crois dans ton cœur que Dieu l'a ressuscité d'entre les morts, frères et sœurs, tu seras sauvé. Et c'est dans Romains chapitre 10, verset 9 que tu pourras aller consulter. Alors, je reprends le verset 4. J'ai demandé une chose au Seigneur, la seule que je cherche. Habiter la maison du Seigneur tous les jours de ma vie pour admirer le Seigneur dans sa beauté et m'attacher à son temple. Alors, frères et sœurs, si vous ne l'avez pas encore déjà fait, prenez votre décision aujourd'hui même et avec la grâce du Saint-Esprit, préparez votre ciel. Préparez votre ciel. Demandons au Seigneur dans nos prières quotidiennes et par Marie la grâce et la persévérance et le réconfort, puisque le Seigneur nous donne le courage et l'audace pour nous remettre, et si nous ne l'avons pas encore fait, de nous mettre en chemin vers la lumière et de quitter les ténèbres de nos vies pour accueillir Jésus jour après jour. Alors que le Seigneur nous bénisse, qu'il nous donne la grâce de toujours nous tourner vers lui, d'aller aussi à la rencontre de nos frères et sœurs dans la joie et leur permettre aussi de s'approcher du Seigneur, s'approcher de la grâce du Seigneur, puisque nous avons été rachetés parce que le Seigneur Jésus est notre force. Amen.

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2: Bonjour à tous, je suis le père Thierry de Lesquin de la paroisse Saint-Abert-le-Grand à Paris. Je vais vous parler aujourd'hui de tradition. Nous vivons tous de tradition familiale, culturelle, mais la tradition chrétienne, dont je voudrais vous parler plus spécifiquement, concerne, elle, ce qui est divinement révélé aux hommes de façon surnaturelle et transmis, d'abord par le peuple juif pendant à peu près 2000 ans, hein, puis par l'Église depuis 2000 autres années. C'est pour cette raison que c'est un trésor inestimable qui doit être préservé à tout prix et connu. Hein. Elle concerne le dépôt de la foi, dont saint Paul disait à Timothée qu'il fallait le garder. Hein, de Timothée 1,14, garde le dépôt de la foi dans toute sa beauté avec l'aide de l'Esprit Saint qui habite en nous. Elle est une lumière pour l'intelligence, elle éclaire l'homme sur Dieu et sur lui-même. Et elle ouvre plus encore sur le salut, sur la vie éternelle. Quiconque invoquera le nom du Seigneur sera sauvé. Romains 10, 13. C'est donc ce qu'il y a de mieux, hein, et de plus important à donner à un enfant, ouais, après sa vie biologique. Comment invoquer le Seigneur, dit saint Paul aux Romains chapitre 10, si on n'a pas mis sa foi en lui? Comment mettre sa foi en lui si on ne l'a pas entendu? Comment entendre si personne ne proclame? Toujours Romains 10, or la foi naît de ce que l'on entend, et ce que l'on entend, c'est la parole du Christ. C'est donc ce qu'a fait saint Paul, et tous les évangélisateurs après lui transmettent ce qu'ils ont eux-mêmes reçu. Avant tout, je vous ai transmis ceci que j'ai moi-même reçu, 1 Corinthiens 15, le Christ est mort pour nos péchés conformément aux Écritures, il fut mis au tombeau, il est ressuscité, etc. Transmettre cela, c'est transmettre le kérigme, le contenu essentiel de la foi de Jésus-Christ, qui est le cœur de notre foi, c'est la mission première de l'Église, et l'Église commence à la maison, puisque la famille a vocation à être la première cellule d'Église, une Église domestique. En réalité, tout évangélisateur fidèle à l'Église et à son autorité fait un acte de tradition en transmettant, puisque c'est ça que veut dire le mot tradition, tradérer, transmettre, transmettant la foi chrétienne à d'autres, et donc tous les parents chrétiens pour leurs enfants. Et alors l'idée si souvent entendue des parents qui ne baptisent pas leurs enfants et qui ne les éduquent pas dans la foi pour qu'ils puissent choisir eux-mêmes librement plus tard, est en réalité totalement contraire à la tradition catholique, ce qui suffit déjà à dire que c'est mauvais. D'ailleurs, on ne peut pas choisir ce qui ne nous a pas été transmis. Comment mettre sa foi en lui si on ne l'a pas entendu? Comment entendre si personne ne proclame? En fait, c'est le signe manifeste que la foi catholique et le baptême ne sont pas, pour l'heure en tout cas, pour les parents, un trésor suffisant à partager. Donc en fait, ils ont un défaut de foi, quoi. Et je ne suppose pas un jugement de valeur là-dessus, je dis que c'est objectivement comme ça que ça se passe. Cette transmission de la foi, il faut ajouter quelque chose d'important, parce qu'en transmettant cette foi de l'Église à travers les siècles, tous ceux qui l'ont fait ont en fait enrichi l'expression de la parole de Dieu, si bien qu'elle ne se limite plus à la seule Bible, voyez ? En la transmettant, en la contextualisant, en l'interprétant, en l'expliquant, souvent aussi en corrigeant des erreurs, ils ont ajouté quelque chose, une lumière nouvelle, et par là même enrichi la tradition de l'Église. Ils ont ainsi explicité la parole de Dieu, ils l'ont développée. On trouve d'ailleurs déjà ce mécanisme à l'intérieur de la Bible, hein, puisque les auteurs de l'Écriture ne cessent de citer eux-mêmes l'Écriture et de l'interpréter. Même Jésus fait ça, hein, avec les disciples d'Emmaüs, par exemple, quand il dit, partant de Moïse et de tous les prophètes, il leur interpréta toute l'Écriture, dans l'Écriture tout ce qui le concernait. Puis les papes successifs n'arrêtent pas de se référer aux enseignements de leurs prédécesseurs, au concile précédent. Ce qu'on appelle la tradition dans l'Église, c'est cela, c'est cet éclairage que l'Église a apporté aux hommes à travers les siècles pour leur permettre de comprendre la parole de Dieu, ce qui fait que la parole de Dieu révélée aux hommes ne se limite pas à la seule Bible, mais comprend aussi tout ce que l'Église a explicité de cette parole depuis 2000 ans, en confirmant que cela est bien orthodoxe, c'est-à-dire conforme à la droite doctrine. Alors c'est osé de dire ça, parce qu'on a l'impression qu'on ajoute à la Bible un supplément de révélation. En fait, c'est surtout un enjeu de foi en l'Église, puisque l'Esprit Saint accompagne l'Église tout au long de son histoire. Je crois en l'Église une sainte catholique et apostolique. C'est donc un acte de foi. Autrefois, vous savez, on récitait dans les familles cet acte de foi. Mon Dieu, je crois fermement toutes les vérités que vous avez révélées, que vous enseignez par votre sainte Église, parce que vous ne pouvez ni vous tromper, ni nous tromper. Aujourd'hui, je ne sais pas si on connaît encore ça. Le Concile Vatican II disait que la tradition correspond à tout ce qui contribue à conduire saintement la vie du peuple de Dieu et en augmenter la foi. Cette tradition progresse dans l'Église. Sous l'assistance du Saint-Esprit, Dieu qui a parlé jadis ne cesse de converser avec l'épouse de son Fils bien-aimé, c'est-à-dire l'Église. Donc la tradition d'origine apostolique est une réalité qui est vivante, qui est dynamique et qui progresse sous l'assistance de l'Esprit-Saint. Il y avait un philosophe du XXe siècle qui s'appelait Blondel qui disait la chose suivante. « Même ce que la tradition découvre, elle a l'humble sentiment de le retrouver fidèlement. Elle n'a rien à innover parce qu'elle possède son Dieu et son tout. Mais elle a sans cesse à nous apprendre du nouveau parce qu'elle fait passer quelque chose de, écoutez bien la formule très célèbre, de l'implicite vécu à l'explicite connu. Pour elle, en somme, travaille quiconque vit et pense chrétiennement. Vous voyez, donc la tradition, elle est toujours en marche. Et vous pouvez tous, en étant témoins du Christ, en transmettant la foi à d'autres, être des acteurs de cette tradition. Dès lors, l'évangile même, je cite toujours Blondel, apparaît comme une partie du dépôt, non comme le dépôt total. Et si divin que soit le texte, ce n'est pas par lui seul que nous pouvons légitimement faire pour reposer tout le dogme et toute la foi. Vous voyez, c'est vraiment l'idée que l'Esprit Saint est à l'œuvre dans l'Église et qu'il ne l'abandonne pas. Et si moi je suis vraiment chrétien, eh bien l'Esprit Saint est aussi à l'œuvre en moi. Alors évidemment, je n'ai peut-être pas autorité pour avoir une parole qui engage toute l'Église, et néanmoins, je suis un acteur de cette tradition. Alors nous avons, si on a compris un petit peu ça, dans la tradition de l'Église, une extraordinaire richesse. Grâce à elle, on peut dire que le catéchisme de l'Église au XXIe siècle est plus riche que celui du XXe, qui était plus riche que celui du XIXe, etc. Nous sommes autrement plus armés dans le domaine de la doctrine pour croire et pour affronter les questions du monde d'aujourd'hui qu'il y a 2000 ans. Vous voyez, la tradition, en fait, c'est une boussole très sûre pour le croyant. Il ne se trompe jamais en lui restant fidèle, il se trompe toujours en rompant avec elle. Et le monde change beaucoup et vite. Lorsque l'on sait que son prince est le père du mensonge, on comprend les mises en garde de l'Écriture. Ne vous laissez pas égarer par toutes sortes de doctrines étrangères. Ne prenez pas pour modèle le monde présent, Hébreux 13, Romains 12. La tradition est garante de stabilité et d'ajustement au monde de tous les temps et donc du moment. Aujourd'hui, après 2000 ans de christianisme, à peu près toutes les dérives possibles ont déjà eu lieu, hein. Et la foi y a déjà répondu. Donc en fait, on est très armé. En d'autres termes, la tradition, c'est une arme de discernement. Elle rend intelligent, elle rend sage, elle permet de démasquer les pièges du mensonge. Encore faut-il la connaître et s'y conformer. Ce qui suppose donc du travail, travail de transmission, travail de réception, et une humble obéissance à son autorité quand elle est connue. La tradition permet ainsi d'aller loin, et même plus loin, de progresser dans la connaissance de la vérité. Par la tradition, nous pouvons monter sur les épaules des géants qui nous ont précédés, selon l'expression de Bernard de Chartres. En général, c'est à lui qu'on attribue cette expression. Ce qui permet de voir plus loin qu'eux. Il faut donc être soit étonnamment paresseux, soit fou, soit simplement ignorant, par défaut de transmission précisément, pour s'en priver. Je termine par un élément important qui peut-être nous échappe parfois. Quels sont les domaines qui relèvent de l'autorité de l'Église et donc de sa tradition ? Mais en fait, ils sont deux. La foi, bien sûr, et les mœurs. Ce deuxième aspect qui concerne la vie morale est largement négligé aujourd'hui. Il est pourtant essentiel dans la formation humaine et donc dans l'éducation. Et il nous permettra d'affronter avec sûreté, fondée sur le rocher qu'est le Christ, les défis de notre temps, qui sont toujours aussi nombreux, peut-être plus nombreux qu'à d'autres époques, dans tous les domaines de la morale, sexuelle, familiale, sociale, bioéthique et tout ce que vous voulez encore. Bon courage.
3: Merci Père Thierry de Lesquin. Je vous le rappelle, vous êtes le curé de la paroisse Saint-Albert-le-Grand à Paris.
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2: 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Auditeurs de la Radio Vox Ecclésiae, bonjour. Merci d'être fidèles à l'écoute des programmes de la Radio Vox Ecclésiae. Nous poursuivons aujourd'hui notre émission sur le sacrement de pénitence avec l'abbé André-Marie Amendi, la dernière fois. Il nous a présenté les effets de la pénitence, les effets du sacrement de pénitence. Bonjour mon père.
3: Bonjour Olivier.
2: Pourriez-vous à présent nous dire qui peut confesser, autrement dit, quel est le ministre de la confession?
3: Alors là, question très délicate, mais citons in extenso le canon 965 et 966. Seul le prêtre est le ministre du sacrement de pénitence. Pour que l'absolution des péchés soit valide, il est requis que le ministre, en plus du pouvoir d'ordre, d'ordination, suivez bien, ait la faculté de l'exercer à l'égard des fidèles à qui il donne l'absolution. Très important, on va expliquer en clair. Pour administrer validement le sacrement de pénitence, le caractère sacerdotal est nécessaire, mais pas suffisant. Il ne suffit pas d'être prêtre. Il y a une autre condition à remplir, laquelle? Il faut, en plus d'être prêtre, que celui-ci ait reçu le pouvoir de juridiction. Ah, cela, vous ne le saviez peut-être pas.
2: Non.
3: Ah oui. Il ne suffit pas d'être ordonné. Il faut maintenant que tu reçoives de l'évêque un papier qui t'habilite à prêcher et à confesser. Suivez ce que je veux dire là. C'est-à-dire, le pouvoir de jugement, c'est quoi? Avant ou après son ordination, le prêtre doit passer un examen. Tu subis, nous avons, chaque prêtre a subi un examen. Oui.
2: Alors là, c'est...
3: Mais oui.
2: C'est intéressant.
3: Mais oui, donc, doit passer un examen qui l'habilite à prêcher et à entendre les confessions. C'est au nom de ce pouvoir-là que je peux parler à ce micro. Au nom de l'Église, j'ai reçu le pouvoir de juridiction. Parce que l'évêque, c'est que je ne peux pas enseigner les hérésies. Oui. Parce que ce que je dis là, ça engage l'évêque là. C'est lui qui doit faire ce que je fais là. Mais c'est sous son contrôle que je travaille. Ce n'est pas le pouvoir de juridiction. Impossible.
2: Impossible. Alors qu'on pensait que dès qu'on est ordonné prêtre...
3: Non, non, ça ne suffit pas. Ça suffit. Donc, il faut passer un examen, appelé un examen de juridiction, qui habilite le prêtre à prêcher et à entendre les confessions dans les limites qui lui sont fixées par le pouvoir de juridiction accordé par l'évêque. Dans le papier, l'évêque détermine. Je vais vous lire mon pouvoir de juridiction.
2: Il y a des prêtres qui n'ont pas reçu...
3: Et il y en a qui ne reçoivent pas. Voici par exemple le texte du pouvoir de juridiction que je reçois de Mgr André Wunking le 11 juillet 1992, jour même de mon ordination presbytérale. Dès qu'on m'a ordonné, on m'a remis ça. Mais l'examen avait déjà été fait depuis, 2 mois auparavant. Je ne sais pas si j'étais admis ou pas. C'est ce papier qui atteste que j'étais admis, j'ai réussi l'examen. Alors... Maintenant, voici ce qu'il dit. À Monsieur l'abbé André-Marie Yameji, notre cher fils dans le Seigneur, confiant en votre zèle pour le salut des âmes, en votre piété, en votre conduite respectueuse des choses de Dieu et en votre aptitude, nous vous accordons par la présente le pouvoir d'annoncer la parole de Dieu et d'entendre les confessions dans les églises du diocèse de Bafoussam, avec l'accord des curés. Je ne peux pas aller dans une paroisse autre, prêcher sans que le curé... Je dois prévenir le curé, oui. Donc, concernant le sacrement de réconciliation, vous pouvez, sauf cas réservé, les monastères et les noviciats, je ne peux pas aller... J'ai célébré la messe au monastère de Babité ce matin. Je ne peux pas m'instituer confesseur. Moi, est-ce qu'on m'a demandé de lever la supérieure me dit... Mon père, est-ce que vous pouvez entendre? Oui, je le fais. Ou les noviciats? Je ne peux pas le faire. Sauf cas réservé, entre parenthèses, monastère et noviciat, vous pouvez entendre les confessions de tous les pénitents et femmes. Parce qu'il y a des prêtres à qui on dit, vous entendrez seulement les confessions des
2: hommes. Des hommes.
3: Oui, pas des femmes. Et parfois, on dit pas les jeunes, ni les enfants, seulement les adultes. Ah, vous comprenez?
2: C'est très compliqué.
3: C'est pas compliqué, c'est très...
2: Très organisé.
3: Très organisé et c'est très précis. Hein?
2: Oui.
3: On ne fait pas un truc au hasard. Ce pouvoir, continue la lettre, est valable pour 3 ans. Passé ce délai, il est automatiquement reconduit. Donc, chaque année, tous les 3 ans, c'est automatiquement reconduit. Je l'ai reçu depuis, on ne l'a jamais annulé. Hmm? Reconduit, sauf avis contraire de notre part. Ainsi, vous voyez avec moi que pour confesser, il ne suffit pas d'être prêtre. Il faut en avoir la capacité et avoir la faculté. Hein? Vous voyez?
2: D'accord.
3: Alors,
2: ça nous donne de comprendre que désormais, en allant pour recevoir le sacrement, nous ne devons plus avoir peur.
3: Non.
2: Chrétiens, on doit être convaincu que nous avons affaire à des pères qui ont été vraiment envoyés pour le faire. Merci, Père, pour ces éclairages qui sont pour nous une très grande découverte. Alors là, c'est une très grande découverte. Ainsi, il ne suffit pas d'être ordonné prêtre, vous l'avez dit, pour prêcher ou pour entendre les confessions. Il faut en plus passer et réussir l'examen de juridiction. Alors, aidez-nous davantage. Un prêtre ayant la faculté d'entendre les confessions peut-il absoudre tous les péchés?
3: Ah, voilà. Aïe. Cher Livy, Dieu est miséricordieux et pardonne même les péchés les plus graves. Mais pour quelques-uns d'entre eux, une confession ne suffit pas. Lorsque le Christ a institué le sacrement de réconciliation, il a donné aux disciples le don de réconcilier les pécheurs avec Dieu. Tous les prêtres de l'Église catholique reçoivent ce don le jour de leur ordination. Attention, ce ne sont pas les prêtres, mais bien Dieu qui pardonne le péché. L'Église et les prêtres sont en réalité les instruments à travers lesquels le Très-Haut agit pour ramener les pécheurs à lui. Le catéchisme de l'Église catholique précise les choses ainsi. L'Église qui, par l'évêque et ses prêtres, donne au nom de Jésus-Christ le pouvoir, le pardon des péchés et fixe la modalité de la satisfaction, on reviendra là-dessus, prie aussi pour le pécheur et fait pénitence avec lui. Ainsi, le pécheur est guéri et rétabli dans la communion ecclésiale. CEC 1448. Par le sacrement de confession, le pécheur est réconcilié avec Dieu et avec son Église. Mais il existe certains péchés qui, de par leur gravité, demandent plus que de se rendre auprès d'un prêtre. Certains péchés particulièrement graves sont ainsi frappés de l'excommunication. La peine ecclésiastique la plus sévère, qui empêche la réception des sacrements et l'exercice de certains actes ecclésiastiques, et dont l'absolution par conséquent ne peut être accordée selon le droit de l'Église que par le pape, hein? L'évêque du lieu ou des prêtres autorisés, qu'on appelle grands pénitenciers par eux. En cas de danger de mort, dans ce diocèse, il y a les grands pénitentiaires, l'abbé Nouim Michel, le père Alphonse Husken, on n'a pas changé jusqu'ici. En cas de danger de mort, tout prêtre, même dépourvu de la faculté d'entendre les confessions, même un prêtre suspendu, comme on dit souvent là, hein, en cas de danger de mort, il a le devoir même d'entendre les confessions de ceux qui sont en train de mourir. En cas de danger de mort, tout prêtre, même dépourvu de la faculté d'entendre les confessions, peut absoudre de tout péché et de toute excommunication. CEC 1463. Ces péchés graves demandent des actes réparateurs de réconciliation pour pouvoir être pardonné. Car il porte atteinte non seulement à autrui, mais aussi directement à l'intégrité de l'Église. Si c'est le cas, c'est auprès d'un évêque, voire même du Vatican, que le pénitent doit demander l'absolution. Voici 3 exemples du code de droit canon qui sont possibles, passibles d'excommunication et demande des actes réparateurs. mais il en existe beaucoup plus. L'avortement faisait partie de cette liste jusqu'en 2016. Mais le pape François permet à présent à tous les prêtres de donner l'absolution pour le péché d'avortement. Alors, voici ce que nous dit le droit. Le canon 1367. La profanation d'une hostie consacrée. Quand tu profanes l'hostie consacrée, ne va pas voir le prêtre. Ça ne relève pas du prêtre. Alors, allons-y. Qui jette les espèces consacrées ou bien les emporte ou bien les recèle à une fin sacrilège sera frappé d'une excommunication latae sententiae. C'est-à-dire, tu n'as pas besoin qu'on te dise ça. C'est-à-dire, tu t'exclus toi-même. Tu cesses de participer au sacrement. Latae sententiae. Réserve au siège apostolique. Et quand tu cesses comme ça, ne va pas voir Yamiji pour te confesser. Va directement au pape, au Saint-Siège. C'est réservé au siège apostolique. Le clerc, c'est-à-dire le prêtre, le clerc peut de plus être puni d'une autre peine. Si c'est le prêtre qui fait ça, il peut être puni d'une autre peine, y compris le renvoi de l'état clérical. Un prêtre, par exemple, qui consacre les hosties et vend aux sectes. Hein? Non, ça, il n'est plus prêtre. Hein? D'abord, dès qu'il fait ça, excommunication, latae sententiae. Maintenant, il faut qu'il aille se confesser. Et quand tu te confesses au grand pénitencier désigné par le Saint-Siège, alors, mais là maintenant, la sanction peut aller jusqu'au renvoi de l'état clérical. Tu cesses d'être bon, c'est tout. Alors, qui jette les espèces consacrées ou bien les emporte ou bien les recèle à une fin sacrée, en cours une excommunication latae sententiae réservée au siège apostolique, le clerc peut de plus être puni d'une autre peine, y compris le renvoi de l'état clérical. C'était un rappel du canon 1367. Deuxième cas, les violences physiques contre le pape. Oui, tu gifles le pape. Tu vas aller te confesser au simple prêtre. Hein, Lévi?
2: Impossible. Hein? C'est...
3: Qui commet un acte de violence physique contre le pontife romain encourt une excommunication latae sententiae réserve au siège apostolique à laquelle, s'il s'agit d'un clerc, un prêtre, un diacre ou un évêque, peut s'ajouter, en raison de la gravité du délit, une autre peine, y compris le renvoi de l'état clérical. Qui fait de même contre une personne qui a le caractère épiscopal, l'évêque, mon ami, encourt un interdit, latae sententiae. Et de plus, s'il s'agit d'un clerc, la suspense, latae sententiae. Un clerc qui gifle son évêque, mon ami. Et tu vois ça? Qui commet un acte de violence physique contre le clerc, hein, contre un clerc ou un religieux, contre moi, Lévi, contre moi. Ouais. Maintenant, c'est pour nous. Hein? Un clerc ou un religieux, par mépris de la foi ou de l'Église, ben, si quelqu'un me tape parce que j'ai cherché, hein, non, c'est pas, il n'est pas frappé. Hein. Mais s'il le fait parce que je suis prêtre, par mépris de la foi et de l'Église, ou du pouvoir ou du ministère ecclésiastique qu'il exerce, sera puni d'une juste peine. Canon 1370. Troisième cas que souligne le canon. Les abus sexuels commis par des prêtres. On arrive à ça. C'est la mode.
2: C'est la mode aujourd'hui.
3: Le prêtre qui, dans l'acte ou l'occasion, ou sous le prétexte de la confession, hein, Lévi?
2: Oui.
3: Le prétexte de la confession, sollicite le pénitent au péché contre le sixième commandement. Un prêtre qui fait du confession au lieu de la drague. C'est une honte, non, dis-donc. Tchouch, hein, Lévi?
2: Une vraie catastrophe.
3: Il y a des agents du diable qui pourraient faire ça. Donc, sollicite le pénitent au péché contre le sixième commandement du décalogue sera puni selon la gravité du délit de suspense, d'interdiction, de privation et dans les cas les plus graves sera renvoyé de l'état clérical. Canon 1387. Le clerc qui a commis d'une autre façon un délit contre le sixième commandement du décalogue, si vraiment le délit a été commis par violence ou avec menace ou publiquement, ou bien avec un mineur de moins de 16 ans, sera puni de juste peine, y compris si le cas l'exige, le renvoi de l'état clérical. C'est le canon 1395. Bon, alors, je cite aussi ce canon. Le clerc concubin, en dehors, tu vois ça, en dehors du cas dont il s'agit au canon 1394, alinéa 1, est révoqué de plein droit de tout office ecclésiastique. Ah, d'ici l'été curé, il cesse d'être curé. Curé reste prêtre. On lui retire le poste auquel il exerçait. Est révoqué de plein droit de tout office ecclésiastique. Celui qui a perdu l'état clérical, la personne qui a publiquement abandonné la foi catholique ou la communion de l'Église, le clerc qui a attenté un mariage, même civil, voilà, vous voyez ça, on dit bien, est révoqué de plein droit de tout office. Le prêtre qui a attenté un mariage, même civil, il y en a qui vont jusqu'à signer l'acte de mariage, hein. Et le clerc qui persiste avec scandale dans une autre faute extérieure contre le sixième commandement du décalogue, seront punis de suspense, et si, après monition, ils persistent dans leur délit, d'autres peines pourront être graduellement ajoutées, y compris le renvoi de l'état clérical. Le clerc qui a commis d'une autre façon un délit contre le sixième commandement du décalogue, si vraiment le délit a été commis par violence ou avec menace ou publiquement ou bien avec un mineur de moins de 16 ans, sera puni de juste peine, y compris si le cas exige le renvoi de l'état clérical. À ce jour, l'absolution de 6 péchés est ainsi réservée au siège apostolique. Les voici, Lévi. Tu les connais? Alors, la profanation des espèces consacrées. Il faut aller au Vatican pour te confesser. La violence physique contre la personne du pape. L'absolution du complice contre le sixième commandement du décalogue. La violation directe du secret de la confession. La consécration épiscopale sans mandat pontifical. Hein? Monseigneur Longti dit, bon allez, Yamiji, viens, je t'ordonne évêque, sans recevoir de mandat de Rome. Ou bien l'ordination d'une femme, ou la réception d'un ordre par une femme. Ces 6 péchés, selon le droit canonique, sont sanctionnés par la censure ecclésiastique automatique de l'excommunication, dite l'acte sententiel, à l'occasion de la clôture de l'année de la miséricorde en 2016. Le pape François, dans son motu proprio, Misericordia et Misera, donna la possibilité pour tous les prêtres catholiques d'absoudre le péché d'avortement, jusque-là du ressort de l'évêque diocésain. Et voici ce que dit le pape dans ce document. En fonction de cette exigence, et pour qu'aucun obstacle ne s'interpose entre la demande de réconciliation et le pardon de Dieu, je concède à tous les prêtres, à partir de maintenant, en vertu de leur ministère, la faculté d'absoudre le péché d'avortement, ce que j'avais concédé pendant le temps limité du jubilé est étendu désormais dans le temps, nonobstant toute chose contraire. Je voudrais redire de toutes mes forces que l'avortement est un péché grave, parce qu'il met fin à une vie innocente. Cependant, je peux et je dois affirmer avec la même force qu'il n'existe aucun péché que ne puisse rejoindre et détruire la miséricorde de Dieu quand elle trouve un cœur contrit qui demande à être réconcilié avec le Père. Que chaque prêtre se fasse donc guide, soutien et réconfort dans l'accompagnement des pénitents sur le chemin particulier de la réconciliation. C'est la fin de citation de... Au numéro 12, pas de changement sur le fond, comme François le fait depuis le début de son pontificat, mais de grandes avancées sur la forme. Je voudrais redire de toutes mes forces, dit-il, que l'avortement est un péché grave parce qu'il met fin à une vie. Cependant, je peux et je dois affirmer avec la même force qu'il n'existe aucun péché que ne puisse rejoindre et détruire la miséricorde de Dieu quand elle trouve un cœur contrit qui demande à être réconcilié avec le Père. François demande ainsi au prêtre un discernement spirituel attentif profond et clairvoyant, de sorte que nul ne soit exclu, quelle que soit la situation dans laquelle il vit, et qu'il puisse se sentir accueilli concrètement par Dieu, participer activement à la vie de la communauté. Il enjoint ainsi les prêtres à être accueillants à tous, prompts à aider la réflexion sur le mal commis, clair dans l'exposé des principes moraux, disponible pour accompagner les fidèles dans leur chemin pénitentiel, généreux en donnant le pardon de Dieu. M.M. numéro 10.
2: Bien, merci infiniment, Père. Le temps est venu de mettre un terme à cette autre émission de catéchèse. Merci infiniment à vous, Père. Hein. Surtout, merci pour ces éclairages. On se donne rendez-vous dans le cadre de nos prochaines émissions, la catéchèse en français. Je suis Livie Camguin, au micro de présentation. Merci pour votre aimable attention.

0: 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Mesdames, Messieurs, bonjour. Nous sommes heureux de vous retrouver dans le cadre de ce programme, la catéchèse en langue française avec notre personne ressource, l'abbé André-Marie Yamendi, à qui nous disons bonjour et bienvenue dans ce studio.
1: Bonjour Lévi.
0: Bien. Nous allons poursuivre notre série de catéchèses sur le sacrement de la réconciliation. Eh bien, Père, la dernière fois, vous nous avez parlé du ministre, celui qui peut administrer le sacrement de la réconciliation. Et maintenant, nous savons que certains péchés ne peuvent être absous que par le Saint-Siège et que le pape François, en 2016, avait concédé aux prêtres la faculté d'absoudre le péché d'avortement. Mon Père, dites-nous, vous avez parlé tantôt du secret de confession et de l'absolution du complice. Veuillez nous expliquer davantage tout cela.
1: Ok, Lévi, tout d'abord, c'est quoi le secret de confession? Le secret de la confession est le secret absolu imposé au confesseur. C'est-à-dire chez les prêtres catholiques, les prêtres orthodoxes, certains ministres du culte protestant, notamment les luthériens et les anglicans. Les anglicans, vous savez qu'ils sont plus proches de nous. Les luthériens aussi. Les luthériens, il n'y en a pas beaucoup ici au sud Cameroun, mais dans le nord, il y a beaucoup de luthériens. Et c'est plus pour donc. Alors, c'est le secret absolu imposé aux confesseurs sur ce qu'ils ont entendu en confession. Dans notre Église, tout manquement à l'obligation du sceau sacramentel est passible d'excommunication. Oui, hein? Il faut faire attention. Expliquons davantage en faisant un rappel historique et en voyant pourquoi ce sacrement est frappé du sceau sacramentel. La tradition du secret de la confession est déjà ancienne lorsqu'elle est formulée dans le Decretum Graciani en 1151. Se référant au concile antérieur, ce décret indique que le prêtre qui ose rendre public les péchés du pénitent doit être déposé. Nous sommes comme ça au XIIe siècle. Il ajoute que ce prêtre doit être condamné à une vie d'errance et d'ignominie. Est-ce que vous voyez ça? Celui, un prêtre qui trahit un secret de confession, nous sommes au XIIe siècle, au Moyen-Âge, c'était sévère. Il est déposé comme prêtre d'abord, puis il est condamné à une vie d'errance. Il doit errer. C'est-à-dire, en fait, il n'est plus chrétien.
0: Il n'est nulle part.
1: En fait, il est banni. Mm-hmm. Le 4e concile du Latran en 1215 énonce l'obligation pour chaque fidèle de se confesser une fois par an. À cette occasion, le concile rappelle dans son canon 21 que le prêtre prendra grandement garde de ne jamais trahir le pécheur par un mot, un signe ou de quelque manière. Ah oui, hein? C'est très important. Vous voyez que nous sommes en danger, nous les prêtres. C'est délicat. Car si quelqu'un osait révéler un péché qui lui a été découvert au tribunal de la pénitence, nous décrétons non seulement qu'il doit être déposé du ministère sacerdotal, mais encore qu'il soit voué à perpétuité, à faire pénitence dans un monastère de stricte observance. Est-ce qu'il y a le monastère de stricte observance? Ce sont les carmélitaines. Carmélites, Sainte Thérèse de l'Enfant Jésus. Vous ne les voyez pas. Vous ne voyez pas le dehors. Vous êtes là. Vous voyez ça? Voilà, nous sommes comme ça au Concile de Latran au XIIIe siècle. Continuons. Trois raisons sont avancées par les auteurs pour justifier ce secret. 1. La volonté divine dans l'institution du sacrement. 2. La confiance des pénitents dans l'institution pénitentielle. 3. Et la protection du confesseur. Ah oui, hein? La troisième partie de la somme théologique de saint Thomas d'Aquin consacre un article au sceau de la confession. Quand on a scellé une boutique, est-ce que le boutiquier veut venir briser les
0: sceaux?
1: Mais il est mort. Qu'il tente, il va voir. Donc, vous voyez, c'est la même chose. Donc, Voici ce que saint Thomas d'Aquin dit. Hein? Donc, il a consacré tout un article au sceau de la confession qui ne peut être brisé qu'en une seule circonstance. Il admet dans son commentaire sur les sentences de Pierre Lombard qu'un pénitent puisse autoriser explicitement. Je ne peux trahir un secret de confession que si le pénitent lui-même explicitement autorise le confesseur à communiquer ses propos à un tiers. Est-ce que vous comprenez ça?
0: Je comprends.
1: Voilà. L'article précise que l'inviolabilité générale est due au caractère divin du sacrement. Ce n'est pas une invention humaine. Quand Jésus prend le risque de vous confier, d'entrer dans le cœur des gens, ah, donc quand même, la haute trahison.
0: Ben Père, si on comprend bien, ça veut dire que si quelqu'un vient confesser quelque chose qui peut être utile...
1: Non, on va arriver sur les illustrations. Okay. J'ai déjà subi ça en France. J'ai subi ça. Tout à l'heure, je vais vous donner ce témoignage.
0: D'accord.
1: Ah non, on ne peut pas. On dit donc, l'article précise, l'inviolabilité générale est due au caractère divin du sacrement et à la prévention du scandale. L'interdiction s'étend à toute personne susceptible d'avoir entendu les paroles du pénitent dans le confessionnal. C'est-à-dire quoi? Il y a des occasions, des circonstances où le droit autorise qu'on trouve un traducteur, un interprète. C'est-à-dire, tu parles dans ta langue, on me traduit ça, à moi le prêtre. C'est rare, mais c'est possible. Cela a eu lieu ici, et ça a entraîné la mort du néo-catéchuménat dans ce diocèse. Ils sont venus, ils étaient ici à la cathédrale, mais ils avaient les confessions avec un interprète, sans l'autorisation de l'évêque. C'était fini là comme ça, c'était chaud.
0: Mais donc, parce que l'interprète, lui, peut par contre...
1: Mais bien sûr, l'évêque ne va pas accepter n'importe qui comme interprète.
0: C'est ça.
1: Oui, c'est pourquoi on dit ici que l'interdiction s'étend à toute personne susceptible d'avoir entendu les paroles du pénitent dans le confessionnal. Donc lui aussi est tenu à ça, au secret confessionnel, voilà. Au sceau sacramentel. Alors, la doctrine développée dans la somme théologique est restée inchangée dans l'Église catholique jusqu'à aujourd'hui. Elle est rappelée dans le code de droit canonique de 1983, l'actuel code, à l'article au canon 983. Voici ce qui est dit. Le secret sacramentel est inviolable et c'est pourquoi il est absolument interdit au confesseur de trahir en quoi que ce soit un pénitent, par des paroles ou d'une autre manière et pour quelque cause que ce soit. Hmm? Le canon 983 et 1388, paragraphe 2, reprenant le principe exposé dans la somme théologique, lit au secret tous ceux qui auraient surpris ou traduit les paroles du pénitent sous peine de sanctions qui peuvent aller jusqu'à l'excommunication, l'athée, Saint-Étienne, réservé au siège apostolique. Au cours de l'histoire, plusieurs prêtres ont été martyrisés pour avoir refusé de dévoiler des secrets reçus en confession. Parmi eux figure Jean Nepomucène. Il est le plus célèbre de tous ces gens-là. Confesseur de la reine Sophie de Bavière en Allemagne. On est comme ça au XIVe siècle. Que son mari, Venceslas IV, c'est un type dangereux. Soupçonné d'adultère, alors le confesseur refusa de révéler la teneur des confessions de sa pénitente. Et il fut torturé à mort et jeté dans la Moldau le 20 mars 1393 à Prague. Il a été canonisé. Deuxième exemple, Pedro Marielus Garces, au XVIIIe siècle. Exécuté sur ordre de José Ramón Rodil y Campillo pour avoir refusé de livrer des conspirateurs. Il a été canonisé. Ils sont allés se confesser chez lui, on dit, ils sont venus te voir. Oui, qu'est-ce qu'ils t'ont dit? Il n'a pas dit, on l'a tué. Andreas Faulhaber, 18e siècle, exécuté sur l'ordre de Frédéric II, roi de Prusse, pour avoir refusé de trahir le secret de la confession. Matteo Correa Magellanes, abattu d'une balle dans la tête en 1927 sur ordre du général Eulogio Ortiz pour avoir refusé de révéler les confessions de prisonniers cristeros. Il a été canonisé. Vous voyez ça? Fernando Olmedo Reguera, condamné à mort par un tribunal populaire et exécuté en 1936 à Madrid. Il a été béatifié. Ça, c'est sous Franco. Aujourd'hui encore, nombre de prêtres subissent des pressions de la part des autorités judiciaires pour dévoiler les secrets de confession. C'est mon cas que je veux raconter maintenant. En 2000, j'ai subi cela à Longjumeau où j'étais curé. À 10 heures, je descends de mon appartement. La secrétaire me dit, est-ce que vous pourriez entendre la confession de mademoiselle telle? Je ne donne pas son nom. Elle a 18 ans. On est lundi, au mois de juillet. Le résultat du bar a été proclamé le vendredi précédent. Suivez bien. Alors, je suis allé à l'église. J'ai enfilé l'aube. Puis, j'ai mis l'étole. Confessionnal. On a mis une heure. Discuter, elle parle, j'explique, je fais tout. À la fin, je crois qu'on s'était entendu. Je donne l'absolution et la satisfaction qu'il faut faire. Alors, elle rentre. Pour moi, c'était bien, non? J'avais réussi. Alors, on est lundi. Le lundi suivant, non, pas le lundi, le lendemain, à la même heure, la même secrétaire qui me dit, est-ce que vous seriez disponible pour célébrer les obsèques de mademoiselle telle lundi prochain, merde. Je dis, mais comment ça? Oui, hier, dans l'après-midi, sa maman est rentrée du travail, vers 17h, a trouvé qu'elle s'était pendue à la maison. Allez-y voir, la police qui a défilé au presbytère. J'ai reçu des convocations, plusieurs convocations à la police judiciaire de Longjumeau. On me dit, vous êtes la dernière personne à qui elle a parlé, oui. On a discuté au confessionnal pendant une heure. Mais je ne vous disais rien de ce qu'on s'est dit. Je peux vous aider par un autre canal qui n'est pas celui de la confession. Et dit non, nous voulons savoir ce qu'il vous a dit. Je dis jamais. Vous n'aurez pas. Vous perdez votre temps. Faites de moi ce que vous voulez, mais bon, finalement, ils m'ont laissé. Et je ne peux dire ça à personne, même pas au pape. Ce qu'on s'est dit, impossible. Ah, vous voyez ça? Ah, en rendant le secret de confession inviolable, l'Église veut protéger la sainteté du sacrement de la réconciliation, mais aussi éviter tout abus et toute pression. L'inviolabilité absolue du secret de confession est fondée sur deux raisons. La première découle de la nature des sacrements, qui sont des signes. Saint Thomas l'explique. Dans les sacrements, les cérémonies extérieures sont les signes de ce qui se passe à l'intérieur. La confession par laquelle on se soumet au jugement du prêtre, est le signe de la confession intérieure par laquelle on se soumet à Dieu. Or, Dieu couvre le péché de celui qui se soumet ainsi à la pénitence. Et cela aussi doit être signifié dans le sacrement de pénitence. C'est pourquoi il relève de la nécessité du sacrement que la confession soit cachée. Saint Thomas ajoute que la trahison du secret de confession constitue une profanation du sacrement et un sacrilège. Le deuxième motif est fondé sur le bien commun. Sans la certitude que le confesseur gardera le secret, qui oserait avouer au prêtre ses péchés? Dis-moi. Non, c'est parce que je suis sûr qu'il ne dira à personne. Il n'y a que lui qui a entendu ça avec Dieu, que je parle voix. S'il s'était ouvert, oh, attendez. Le soir de la résurrection, le Christ a institué le sacrement de pénitence par mode de jugement et a donné à ses apôtres le pouvoir d'effacer les péchés. Les apôtres et leurs successeurs sont ainsi

0: une autorité humaine, pas même le pape, n'a le pouvoir d'en dispenser. Cher Lévi, la confession est donc frappée du sceau sacramentel et ce sceau est inviolable, même après la mort du pénitent. Même après la mort. Cette fille s'est suicidée, je ne dirai pas ce qui s'est passé. Elle m'a ouvert son cœur. Elle m'a dit tout le fond du cœur, c'est tout. Voilà.
1: Alors là, c'est très édifiant, Père.
0: Eh oui.
1: Très édifiant. C'est-à-dire que votre vie également est en danger. Hein,
0: ah oui,
1: donné,
0: bien sûr, vous voyez que vous croyez que quoi.
1: Ah oui. Vous êtes la cible.
0: Mais oui.
1: Bien, mais merci à vous, Père. Merci pour tous ces éclairages. Nous savons désormais que nous pouvons aller nous confesser et accuser tous les péchés mortels sans aucune crainte. Parce que ce grand sacrement de la miséricorde divine est frappé du sceau sacramentel assorti d'une sanction sévère, si le confesseur y contrevient. Qu'en est-il de l'absolution du complice?
0: C'est quoi d'abord le complice? Écoutons tout simplement le code, canon 1387. Le prêtre qui, dans l'acte ou à l'occasion, on l'a déjà dit, ou sous le prétexte de la confession, sollicite le pénitent au péché contre le sixième commandement des décalogue sera puni selon la gravité du délit de suspense, d'interdiction, de privation et dans les cas les plus graves sera renvoyé de l'état clérical. Concluons cette longue partie concernant le ministre de ce grand sacrement de guérison en citant ces pachas du code du droit canonique. En cas de danger de mort, tout prêtre, même dépourvu de la faculté d'entendre les confessions, absout validement et licitement de toute censure et de tout péché, tout pénitent, même en présence d'un prêtre approuvé. Alors, je dis ceci, j'explique ce que le canon 1387 a dit. Ce canon dit que, par exemple, le complice c'est qui? Je pose l'acte sexuel avec une femme. Bon, écoute, mets-toi à genoux, tu te confesses, j'enlève ce péché-là. Et c'est ça qu'on appelle là. C'est l'absolution du complice ou bien de la complice. Vous êtes complice du péché?
1: Oui.
0: Mais il ne faut pas. Tu n'as pas ce pouvoir-là, monsieur. Mets-toi à genoux. Je te... Alors, en dehors du cas de danger de mort, l'absolution du complice d'un péché contre le sixième commandement du décalogue est invalide. Si je fais ça, c'est invalide. Que le prêtre se souvienne, en entendant les confessions, que son rôle est à la fois celui d'un juge et celui d'un médecin, et qu'il a été constitué par Dieu, ministre aussi bien de la miséricorde que de la justice divine. Ah oui, hein? Pour veiller à l'honneur de Dieu et au salut des âmes. Hein? Ça veut dire quoi? C'est la miséricorde, mais il y a la justice de Dieu. Lui, quand le pape demande à tout prêtre d'absoudre maintenant le péché d'avortement, c'est un risque qu'il prend. Et nous, une responsabilité gravissime. On ne doit pas seulement absoudre comme si on va faire un, je vous allume un, deux. Non! La justice de Dieu doit sévir. On doit montrer que ça, ce que tu as fait est gravissime. Alors, la justification, ou bien ce qu'on appelle la satisfaction, doit aussi être conséquente. Parce que saint Thomas d'Aquin dit ceci, nous reviendrons sur la satisfaction. La satisfaction doit être proportionnelle au profit qu'on a tiré du péché. Mais oui, hein, la réparation doit être proportionnelle au profit. Ah, quelqu'un vole 10 millions, je lui dis non, fais deux chapelets, ou bien fais deux pèlerinages à Doumelon. Non, comment ça? Ça ne va pas. Ça ne va pas, non. La justice de Dieu doit être exercée. Ah oui, la sanction, la pénitence doit être proportionnelle.
1: À la faute.
0: À la faute, au profit qu'on a tiré. Le gars a pris 10 millions, qu'est-ce qu'il en a fait? Mais 10 millions, ce n'est pas 10 000 francs.
1: Mais c'est beaucoup comment? D'argent.
0: Attends, quelqu'un a détourné les biens d'une république parce qu'il est en prison. Et il dit, mon père, j'ai péché, j'ai détourné 400 milliards. Sinon, mais c'est ça, mon fils, Dieu te pardonne, il n'y a pas de problème. Non, non, non, non. J'explique comme ça la notion de justice divine, là. Mm-hmm. Elle dit une pénitence qui lui permette de voir la gravité de ce qu'il a fait, qui sente ça dans sa chair, que non, il ne fallait pas qu'il fasse ça. Mais nous étions en pénitence à Doumelon. Voilà une dame qui vient pour se confesser. Mon père, je me suis confessé chez elle, mais je reviens vous voir. Parce que je ne suis pas satisfaite de ce qu'il m'a dit. C'est-à-dire la pénitence qu'il lui a imposée ne lui permettait pas d'être assurée qu'elle est pardonnée. Je ne sais pas si vous voyez.
1: Oui.
0: Donc, mais c'est ça. Donc, on doit faire sentir la miséricorde de Dieu. Dieu te pardonne, mais tu dois réparer. Voilà ce qu'il faut faire. Hein?

0: Tu comprends, non? Donc, voilà. Donc, en tant que ministre de l'Église, le confesseur, dans l'administration du sacrement, adhérera fidèlement à l'enseignement du magistère et aux règles établies par l'autorité compétente. Que le prêtre procède avec prudence et discrétion quand il pose des questions. Ah oui, il faut faire attention, hein, en tenant compte de la condition et de l'âge du pénitent, et qu'il s'abstienne de s'enquérir du nom du complice. Il a dit, oh, j'ai commis le péché contre le sixième commandement, mon père. C'était avec qui? Non, il faut pas... Hé, Lévi, ça, c'est diabolique. S'il n'y a pas de doute pour le confesseur sur les dispositions du pénitent, et que celui-ci demande l'absolution, cette dernière ne sera ni refusée, ni différée. Selon la nature et le nombre des péchés, en tenant compte cependant de la condition du pénitent, le confesseur lui imposera des satisfactions salutaires et convenables. Le pénitent est tenu par l'obligation de les accomplir personnellement. D'ailleurs, prochainement, nous allons dire les conditions pour qu'une confession soit bonne. Si tu n'accomplis pas la pénitence, il n'y a pas eu confession. Hein. Tu dois accomplir ce que le confesseur t'a demandé de faire. Hein, et tenu par l'obligation de les accomplir personnellement. Ah oui? Qui avoue avoir dénoncé faussement à l'autorité ecclésiastique? Écoute bien. Un confesseur innocent, comme coupable de sollicitation au péché contre le sixième commandement du décalogue, ne sera pas absous. Si, par exemple, quelqu'un qui vient me dire, mon père, je viens demander pardon de Dieu, parce que j'ai accusé faussement tel prêtre d'avoir fait telle chose, d'avoir violé mon enfant, ou bien de m'avoir fait l'amour. Hein? Alors, si quelqu'un vient me dire ça en confession, je ne dois pas l'absoudre. Je dois lui refuser l'absolution. Vous voyez? Il ne sera pas absous. À moins qu'il n'ait d'abord formellement rétracté, qu'il retire, il va aller écrire, il dit, j'avais menti. Voilà, il doit écrire ça. Mais oui, t'abuses pas. Rétracter sa fausse dénonciation. Et qu'il soit prêt à réparer les dommages causés, s'il y en a eu. Oui, tu as sali la réputation d'un prêtre. Ah,
1: c'est bon. Merci beaucoup, Père. Merci infiniment. Nous allons donc mettre un terme à cette autre émission de catéchèse avec cette intervention. Et vous l'avez dit, Père, hein, on n'en est qu'au début. Il y a encore beaucoup de choses à dire au sujet.
0: On a encore beaucoup de choses à dire sur ça. Comment, hein?
1: Voilà. Très intéressant. Ah oui,
0: par exemple, prochainement, qui a droit à la confession?
1: C'est ça.
0: Oui. Voilà. À qui est-ce qu'on doit refuser l'absolution?
1: Très bien.
0: Mais on doit voir ça. Ça
1: chers auditeurs, nous vous donnons donc rendez-vous prochainement pour découvrir qui a droit à la confession. Merci à vous, mon père. Merci à vous, chers auditeurs, pour votre aimable attention. Je suis Lévi Kamguen, au micro de présentation. Agréable journée à tous.

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2: Longtemps perçu comme un mode d'élevage traditionnel réservé aux montagnes et aux espaces ruraux les plus isolés, le pastoralisme est aujourd'hui au cœur des réflexions sur l'avenir de l'agriculture française. En février, le Sénat a d'ailleurs lancé une mission d'information transpartisane afin d'évaluer les défis et les perspectives de cette pratique ancestrale. Les conclusions de cette mission rendue cet après-midi soulignent l'importance du pastoralisme dans un contexte marqué par les transformations du monde agricole. Alors pour bien comprendre, le pastoralisme, ça représente près de 18% des élevages et plus d'un cinquième du cheptel national. Il joue un vrai rôle économique, social et territorial majeur, mais il doit faire face à de nombreuses difficultés, une hausse des coûts de production, un manque de main-d'œuvre, une sécheresse récurrente et une pression de la prédation. Et dans le même temps, les attentes des consommateurs évoluent vers des produits un peu plus locaux, plus durables et davantage respectueux du bien-être animal. Le pastoralisme apparaît alors comme une pratique capable de répondre à certains enjeux environnementaux tout en valorisant les territoires ruraux. Mais est-ce que ça peut devenir un modèle d'avenir pour l'agriculture française ou ses fragilités risquent-elles de limiter son développement? On va faire le point avec nos deux invités dans Je pense donc j'agis et comme chaque matin avec vos réactions et vos témoignages. Est-ce que vous pensez justement que le pastoralisme peut répondre aux défis actuels de l'élevage? Peut-être que vous pratiquez le pastoralisme. Ça nous intéresse un peu d'entrer dans votre quotidien. Quels sont vos joies, vos peines également, les moments les plus difficiles? 01 56 56 44 00 pour témoigner par mail à direct@rcf.fr et vous nous regardez en vidéo sur la chaîne YouTube de Radio Notre-Dame.
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2: Et pour discuter avec nous jusqu'à 11h, on a le plaisir d'accueillir deux invités. Je commence avec vous, Marie-Odile Nozière-Petit, bonjour.
3: Bonjour.
2: Merci beaucoup d'avoir accepté de participer à cette émission. Vous êtes zootechnicienne des systèmes d'élevage. Vous êtes chercheuse à INRAE, Institut National pour la Recherche en Agriculture, Alimentation et Environnement. Vous faites partie d'un laboratoire des systèmes d'élevage méditerranéens et tropicaux qu'on appelle le CELMET et qui se trouve à Montpellier. Voilà pour votre pédigré, j'ai envie de dire, cette circonstance dans cette émission. Dans quelques minutes, on espère avoir notre second invité qui s'appelle Denis Robriand. Il est éleveur bovin à la retraite. Il est aussi vice-président de la Fédération des Alpages de l'Isère. C'est une structure du programme Pasto Quesaco pour bien comprendre ce qu'on entend par le pastoralisme. Alors, Marie-Odile Nozière-Petit, on est au cœur de l'actualité puisque le Sénat s'est emparé de ce sujet. Ça peut surprendre d'ailleurs. Et vous-même, vous avez été auditionnée.
3: Oui, c'est ça. Alors, le Sénat, en fait, c'est un aboutissement d'un processus qui est assez long,
2: oui.
3: En fait. Donc, ça fait l'actualité aujourd'hui, mais en fait, ce processus, il a démarré. Alors, c'est la deuxième fois que le Sénat se pose cette question-là. Donc, il y a déjà pratiquement 10 ans, on avait été auditionné. Il y avait déjà eu une mission d'information pastoraliste.
2: Oui.
3: En fait, là, ça fait suite à un rapport de l'Assemblée nationale qui a été commissionné par un député du Cantal qui s'appelle Monsieur Bonny, ainsi qu'une députée de l'Ardèche qui s'appelle Madame Pochon, qui ont commissionné un rapport pour l'Assemblée nationale avec 45 propositions. Et ce rapport a fait l'objet donc d'une prise en charge par le Sénat, avec donc effectivement une mission dont les résultats sont présentés, qui a auditionné l'ensemble des acteurs du monde pastoral et dont les résultats sont présentés cet après-midi. Donc pour l'actualité, c'est pour nous en fait une actualité déjà un peu réchauffée.
2: Actualité réchauffée, mais quand même avec les conclusions de cette mission d'information,
3: voilà,
2: qui seront présentées cet après-midi. C'est pour ça que j'ai organisé cette émission ce matin avec vous, notamment Marie-Odile Nozière-Petit et puis Denis Robriand qu'on va accueillir dans un instant. Peut-être Marie-Odile, je continue un peu avec vous. Quand on parle de pastoralisme, on parle de ce modèle agricole qui est remis au centre un peu des débats en ce moment, à la fois politique et économique. Comment on pourrait définir ce qu'on entend par le pastoralisme ?
3: Alors, ça a fait l'objet d'un certain nombre de réflexions et de définitions, à la fois en France, mais également à l'international. La définition qui est couramment admise en France et qui est la définition la plus simple qu'on puisse... qui réunit, en fait, le plus d'éleveurs pastoraux ou de bergers pastoraux, c'est le fait d'élever des animaux à partir de ressources alimentaires de végétation spontanée, c'est-à-dire que ce sont les animaux eux-mêmes qui vont chercher le pâturage et que qui vont chercher les végétaux par le pâturage et que ces végétaux sont des ressources spontanées, c'est-à-dire herbacées, arbustives, pas cultivées par l'homme en fait.
2: Voilà, donc ça c'est votre définition du pastoralisme. Alors votre définition en tout cas, c'est une définition qu'on admet fréquemment. Denis Robriand, bonjour.
4: Oui, bonjour.
2: Merci beaucoup d'avoir accepté de participer à cette émission. Alors, je le disais tout à l'heure, vous êtes à la retraite maintenant, mais je ne sais pas si un éleveur bovin peut vraiment se considérer comme retraité. C'était en tout cas votre profession. Vous êtes aussi vice-président de la Fédération des Alpages de l'Isère. C'est l'une des structures du réseau pastoral Auvergne-Rhône-Alpes, porteur du programme Pasto Chiesaco. C'est comme ça qu'on vous a contacté pour cette émission. Denis Robriand, le pastoralisme, avec tout ce que vous avez pu vivre en tant qu'éleveur bovin, c'est quoi pour vous ?
4: C'est beaucoup de chance déjà d'avoir des alpages à disposition et de pouvoir mettre nos animaux chez nous, c'est un peu en altitude, et d'aller, comme le disait Marie-Odile, chercher des ressources spontanées, des ressources fourragères spontanées. Et je pense que les moutons, autant que les bovins, sont bien et sont heureux en alpage. Voilà un peu ce que ça représente les alpages. Et bien sûr, il y a de l'économie derrière. Et pour nous, éleveurs aussi, il y a un gain de temps et de pendant la période estivale, quand elles sont en alpage, on les a pas sur les exploitations et on peut rentrer le foin pour l'hiver, vaquer à nos occupations plus agricoles.
2: C'est bien sûr une pratique qui est ancestrale, c'est ce que je disais en introduction tout à l'heure. Ça n'a pas beaucoup changé finalement depuis, je sais pas, depuis 10 000 ans de domestication de certains mammifères herbivores.
4: Non, je ne pense pas. On monte les animaux au printemps, on attend que l'herbe pousse, on monte les animaux au printemps. Il y a besoin d'herbe, d'eau et de santé animale. Et voilà, je pense que c'est un peu ce qui est à l'esprit de tous les éleveurs, c'est de pallier à ces besoins primordiaux.
2: Marie-Odile Nozière-Petit, vous confirmez, cette pratique ancestrale n'a pas beaucoup bougé?
3: Alors, en fait, elle a pas beaucoup bougé dans ses rythmes. Elle est en train de bouger parce que la végétation est en train de bouger. Et on a un changement climatique en cours. Il y a eu un colloque organisé par l'Association française de pastoralisme qui a bien montré ça au mois de décembre dernier, en fait, elle bouge aussi parce que la végétation bouge, en fait. Et puis, il y a des choses qui ont quand même un peu bougé, ne serait-ce que l'organisation agraire, en fait, des paysages et des territoires à bouger. On a moins de personnes qui sont concernées, on a des chemins de transhumance qui ont changé, si on regarde la mobilité également, elle a changé aussi en termes de distance. Voilà, la configuration de travail, l'usage de la terre a quand même un peu changé, mais c'est vrai que le principe, c'est-à-dire d'aller chercher la ressource là où elle est, n'a pas changé, ça, pour le coup.
2: Pourquoi on se rend compte depuis, 10-20 ans de l'importance du pastoralisme en France, d'après vous, Marie-Odile Nozière-Petit?
3: Je pense qu'il y a deux phénomènes. D'abord, il y a une crise du modèle relativement intensif qu'on a mis en place au sortir de la guerre, et qu'on connaît tous. Crise à la fois économique, parce que en fait, quand on va chercher à maximiser la production agricole et que du coup, pour ça, on va aussi maximiser les coûts de production. En fait, on est parfois sur le fil du rasoir en termes de viabilité et de vivabilité en fait des élevages. Donc ça, c'est la crise du modèle qu'on connaît tous, et puis la deuxième crise qu'on connaît bien, c'est la crise environnementale, qui fait qu'on a engagé fortement les ressources qui étaient à nos dispositions, et que cette ressource, elle est fragilisée, et que ce modèle-là, parce qu'il utilise ces ressources, mais qu'il les maintient et qu'il les contribue à les produire, en fait, est un modèle qui est particulièrement durable.
2: Alors, une des spécificités aussi du pastoralisme, c'est cette fameuse transhumance. C'est pas la même chose, d'ailleurs, de Denis Aubryan, parce qu'on a un auditeur Didier qui nous dit, moi je préfère la transhumance au pastoralisme. Ça n'a rien à voir, la transhumance ça fait partie du pastoralisme.
4: Oui, oui. Alors, il y a les grandes transhumances. Bon, chez nous, c'est dans les Alpes, c'est les troupeaux qui viennent du sud de la France, de la Croix, et qui montent sur les alpages dans les Alpes, soit du sud, soit du nord. Et puis, il y a les petites transhumances telles que nous la pratiquons, par exemple, à mon échelle, c'est-à-dire que l'alpage n'est pas très loin du siège de la ferme ou dans le département. Et donc, on se déplace à pied ou en camion et on monte les animaux à l'alpage. Voilà. Alors, la transhumance, c'est le fait de déplacer des animaux. Quoi.
2: Tout simplement.
4: Effectivement, ouais, voilà, pour moi, c'est ça. Quoi.
2: Ça représentait un élevage de combien d'animaux de votre côté, Denis ?
4: À nous, c'était une petite ferme. On avait 70 mères allaitantes. C'était des vaches pour la viande. On montait 45-50 génisses à l'alpage toutes les années. Les mères restaient en bas. Et c'était donc les jeunes qui montaient à l'alpage et qui montent toujours à l'alpage puisque j'ai mon neveu qui continue un peu à exploiter le troupeau. Quoi.
2: Marie-Odile Mezière-Petit, cette transhumance, donc c'est vraiment le déplacement, on va dire, du bétail, hein, de la plaine à la montagne. Là aussi, est-ce que les territoires changent, le changement climatique impacte cette transhumance ?
3: Oui, alors c'est peu visible au sens matériel du terme, mais oui, ça impacte. Alors, il y a un dispositif qui s'appelle Alpage Sentinelle que Denis doit bien connaître dans les Alpes, qui vise à observer l'évolution de la végétation et qui est en place depuis plusieurs années et donc qui donne à voir l'évolution de cette végétation. Et effectivement, du coup, on va adapter les dates de débarrage, les dates de fin, l'usage des différents quartiers et plus généralement, en fait, la mobilité des animaux qui inclut la transhumance va effectivement s'adapter à la végétation.
2: Quand on est chercheuse comme vous à l'INRAE, hein, je rappelle l'Institut National pour la Recherche en Agriculture, Alimentation et Environnement, vous êtes aussi ce qu'on appelle zootechnicienne des systèmes d'élevage. Alors, c'est un nom un peu barbare pour dire que c'est ce que vous avez étudié. En tout cas, c'est même votre thèse en 2014, hein. Marie-Odile Mezière-Petit, on étudie quoi ? On étudie justement l'évolution du pastoralisme, on étudie le poids économique également et territorial, c'est un peu tout ça en même temps.
3: La zootechnie des systèmes d'élevage, c'est la discipline qui accompagne les activités d'élevage, qui vise à comprendre ce que les gens font et pourquoi ils le font, et à en rendre compte à la fois pour comprendre le monde, voilà, et comment en fait cette activité d'élevage, qui est une activité qui structure notre humanité en fait, se passe aujourd'hui en France mais ailleurs dans le monde, et à en rendre compte à la fois pour la science, mais aussi pour appuyer des politiques publiques, ce qui est le cas aujourd'hui. Voilà. Et donc, dans mon cas, mon sujet de recherche, c'est effectivement la transformation des activités d'élevage au prisme de la question en particulier de la mise en marché des produits et donc dans les cas d'élevage à pastoraux et agro-pastoraux.
2: Il est 10h15 exactement sur RCF Notre-Dame et vous l'entendez ce matin dans cette émission « Je pense donc j'agis ». On parle du pastoralisme, cette pratique d'élevage agricole qui est au cœur de l'actualité, notamment avec cette mission d'information du Sénat dont les conclusions seront présentées cet après-midi. Vous avez la parole pour en discuter avec nous. Vous pratiquez le pastoralisme, racontez-nous quelles sont vos joies, vos peines, qu'est-ce qui est simple pour vous ou alors compliqué. Et puis, selon vous, est-ce que c'est une pratique d'élevage qui est réellement durable aujourd'hui ? 01 56 56 44 00. Vous pouvez témoigner également par mail à direct@rcf.fr.
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2: Et toujours aussi en vidéo sur la chaîne YouTube de Radio Notre-Dame, il y a un petit chat et vous pouvez également apporter vos témoignages. Nous sommes avec Marie-Odile Nozière, petite chercheuse à INRAE, et puis Denis Rebriand, vous êtes éleveur bovin à la retraite. Vous êtes le vice-président de la Fédération des Alpages de l'Isère, ça fait partie du programme Pasto-Quesaco. D'ailleurs, c'est assez amusant, Denis, ce programme Pasto-Quesaco, c'est comme ça que je vous ai un petit peu trouvé. Pourquoi il y a besoin d'expliquer vraiment ce que c'est le pastoralisme ? Pourquoi vous avez fait un site internet comme ça qui s'appelle Pasto-Quesaco ?
4: On s'est aperçu que de plus en plus la société entre guillemets urbaine s'éloigne de la
2: ville,
4: s'éloigne des préoccupations de nos campagnes, de nos montagnes,
2: ouais.
4: Et qu'il y avait besoin vraiment d'expliquer. D'ailleurs, c'est un site qui est très pédagogique, quoi, et très simple d'accès et qui a des réponses. Alors certes, sûrement un peu qui vont pas dans les détails vraiment très profonds, mais qui brossent bien toutes les facettes du pastoralisme, quoi, et tous les enjeux qui peut y avoir par rapport à cette pratique, quoi.
2: Oui. Vous pensez que c'est une pratique qui attire les touristes aussi ?
4: De toute manière, la montagne attire les touristes de plus en plus. On s'aperçoit que c'est, pour certains, c'est un espace de liberté totale, alors que c'est pas tout à fait ça. On est dans un milieu qui est fragile, où on est plusieurs, il y a du multi-usage, et donc le respect des uns envers les autres est très important. Et aussi, Pastor Kézako participe à ces notions-là, quoi.
2: Marie-Odile Nozère-Petit, qu'est-ce que vous avez pu observer sur justement la place du tourisme, en tout cas de la curiosité vis-à-vis du pastoralisme ?
3: Je dirais que c'est une constante pour l'agriculture française, c'est-à-dire chaque, je pense, Français a une conscience aiguë de l'agriculture, a fortiori de l'activité d'élevage, qui est une activité qui nous renvoie à notre humanité. Et particulièrement, comme le disait très bien Denis, de cette activité-là, parce que en fait, c'est une activité qui est située dans des territoires pensés comme des territoires de liberté, de loisirs, voilà. Et donc, du coup, c'est une activité qui intrinsèquement doit faire avec ces activités-là. Voilà. Et donc il y a des travaux alors de vulgarisation, comme le font très bien Pastor Kézako, qui est une initiative que je salue et qui est une excellente ressource.
2: Ah oui, tout à fait.
3: Mais aussi un certain nombre de fédérations, de groupements pastoraux, etc., qui sensibilisent en fait les touristes, que nous avons tous été les uns et les autres à un moment dans nos vacances pour venir randonner, et en fait qui doivent comprendre que c'est un outil de travail en fait, et c'est un espace à partager.
2: Oui, parce que c'est assez paradoxal, Marie-Odile, c'est que le pastoralisme attire des touristes, mais à côté de ça, trop de touristes, ça peut être aussi compliqué pour pratiquer ce pastoralisme.
3: C'est tout à fait vrai. C'est tout à fait vrai. Et il y a un équilibre à trouver, et je pense que ça se fait aussi dans le respect mutuel et la connaissance et la compréhension qu'on a les uns des autres de nos fonctionnements.
2: Denis Robriand, de votre côté, quand vous étiez éleveur bovin, est-ce que vous avez essayé de développer justement un peu ces activités touristiques autour de votre pratique, ou alors vous restiez bien tranquille avec votre bétail ?
4: Moi j'étais impliqué vraiment dans la Fédération des Alpages de l'Isère, et donc à titre personnel, et puis aussi par mon mandat, je tenais à ce que se développe le partage de connaissances mettre en place des activités pour vraiment qu'il y ait des rencontres, quoi. Alors ça peut être des fêtes de la transhumance, ça peut être des rencontres. Là, sur notre alpage, là, le 14, il va y avoir une montée de sel le 14 juin, c'est-à-dire que les trailers viennent prendre du sel au village et les montent sur l'alpage. Chacun prend 5-10 kilos de sel, suivant son envie. Et voilà, c'est une manière. Et donc, là, on explique pourquoi il faut du sel, on explique le fonctionnement d'un alpage, le respect à avoir vis-à-vis des troupeaux, comment aborder un chien de protection. Et donc c'est par des petites choses comme ça aussi qu'on sensibilise et qu'on partage, quoi, nos visions et le territoire, quoi.
2: Et ça, ça reste de très bons souvenirs pour vous, Denis ?
4: Oui, les rencontres sont toujours très agréables. Après, quelquefois, il y a des débordements de paroles ou des gestes même qui sont inappropriés, à mon avis, ou des sabotages en alpage. C'est arrivé sur notre alpage, parce que, je sais pas, des gens n'étaient pas contents, nous ont saboté du matériel. Donc, ça, c'est des mauvais souvenirs. Mais en général, des rencontres, les gens ont envie de savoir, sont curieux de notre métier. Donc, s'ils sont en montagne, c'est c'est bien pour quelque chose, quoi. Donc, ouais. Voilà, sauf quelques cas, je pense, à la marge, ça se passe très bien et c'est. Voilà, il faut continuer à dialoguer, quoi.
2: Alors, c'est vraiment passionnant de vous entendre tous les deux. Vous êtes vraiment complémentaires pour bien comprendre ce qu'on entend aussi par le pastoralisme. Je rappelle que vous avez toutes et tous la parole sur RCF Notre-Dame pour réagir et participer avec vos réactions, votre avis, peut-être vos questions d'ailleurs, au 01 56 56 44 00. 01 56 56 44 00 ou par mail à direct@rcf.fr. Marie-Odile Nozière-Petit, c'est vrai qu'on a parlé de cette commission des affaires économiques du Sénat qui s'est emparée du sujet à partir du 4 février avec les conclusions cet après-midi. Il y a même l'Assemblée générale des Nations unies qui a fait de cette année 2026 l'année internationale des parcours et des éleveurs pastoraux. Ça veut quand même dire que là, on se penche vraiment sur la question, mais même d'un point de vue mondial.
3: Tout à fait. Alors, il faut savoir que quand même, alors les chiffres diffèrent, mais globalement, de par le monde, c'est à peu près 500 millions de personnes qui vivent du pastoralisme et 200 millions d'éleveurs, ce qui est énorme. Et sur à peu près entre un tiers et la moitié des surfaces terrestres, donc qui peuvent être considérées comme des parcours. Ce qui est donc en fait le plus vaste écosystème au monde et celui aussi qui est le plus fragilisé. Et donc, sur une initiative de la Mongolie, qui est un vaste terrain de parcours, enfin une vaste surface de parcours, les Nations Unies ont donc proclamé 2026 année internationale des parcours et des pasteurs. Et voilà, on est donc tous concernés par cette année internationale. Mmh. Et c'est vrai qu'on espère que cette année internationale sera aussi l'occasion de mieux publiciser, mieux communiquer, mieux donner à voir les spécificités, les forces et aussi les fragilités de cette activité.
2: Et pourquoi pas aussi donner envie à des éleveurs de s'installer dans cette pratique.
5: Pourquoi pas.
2: Ouais.
3: Pourquoi vous, pas, tout à fait.
2: Vous, Denis Robriand, c'était automatique pour vous dans votre carrière, en tout cas de vous installer dans cette pratique de pastoralisme ?
4: Ah oui, pour moi ça a été la montagne et l'alpage est juste devant nous, je le vois tous les jours, et pour moi c'était vraiment une complémentarité de l'exploitation agricole, quoi, une extension à l'exploitation agricole, parce que de toute manière nous n'avions pas assez de terrain lorsque nous sommes installés en bas, au village, et pour moi l'alpage c'est faisait partie du modèle dans lequel je voulais aller, quoi.
2: Alors, ce qui s'est développé aussi ces dernières années, j'avais pu faire une émission d'ailleurs sur le sujet sur RCF Notre-Dame, c'est le pastoralisme urbain. Marie-Odile Nozière-Petit, il s'agit là d'aller mettre du bétail vraiment en zone urbaine, dans des zones quand même écologiquement fragmentées. Quel est votre avis sur ça, sur le pastoralisme urbain ?
3: Disons que, en fait, comme je l'ai dit, le pastoralisme, c'est le fait d'aller chercher la ressource spontanée là où elle est. Et effectivement, il y en a partout. Il y en a en ville, il y en a en bordure de ville, il y en a en Bretagne, les Monts d'Arrée, dès qu'il y a une ressource spontanée, elle peut être préemptée par des animaux, en fait. Et donc, du coup, effectivement, c'est pas une pratique qui est en régression. C'est une pratique qui a tendance à augmenter.
2: Absolument.
3: Et qui à sortir de son écosystème privilégié qui est l'espace méditerranéen et montagnard, en fait. Voilà. Et donc, effectivement, on en a en ville, on en a dans le nord de la France ou en Bretagne qui voit le jour. Et c'est aussi une façon de redonner à voir, en fait, à ces citoyens ce que c'est que l'élevage et de leur donner à voir ça,
2: oui, ces pratiques-là. Ça veut dire, Denis Robriand, que le pastoralisme, ce n'est pas qu'à la montagne. Ça vous choque, ça ?
4: Non, pas du tout. pas du tout, oui. C'est aller chercher la ressource qui est spontanée. Et d'autant plus, on fait des économies au lieu de produire du foin et de l'apporter aux animaux. C'est des animaux qui vont pâturer. Mmh. Et alors, en montagne, c'est naturel, ou les zones non mécanisables, ben ça paraît c'est une évidence.
2: Oui.
4: Parce que voilà, après en ville, en plaine, ça ne choque pas du tout. C'est aussi une manière de valoriser ses ressources de manière très je dirais maligne et économique, quoi.
2: Le pastoralisme au cœur de cette émission, je pense donc j'agis en direct jusqu'à 11h sur RCF Notre-Dame avec nos deux invités et comme chaque matin avec vos réactions et vos témoignages. Peut-être que vous êtes éleveur, vous pratiquez le pastoralisme. Racontez-nous un peu comment ça se passe pour vous, hein. Quelles sont vos joies, quelles sont vos difficultés? Et puis, bah, sinon, est-ce que vous pensez que c'est une pratique d'élevage? Est-ce que ça peut répondre aux défis actuels de l'élevage? On vous attend au 01 56 56 44 00 pour témoigner. À tout de suite.
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2: On parle du pastoralisme sur RCF Notre-Dame avec nos deux invités dont je pense donc j'agis et bien sûr vos réactions, vos témoignages en direct, on vous attend au 01 56 56 44 00 par mail à direct@rcf.fr et on vous accueillera après ce duo Félix Radu et Marine.

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0: Allez, très sympa ce duo Félix Radu et Marine pour vous accompagner en ce mercredi matin sur RCF Notre-Dame. On m'avait dit. On parle du pastoralisme dans Je pense donc j'agis jusqu'à 11h avec nos deux invités. Marie-Odile Nozière-Petit, vous êtes zootechnicienne des systèmes d'élevage. Vous êtes chercheuse à INRAE. Et vous faites partie du laboratoire UMR Système d'élevage méditerranéen et tropicaux, le CELMET de Montpellier. Et puis Denis Robriand nous accompagne également. Vous êtes éleveur bovin à la retraite, vice-président de la Fédération des Alpages de l'Isère. C'est l'une des structures du réseau pastoral Auvergne-Rhône-Alpes, porteur du programme Pasto Quesaco. Georges nous a rejoint au 01 56 56 44 00. Bonjour Georges.
1: Oui, bonjour Melchior, bonjour à vous invités.
0: Bonjour, on vous écoute.
1: Écoutez, je suis avec intérêt votre émission. J'avais déjà suivi précédemment, il y a quelques mois, l'émission sur le pastoralisme urbain.
0: Oui.
1: Et je m'interroge sur les émanations des échappements d'automobiles sur la végétation urbaine qui peuvent nuire au pastoralisme urbain, à ces animaux qui mangent ces herbes polluées. Donc voilà, c'était ma question.
0: Eh ben Georges, écoutez, c'est une très très bonne remarque et merci beaucoup de nous avoir appelé dans Je pense donc j'agis. Marie-Odile Nozière-Petit, c'est vrai que quand on compare, on va dire, le pastoralisme rural au pastoralisme urbain, la seule différence c'est quand même l'impact autour, évidemment, l'impact qui peut y avoir sur les animaux, sur le bétail. En l'occurrence, pour le pastoralisme urbain, Georges, il a raison de dire, l'impact de la pollution, est-ce qu'il y en a un, vraiment, d'après vous?
2: Eh ben, franchement, je ne saurais pas vous dire.
0: Ah.
2: Je vais être très honnête. Je ne saurais pas vous dire. Je ne suis pas sûre qu'il y ait quelqu'un qui ait beaucoup regardé.
0: Ouais.
2: Les aspects, en dehors du veto, hein, qui suit ses troupeaux, quoi. Voilà. Et je pense que si effectivement, il y en avait un, c'est-à-dire très net, au sens, une déclaration d'une pathologie, ces animaux ne seraient plus mis sur ces surfaces-là, parce qu'aucun éleveur n'a intérêt à ce que ces animaux soient malades,
0: en fait.
2: Ouais. Voilà. Donc après, il faudrait aller chercher plus loin sur la qualité de la viande en particulier, et je pense que ça n'a pas été fait.
0: Bon, on va demander au Sénat, je les appelle. Denis Robriand, est-ce que vous avez des réponses à apporter à Georges?
3: Ah, absolument pas. C'est vrai que je pense qu'il n'y a pas eu d'études. Alors, on peut imaginer qu'en montagne, il y ait moins de pollution. Et quoique sur certains massifs, je pense qu'il y a, aussi de la pollution. Quand on prend autour du tunnel du Mont-Blanc, il y a des vallées alpines aussi qui sont polluées. Donc voilà, malheureusement, je pense qu'il y a de la pollution partout. En altitude, nous sommes peut-être un peu préservés. Mais je ne suis pas au courant d'études qui ont été faites aussi précises. Et comme dit Marie-Odile, si les troupeaux... s'il y avait une répercussion sanitaire sur les troupeaux, on agirait, visible, mais après, c'est vrai qu'il faudrait sûrement faire des recherches sur la viande, etc., telles qu'on peut le faire actuellement sur le blé, sur les végétaux, pour voir les indices de pollution et ce qui reste.
0: C'est une bonne idée, en tout cas. Je trouve que Georges, il a pointé du doigt un sujet vraiment intéressant. Quels sont les risques autour du pastoralisme. On a évoqué la pollution à l'instant avec cet auditeur Georges. On a évoqué aussi l'impact du changement climatique. Il y a la prédation aussi, Denis Robriand. Alors là, c'est un sujet qui fait vraiment débat aussi.
3: Oui, c'est un sujet qui est clivant, peut-être un peu moins avec les années, mais c'est vrai que la prédation fait partie de nos préoccupations et vraiment a changé le mode d'élevage, surtout pour les ovins, avec les parcs de nuit, avec donc plus de personnel, plus de travail, et aussi sur la valorisation des jeunes moutons, des agneaux à engraisser en altitude, c'est beaucoup plus compliqué, voire même sur certains coins impossible, parce que quand il fait chaud, les brebis normalement mangent à la fraîcheur, à la nuit, et la nuit elles sont parquées dans des parcs électriques pour pas qu'il y ait de prédation avec les chaînes de protection, etc. Voilà, et puis au niveau sanitaire, souvent il y a plusieurs éleveurs qui mélangent les troupeaux. Donc quand il y a un mélange de troupeaux, il y a des risques sanitaires pour la santé animale, hein, qui voilà, ça, il peut y avoir des maladies.
0: Et on l'a vu avec la dermatose nodulaire contagieuse dernièrement, Denis Robréan.
3: Oui, bien sûr, la dermatose, voilà. Alors, elle n'est pas apparue à cause du pastoralisme, quoi. Mais elle a, effectivement, quand ça a été sur les alpages, c'était assez compliqué à gérer, ouais. Parce que loin des territoires un peu pentus, pas de matériel spécifique dans certains endroits pour vacciner, etc. Donc, voilà, il a fallu s'adapter.
0: Il a fallu s'adapter, mais on entend aussi à quel point voilà, ça a été impactant pour beaucoup d'éleveurs dans toute la France. Marie-Odile Lozière-Petit, bah voilà, là aussi, la contagion, les risques sanitaires, ça fait partie des sujets qui peuvent être vraiment compliqués à gérer pour les éleveurs. Je reviens un instant sur la prédation. Pourquoi c'est un sujet qui est clivant en France?
2: Ça, c'est une bonne question. Je pense que ce clivage traduit quand même le rapport à la nature que l'être humain a, en fait, et comment il construit son rapport à la nature dans l'histoire, quoi. Voilà. Et alors, la prédation a toujours été un drame pour l'élevage, en fait. Hein. Il y a la thèse de Jean-Marc Morisseau qui a fait une analyse historique de ces événements-là, qui est une thèse excellente, où il est allé voir tous les registres paroissiaux et montrant en fait que effectivement la prédation a toujours été un drame, et en particulier pour les êtres humains, mais aussi pour l'élevage. Voilà. Et donc du coup, aujourd'hui que le loup est à nouveau sur notre territoire, et ben voilà, il est dans une situation où l'élevage s'en trouve fragilisé. Mais on n'est plus du tout dans les mêmes configurations sociétales, et effectivement le rapport à la nature de la quasi-totalité de nos concitoyens n'est plus du tout le même. Et donc, du coup, ça traduit... Il y a un clivage qui se fait, et ce clivage traduit quand même plus profondément un clivage de nos sociétés avec la nature.
0: Denis Robréan, les bergers ne sont pas tous d'accord sur ce sujet, sur la prédation. Vous n'êtes pas tous alignés?
3: Je ne sais pas si on n'est pas tous alignés, mais alors sur les moyens mis en œuvre pour éviter les prédations, il y a sûrement des divergences. Mais quand on est confronté à la prédation vraiment sur nos troupeaux, on est même si on adore le loup ou si on le voit avec un peu plus de distance. On est touché, on est peiné, on est voilà, et ça nous atteint vraiment, parce que c'est une atteinte sur un peu sur notre travail, sur nos animaux, et quand on est confronté à la prédation, c'est une grande souffrance quand même, quoi. Et donc alors je sais pas, chacun réagit avec ses émotions personnelles, mais bon, moi j'ai connu des bergers salariés qui disaient « Oh, mais le loup, c'est bien, il faut qu'il y ait des loups, etc. etc. » Et puis le jour où ils avaient une attaque, même si c'était pas leurs animaux, c'était leurs animaux qu'ils avaient en garde, ça les affectait énormément, quoi. Et puis pour eux, ils avaient loupé quelque chose, quoi. Ils avaient, voilà, donc...

0: il n'y aura pas de souci pour la suite de l'alpage. Alors l'alpage, c'est un groupement pastoral. On est plusieurs éleveurs à mettre des bovins sur un territoire, quoi, sur la partie alpage. Même si cette année on s'aperçoit qu'il y a un peu une déprise, parce que je parle au niveau global, parce qu'il y a moins d'animaux en France, au niveau des ovins, au niveau des bovins, il y a une perte de cheptel global en France. Il y a eu la dermatose qui a pu peut-être aussi refroidir certains éleveurs pour déplacer les animaux. S'ils ont des ressources chez eux, quoi, plus proches, peut-être qu'ils vont moins se poser des questions pour aller en alpage. Mais je pense quand même que le pastoralisme a encore de beaux jours devant lui. Mmh. Et nous, moi, l'alpage, quoi, ma ferme continue avec une mutation maintenant. C'est mon neveu qui a repris et il est plus axé sur l'élevage équin et la valorisation des équins et une ferme équestre.
1: Donc, ça se passe bien.
0: Ça se passe bien. Il y a encore un troupeau de vaches qui diminue parce que moi, je m'en occupais encore un peu malgré la retraite. Et là, maintenant, je lève vraiment le pied. Donc après, il fera des choix, lui. Mais l'alpage continuera, quoi. L'alpage, il y aura d'autres éleveurs qui viendront. Et voilà. Et moi, c'est mon souhait. Moi, je me suis occupé de l'alpage depuis que j'étais très jeune. Et je m'en occupe encore cette année pour la dernière année. Et moi, mon souhait, c'est que l'alpage collectif, parce que je trouve que le collectif, c'est quand même un bel outil. Et donc, ça conforte quand même le territoire. Je vais tout faire pour que ça perdure et ça va perdurer.
1: Dans les systèmes d'élevage que vous avez pu étudier, vous, Marie-Odile Nozière-Petit, ces élevages collectifs, ils se développent également?
2: Mais disons que je ne sais pas s'il se développe parce que c'est intrinsèque, comme Denis l'a très bien dit, c'est intrinsèque au pastoralisme, le collectif en fait. Ouais. Et donc c'est il y a toujours eu des regroupements d'animaux de plusieurs propriétaires qui allaient pâturer des surfaces qui leur appartenaient en collectif ou ne leur appartenaient pas et étaient mises à disposition par des propriétaires ou sont mises à disposition par des propriétaires.
1: Donc c'est pas chacun sa chapelle, quoi, sans mauvais jeu de mots sur le pastoralisme.
2: Ça n'a jamais été chacun sa chapelle. Ouais. Voilà, les heures et malheurs de quand c'est pas chacun chez soi.
1: Oui, tout à fait. Ça, oui, donc vous dites que c'est intrinsèque, en tout cas, ces systèmes d'élevage en pastoralisme. Mais ça tend à se développer, disons que ça se maintient.
2: Alors, il faut savoir qu'en France, l'élevage n'est le modèle qu'on a mis au pinacle à la sortie de la guerre, c'est-à-dire le modèle familial avec un couple qui faisait vivre une exploitation agricole, est quand même un modèle qui est en pleine mutation. Donc, ouais. On a de plus en plus de grands collectifs, on a des formes plus capitalistiques d'un élevage, c'est-à-dire où les propriétaires des animaux ne sont pas ceux qui travaillent, donc il y a plus de salariés, etc. Donc ça, c'est quelque chose qui est intrinsèque à l'agriculture française et donc à l'élevage français. Et en situation pastorale, on a aussi des situations où il y a de plus en plus de travailleurs d'exploitants en fait qui travaillent ensemble. Hein. Et voilà. Et donc c'est pas uniquement pour l'estive, mais c'est aussi au cours de l'année des formes collectives qui sont très présentes.
1: Ça peut éviter des surcoûts structurels aussi pour les exploitations, d'après vous?
2: Je ne sais pas, parce qu'en France, la main-d'œuvre coûte très cher.
1: Ouais.
2: Je ne sais pas si c'est des surcoûts très structurels.
1: Est-ce qu'on manque de bergers, Denis Robriand, en France, de pasteurs?
0: Je ne saurais pas dire de manière tranchée. C'est un métier qui est un peu en tension, effectivement. Alors moi, je vois autour de moi... tous les alpages arrivent à plus ou moins trouver des bergers et des bergères, quoi, des gardiens de troupeaux. Je serais pas. Alors après, il y a un turnover souvent les jeunes font quelques années et puis après vont faire autre chose. Mais je pense que c'est aussi la société qui est comme ça. Dans beaucoup de métiers, de plus en plus, c'est comme ça. Il y a une espèce de, entre guillemets, une instabilité de carrière et voilà.
1: Mais qui est propre d'ailleurs au métier d'agriculteur d'un point de vue assez général, Denis.
0: Oui, peut-être, oui. Mais je sais que les formations proposées pour former des gardiens de troupeaux sont pleines, quoi. Il y a

0: beaucoup de demandes pour intégrer ces formations, et donc c'est de bon augure, quoi. Et on arrive à trouver des bergers et des bergères.
1: Oui. Il est 10h45 sur RCF Notre-Dame, on parle du pastoralisme jusqu'à 11h avec nos deux invités dont Je pense donc j'agis. Et vos réactions, vos témoignages, vos questions au 01 56 56 44 00.
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1: Et toujours avec Denis Robriand, je rappelle que vous êtes éleveur bovin à la retraite, vous êtes le vice-président de la Fédération des Alpages de l'Isère. C'est l'une des structures du programme Pasto Chiesaco. Et puis Marie-Odile Nozière-Petit, vous êtes zootechnicienne des systèmes d'élevage. Est-ce que le pastoralisme, mais comme d'autres, on va dire, branches de l'agriculture, hein, si on devait résumer, c'est une filière qu'il faut rendre un peu sexy, d'après vous, en France?
3: On ne peut pas parler de filière,
1: oui.
3: si je peux me permettre.
1: Alors,
3: voilà.
1: De pratique.
3: Et j'y tiens parce que, voilà, oui, oui, exactement, parce que la filière est vraiment l'appareil d'aval qui va mettre en marché les produits. Voilà, donc on pourra parler des produits du pastoralisme si vous voulez, mais disons que voilà, c'est un pan de l'activité d'élevage. Je dirais que il faut, et Pasto Chiesaco y contribue, plutôt la mettre en visibilité dans la réalité de ce qu'elle est, en fait. C'est-à-dire plus que. Parce que, en gros, je pense qu'elle bénéficie d'une image positive et à juste titre, hein, parce qu'il y a quand même un certain nombre de points très forts de cette activité-là.
1: Bah oui.
3: Mais il y a aussi des réalités, et Denis en a très bien parlé tout à l'heure, c'est quand même des métiers qui ne sont pas faciles et donc du coup qui méritent d'être traduits dans leur réalité. Mais enfin, aucun métier n'est facile, tous les métiers ont des avantages et des inconvénients, mais il faut le mettre en avant. Voilà. La réalité.
1: Rendre visible, beaucoup plus.
3: La réalité.
1: Mais c'est
3: l'idéal.
1: Oui. C'est quoi l'idéal? C'est le berger avec son bâton et qui...
3: C'est ça.
1: Ouais.
3: C'est ça. Mais quand le berger, il doit gérer une attaque de loup, c'est difficile en fait.
1: Et Denis Robriand, cette image d'Épinal, elle est encore très présente d'après vous sur le pastoralisme?
0: À mon avis, trop encore, mais ça tend à disparaître un peu. Mais c'est vrai que c'est un peu, oui, le berger, sa grande cape, son béret et qui regarde des moutons. Il y a encore des personnes qui ont cette image-là, mais je pense de moins en moins. Et donc c'est vraiment une activité qui est très exigeante en plus, et comme le métier d'éleveur. Et donc voilà, il faut, comme dit Marie-Odile, rendre la réalité, quoi. C'est pas c'est vrai quand il fait beau, tout va bien, on est bien en montagne, mais quand il y a 15 jours de pluie, de brouillard, et qu'on galère et qu'on a des attaques et que voilà, il y a des problèmes de piétins, etc., quoi, voilà, c'est des fois c'est galère. Et puis il y a le côté économique, il y a le côté voilà, c'est un ensemble qui peut faire rêver. Moi, je me suis épanoui dans ma vie d'éleveur, mais voilà, c'est pas tout simple non plus. Vraiment, il faut que la réalité témoigne de cette réalité-là, quoi.
1: Ouais. On peut parler des patous.
3: Si je peux me permettre, c'est une activité réelle et c'est une activité complexe. C'est-à-dire, c'est pas simple de faire que vos animaux soient en bonne santé et bien nourris avec de l'herbe. C'est pas simple. De l'herbe ou des arbres.
1: C'est un métier, quoi.
3: C'est ça. Il suffit pas de regarder ces brebis, en fait, ou ces vaches. Il s'agit de leur composer une ration, de les amener au bon quartier, au bon moment, au bon endroit pour satisfaire leurs besoins. Voilà. C'est complexe, en fait.
1: Ouais.
3: Voilà.
0: Et pour compléter, avant de parler des patous, les pasteurs se sont toujours adaptés. Je pense que la capacité, c'est l'humain d'ailleurs qui s'adapte, mais on a toujours, d'une saison à l'autre, d'une période sèche, une période humide, par rapport à certains événements sanitaires, etc. Il faut s'adapter par rapport au multi-usage aussi. On s'adapte, on compose. Et je pense que ça, c'est une grande leçon de vie aussi qu'on vit sous nos montagnes.
1: Oui.
0: C'est cette adaptation qui est nécessaire et obligatoire, quoi. Sinon, on ne tient pas, quoi.
1: On s'adapte au territoire, on s'adapte à la nature, évidemment, à la météo. Voilà, on vit en fonction de ça, Denis Robriand. Il n'y a pas vraiment de contrôle à avoir.
0: Non, on peut essayer d'anticiper, essayer de voilà de faire en sorte que tout se passe bien, mais heureusement, on ne contrôle pas tout. Quoi.
1: Ouais, tout à fait. Alors les patous, j'aimerais vraiment qu'on en parle, hein, parce que les patous, ce sont ces chiens de protection, évidemment, des troupeaux. Là aussi, il y a des vrais sujets hein, sur ça, notamment pour les touristes, les randonneurs qui parfois se rapprochent un petit peu trop près. Là, faut réussir à travailler ensemble aussi.
0: Bien sûr. Et moi, ce que je regrette, c'est que souvent, quand on est abordé en montagne pour le pastoralisme, le sujet, c'est le patou. Et on oublie tout le reste, quoi. Le sujet, c'est est-ce qu'il y a des patous, comment ça marche, et on oublie toute la fonctionnalité vraiment d'un alpage, quoi, du pastoralisme, c'est-à-dire avoir des animaux, entretenir le paysage, etc. Et souvent, le raccourci est la principale préoccupation des gens qui viennent nous voir pour parler, c'est du patou. Et moi, je suis très content dans cette émission que ça vienne un peu à la fin.
1: Ah oui.
0: Ce ne soit pas la porte d'entrée.
1: Mais vous êtes un pasteur est obligé d'être accompagné d'un patou, Denis ?
0: Sur les moutons, oui. Là, à l'heure actuelle, là, on s'aperçoit que s'il y a vraiment des gros troupeaux de patous, moi j'appelle ça des troupeaux de patous, il y a des éleveurs qui en ont 5, 6, 8. Parce que c'est des zones où la prédation est forte, la pression du loup est forte, et malgré tout, malgré les patous, il y a de la prédation, malheureusement.
1: Oui.
0: Et le patou nous a été vendu dans les années 90 comme 92, la solution pour que le loup soit acceptable, etc. Mais le patou ne fait pas tout.
1: Ah, bravo, elle est très belle celle-là. Marie-Odile Mézières-Petit, sur le patou.
3: Et moi, je rejoins Denis. Je suis très contente que ça n'arrive qu'à la fin, parce que on peut faire un certain nombre de débats où, en fait, la prédation et la mise en œuvre des moyens de protection, on peut prendre tout le débat. Donc voilà. Et c'est merci de nous avoir laissé la possibilité d'exprimer
1: l'émission
3: autre
1: est
3: chose.
1: Construite aussi.
3: Voilà. Voilà. Donc sur les patous, alors je tiens à faire la différence parce que je pense qu'une partie de vos auditeurs ne la font pas entre ce qu'un chien de conduite. Et un chien de protection. Voilà, hein, c'est deux choses différentes. Les chiens de conduite, on a des border collies ou des races comme ça, mais là, les chiens de protection, on a effectivement les patous qui sont très nombreux, qui sont ces chiens blancs qui ressemblent un peu à Belle et Sébastien là. Enfin bref, c'est pas tout à fait ça, mais je sais plus. Bon bref, donc chiens de protection, effectivement, ils sont là pour protéger le troupeau de choses que le troupeau ne connaît pas, et en particulier de loup, mais c'est vrai que c'est compliqué dans l'éducation d'un patou d'expliquer que les loups sont à mettre au loin et pas les êtres humains. Donc voilà, déjà ça peut être dangereux pour l'être humain. Et c'est vrai que ça occulte, je trouve, beaucoup de choses du métier d'éleveur pastoraux, quoi.
1: Alors moi, j'étais allé randonner il y a quelques années avec quelqu'un qui avait vraiment peur des patous. Alors moi, je sais pas que j'avais peur ou pas, mais j'aime bien les animaux de toute façon, donc ça m'aurait pas trop dérangé d'en croiser. Par contre, il faut les éviter, ça, Denis Robriand. Il y a même une application mobile quand on va faire une randonnée en montagne pour signaler la présence de patous. Comme quoi aussi, il y a une vraie prise de conscience que l'homme est sur cette terre, est dans un territoire parfois qu'il ne connaît pas et qu'il ne peut pas faire n'importe quoi.
0: Oui, mais tout à fait, oui. Et là, oui, c'est Map Patou là dont vous parlez, qui est renseigné le jour le jour pour savoir où les troupeaux sont avec les chiens de protection. Donc ça, c'est déjà un bel outil. Et après, il y a toute une culture à avoir quand on est en montagne, qu'on rencontre un troupeau, s'annoncer, ne pas traverser le troupeau, faire un grand détour, être calme, pas essayer de taper le chien qui vient vers nous avec un bâton de marche, etc., ou de se protéger. Voilà, il y a tous des codes à avoir et qu'on essaie de faire passer par différents canaux, hein, pour avoir les bons gestes. Et malgré les bons gestes, il peut y avoir des incidents. Ça, c'est le patou est un chien de protection, et on s'aperçoit que souvent en fin de saison, quand il a eu une saison un peu compliquée où il y a eu beaucoup d'attaques, où voilà, il est comme nous, il est un peu fatigué.
1: Fatigué, hein.
0: Ouais. Et il peut y avoir effectivement des débordements, des morsures, et ça, bon, c'est vrai que c'est inhérent aux animaux, quoi.
1: Cette application, elle s'appelle Map Patou, donc Map comme carte et Patou, tout simplement. Marie-Odile Lozière-Petit, alors les patous sont là aussi en cas de prédation par rapport au loup, par exemple, hein, ou à d'autres prédateurs, mais certains patous peuvent être des prédateurs de l'homme aussi.
3: C'est les patous sont dressés pour être pour éloigner les loups des troupeaux. Alors c'est vrai que, comme l'a très bien dit Denis, dans les années 90, quand les loups sont revenus sur notre territoire, on a présenté ces animaux-là comme étant la solution. Alors en fait, on sait très bien aujourd'hui que les moyens de protection, ils doivent être combinés, et donc le patou, il ne travaille jamais seul, il travaille ou avec des clôtures ou avec un berger, hein, voilà, donc pour avertir et repousser les attaques de loups. Et on sait, et c'est pour ça qu'on a des troupeaux de patous, c'est-à-dire on sait que c'est meute de loup contre meute de chien, hein, c'est un rapport de force qu'il s'agit de construire, en fait, hein, voilà. Et donc du coup, c'est vrai que, comme l'a très bien dit Denis, enfin d'Estive, quand les patous sont fatigués, que la saison a été compliquée, ils sont plus fatigués et ils font des erreurs.
1: Voilà. Bon, on va finir sur les patous, hein, cette émission. C'était vraiment intéressant de vous entendre. Moi, je vous invite vraiment à aller sur le site pasto-quesaco.fr. C'est vraiment une bible, hein, pardonnez-moi de l'expression, pour vraiment tout apprendre du pastoralisme, aussi des chiens de protection, de la prédation, de la manière dont le berger travaille aussi avec ses troupeaux. C'est vraiment très intéressant. Et je vous remercie beaucoup tous les deux d'avoir été avec nous pendant une heure. C'était
3: merci
1: un plaisir.
3: À vous.
0: Ben merci à vous d'avoir mis le focus sur le pastoralisme.
1: Eh ben avec plaisir, Denis Robriand, éleveur bovin à la retraite. Vous êtes le vice-président de la Fédération des Alpages de l'Isère. Et puis donc ce programme Pasto Quesaco qu'on a pu mettre en avant. Merci Marie-Odile Lozière-Petit également pour votre participation. Zootechnicienne des systèmes d'élevage, vous êtes chercheuse à INRAE. Vous êtes partie du laboratoire système d'élevage méditerranéen et tropicaux, le CELMET de Montpellier. Merci à Pierre-Henri et Sabine à la réalisation. Demain, on parlera de Choose France. Vous savez, ce sommet pour attirer les entrepreneurs. Est-ce que la France est toujours sexy? On verra ça demain de 10h à 11h. Mais en attendant, je vous laisse avec Marie-Ange de Montesquieu dans l'émission Enquête de sens. Bonjour Marie-Ange.
4: Bonjour Mike. On va s'échapper aujourd'hui sur ce mercredi. Faut-il se perdre pour mieux se retrouver? Attention avec qui? Avec Catherine Pancol.
1: Et attention aux patous.
4: Attention aux patous. Je ne sais pas si Catherine Pancol écrira un jour sur les patous. Eh ben, écoute, en tout cas, très bonne journée à vous.
1: Très bonne émission.
4: Merci
1: Marie-Ange.
4: Merci Mike. À demain.

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3: Chers amis, je vous propose de nous pencher sur l'espérance. Et je voudrais prendre comme fil conducteur de notre réflexion la parole de saint Paul dans sa lettre aux Romains au chapitre 5, verset 5. « L'espérance ne déçoit pas ». Nous sommes dans des temps difficiles, je dirais objectivement difficiles, compte tenu des risques de guerre, d'effondrement économique, de bouleversements anthropologiques et éthiques, de beaucoup de choses qui peuvent nous faire peur. C'est comme si nous étions mis sous pression pour nous garder en situation de stress, de désespoir larvé, d'abattement psychologique. À écouter les médias, il ne faudrait même plus avoir d'enfants, car nous allons tous périr demain. Si ce n'est pas d'une chose, ce sera d'une autre. Et de fait, il nous faudra bien mourir un jour. Ce n'est donc pas une raison pour vivre dans la peur, l'anxiété et le désespoir le restant de nos jours. D'autant plus, on le sait, que la peur est mauvaise conseillère et qu'au lieu de nous pousser à remédier aux maux et à nous engager pour le bien, elle nous paralyse plutôt. Et puis on sait que le fait de nous maintenir en situation de stress ou de peur est un moyen aisé pour les gouvernements de nous garder dans la docilité. D'où l'importance de vivre dans la paix du Christ et de choisir de cultiver en nous l'espérance. C'est une forme de résistance, non pas armée, mais spirituelle, pour ne pas nous laisser vaincre, ni par nos peurs, ni par les puissances politiques, ni par les démons. Car la peur peut être une porte d'entrée pour eux aussi, en nous. Ne l'oublions pas. En fait, notre degré d'espérance sera la mesure de notre foi. Plus nous croyons dans le Seigneur, dans sa toute-puissance, dans son amour pour nous, dans sa divine providence qui conduit toutes choses, et moins nous avons peur, et plus notre espérance est forte, car fondée sur une foi forte. Nous ne mettons pas notre espérance en nous-mêmes, mais en lui, notre Dieu, et cela contribue à nous mettre au large intérieurement. « Je sais en qui j'ai mis ma foi », disait saint Paul, et donc il ne craignait plus rien. Et pourtant, il a traversé une multitude d'épreuves. Il a été battu, flagellé, ostracisé, persécuté, mais rien n'était capable de l'ébranler, car il se savait fils de Dieu. Dans sa lettre aux Romains, il exhorte les fidèles à cette confiance filiale qui nous rend libres. « Tous ceux qu'anime l'Esprit de Dieu sont fils de Dieu, » dit-il. « Aussi bien n'avez-vous pas reçu un esprit d'esclave pour retomber dans la crainte. Vous avez reçu un esprit de fils adoptif, qui nous fait nous écrier « Abba, Père !» Et les conséquences de cette filiation divine, c'est que nous sommes héritiers de Dieu, co-héritiers du Christ. Et si nous souffrons avec lui, eh bien nous serons glorifiés avec lui. Et donc la perspective ne peut être que glorieuse. Nous savons où nous allons. Nous sommes attendus par notre Père du ciel. Et si nous sommes enracinés dans cette foi, foi qui n'est pas un vague sentiment mêlé de doutes, mais qui est une certitude de l'intelligence, un assentiment intérieur à la révélation que nous avons reçue de Dieu, alors nous tiendrons bon dans l'adversité, tendus vers l'accomplissement des promesses de Dieu. Saint Paul, dans son hymne à l'amour de Dieu, dans sa lettre aux Romains au chapitre 8, chante cette assurance devant les maux de la vie. « Si Dieu est pour nous, qui sera contre nous ?» Personne, précisément, puisque le Père a envoyé son Fils bien-aimé pour nous sauver, alors ce n'est pas maintenant qu'il va nous abandonner. Qui se fera l'accusateur de ceux que Dieu a élus ? Personne, puisque c'est Dieu qui justifie. Et Jésus est à la droite du Père pour intercéder pour nous comme notre avocat. « Qui nous séparera de l'amour du Christ ?» demande-t-il encore. « La tribulation, l'angoisse, la persécution, la faim, la nudité, les périls, le glaive ?» Mais en tout cela, nous sommes les grands vainqueurs par celui qui nous a aimés. « Je puis tout en celui qui me fortifie » dit-il encore dans une autre lettre. Et saint Paul s'exclame pour finir, « J'en ai la certitude, ni la mort, ni la vie, ni les anges, ni les principautés célestes, ni le présent, ni l'avenir, ni les puissances, ni les hauteurs, ni les abîmes, ni aucune autre créature, rien ne pourra nous séparer de l'amour de Dieu manifesté dans le Christ Jésus. » notre Seigneur. Cette certitude de l'amour de Dieu, qui est le roc sur lequel se fonde sa foi, est aussi ce qui nourrit son espérance. Dieu ne peut pas nous abandonner maintenant, alors qu'il a envoyé son Fils bien-aimé, non pour juger le monde, mais pour le sauver. Et si nous accueillons Jésus comme notre Sauveur et Seigneur, alors non seulement toutes les peurs ne peuvent que s'évanouir comme neige au soleil, mais nous pouvons tout espérer de notre Père céleste. Et saint Jean de la Croix, dans une de ses lettres, rappelait la grande puissance de l'espérance. « On obtient de Dieu tout autant qu'on en espère », disait-il. Pourquoi ? Parce qu'espérer beaucoup de Dieu, cela le glorifie. Cela prouve notre foi, notre confiance en lui. Et Dieu est tellement touché qu'on espère beaucoup de lui, qu'il donne beaucoup et plus encore, car il aime être libéral avec ceux qui n'espèrent rien d'eux-mêmes, mais tout de lui. En fait, la grande espérance, celle qui a habité et qui continue d'habiter le cœur du peuple juif et qui habite le cœur des chrétiens, cette grande espérance nous vient de la fidélité de Dieu à ses promesses. Nous savons que Dieu est véridique et que ce qu'il a annoncé depuis l'origine, il est assez puissant pour le réaliser. Et de fait, nous l'avons vu dans l'incarnation de Jésus d'une manière merveilleuse. Mais toute l'histoire d'Israël est une espérance, une attente de la réalisation des promesses de Dieu. Et quand on parle d'espérance, on ne parle pas d'un vague espoir humain, c'est bien différent. Je peux espérer qu'il fasse beau demain, je peux avoir l'espoir de réussir un examen. Mais ça, c'est un espoir humain, non fondé sur la parole de Dieu, sur ses promesses à lui. L'espérance, elle, est une vertu théologale, comme la foi, comme la charité. C'est une vertu qui est un don de Dieu et qui nous adapte à Dieu, qui est relative à Dieu et non pas aux choses de ce monde. Cette vertu, nous l'avons reçue au baptême. Vous connaissez sans doute ce qu'on appelle l'acte d'espérance. « Mon Dieu, j'espère avec une ferme confiance que vous me donnerez par les mérites de Jésus-Christ votre grâce en ce monde et le bonheur éternel dans l'autre, parce que vous l'avez promis et que vous tenez toujours vos promesses. » Quand vous avez un petit coup de déprime ou de blues dans votre relation à Dieu, n'hésitez pas à proclamer cet acte d'espérance. Ça fait fuir tous les démons de désespoir, de tristesse, de repli sur soi. C'est une flèche empoisonnée pour le démon. Par l'espérance, nous désirons et nous attendons de Dieu avec une ferme confiance la vie éternelle et son aide pour y parvenir, selon sa promesse. Et nous savons qu'il nous l'accordera, car Dieu veut notre salut encore plus que nous, nous le voulons pour nous-mêmes. En fait, l'acte d'espérance s'appuie sur l'acte de foi qui lui-même va avec l'acte de charité. Dans l'acte de foi, nous disons « Mon Dieu, je crois fermement toutes les vérités que vous avez révélées et que vous nous enseignez par votre Église, parce que vous ne pouvez ni vous tromper, ni nous tromper. Je peux espérer en Dieu parce qu'il est vérité. Et étant vérité, il ne peut se tromper ni nous tromper. Et Dieu est aussi amour. Et notre foi et notre espérance s'enracinent dans son amour pour nous. Dans l'acte de charité, nous disons « Mon Dieu, je vous aime de tout mon cœur et par-dessus toute chose, parce que vous êtes infiniment bon. Et j'aime mon prochain comme moi-même pour l'amour de vous. » Si Dieu était vérité mais qu'il n'était pas amour, nous pourrions nous défier de lui et ne pas mettre ni notre confiance ni notre espérance en lui. Mais la révélation qu'il nous a faite de lui-même en toute vérité, c'est que fondamentalement il est amour, il est bonté. Et Jésus lui-même le disait au jeune homme riche, Dieu seul est bon. Et c'est parce qu'il est bon et vrai que nous l'aimons. Et que pour l'amour de lui, nous aimons nos frères qui sont aussi ses enfants bien-aimés. Tout se tient. Et donc celui qui grandit dans la foi ne peut que grandir aussi dans l'espérance et dans la charité. Donc, quand saint Paul nous dit « L'espérance ne déçoit pas dans sa lettre aux Romains. C'est parce que Dieu nous aime et que Dieu est fidèle à ses promesses, comme saint Paul le rappelle encore dans sa première lettre aux Corinthiens au chapitre 10. Et comme il est dit dans l'acte d'espérance, il nous a promis son secours et il tient toujours ses promesses. Quelle sécurité cela donne! Et je fais une parenthèse, mais cela est tellement important au niveau personnel. Nous nous laissons si souvent abattre parce que, au lieu de nous focaliser sur les promesses de Dieu à notre égard, nous permettons à Satan de braquer son projecteur sur nos faiblesses, nos peurs, nos doutes, notre manque d'assurance, notre misère native. Et cela est vraiment un piège pour nous. Comprenez que c'est de l'ordre du combat spirituel. Nous sommes responsables de notre regard. Si nous considérons avec grande espérance les promesses de Dieu et que nous comptons sur sa grâce, alors nous serons dans la paix et dans la joie. Dieu pourra accomplir pour nous ce qu'il nous a annoncé. Mais si détournant le regard de lui, de ses promesses, si nous faisons comme Pierre qui, au lieu de fixer ses yeux sur Jésus qu'il appelle hors de la barque, commence à regarder la bourrasque qui vient, la mer qui s'agite, alors nous ferons aussi comme lui, nous commencerons à couler. « Homme de peu de foi, nous dira Jésus, pourquoi tu doutais ?» C'est justement quand tout va mal qu'il faut jeter l'ancre de notre espérance par-delà le ciel pour l'arrimer à Dieu et ne pas couler dans le gouffre du désespoir. Dans les temps anciens, quand le peuple juif était soumis à tant de difficultés, à l'esclavage en Égypte, à l'exil à Babylone, c'est précisément la foi et l'espérance dans les promesses de Dieu qui lui ont permis de tenir dans les adversités. Le peuple juif a été pendant des millénaires le peuple de l'attente, de l'espérance en l'accomplissement de la venue d'un Messie sauveur qui apporterait le salut et la réconciliation avec Dieu. Il y a un proverbe juif qui dit « Quand tu as espéré et que ton espérance a été vaine, espère encore ». L'espérance se nourrit de la persévérance. Elle a vocation, telle une petite flamme toujours vacillante, à traverser toutes les nuits sans faiblir. Et il en a fallu de la persévérance dans l'espérance pour l'humanité avant de recevoir le Sauveur promis. Dès le commencement, juste après la faute originelle, Dieu dans sa miséricorde a fait une promesse au livre 3 de la Genèse. Livre qu'on appelle le proto-évangile car il annonce déjà le salut. Dieu s'adresse au serpent tentateur et lui dit « Parce que tu as fait cela, maudit sois-tu. Je mettrai une hostilité entre toi et la femme, entre ton lignage et le sien. Il t'écrasera la tête et tu l'atteindras au talon. » Autrement dit, Dieu annonce une inimitié irréconciliable entre le lignage de la femme, et plus particulièrement un de ses fils, et Satan, représenté par le serpent. L'interprétation messianique découle de ce verset. On la retrouve dans la tradition juive ancienne, puis elle a été reprise par beaucoup de pères de l'Église. Ce lignage de la femme, c'est le fils de la Vierge qui apportera le salut. Tradition qui a été redonnée comme une espérance au peuple hébreu par beaucoup de prophètes. Vers 700 ans avant Jésus-Christ, Dieu, par le ministère du prophète Isaïe, précise les circonstances et l'identité de ce Messie promis. Au chapitre 7, voici ce qui est annoncé. « Le Seigneur lui-même vous donnera un signe. Voici la Vierge est enceinte et enfantera un fils. » Et elle lui donnera le nom d'Emmanuel. C'est une naissance virginale qui est annoncée. Au chapitre 9, nous avons encore cette annonce de la naissance de ce roi Messie qui viendra sauver son peuple. Le peuple qui marchait dans les ténèbres a vu une grande lumière. Sur les habitants du sombre pays, une lumière a resplendi. Car un enfant nous est né, un fils nous a été donné. Il a reçu le pouvoir sur ses épaules et on lui a donné ce nom. Conseiller merveilleux, Dieu fort, Père éternel, Prince de la paix, pour que s'étende le pouvoir dans une paix sans fin sur le trône de David et sur son royaume pour l'établir et l'affermir dans le droit et la justice. Et la prophétie se termine ainsi. Dès maintenant et à jamais, l'amour jaloux du Seigneur des armées fera cela. Voyez, le Seigneur atteste la véracité de la prophétie. Il pose le sceau à la prophétie en confirmant sa réalisation à venir. Ce fils de la Vierge qui sera l'Emmanuel, Dieu avec nous, est aussi de descendance royale selon la prophétie. Les noms qui lui sont donnés par Dieu montrent que cet enfant qui apportera le salut aura la sagesse de Salomon, la bravoure et la piété de David, les grandes vertus de crainte de Dieu et de connaissance de Dieu, de Moïse et des patriarches. Mais cela n'est pas tout. Au chapitre 11, Isaïe nous dit que ce Messie de race royale sera doté de l'esprit prophétique, comme un nouvel Élie. Un rejeton sortira de la souche de Jessé, un surgeon poussera de ses racines. Sur lui reposera le Saint-Esprit du Seigneur, esprit de sagesse et d'intelligence, esprit de conseil et de force, esprit de connaissance et de crainte du Seigneur. Il jugera, mais non sur l'apparence. Il se prononcera, mais non sur le « oui dire ». Il jugera les faibles avec justice. Il rendra une sentence équitable pour les humbles du pays. Ce Messie, il est présenté de plus comme celui qui rétablira la sainteté paradisiaque, la paix et l'harmonie du monde, et qui permettra que le pays soit rempli de la connaissance de Dieu. Isaïe dévoile aussi que le Messie sera le serviteur bien-aimé de Dieu. Au chapitre 42, nous lisons « Voici mon serviteur que je soutiens, dit le Seigneur, mon élu en qui mon âme se complaît. J'ai mis sur lui mon esprit. Il présentera aux nations le droit. Les îles attendent son enseignement. » Et s'adressant à cet élu, Dieu lui dit, comme par anticipation prophétique, « Moi, le Seigneur, je t'ai appelé dans la justice. J'ai fait de toi l'alliance du peuple, la lumière des nations, pour ouvrir les yeux des aveugles, pour extraire du cachot le prisonnier et de la prison ceux qui habitent les ténèbres. » Les prophéties sont donc très précises, jusqu'à donner le lieu et le temps de l'accomplissement de la venue du Sauveur. Dans le livre de Michée au chapitre 5, Dieu fait connaître à son peuple que le Messie naîtra à Bethléem. « Et toi, Bethléem Ephrata, petite parmi les clans de Juda, c'est de toi que sort pour moi celui qui doit gouverner Israël. Ses origines remontent au temps jadis, aux jours antiques. C'est pourquoi Dieu les abandonnera jusqu'au jour où aura enfanté celle qui doit enfanter. Alors le reste de ses frères reviendra aux enfants d'Israël. Il fera paître son troupeau par la puissance du Seigneur, par la majesté du nom de son Dieu. Et lui-même sera la paix. » Et c'est précisément parce que tout le peuple juif savait que le Messie naîtrait à Bethléem, la ville des rois de Juda, que lorsque les mages sont venus à Jérusalem et qu'ils ont consulté ceux qui connaissaient les Écritures, on leur a dit « c'est à Bethléem qu'il faut aller ». Le lieu avait été annoncé 700 ans auparavant. Et le temps avait été annoncé aussi des siècles auparavant par le prophète Daniel. Celui-ci avait prophétisé un temps de 70 semaines avant la venue du Messie. Or, selon les principes bibliques prophétiques, un jour prophétique correspond à une année. Selon ce principe, les 70 semaines auxquelles la prophétie faisait allusion représentent une période de 490 ans. Les 70 semaines devaient débuter au moment où la parole a annoncé que Jérusalem sera rebâtie. En 457 avant notre ère, dans la septième année de son règne, le roi Artaxerxès publia un décret permettant à Esdras de retourner à Jérusalem pour achever la construction de la ville. Je vous passe les détails des calculs. Ce qui est à retenir, c'est que la prophétie était tellement précise que le peuple juif attendait son Messie au moment où Jésus a commencé à prêcher. Cela correspondait à ce qui avait été annoncé. Dieu, par toutes ses annonces prophétiques, renouvelait sa promesse, rappelait sa fidélité, son dessein de salut pour son peuple malgré ses fautes. Il préparait les cœurs à la venue dans la chair de son Fils. Il en annonçait le lieu, le temps, il en décrivait l'identité, un descendant de la tribu de Juda, la venue mystérieuse, née d'une vierge, La mission de paix, de justice, de restauration sous le souffle de l'Esprit, sa proximité avec Dieu jusqu'à être assimilée à la sagesse divine. Mais pas seulement. Et c'est là qu'il est important d'avoir le cœur ouvert et de ne pas sélectionner seulement ce qui nous plaît dans les annonces de Dieu. Le Messie n'a pas été annoncé seulement comme un descendant royal, mais aussi, et il fallait l'accueillir ainsi, comme le grand prêtre selon l'ordre de Melchisédek, et la victime, l'agneau pascal du sacrifice, le juste qui fait de sa vie un sacrifice expiatoire. Or cela, une partie des Juifs ne l'ont pas compris, tellement ils étaient dans le désir d'un royaume terrestre et non pas surnaturel. Pourtant, la prophétie était claire, et d'ailleurs même la prophétie annonçait leur aveuglement. « Objet de mépris », peut-on lire au chapitre 53 d'Isaïe, « abandonné des hommes, homme de douleur, familier de la souffrance, comme quelqu'un devant qui on se voile la face, méprisé, nous n'en faisions pas cas. Or, ce sont nos souffrances qu'il portait, nos douleurs dont il était chargé. Et nous, nous le considérions comme puni, frappé par Dieu et humilié. » Ça, c'est la prophétie sur l'aveuglement d'une partie d'Israël. Mais lui, il a été transpercé à cause de nos crimes, écrasé à cause de nos fautes. Le châtiment qui nous rend la paix sur lui, et dans ses blessures, nous trouvons la guérison. Maltraité, il s'humiliait, il n'ouvrait pas la bouche comme l'agneau qui se laisse mener à l'abattoir, comme devant les tondeurs une brebis muette. Il a été frappé pour le crime de son peuple. S'il offre sa vie en sacrifice expiatoire, il verra une postérité. Et par lui, la volonté de Dieu s'accomplira. À la suite de l'épreuve endurée par son âme, il verra la lumière et sera comblé. Le juste, mon serviteur, justifiera les multitudes en s'accablant lui-même de leurs fautes. Il s'est livré lui-même à la mort, et il a été compté parmi les criminels alors qu'il portait le péché des multitudes et qu'il intercédait pour les criminels. Et dans le livre de Zacharie, au chapitre 11, verset 12, était aussi prophétisé que le Messie serait trahi et vendu pour 30 pièces d'argent. Et de fait, c'est ce qui s'est passé avec Judas. Mes amis, quelle précision dans la prophétie! Quel portrait saisissant du Christ souffrant la passion! Et Dieu nous a donné cette prophétie 700 ans avant sa réalisation. Le roi David, 1000 ans avant la venue du Christ, mû par l'esprit prophétique, dans ses psaumes, dépeignait aussi le visage du Messie. L'image du bon berger au psaume 23, les souffrances et la victoire sur la mort du juste au psaume 21. Mon Dieu, pourquoi m'as-tu abandonné ? Dieu a tout dit sur son Fils bien-aimé et même la résurrection. Quand saint Paul écrit « Christ est ressuscité le troisième jour selon les Écritures », de quoi parle-t-il ? Eh bien de la prophétie d'Osée au chapitre 6, versets 1 à 3. « Venez, retournons vers le Seigneur, il a déchiré, il nous guérira. Il a frappé, il pansera nos plaies. Après 2 jours, il nous fera revivre, et le troisième jour, il nous relèvera, et nous vivrons en sa présence. » C'est au pluriel, car si cela concerne au premier chef le Christ, cela nous concerne aussi, puisque par la foi nous vivons en lui et lui en nous. Sa victoire sur la mort le troisième jour est notre relèvement, notre libération, notre rédemption. Dans le psaume 16, l'annonce de la résurrection est aussi donnée. « Tu ne peux m'abandonner à la mort, ni laisser ton ami voir à la corruption. » Et saint Paul commente ce verset en disant aux Juifs, « David est mort, donc il ne parlait pas de lui quand il a composé ce psaume. Mais comme il était prophète, il a annoncé que le Christ ne connaîtrait pas la corruption de la mort. » Toutes ces promesses concernant le Messie, les Juifs les ont gardées dans leur cœur pendant des siècles. Elles ont été l'aliment de leur espérance invincible. Et le Messie est venu selon ce qui avait été annoncé. Mais depuis le Christ, la bouche des prophètes ne s'est pas tue. C'est une aberration de dire qu'il ne doit plus y avoir de prophètes depuis la venue de Jésus. Si on regarde dans les actes des apôtres et dans les écrits apostoliques, nous voyons bien qu'à côté du ministère des apôtres, il y a toujours le ministère prophétique qui est là. Dans les Actes, au chapitre 13, verset 1, on peut lire « Il y avait dans l'église établie à Antioche des prophètes et des hommes chargés d'enseigner. » Et dans la première lettre aux Corinthiens, au chapitre 12, c'est dit clairement « Parmi ceux que Dieu a placés ainsi dans l'église, il y a premièrement des apôtres, deuxièmement des prophètes, troisièmement ceux qui ont charge d'enseigner, etc. » Le ministère prophétique a donc encore toute sa place dans l'Église. Et d'ailleurs, Marie, quand elle apparaît à la Salette, à Akita, à Fatima, elle vient bien pour délivrer un message prophétique, parce qu'elle est la reine des prophètes. Or, qu'annonce-t-elle et qu'annoncent les prophètes reconnus de nos temps? Ils actualisent pour nous les prophéties de Saint Jean dans l'Apocalypse. Ils annoncent des tribulations graves, des guerres, des divisions, mais aussi une ère nouvelle, une nouvelle Pentecôte, le règne du Saint-Esprit dans les cœurs, la terre nouvelle et les cieux nouveaux. Cependant, je me pose la question, sommes-nous encore capables de croire en ces promesses? Sommes-nous encore capables d'espérer avec la même certitude que les Juifs quand ils attendaient avec ardeur, foi et grande espérance la venue du Messie? Nous devrions être dans la même espérance qu'eux, avec au cœur la même certitude. Mais est-ce qu'on écoute encore les prophètes de nos jours? Est-ce que le rationalisme n'a pas tué dans nos cœurs l'espérance eschatologique? Dans le livre d'Amos, il est dit « Le Seigneur Dieu ne fait rien qu'il n'en ait révélé le secret à ses serviteurs, les prophètes. Or Dieu est le même hier, aujourd'hui et pour l'éternité. » Donc si Dieu a été fidèle dans la promesse d'envoyer son Fils pour le salut de tous, eh bien il sera encore fidèle dans ce qu'il continue d'annoncer par la bouche des prophètes pour la fin des temps. Une restauration du monde par sa grâce. La civilisation de l'amour. Alors gardons allumée la flamme de la sainte espérance dans nos cœurs.

La vertu d'espérance, qui est une vertu théologale, c'est-à-dire qu'elle est un don de Dieu qui nous est fait lors de notre baptême pour nous rendre capables de la vie avec Dieu, eh bien cette vertu est un trésor, un talent précieux, et il nous faut prendre garde de ne pas l'enfouir dans la terre. Ne la laissons pas être rongée par le ver de la désespérance ou de la résignation ou du doute, qui sont des armes fatales du démon pour nous abattre dans notre marche vers la patrie céleste. La Bible est une sorte d'hymne à l'espérance. Elle nous rappelle que nous sommes nés de l'amour de Dieu et que nous retournons à cet amour divin. Et s'il y en a un dans la Bible qui peut être appelé le témoin de l'espérance, c'est bien Abraham, notre père dans la foi, mais aussi dans l'espérance. Et je voudrais que nous nous attardions un peu sur lui, car son histoire est un enseignement pour nous. Tout d'abord, Abraham est choisi par Dieu pour être le patriarche d'un peuple que Dieu se réserve, un peuple consacré au Seigneur. Et Dieu dit à Abraham, en Genèse 12, « Quitte ton pays, ta parenté et la maison de ton père, pour le pays que je t'indiquerai. » Le chemin de l'espérance commence donc par un appel et un arrachement. Il s'agit de quitter nos attaches humaines, trop humaines, pour entrer dans les voies de Dieu, pour accepter de se laisser conduire par Dieu, non selon nos plans à nous, mais selon son appel. L'espérance n'est donc pas une option de confort, mais plutôt la perspective d'une désinstallation. L'espérance marche avec la confiance. C'est parce qu'Abraham a fait confiance à Dieu qu'il a décidé de commencer à marcher dans l'espérance. Et cette espérance lui est venue de la promesse de Dieu. Car immédiatement après la demande de partir, sans lui indiquer où, Dieu lui dit « Je ferai de toi un grand peuple, je te bénirai, je magnifierai ton nom, tu seras une bénédiction, par toi se béniront tous les clans de la terre. » Voilà donc la première promesse de Dieu qui va mettre en route Abraham. Et c'est très intéressant ce qui nous est dit là. Abraham aurait pu dire « Ben non, en fait, ici j'ai une terre, une patrie, une parenté, je suis bien, pourquoi partirais-je ? En plus, j'ai 75 ans, je préfère rester tranquillement là pour finir mes vieux jours. » Or, il n'a pas réagi ainsi. Il s'est levé et il est parti, parce que le bien que lui a promis le Seigneur lui est apparu plus désirable à ses yeux. Et ce bien, c'était non pas seulement un bien matériel, mais un bien moral, spirituel. Dieu veut lui donner une grande descendance et il veut faire de lui une bénédiction. Mais pour que cela advienne, il fallait quitter les fausses bénédictions, les biens seulement humains, le pays, la parenté, la maison du Père. Abraham ne tergiverse pas, car dès le verset suivant, il nous est dit « Abraham partit comme lui avait dit le Seigneur ». Abraham partit donc alors qu'il avait déjà 75 ans. Vous imaginez un peu, Abraham a fait toute sa vie à Haran, au nord-ouest de la Mésopotamie. Et le voilà à 75 ans sur les routes pour un périple dont il ignore le but. Sa boussole, c'est son obéissance à Dieu, c'est sa confiance en Dieu et son espérance en la réalisation des promesses. Quand Abraham arrive en Canaan, voilà que le Seigneur apparaît à nouveau à Abraham et lui dit « C'est à ta postérité que je donnerai ce pays ». La promesse de Dieu se complète donc. Parce qu'Abraham a écouté Dieu et l'a suivi, il reçoit une nouvelle promesse, la possession de cette terre de Canaan, la terre promise par Dieu. Plus tard, après qu'Abraham se soit séparé de son neveu Lot, le Seigneur s'adresse à nouveau à Abraham et lui dit « Lève les yeux et regarde de l'endroit où tu es. Tout le pays que tu vois, je le donnerai à toi et à ta postérité pour toujours. Je rendrai ta postérité comme la poussière de la terre. » Je voudrais vous rendre attentif à cette expression « Lève les yeux et regarde ». Dans la Bible, il y a des expressions comme cela qu'on retrouve telles quelles et qui ont un sens bien particulier. Et précisément, cette expression est toujours liée à la réalité d'un regard prophétique. Ce que Dieu est en train de dire à Abraham, ce n'est pas seulement une invitation charnelle « Ouvre les yeux et regarde », mais c'est une invitation au regard prophétique. « Lève les yeux et regarde », cela veut dire « Je te montre ce qui va advenir dans l'avenir. J'ouvre surnaturellement tes yeux pour qu'ils voient ce que je prépare. » Le Seigneur est donc en train de manifester, de révéler surnaturellement à Abraham
une réalité spirituelle à venir, une descendance immense, pas seulement charnelle, mais spirituelle, la lignée des croyants, et une terre promise, pas seulement la terre d'Israël, mais la terre des vivants, selon le psaume 116, la terre nouvelle et les cieux nouveaux. Puis ensuite, il y a la campagne des quatre rois, des guerres qui durent pas mal d'années, après quoi de nouveau Dieu s'adresse à Abraham et lui dit « Ne crains

dénombrée. Telle sera ta postérité. L'espérance, mes amis, a besoin de persévérance. Il s'agit de durer dans l'espérance, sans se décourager, même si la réalisation de la promesse n'advient pas aussi vite qu'on le voudrait. Dans le verset suivant, il est dit « Abraham crut dans le Seigneur, qui le lui compta comme justice ». Abraham aurait pu désespérer depuis le temps, et pourtant il ne désespère pas. L'épreuve de la durée fait partie de la purification de l'espérance, qui, comme toutes les vertus, a besoin d'être purifiée de nos manières trop humaines de voir les choses. Et Dieu voit qu'Abraham continue de lui faire confiance et il lui reconnaît le mérite de cette confiance en une promesse humainement irréalisable. La foi et l'espérance d'Abraham font de lui un juste aux yeux de Dieu. Mais Abraham demande quand même au Seigneur, après que celui-ci lui a encore promis ce pays de Canaan, « Mon Seigneur Dieu, à quoi saurais-je que je le posséderai ?» Et nous avons là l'épisode de l'Alliance où Dieu demande à Abraham d'aller prendre des animaux, de les partager et de placer chaque moitié vis-à-vis de l'autre, puisque l'Alliance se conclut toujours par un sacrifice. Or, que nous est-il dit ? Les rapaces s'abattirent sur les cadavres, mais Abraham les chassa. L'Alliance est un partage de responsabilité. Or là, nous voyons que Dieu seul, sous le symbole du feu, va passer au milieu des animaux partagés. Ce qui montre bien que Dieu prête serment par lui-même et lui seul s'engage. Son alliance est un pacte unilatéral. Mais cela ne veut pas dire que l'homme n'ait rien à faire. Abraham a chassé les rapaces qui voulaient s'abattre sur les cadavres, c'est-à-dire la matière de l'alliance. L'alliance est certes un don de Dieu, mais l'homme doit veiller à protéger ce don, l'alliance. Autrement dit, il doit veiller à éloigner tout ce qui pourrait mordre sur son intégrité, tout ce qui pourrait la mettre en doute. Nous savons bien la puissance des démons au niveau de nos pensées pour nous amener à douter, à désespérer des promesses de Dieu, ou même à les oublier par lassitude. Notre combat spirituel, c'est le combat de la foi, de la confiance en Dieu, en ses promesses. C'est le combat de l'espérance, alors même qu'il n'y a plus d'espoir humainement parlant. Il nous faut toujours chasser les vautours qui menacent notre foi et notre espérance en Dieu. Et il y a une tentation aussi qui peut tous nous rejoindre, c'est de vouloir accomplir les promesses de Dieu par nos propres forces, au lieu d'en recevoir la réalisation par les moyens de Dieu. Et on pourrait dire que sur ce coup-là, Abraham a cédé à la tentation, à cause de sa femme. Sarai, en effet, voyant qu'elle n'avait pas donné d'enfant à Abraham, l'invite à aller vers Agar, sa servante, pour pouvoir avoir des enfants qu'elle reconnaîtrait comme les siens, selon le droit mésopotamien en vigueur à cette époque. Et Abraham écoute la voix de Sarai. Un enfant naît, Ismaël. Abraham a 86 ans quand l'enfant naît. Plus tard, alors qu'Abraham a 99 ans, de nouveau Dieu lui apparaît et lui reconfirme la promesse. « Voici mon alliance avec toi. Tu deviendras père d'une multitude de nations. Et l'on ne t'appellera plus Abraham, mais ton nom sera Abraham, car je te fais père d'une multitude de nations. J'établirai mon alliance entre moi et toi, et ta race après toi, de génération en génération, une alliance perpétuelle pour être ton Dieu et celui de ta descendance après toi. » À toi et à ta race après toi, je donnerai le pays où tu séjournes, tout le pays de Canaan. Et Dieu demande comme signe de cette alliance de génération en génération la circoncision dans la chair. Et puis Dieu annonce, ta femme Sarai, tu ne l'appelleras plus Sarai, mais son nom est Sarah. Je la bénirai et même je te donnerai d'elle un fils. Et il nous est dit, Abraham tomba la face contre terre et il se mit à rire, car il se disait en lui-même, « Un fils naîtra-t-il à un homme de 100 ans et Sarah qui a 90 ans va-t-elle enfanter ?» Vous imaginez un peu, Dieu a fait sortir Abraham de Mésopotamie alors qu'il avait 75 ans. Pendant 25 ans, il lui a dit, « Je te donnerai une postérité aussi nombreuse que les étoiles du ciel. » Et là, maintenant, alors qu'il a 100 ans, et que Sarah, sa femme, en a 90, qu'elle a passé depuis longtemps le temps d'avoir des enfants, Dieu annonce un fils. C'est tellement inouï
qu'Abraham ne peut que rire, comme Sarah rira aussi quand les trois hommes qui

0: et visiteront à Mambré annonceront la même chose. Abraham, tellement interloqué, dit à Dieu, « Oh, qu'Ismaël, c'est-à-dire l'enfant né d'Agar, vive devant ta face !» Mais Dieu reprend, « Non, non, ta femme, Sarah, te donnera un fils, et tu l'appelleras Isaac, et c'est avec lui que j'établirai mon alliance, comme une alliance perpétuelle. » Voyez comme Dieu a mis à l'épreuve l'espérance d'Abraham durant 25 ans. Et nous, nous nous lamentons quand les promesses de Dieu sur nos vies ne se réalisent pas dans le mois qui suit, ou quand la parousie, le retour en gloire du Seigneur n'est pas encore arrivé, et nous désespérons. Souvenons-nous d'Abraham et de sa persévérance dans la foi et l'espérance. Cela n'a pas été facile pour lui. On le voit bien, et pourquoi ? Parce que les promesses de Dieu, si elles sont vraiment de Dieu, sont des promesses folles, des promesses impossibles à réaliser humainement parlant. Et donc nous achoppons parce que nous mettons des barrières à la toute-puissance de Dieu. Nous n'osons pas croire jusque-là, jusqu'à la hauteur de la promesse. Nous limitons Dieu, nous limitons sa puissance au niveau de nos pensées. Et cela montre bien que nous avons à être purifiés de notre rationalisme. Et le Seigneur veut, à travers l'attente, non pas nous désespérer, mais creuser en nous une foi plus profonde, une soif, un désir, une espérance non pas naturelle, mais surnaturelle. Il veut par là nous hisser à la hauteur de son dessein bienveillant, à la hauteur inimaginable de ce qu'il veut et peut réaliser. Quand les trois hommes, images de la Trinité, viennent visiter Abraham et Sarah au chef de Mambré, et qu'ils entendent le rire de Sarah devant l'annonce miraculeuse de l'enfant, que disent-ils ? Y a-t-il rien de trop merveilleux pour le Seigneur ? Autrement dit, Dieu est Dieu. Rien ne lui est impossible. Dans sa lettre aux Éphésiens, saint Paul rappelait cette vérité qui devrait nous habiter continuellement. « À celui, dit-il, dont la puissance agissant en nous est capable de faire bien au-delà, infiniment au-delà de tout ce que nous pouvons demander ou imaginer. À lui la gloire. » Mes amis, ne limitons pas les promesses de Dieu à ce que nous pouvons en comprendre, que ce soit au niveau de notre vie personnelle ou que ce soit au niveau du monde. Dieu, dans sa parole, a fait des promesses à l'humanité. Il nous a assuré que le mal serait vaincu par le souffle de sa bouche, que viendrait un temps de restauration de toutes choses en Christ. Il nous a dit que la terre sera remplie de la connaissance de Dieu, que Dieu sera tout en tous, que le Christ reviendra dans la gloire pour juger les vivants et les morts. Et même si aujourd'hui nous nous éloignons apparemment de plus en plus de la réalisation de ces promesses, n'ayons aucun doute. Notre espérance ne sera pas déçue et Dieu fera des choses bien plus grandes encore dont nous n'avons même pas idée. C'est honorer Dieu que de croire que rien ne lui est impossible. Notre espérance lui rend hommage, le glorifie. Et soyez conscients que plus la promesse est grande, plus l'épreuve sera grande pour purifier notre espérance. Abraham a attendu 25 ans la réalisation de la promesse d'une postérité. Elle s'est réalisée précisément quand plus aucune alternative humaine n'était envisageable. À ce moment-là, ce n'était plus une espérance humaine, mais théologale, rapportée à Dieu seul, qui seul pouvait l'accomplir. Mais la purification n'était pas encore terminée. L'espérance a dû passer par le feu avant de se déployer en plénitude. Et ce feu, ce fut l'ultime épreuve. La demande par Dieu du sacrifice d'Isaac, du sacrifice du fils de la promesse, précisément. Est-ce qu'on peut imaginer une épreuve plus grande ? Là, c'est comme sauter dans le vide, avec pour seul filet de sécurité la foi en l'amour de Dieu et l'espérance folle en ses promesses. Au chapitre 22 de la Genèse, nous lisons « Dieu dit à Abraham, prends ton fils, ton unique, que tu chéris, Isaac, et va-t'en au pays de Moria, et là tu l'offriras en holocauste sur une montagne que je t'indiquerai. » Moi, je suis impressionné par la docilité intérieure d'Abraham. Toute sa vie, il a été prompt à écouter la voix de Dieu et à suivre aveuglément tout ce que le Seigneur lui disait de faire. Même quand celui-ci lui demandait le sacrifice de la prunelle de ses yeux, le sacrifice du fils de la promesse. Vous imaginez un peu l'aporie de l'intelligence face à un tel ordre. Il y a là une contradiction insoluble, insurmontable. Dieu a promis une descendance immense par ce fils Isaac. Or, avant que celui-ci ait eu des enfants, il faut l'offrir en sacrifice. Mais alors, comment se réalisera la promesse? Ce débat intérieur a dû se transformer en une sorte d'agonie intérieure dans le cœur d'Abraham. Et pourtant, cela ne l'a pas arrêté. Dieu, pensait-il, est capable même de ressusciter les morts, commente l'auteur de la lettre aux Hébreux à propos d'Abraham. C'est tellement important cela. Voyez, Dieu nous a donné une intelligence. Il a fait de nous des êtres de raison, mais non pas pour que nous mettions notre raison au-dessus de sa parole. Non pas pour que nous jugions des paroles de Dieu et de la pertinence de notre obéissance à l'aune de notre raison. Notre boussole ne doit pas être d'abord notre raison, sinon nous en faisons une sorte d'idole. Mais notre boussole doit être la parole de Dieu et notre promptitude à lui obéir dans un esprit de foi et d'amour. Et c'est précisément ce qu'a fait Abraham, puisque tout de suite après, il est dit « Abraham se leva tôt, sella son âne et prit avec lui deux de ses serviteurs et son fils Isaac. Il fendit le bois de l'Holocauste et se mit en route pour l'endroit que Dieu lui avait dit. » Or, que nous est-il dit ensuite? Le troisième jour, Abraham, levant les yeux, vit l'endroit de loin. Étant donné ce que je vous ai expliqué tout à l'heure, je pense que ça vous a fait tilt. Nous avons encore là la même expression. Il leva les yeux et il vit. Nous sommes donc dans une vision prophétique. De même que Dieu avait prophétiquement révélé en la personne d'Isaac une figure du Messie à venir, d'où sa joie et son rire, Jésus d'ailleurs dans l'évangile de Saint Jean l'atteste. Abraham, votre père, exulta à la pensée qu'il verrait mon jour. Il l'a vu et fut dans la joie. De même ici, Dieu lui révèle une autre facette du mystère du Messie à venir dans le sacrifice d'Isaac. Le troisième jour, cela nous dit quelque chose à nous chrétiens, les 3 jours de la passion, mort et résurrection du Christ. Le troisième jour donc, Abraham, levant les yeux, vit l'endroit de loin. Il faut savoir que les collines de Jérusalem sont au pays de Moria, précisément là où Abraham monte pour sacrifier son fils. Nous n'avons pas la certitude absolue, mais selon de nombreux spécialistes, il est très probable que Jésus ait pu être crucifié au sommet du mont Moria, comme Isaac a été lié au sommet du mont Moria. Et donc Dieu aurait révélé à Abraham le mystère du Christ offert en holocauste dans la personne de son fils Isaac. Et cela, Abraham l'a vu de loin, c'est-à-dire prophétiquement. Abraham entre donc dans un mystère de préfiguration, où un père, le Père du ciel, offre en sacrifice son fils Jésus. Abraham prit le bois de l'holocauste et le chargea sur son fils Isaac. Tout comme le Christ se chargera plus tard du bois de la croix sur lequel sera consommée l'offrande parfaite. Lui-même Abraham prit en main le feu et le couteau, et ils s'en allèrent tous deux ensemble. Précieuse précision qui nous dit l'accord de volonté à venir entre le Père céleste et son fils Jésus dans le sacrifice offert. Ils vont tous deux ensemble. Isaac s'adressa à son père et lui dit: Mon père, voici le feu et le bois, mais où est l'agneau pour l'holocauste? Abraham répondit: C'est Dieu qui pourvoira à l'agneau pour l'holocauste, mon fils. Quand ils furent arrivés à l'endroit que Dieu lui avait indiqué, Abraham y éleva l'autel et disposa le bois. Puis il lia son fils Isaac et le mit sur l'autel, par-dessus le bois. Abraham étendit la main et saisit le couteau pour immoler son fils. Mais l'ange du Seigneur l'appela du ciel et dit: Abraham, Abraham! Il répondit: Me voici. L'ange dit: N'étends pas la main contre l'enfant, ne lui fais aucun mal. Je sais maintenant que tu crains Dieu. Tu ne m'as pas refusé ton fils, ton unique, comme le Père ne nous refusera pas son fils Jésus. Abraham leva les yeux et vit celui qui serait mis à mort en réalité, l'agneau du sacrifice à venir, le Christ. C'était donc là l'ultime épreuve, l'ultime purification de l'espérance d'Abraham. Par cette épreuve, Dieu a donné l'occasion à Abraham de manifester l'attitude profonde de son cœur. Non seulement Abraham a espéré contre toute espérance, non seulement il a obéi dans un assentiment complet de sa volonté à la volonté de Dieu, mais par ce fait même, il a montré que pour lui, le lien avec Dieu était supérieur à tout lien charnel, et que le Dieu de la promesse était pour lui plus important que la promesse de Dieu. Et donc il était prêt à sacrifier sur l'autel de son cœur la promesse, le fils de la promesse, plutôt que de sacrifier Dieu lui-même. C'est l'adoration due à Dieu par-delà les affections charnelles dont a fait preuve Abraham. Jésus ne dira-t-il pas au chapitre 14 de Saint Luc, si quelqu'un vient à moi sans me préférer à son père, sa mère, sa femme, ses enfants, ses frères et ses sœurs, et même à sa propre vie, il ne peut pas être mon disciple. Après cette ultime épreuve, Dieu confirme la promesse faite à Abraham. Je jure par moi-même, parole du Seigneur, parce que tu as fait cela, que tu ne m'as pas refusé ton fils, ton unique, je te comblerai de bénédictions. Je rendrai ta postérité aussi nombreuse que les étoiles du ciel et que le sable qui est sur le bord de la mer. Par ta postérité se béniront toutes les nations de la terre, parce que tu m'as obéi. L'épreuve était terminée. Dieu allait pouvoir faire d'Abraham une bénédiction pour de nombreux peuples. Cette épreuve douloureuse a servi non seulement à purifier, mais aussi à élever l'espérance d'Abraham à la hauteur des biens inimaginables que Dieu voulait lui accorder, biens non pas seulement matériels, mais prophétiquement eschatologiques. Il lui donnait de voir les biens surnaturels à venir, pas seulement son fils, mais le Messie Sauveur, pas seulement une terre promise, mais la terre renouvelée, la terre nouvelle et les cieux nouveaux, pas seulement une cité terrestre, mais la Jérusalem nouvelle et céleste. L'auteur de la lettre aux Hébreux évoque Abraham et ses descendants. Ils sont morts, dit-il, sans avoir reçu l'objet des promesses, mais ils l'ont vu et salué de loin. Et ils ont confessé qu'ils étaient étrangers et voyageurs sur la terre. Ceux qui parlent ainsi font voir clairement qu'ils sont à la recherche d'une patrie, et s'ils avaient pensé à celle d'où ils étaient sortis, ils auraient eu le temps d'y retourner. Or, en fait, ils aspirent à une patrie meilleure, c'est-à-dire céleste. C'est pourquoi Dieu n'a pas honte de s'appeler leur Dieu. Il leur a préparé en effet une ville. Et cette ville, mes amis, ce n'est pas la Jérusalem terrestre, mais la Jérusalem céleste. C'est elle qui est promise à tous les enfants d'Abraham, c'est-à-dire les croyants. Que notre espérance se hisse à cette hauteur, car cette espérance-là ne sera pas déçue. Dieu l'honorera pour sa gloire et pour notre joie.
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2: ouvrons nos cœurs. L'ange du Seigneur apporta l'annonce à Marie.
3: Et elle conçut du Saint-Esprit. Je vous salue Marie, pleine de grâce. Le Seigneur est avec vous. Vous êtes bénie entre toutes les femmes, et Jésus, le fruit de vos entrailles, est béni. Sainte Marie, Mère de Dieu, priez pour nous pauvres pécheurs, maintenant et à l'heure de notre mort.
2: Voici la servante du Seigneur.
3: Qu'il me soit fait selon votre parole. Je vous salue Marie, pleine de grâce. Le Seigneur est avec vous. Vous êtes bénie entre toutes les femmes, et Jésus, le fruit de vos entrailles, est béni. Sainte Marie, Mère de Dieu, priez pour nous pauvres pécheurs, maintenant et à l'heure de notre mort.
2: Et le Verbe s'est fait chair.
3: Et il a habité parmi nous. Je vous salue Marie, pleine de grâce. Le Seigneur est avec vous. Vous êtes bénie entre toutes les femmes, et Jésus, le fruit de vos entrailles, est béni. Sainte Marie, Mère de Dieu, priez pour nous pauvres pécheurs, maintenant et à l'heure de notre mort.
2: Priez pour nous, Sainte Marie, Mère de Dieu,
3: afin que nous soyons rendus dignes des promesses du Christ.
2: Daignez, Seigneur, répandre votre grâce dans nos âmes, afin qu'ayant connu par la voix de l'ange l'incarnation de votre Fils Jésus-Christ, nous puissions parvenir par sa passion et par sa croix à la gloire de sa résurrection, par le même Jésus-Christ, votre Fils, notre Seigneur. Amen.
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0: Les missionnaires de l'Immaculée Père Kolb présentent 5 minutes avec Marie, la Mère du Seigneur.
1: L'ange dit à Marie : Ne crains pas, car tu as trouvé grâce aux yeux de Dieu. Habituée à se considérer dans sa petitesse, la Vierge ressentait un infini respect pour ce Dieu qu'elle aimait plus que tout. « C'est Dieu qui vient chez moi ? » a-t-elle dû se demander à cet instant. Mais le Seigneur l'a apaisée. « Ne crains pas. » C'est ainsi qu'il avait tranquillisé le vieil Abraham, en lui parlant dans une vision. « Ne crains pas, je suis ton bouclier, ta récompense sera très grande. » Abraham perdait courage, car la promesse que Dieu lui avait faite de lui accorder un fils ne s'était toujours pas réalisée et bien des années étaient écoulées. Et c'est avec une absolue transparence qu'il répondit « Seigneur mon Dieu, que me donneras-tu ? Je m'en vais sans enfant. Voici que tu ne m'as pas donné de descendance. » Loin d'être une accusation, c'était l'expression d'une authentique amertume, d'une profonde désillusion que Dieu, en effet, n'a pas condamnée, puisqu'il le consola aussitôt en ajoutant « Lève les yeux vers le ciel et dénombre les étoiles si tu peux les dénombrer. Telle sera ta descendance. » Et Abraham le crut, devenant ainsi le modèle inégalé de l'obéissance de la foi que nous propose l'Écriture sainte. C'est seulement avec la Vierge que s'ouvrira un chapitre nouveau, car c'est elle qui est la plus parfaite réalisation de ce modèle.
0: À présent, nous nous unissons en prière avec le monde entier en renouvelant notre consécration à Marie.
2: Vierge Immaculée, Mère de Dieu et de l'humanité, je t'accueille comme don de Jésus sous la croix et je me confie entièrement à toi. Je t'offre toute ma vie, ce que je suis, ce que j'aime et ce que j'ai, afin que resplendisse en moi la beauté du Christ. Aide-moi à être docile à l'Esprit et à vivre avec joie ma vocation dans l'Église, afin de collaborer à ta mission maternelle et d'orienter vers Dieu le cœur de tout homme. Toi qui as guidé Saint Maximilien Kolb pour aimer sans mesure, enseigne-moi à être témoin de l'Évangile et à faire de ma vie un don. Je te confie les personnes que je rencontrerai et je t'offre le travail, les joies et les souffrances de cette journée. Ô Marie, conçue sans péché, prie pour nous qui avons recours à toi et pour ceux qui n'ont pas recours à toi.
0: Missionnaires de l'Immaculée Père Kolb ont présenté 5 minutes avec Marie, une réflexion sur notre consécration totale à l'Immaculée, cheminement sûr qui nous mène à Jésus.

En ce temps-là, un scribe s'avança vers Jésus pour lui demander « Quel est le premier de tous les commandements ?» Jésus lui fit cette réponse « Voici le premier. Écoute Israël. Le Seigneur notre Dieu est l'unique Seigneur. Tu aimeras le Seigneur ton Dieu de tout ton cœur, de toute ton âme, de tout ton esprit et de toute ta force. » Et voici le second. Tu aimeras ton prochain comme toi-même. Il n'y a pas de commandement plus grand que cela. Le scribe reprit. Fort bien, maître, tu as dit vrai. Dieu est l'unique, et il n'y a pas d'autre que lui. L'aimer de tout son cœur, de toute son intelligence, de toute sa force, et aimer son prochain comme soi-même, vaut mieux que toute offrande, d'holocauste et de sacrifice. Jésus, voyant qu'il avait fait une remarque judicieuse, lui dit « Tu n'es pas loin du royaume de Dieu. » Et personne n'osait plus l'interroger.

Après plusieurs échanges avec ses adversaires, Jésus dialogue aujourd'hui avec un scribe manifestement désireux de progresser. Jésus n'avait pas refusé les premiers échanges. Il en avait même fait une occasion d'enseignement. Mais quelle consolation et quelle joie pour lui d'entendre la question du cœur sincère de ce scribe. Quel est le premier de tous les commandements? Avant même d'entendre la réponse de Jésus, demandons-nous si nos préoccupations, nos questions réjouissent le cœur de Jésus ou pas. Sans attendre, Jésus répond en citant le Deutéronome « Pour le premier commandement, tu aimeras le Seigneur ton Dieu de tout ton cœur » et le Lévitique pour le second, « Tu aimeras ton prochain comme toi-même ». Mais il ne faut pas oublier le début de la réponse de Jésus « Écoute, Israël ». C'est une sorte de fondement premier à tous les commandements. Nous sommes aujourd'hui dans un monde où l'on s'expose plus les uns aux autres qu'on ne s'écoute les uns les autres. C'est ainsi. Il faut donc conquérir des espaces de temps où l'on sera vraiment à l'écoute de ce que le Seigneur veut nous dire. La conquête de ce temps est souvent difficile et aride, comme nous en faisons si souvent l'expérience dans la prière. Mais quelle joie pour nous de savoir que nos efforts font la joie de Jésus. La fin de la réponse de Jésus est tout aussi remarquable. Il n'y a pas de commandement, au singulier commandement, plus grand que cela. Jésus lie donc l'amour de Dieu, l'amour des autres et l'amour de soi. Si l'amour de Dieu impliquait dès le départ de l'écouter de tout son cœur, peut-être que l'amour des autres et de soi nous demande aussi d'être à leur écoute et à l'écoute de notre propre âme.

Notre Père qui es aux cieux, que ton nom soit sanctifié, que ton règne vienne, que ta volonté soit faite sur la terre comme au ciel. Donne-nous aujourd'hui notre pain de ce jour. Pardonne-nous nos offenses, comme nous pardonnons aussi à ceux qui nous ont offensés. Et ne nous laisse pas entrer en tentation, mais délivre-nous du mal. Car c'est à toi qu'appartiennent le règne, la puissance et la gloire, pour les siècles des siècles. Amen.

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0: Bonjour, aujourd'hui nous fêtons les Clotildes, prénom germanique qui signifie « combat glorieux ». Et sainte Clotilde gagna un glorieux combat, la conversion de son mari Clovis. En effet, grâce à sa douceur, sa patience, son amour et sa prière, sainte Clotilde réussit à ce que les rois des Francs embrassent sa religion, le christianisme, mais non sans difficulté. Femme de caractère, fine politique, raffinée, cette princesse chrétienne burgonde accepta d'épouser le roi réputé cruel, Clovis, qui cherchait des alliés chez les Visigoths, à condition que leur futur enfant soit baptisé. Ce qui fut fait avec l'appui de l'évêque de Reims, saint Rémy, qui baptisera le roi lui-même le 25 décembre 496 avec ses hommes. Et Clovis deviendra le premier roi chrétien de ce qui deviendra la France. Jusqu'à sa mort, il restera fidèle à la foi. En 507, il fit de Paris sa capitale et fit construire la basilique des Saints Apôtres, la future abbaye Sainte-Geneviève, sur la rive gauche de la Seine, église où les époux seront inhumés. À la mort de son mari, la reine conseille ses trois fils, Clodomir, Childebert et Clotaire. Mais à la mort de son aîné, Childebert et Clotaire poignardèrent sous ses yeux les orphelins de leur frère pour les empêcher de régner. Oui, rien ne sera épargné à sainte Clotilde. Elle partit alors se retirer à Tours, près du tombeau de saint Martin, pour y prier. Et c'est grâce à l'historien saint Grégoire de Tours et à son histoire des Francs que nous avons autant de précieuses informations. Alors, bonne fête à toutes les Clotildes.

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2: Bonjour à tous, je suis le père Thierry de Lesquin de la paroisse Saint-Albert-le-Grand à Paris. Je vais vous parler aujourd'hui de tradition. Nous vivons tous de traditions familiales, culturelles, mais la tradition chrétienne, dont je voudrais vous parler plus spécifiquement, concerne, elle, ce qui est divinement révélé aux hommes de façon surnaturelle et transmis, d'abord par le peuple juif pendant à peu près 2000 ans, puis par l'Église depuis 2000 autres années. C'est pour cette raison que c'est un trésor inestimable qui doit être préservé à tout prix et connu. Elle concerne le dépôt de la foi, dont saint Paul disait à Timothée qu'il fallait le garder. 2 Timothée 1,14, garde le dépôt de la foi dans toute sa beauté avec l'aide de l'Esprit Saint qui habite en nous. Elle est une lumière pour l'intelligence, elle éclaire l'homme sur Dieu et sur lui-même. Et elle ouvre plus encore sur le salut, sur la vie éternelle. Quiconque invoquera le nom du Seigneur sera sauvé. Romains 10, 13. C'est donc ce qu'il y a de mieux et de plus important à donner à un enfant après sa vie biologique. Comment invoquer le Seigneur, dit saint Paul aux Romains chapitre 10, si on n'a pas mis sa foi en lui? Comment mettre sa foi en lui si on ne l'a pas entendu? Comment entendre si personne ne proclame? Toujours Romains 10, or la foi naît de ce que l'on entend, et ce que l'on entend, c'est la parole du Christ. C'est donc ce qu'a fait saint Paul, et tous les évangélisateurs après lui transmettent ce qu'ils ont eux-mêmes reçu. Avant tout, je vous ai transmis ceci que j'ai moi-même reçu, 1 Corinthiens 15, le Christ est mort pour nos péchés conformément aux Écritures, il fut mis au tombeau, il est ressuscité, etc. Transmettre cela, c'est transmettre le kérigme, le contenu essentiel de la foi de Jésus-Christ, qui est le cœur de notre foi, c'est la mission première de l'Église, et l'Église commence à la maison, puisque la famille a vocation à être la première cellule d'Église, une Église domestique. En réalité, tout évangélisateur fidèle à l'Église et à son autorité fait un acte de tradition en transmettant, puisque c'est ça que veut dire le mot tradition, tradere, transmettre, transmettant la foi chrétienne à d'autres, et donc tous les parents chrétiens pour leurs enfants. Et alors l'idée si souvent entendue des parents qui ne baptisent pas leurs enfants et qui ne les éduquent pas dans la foi pour qu'ils puissent choisir eux-mêmes librement plus tard, est en réalité totalement contraire à la tradition catholique, ce qui suffit déjà à dire que c'est mauvais. D'ailleurs, on ne peut pas choisir ce qui ne nous a pas été transmis. Comment mettre sa foi en lui si on ne l'a pas entendu? Comment entendre si personne ne proclame? En fait, c'est le signe manifeste que la foi catholique et le baptême ne sont pas, pour l'heure en tout cas, pour les parents, un trésor suffisant à partager. Donc en fait, ils ont un défaut de foi, quoi. Et je ne suppose pas un jugement de valeur là-dessus, je dis que c'est objectivement comme ça que ça se passe. Cette transmission de la foi, il faut ajouter quelque chose d'important, parce qu'en transmettant cette foi de l'Église à travers les siècles, tous ceux qui l'ont fait, ont en fait enrichi l'expression de la parole de Dieu, si bien qu'elle ne se limite plus à la seule Bible, voyez ? En la transmettant, en la contextualisant, en l'interprétant, en l'expliquant, souvent aussi en corrigeant des erreurs, ils ont ajouté quelque chose, une lumière nouvelle, et par là même enrichi la tradition de l'Église. Ils ont ainsi explicité la parole de Dieu, ils l'ont développée. On trouve d'ailleurs déjà ce mécanisme à l'intérieur de la Bible, puisque les auteurs de l'Écriture ne cessent de citer eux-mêmes l'Écriture et de l'interpréter. Même Jésus fait ça, avec les disciples d'Emmaüs par exemple, quand il dit, partant de Moïse et de tous les prophètes, il leur interpréta toute l'Écriture, dans l'Écriture tout ce qui le concernait. Puis les papes successifs n'arrêtent pas de se référer aux enseignements de leurs prédécesseurs, au concile précédent. Ce qu'on appelle la tradition dans l'Église, c'est cela, c'est cet éclairage que l'Église a apporté aux hommes à travers les siècles pour leur permettre de comprendre la parole de Dieu, ce qui fait que la parole de Dieu révélée aux hommes ne se limite pas à la seule Bible, mais comprend aussi tout ce que l'Église a explicité de cette parole depuis 2000 ans, en confirmant que cela est bien orthodoxe, c'est-à-dire conforme à la droite doctrine. Alors c'est osé de dire ça, parce qu'on a l'impression qu'on ajoute à la Bible un supplément de révélation. En fait, c'est surtout un enjeu de foi en l'Église, puisque l'Esprit Saint accompagne l'Église tout au long de son histoire. Je crois en l'Église une sainte catholique et apostolique. C'est donc un acte de foi. Autrefois, vous savez, on récitait dans les familles cet acte de foi. « Mon Dieu, je crois fermement toutes les vérités que vous avez révélées, que vous enseignez par votre sainte Église, parce que vous ne pouvez ni vous tromper, ni nous tromper. » Aujourd'hui, je ne sais pas si on connaît encore ça. Le Concile Vatican II disait que la tradition correspond à tout ce qui contribue à conduire saintement la vie du peuple de Dieu et en augmenter la foi. Cette tradition progresse dans l'Église. Sous l'assistance du Saint-Esprit, Dieu qui a parlé jadis ne cesse de converser avec l'épouse de son Fils bien-aimé, c'est-à-dire l'Église. Donc la tradition d'origine apostolique est une réalité qui est vivante, qui est dynamique et qui progresse sous l'assistance de l'Esprit-Saint. Il y avait un philosophe du XXe siècle qui s'appelait Blondel qui disait la chose suivante. « Même ce que la tradition découvre, elle a l'humble sentiment de le retrouver fidèlement. Elle n'a rien à innover parce qu'elle possède son Dieu et son tout. Mais elle a sans cesse à nous apprendre du nouveau parce qu'elle fait passer quelque chose de, écoutez bien la formule très célèbre, de l'implicite vécu à l'explicite connu. Pour elle, en somme, travaille quiconque vit et pense chrétiennement. Vous voyez, donc la tradition, elle est toujours en marche. Et vous pouvez tous, en étant témoins du Christ, en transmettant la foi à d'autres, être des acteurs de cette tradition. Dès lors, l'évangile même, je cite toujours Blondel, apparaît comme une partie du dépôt, non comme le dépôt total. Et si divin que soit le texte, ce n'est pas par lui seul que nous pouvons légitimement faire pour reposer tout le dogme et toute la foi. Vous voyez, c'est vraiment l'idée que l'Esprit Saint est à l'œuvre dans l'Église et qu'il ne l'abandonne pas. Et si moi je suis vraiment chrétien, eh bien l'Esprit Saint est aussi à l'œuvre en moi. Alors évidemment, j'ai peut-être pas autorité pour avoir une parole qui engage toute l'Église, et néanmoins, je suis un acteur de cette tradition. Alors nous avons, si on a compris un petit peu ça, dans la tradition de l'Église, une extraordinaire richesse. Grâce à elle, on peut dire que le catéchisme de l'Église au XXIe siècle est plus riche que celui du XXe, qui était plus riche que celui du XIXe, etc. Nous sommes autrement plus armés dans le domaine de la doctrine pour croire et pour affronter les questions du monde d'aujourd'hui qu'il y a 2000 ans. Vous voyez, la tradition, en fait, c'est une boussole très sûre pour le croyant. Il ne se trompe jamais en lui restant fidèle, il se trompe toujours en rompant avec elle. Et le monde change beaucoup et vite. Lorsque l'on sait que son prince est le père du mensonge, on comprend les mises en garde de l'Écriture. Ne vous laissez pas égarer par toutes sortes de doctrines étrangères. Ne prenez pas pour modèle le monde présent, Hébreux 13, Romains 12. La tradition est garante de stabilité et d'ajustement au monde de tous les temps et donc du moment. Aujourd'hui, après 2000 ans de christianisme, à peu près toutes les dérives possibles ont déjà eu lieu, hein. Et la foi y a déjà répondu. Donc en fait, on est très armé. En d'autres termes, la tradition, c'est une arme de discernement. Elle rend intelligent, elle rend sage, elle permet de démasquer les pièges du mensonge. Encore faut-il la connaître et s'y conformer. Ce qui suppose donc du travail, travail de transmission, travail de réception, et une humble obéissance à son autorité quand elle est connue. La tradition permet ainsi d'aller loin, et même plus loin, de progresser dans la connaissance de la vérité. Par la tradition, nous pouvons monter sur les épaules des géants qui nous ont précédés, selon l'expression de Bernard de Chartres. En général, c'est à lui qu'on attribue cette expression. Ce qui permet de voir plus loin qu'eux. Il faut donc être soit étonnamment paresseux, soit fou, soit simplement ignorant, par défaut de transmission précisément, pour s'en priver. Je termine par un élément important qui peut-être nous échappe parfois. Quels sont les domaines qui relèvent de l'autorité de l'Église et donc de sa tradition? Mais en fait, ils sont deux. La foi, bien sûr, et les mœurs. Ce deuxième aspect qui concerne la vie morale est largement négligé aujourd'hui. Il est pourtant essentiel dans la formation humaine et donc dans l'éducation. Et il nous permettra d'affronter avec sûreté, fondé sur le rocher qu'est le Christ, les défis de notre temps, qui sont toujours aussi nombreux, peut-être plus nombreux qu'à d'autres époques, dans tous les domaines de la morale, sexuelle, familiale, sociale, bioéthique et tout ce que vous voulez encore. Bon courage.
0: Merci Père Thierry Desquin. Je vous rappelle, vous êtes le curé de la paroisse Saint-Albert-le-Grand à Paris.

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2: Peut-être un pas vers la paix. Israël et le Liban se sont mis d'accord sur un cessez-le-feu sous condition depuis Washington hier soir. Nous verrons quels sont les points de cet accord préalable dès le début de ce journal. Sur le terrain, la situation sécuritaire dans le sud du pays du Cèdre reste très précaire, notamment à Tyr. Témoignage ce matin d'un prêtre libanais. Il dirige une école catholique de la ville, un établissement où la très grande majorité des élèves sont chiites, des élèves qui étudient en ligne depuis 3 mois maintenant. Dans ce journal également, nous partirons au Chili où 3 mois après son arrivée au pouvoir, le président Kast suscite la colère du monde éducatif après l'annonce de coupes budgétaires massives. Et puis dans notre dossier ce matin, la guerre au Moyen-Orient et son impact sur le patrimoine culturel, source de préoccupation des Nations Unies. L'invité de notre dossier ce matin est la directrice de l'entité Culture et Situation d'Urgence de l'UNESCO.
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2: Bonjour, c'est peut-être une lueur d'espoir pour mettre un terme à la guerre au Liban. Les négociations entre émissaires libanais et israéliens se poursuivent à Washington sous l'égide des États-Unis. Et hier soir, les deux parties ont publié une déclaration conjointe fixant un cadre pour un prochain cessez-le-feu global. Elles ont convenu de se revoir fin juin en vue d'un accord général, Cécile Mérieux.
4: Oui, Olivier, Beyrouth et Tel Aviv ont convenu d'un cessez-le-feu à 2 conditions. D'abord, un arrêt complet des tirs du Hezbollah, puis de créer des zones pilotes pour sous contrôle de l'armée libanaise, permettant un retrait progressif de l'armée israélienne. Le document dessine un cadre sécuritaire qui vise à garantir durablement, je cite, « la souveraineté, la sécurité et l'intégrité territoriale du Liban et d'Israël ». Il comprend notamment le démantèlement des groupes armés non étatiques, ainsi que la prévention de leur reconstitution. Et concerné en premier chef le Hezbollah, mouvement pro-iranien qui ne s'est pas exprimé sur ce nouvel accord pour le moment. Mais la poursuite des frappes de part et d'autre laisse sceptique sur la concrétisation de ce nouvel accord. C'est la 4e fois que des délégations des deux pays se réunissent à Washington pour des négociations directes. Et le cessez-le-feu censé être en vigueur depuis le 17 avril n'est pas respecté. La déclaration commune prévoit une nouvelle session de pourparlers entre Israël et le Liban en vue d'un accord global. Elle est prévue pour la semaine du 22 juin.
2: Cécile Mérieux, merci. Et malgré ces promesses, la situation militaire dans le sud du Liban reste très précaire. Un secouriste a été tué hier, un autre blessé dans une attaque israélienne contre une ambulance près de Nabatieh. Les frappes de Tsahal qui ont fait 6 morts également, non loin de la ville de Tyr, cité côtière de la région. Cette ville où vit le père Jean-Pierre Karam. Il dirige l'école catholique Kadmous, un établissement dont plus de 90% des élèves sont chiites. Depuis le début de la guerre, il y a 3 mois, il a fallu s'adapter. L'école est fermée et les cours sont en ligne.
5: On a commencé à étudier en ligne à peu près vers le 12 ou 13, yani après 10 jours de la situation. Alors nous sommes en ligne depuis 2 mois et demi. Nos élèves la plupart sont en ligne avec nous. Il y a à peu près 90% de présence en ligne. C'est une bonne chose. Notre école est formée de 8% des élèves chrétiens. 92% les autres sont des chiites. En ce qui concerne les chrétiens, parce qu'il y a une quartier chrétienne ici à Tyr, les chrétiens généralement ne se déplacent pas. Alors les élèves chrétiens sont restés à leur localisation à Tyr. Alors que les autres, la plupart est déplacée. Il y a à peu près 87% des déplacés. Il y a 7% qui sont restés ici et 5% qui sont déplacés vers l'étranger. Ou bien parce qu'ils portent des autres nationalités, par exemple nationalité européenne, ou bien parce que leurs parents travaillent en Afrique, alors ils sont déplacés vers leurs parents.
2: Le père Jean-Pierre Karam, directeur de l'église de l'école catholique Kadmous à Tyr dans le sud du Liban. Aux États-Unis, la guerre décidée par Donald Trump contre l'Iran fin février est de plus en plus impopulaire jusque dans son propre camp. Hier, une résolution votée par la Chambre des représentants ordonne un retrait des troupes américaines engagées vers la République islamique. Elle est passée grâce au vote de 4 élus républicains. Une déclaration du guide suprême iranien Mojtaba Khamenei est par ailleurs attendue ce jeudi alors que les négociations entre Téhéran et Washington n'ont rien donné de concret. Un regain de tension à Mogadiscio, la capitale somalienne, où un ancien premier ministre affirme avoir été la cible hier d'une attaque armée menée selon lui par les forces gouvernementales. Des échanges de tirs ont eu lieu avant que le calme ne revienne. La Somalie où la situation politique se tend de nouveau 2 semaines après le maintien aux affaires du président Hassan Sheikh Mohamud, alors que son mandat est arrivé à échéance. Au Chili, étudiants, lycéens et professeurs manifestaient hier contre la politique du nouveau président d'extrême droite à la tête du pays depuis 3 mois. José Antonio Kast a commencé à appliquer les coupes budgétaires qu'il avait promises pendant sa campagne, avec pour objectif de faire 6 milliards de dollars d'économies dans les 18 prochains mois. Une réforme au pas de charge qui ne passe pas du tout auprès de la communauté éducative. La correspondance à Santiago de Naila de Rouanet.
6: C'est la Confédération des étudiants du Chili qui lançait cet appel à la mobilisation sous la consigne pour une éducation au service du pays. Selon les organisateurs de la marche, des milliers de personnes sont descendues dans la rue hier. Étudiants, professeurs et aussi organisations sociales protestaient contre les coupes budgétaires dans presque tous les ministères. En ce qui concerne l'éducation, ce sont près de 200 millions de dollars qui vont être supprimés et cela affectera plusieurs programmes, surtout dans l'éducation supérieure. Kast, qui malgré la fronde naissante, a réitéré lors de son discours de politique générale lundi que son gouvernement maintiendra le cap à cause de la situation économique compliquée que traverse le pays et qui, selon lui, est héritée du précédent gouvernement. « Nous choisissons la responsabilité plutôt que la popularité », a-t-il alors déclaré pendant son discours, comme une manière aussi de se justifier face à une cote de popularité en chute avec 53% de désapprobation. La population attend des résultats plus rapides face aux promesses faites par le président pendant sa campagne, notamment en matière de sécurité, principale préoccupation des Chiliens. À Santiago, Naila de Rouanet pour Radio Vatican.
2: L'Allemagne a subi un revers diplomatique aux Nations Unies hier lors du vote pour le renouvellement d'une partie des membres non permanents du Conseil de sécurité de l'ONU par l'Assemblée générale de l'organisation à New York. Berlin a été devancé par 2 autres pays européens, l'Autriche et le Portugal. Le ministre allemand des Affaires étrangères, Johann Van de Fool, évoque une défaite amère. Le Portugal sera donc membre pendant 2 ans du Conseil de sécurité. Le Portugal, où une nouvelle grève générale avait lieu hier, à l'appel du premier syndicat du pays, la CGTP, appel à manifester pour protester contre le projet de la loi travail du gouvernement, un projet qui prévoit de flexibiliser le monde du travail. Les détails à Lisbonne de notre correspondante Catherine Laurent.
7: La CGTP s'est félicitée de l'adhésion à la grève de 24 heures décrétée mercredi 3 juin. Des pans entiers de l'économie, hôpitaux, écoles, métro de Lisbonne ont été fortement perturbés. C'est la seconde grève générale en 6 mois contre le projet de loi du travail que le gouvernement de droite veut faire passer. Cette fois, la CGTP n'a pas bénéficié du soutien de l'autre grande centrale syndicale, l'UGT centriste. Le gouvernement négocie depuis des mois avec ce syndicat et le patronat, mais sans résultat. Cette fois, la loi va être examiné le 18 juin par les députés. Tout dépendra de ce que fera le Chega, le parti d'extrême droite, en mesure de faire pencher la balance d'un côté ou de l'autre. À la fin de la manifestation organisée à Lisbonne mercredi, le Premier ministre Luis Montenegro a minimisé l'impact du mouvement. Pourtant, slogans et pancartes étaient clairement hostiles au chef du gouvernement. Des échauffourées ont eu lieu entre manifestants et policiers et 2 personnes ont été arrêtées. À Lisbonne, Catherine Laurent pour Radio Vatican.
2: Au Royaume-Uni, le Premier ministre Keir Starmer a appelé au calme après les violences dans une manifestation mardi dernier à Southampton contre la police. Elles sont critiquées pour avoir mené, les forces de police, pour avoir menotté au mois de décembre dernier un étudiant blanc agonisant, accusé à tort de racisme par son meurtrier, un homme sikh, alors que Keir Starmer reproche à Nigel Farage, le leader de l'extrême droite, d'attiser la violence. Le chef de l'extrême droite britannique accuse, lui, la police de fonctionner à 2 vitesses. Avant de passer à notre dossier, une belle histoire en forme de miracle. Un guide népalais a été retrouvé vivant sur les pentes du mont Everest, 8849 mètres, et ce 6 jours après sa disparition et alors qu'il était donné pour mort. Il a été retrouvé ce jeudi matin alors qu'il rampait vers le camp de base, puis pris en charge par un hélicoptère et envoyé dans un hôpital de Katmandou, la capitale népalaise. L'Organisation des Nations Unies pour l'Éducation, la Science et la Culture, l'UNESCO, se dit profondément préoccupée par les conséquences de l'escalade des hostilités au Moyen-Orient sur le patrimoine culturel de la région. Depuis le début de l'offensive lancée le 28 février dernier par les États-Unis et Israël contre l'Iran, le bilan humain s'est rapidement élargi au-delà des frontières du pays, atteignant plusieurs milliers de morts. Mais outre ce bilan humain, insiste l'UNESCO, l'une des victimes collatérales d'un conflit étendu aux pays de la région et le patrimoine culturel. Même si l'organisation n'est pas encore en position d'avoir une vue d'ensemble de la situation, affirme-t-elle, plusieurs sites culturels se trouvant à proximité immédiate des zones frappées en Iran, en Israël, à Jérusalem et en Palestine ont été touchés. À ce stade, l'UNESCO affirme avoir confirmé des dommages sur 3 biens.

0: de l'entité Culture et Situation d'Urgence au siège de l'UNESCO à Paris.
1: Aujourd'hui, on n'est pas encore en position d'avoir une vue d'ensemble de la situation. Cette hostilité touche pas seulement les vies humaines, mais aussi le secteur de la culture et les sites de patrimoine dans tous ces pays concernés. Il s'agit des industries culturelles, des musées. Il y a beaucoup des gens dont le revenu sont liés à cette industrie. Donc, quand les musées sont fermés, quand les artistes ne peuvent pas organiser les performances, les spectacles, ils sont privés de leurs revenus. Donc, c'est l'impact sur le secteur culturel et créatif. C'est aussi l'impact sur le patrimoine vivant, donc des traditions, les savoir-faire, les pratiques.
2: Peut-on avoir à ce stade une idée de la cartographie des sites touchés par les bombardements?
1: C'est les sites patrimoniaux, bien sûr, qui sont actuellement exposés. Et c'est surtout l'Iran, Israël, Jérusalem et le Palestine qui ont été touchés. Et à ce stade, on a pu confirmer des dommages sur trois biens du patrimoine mondial, à savoir le palais du Golestan qui se trouve à Téhéran, Bagh-e-Shehel Sotoun qui est un des composants de biens du patrimoine mondial, le jardin persan qui se trouve à Isfahan en Iran, ainsi que Tyr au Liban. On a aussi pu confirmer des dommages sur d'autres biens culturels d'importance nationale en Iran, notamment le complexe palatial de Saadabad, l'ancien palais de Sénat, et il y a aussi une synagogue à Téhéran où on a pu voir les dommages.
2: L'UNESCO continue donc de suivre justement de près la situation du patrimoine culturel dans le pays et dans l'ensemble de la région afin d'assurer sa protection. À travers quel mécanisme ou action sur le terrain?
1: Pour l'instant, notre action sur le terrain est assez limitée. Vu la situation de sécurité dans la région, l'UNESCO a des bureaux hors siège, notamment à Téhéran, à Doha, à Amman. On fait le monitoring, le suivi de l'impact, pas seulement sur les sites, les monuments, les bâtiments tangibles, mais aussi, bien sûr, on surveille la situation en ce qui concerne les musées, les collections, les pratiques, parce qu'il s'agit aussi de droits culturels des communautés concernées.
2: L'UNESCO a exprimé sa préoccupation quant à la protection des sites du patrimoine culturel face à l'escalade de la violence au Moyen-Orient. Quel message lance l'organisation à toutes les parties concernées?
1: L'UNESCO, depuis le déclenchement de cette escalade des hostilités, a rappelé les parties concernées de ses obligations. Donc, on a adressé des lettres à l'État d'Israël, à la République islamique d'Iran et aux États-Unis d'Amérique. On leur a communiqué aussi toutes les géolocalisations de ces sites qui sont sous la protection de l'UNESCO afin d'éviter tout dommage potentiel. C'est notre devoir de rappeler que les biens culturels sont protégés par le droit international, notamment les conventions de la Haye de 1954 qui concernent la protection des biens culturels en cas de conflit, mais aussi la convention de 72 concernant la protection du patrimoine mondial culturel et naturel. Le secteur de la culture, notre patrimoine, nous appartient à tous, à toute l'humanité, et c'est pour ça qu'il faut l'épargner.
0: Voilà, interrogée par Augustine Asta Christa Picat, directrice de l'entité Culture et Situation d'Urgence au siège de l'UNESCO à Paris, était un invité de Radio Vatican.
3: Bonjour Étienne Pépin.
4: Bonjour Pierre-Luc Dubois, bonjour à tous.
3: Ce matin, vous recevez Romain Lemire, auteur de Clément, publié au Cherche Midi, un livre dans lequel il brise le tabou de l'inceste qu'il a subi durant son enfance, un livre pour lequel il a reçu le prix Goncourt du premier roman.
4: Romain Lemire, bonjour.
5: Bonjour Étienne Pépin.
4: Merci d'avoir accepté de répondre aux questions de la rédaction de RCF Notre-Dame. Clément, c'est vous, un petit garçon qui vit une enfance heureuse avec ses deux frères et sa sœur au sein d'une famille bourgeoise, aimante, cultivée, jusqu'à ce jour de juillet 1983 où son père, qu'il admire tant, le réveille une nuit pour abuser de lui. Son père, un professeur de lettres brillant, un homme admiré, loin de l'image qu'on pourrait se faire d'un criminel. Ce livre traverse les époques de votre vie que vous racontez à hauteur d'enfant, que l'on voit grandir, découvrir la vie avec ses joies aussi, jusqu'à ce que l'innommable se produise. Un crime racontée avec l'innocence d'un garçon de 7 ans. Romain Lemire, comment

0: Avez-vous pris conscience du crime dont vous étiez victime?
1: J'en ai pris conscience assez tardivement, peut-être en lisant un livre que m'avait offert une grand-tante, qui était un livre de Françoise Dolto qui s'adressait aux adolescents, qui s'appelait Le complexe du homard. Et parce qu'il y a un moment, vous savez, où le homard est fragile, il doit changer de carapace. Et donc, dans ce moment transitoire, le homard est à la merci de tous les dangers, de tous les prédateurs. Et la métaphore fonctionne parfaitement avec l'adolescent chez les humains, je trouve. Et ce livre, dans mon souvenir, c'est la première fois que j'entendais parler d'inceste. Voilà, que j'entendais, que je lisais le mot et que je lisais noir sur blanc de quoi il s'agissait. Je me souviens même que j'avais du mal à m'y reconnaître puisqu'elle disait que c'était une violence inouïe. Et moi, je me disais, mais avec papa, c'est très doux, donc peut-être que je suis... Enfin, je sais ça, mais c'est pas ça.
0: C'est étonnant que ce soit une tante qui vous adresse ce livre. Est-ce qu'il y avait comme une alerte, peut-être une conscience de sa part qu'il se passait quelque chose de dramatique dans votre vie pour vous alerter d'une certaine manière?
1: Oh, je crois pas du tout. Dans ce livre, il y avait vraiment beaucoup de choses. Elle traitait tous les sujets que peuvent, toutes les questions que peuvent se poser un adolescent, et celle-là en faisait partie, mais c'était vraiment quelques pages dans tout le livre.
0: Vous écrivez à hauteur de l'âge qui est le vôtre au fur et à mesure de l'histoire que vous racontez, la vôtre. Pourquoi cela? Pour faire peut-être entrer le lecteur dans l'innocence qui était la vôtre au moment où vous vivez ces événements que clairement vous ne comprenez pas.
1: Exactement. Pour bien parler de l'inceste, pour moi, il fallait en parler à hauteur d'enfant. C'est-à-dire, il fallait que le narrateur soit aussi ignorant que possible. Et le narrateur est ignorant, le père est sachant. Et le lecteur, ça met le lecteur dans une situation extrêmement troublante, puisque lui, il sait ce qui est en train de se produire, quelle est la portée de cet acte. Et il est impuissant, mais il est dans la pièce d'une certaine manière. Je voulais pas le raconter comme un souvenir, parce que le raconter comme un souvenir aurait été pour moi passer à côté du sujet.
0: Vous racontez, c'est sur une île bretonne, le 19 juillet 1983, que se passe le drame. Cette nuit-là, votre père vient se coucher dans votre lit, il est nu, et il vous propose de vous apprendre comment on fait les enfants. Les viols se répètent jusqu'à vos 14 ans, l'année du suicide donc d'André, après la révélation de l'inceste par un de vos frères aînés. Est-ce qu'il était essentiel de décrire les viols qui sont vraiment racontés très précisément? Est-ce que pour vous, c'était un essentiel de ce livre?
1: Oui, je crois que on parle souvent du tabou de l'inceste, et en réalité, les chiffres sont tellement massifs que on peut parler du tabou de nommer l'inceste, de le dire, d'en parler, mais pas de le faire en réalité. 160 000 enfants chaque année sont agressés sexuellement, et à peu près pour la moitié d'entre eux, il s'agit d'un inceste. Donc c'est considérable. Un enfant toutes les 3 minutes, 24 heures sur 24 dans ce pays. J'ai oublié là le fil et quelle était votre question.
0: Mais la question de la description de ce que vous aviez
1: c'est
0: vécu.
1: C'est ça.
0: Et ça me paraît assez assez cru et en même temps essentiel.
1: Absolument. Et je voulais sans agresser, enfin... c'est à ça que sert la littérature aussi, de pouvoir vraiment dire les choses, les nommer, sans rien épargner, mais avec une forme. Moi, j'ai vraiment voulu faire de la littérature. J'ai voulu le nommer. Je pense souvent à un verbe qui est cher à Christine Angot, qui a beaucoup écrit sur le sujet, évidemment, qui est le verbe dire, simplement dire, factuellement, de quoi on parle, de quoi il s'agit. Et on peut pas... En fait, le livre est presque plus un livre sur les effets de l'inceste, sur la bombe à retardement qu'est l'inceste, que sur l'inceste lui-même. L'inceste, c'est la situation initiale du livre, en fait. Et pour ça, il fallait vraiment avoir une description aussi précise que possible.
0: Est-ce que vous aviez conscience que c'était mal? Dans les récits d'inceste, souvent les enfants devenus adultes racontent combien ils avaient le sentiment d'être le préféré de celui qui était en fait leur bourreau.
1: Ouais, je me posais pas la question. Je savais pas si c'était mal ou bien. J'étais dans un état de confusion inouïe de ce point de vue-là. Je crois que c'était vraiment un impensé. En fait, il y avait les scènes de viol, qui évidemment, c'est pas du tout un mot qu'un enfant peut mettre là-dessus à l'époque.
0: Il est complètement inconscient de ce qu'est même la sexualité d'ailleurs.
1: Oui, c'est ça. Et puis il y a le reste. Et en fait, ces scènes étaient pour moi comme une bulle, comme une parenthèse. Et en dehors de ces scènes-là, c'était un impensé absolu parce que j'étais tout simplement incapable de traiter cette question.
0: Quelle était l'ambiance dans votre famille? Vous le décrivez, hein, chez les Drelin, c'est le nom que vous prenez pour nommer votre famille. Chez les Drelin, on va au théâtre, on va au concert. La conversation, dites-vous, est la chose la plus importante. Elle est considérée comme un art autant qu'une science que papa et maman cultivent savamment et amoureusement. Vous qui étiez si proche de vos frères, il était impossible d'imaginer de pouvoir en parler. À la fois, on converse chez les Drelin, mais on ne peut pas parler des drames qui se passent juste à côté, quasiment en même temps.
1: Non, d'abord, mon père m'avait dit de ne pas en parler. Et puis, je sentais bien qu'il y avait quelque chose qui n'allait pas là-dedans, quand même. C'était très diffus, c'était pas clair, mais c'était flou. Mais bon, je sentais bien qu'il y avait quelque chose, qu'il y avait une anomalie, en tout cas. Et puis, je crois que j'étais persuadé d'être le seul. Et mes frères aussi, en fait. Pour moi, c'était absolument complètement inenvisageable d'en parler. D'ailleurs, dans le livre, Françoise Dolto dit « si ça arrive, il faut en parler ». Moi, je me disais « mais c'est absolument hors de question ».
0: Et comment est-ce que vous avez fait la jonction avec vos frères? À quel moment vous vous êtes livrés les uns aux autres?
1: Quand tout s'est su, en fait, c'est mon frère aîné qui, le premier, a parlé à ma mère. Et à ce moment-là, ma sœur a été mise au courant et elle m'a demandé si s'était passé quelque chose, etc. Et à ce moment-là, la parole a commencé à circuler dans cette famille. Mais ce qu'il faut bien comprendre là-dedans, c'est pour ça que c'est si difficile à déceler. Mmh. Et on peut être très proche de gens, enfin avoir des amis ou de la famille, plus ou moins éloignés, de gens dont on se sent très proche et dont on est très proche, des enfants dont on se sent très proche et dont on se dit mais c'est, enfin il est même pas envisageable que ce soit le cas, enfin l'inceste n'est pas un sujet. En fait c'est parfaitement indécelable, vous imaginez pour mes frères et moi, on ne soupçonnait pas que c'était le cas pour les autres, donc imaginez pour l'extérieur à quel point c'est inenvisageable.
0: Comment votre mère a réagi? Vous parlez d'elle comme une femme et mère trahie.
1: Oui, c'est une victime aussi. Elle a été trahie par son mari. Elle a cru tout de suite mon frère quand il le lui a dit. Et elle a été dépassée, et pas dépassée. Elle a été dépassée parce qu'elle a été incapable de traiter le sujet pour elle-même, et d'abord, et puis pour nous aussi, incapable de faire circuler le sujet dans la famille. Il y avait quand même un sujet, quoi. Mmh. Et ce sujet n'a pas été traité. Mais elle a été pas dépassée aussi, parce que elle a su prendre la situation matérielle à bras-le-corps et faire, comme elle me l'a dit, d'une vie sinistrée, une vie qui ne soit pas sinistre. Et travailler deux fois plus, rapporter plus d'argent pour pouvoir conserver l'appartement, pour pouvoir continuer à faire en sorte que la vie soit malgré tout plaisante parfois, qu'elle puisse l'être en tout cas.
0: Sur la forme, vous parlez d'elle, en tout cas vous l'intégrez à votre récit d'une autre manière, avec une forme épistolaire. Est-ce que vous pourriez nous raconter ça? Pourquoi est-ce que vous lui consacrez sur la forme une place particulière à votre maman?
1: Elle a une place très particulière parce que c'est... À un moment donné, dans le livre, Clément dit ma difficulté à vivre, enfin cet état de dissonance cognitive, de confusion et tout ça, est dû à 50% au viol et à 50% au silence qu'il y a autour, à parité, 50-50, pas plus, pas moins. Et ce silence, c'est beaucoup vers la mère que Clément se tourne. C'est elle qui est la clé de voûte, la pierre angulaire de la famille. C'est à elle d'interroger cette question-là. Et elle ne le fait pas, ce qui fait que tout est coincé, tout est bloqué. Et c'est pour ça que la mère devient, au fil du récit, un des personnages principaux du livre par son absence, en fait, ouais, sur la question.
0: Et alors, elle apparaît à la toute fin. Est-ce que vous, Il y a eu comme une démarche de pardon ou de justement dans cette conclusion, un peu dans cet épilogue, il y a comme une relation restaurée peut-être avec elle.
1: Oui, tout à fait. En fait, pour écrire ce livre, j'ai mené un certain nombre d'entretiens avec la plupart des membres de ma famille, avec aussi des amis de mon père lorsqu'il était jeune, avec des anciens élèves de mon père, etc. Et les derniers entretiens que j'ai menés, le dernier entretien, c'est avec ma mère. On a fait deux longs entretiens de 4 heures. Et je les ai restitués à travers deux monologues, une adresse du fils à la mère et une adresse de la mère au fils. Et là, elle a vraiment fendu l'armure, elle a dit tout ce qu'elle pouvait me dire, je crois. Et c'est vrai qu'il y a une forme là de résolution du personnage. Ça m'a fait. J'étais vers la fin de l'écriture du livre et en fait, ces deux entretiens m'ont fait modifier la fin du livre. Et j'en étais hyper heureux. C'était très inattendu pour moi, mais ça a pu emmener le livre vers plus de lumière encore que ce que je n'avais imaginé au départ.
0: Un mot sur votre sœur Estelle. Elle est morte à 47 ans d'un cancer. Vous dites victime autrement que ses frères, par ricochet, mais pas moins douloureusement. Ce qui m'a frappé dans la description de votre sœur, c'est qu'elle est morte. Elle est morte au même âge que votre père, à 47 ans. Comme si là, il y avait une résonance dans ses vies. Voilà, votre père s'est suicidé. Elle est décédée, elle, d'un cancer. Mais voilà, sa vie a été complètement bouleversée par ces révélations. Il y a un lien, il y a un avec ces âges et ces disparitions là, au même âge.
1: Moi, j'ai du mal à pas y voir de lien. J'ai aussi un cousin, Benjamin, dans le livre, Benjamin Drelin, qui a été incesté par mon père, par son oncle, et qui s'est suicidé au même âge, à 47 ans. Il y a là comme un horizon indépassable. Et moi, je me souviens que je voyais arriver ces 47 ans. Enfin, j'y pensais, quoi. J'y pensais beaucoup. Je comptais les années, puis les mois, puis les jours. Et j'ai eu l'impression, après avoir dépassé l'âge de mon père lorsqu'il est mort, d'accéder à un horizon, à un temps vierge, enfin, quelque chose que je pouvais m'approprier autrement. Mais pour en revenir à ma sœur, je pense qu'elle a cristallisé, en fait, tout ce qui était verrouillé dans cette famille. Et elle a payé le prix fort, alors que c'est la seule qui n'a pas été touchée dans la fratrie. C'est terrible.
0: Où est-ce qu'était votre consolation? Est-ce que votre foi de jeune, d'enfant, d'adolescent, a pu jouer un rôle positif dans ce moment absolument dramatique? Est-ce qu'il y avait là pour vous une source de joie?
1: Oui, moi j'ai grandi dans une famille catholique. J'ai été baptisé à quelques mois et je suis allé au catéchisme, à l'aumônerie. Et lorsque j'étais... enfant, enfin, je me souviens que c'était une partie de ma vie qui était très importante pour moi. C'était un moment dans la semaine, l'aumônerie que j'attendais. C'était un groupe d'amis que j'ai encore d'ailleurs, qui était pour moi, enfin, qui a été déterminant et je pense qui m'a pas mal aidé à traverser ces épreuves-là.
0: Et aujourd'hui, la foi chrétienne, voilà, elle a pris une autre place. Vous l'avez laissée de côté. Vous êtes peut-être un peu moins concerné par cela. Vous n'avez pas réussi à convertir, je dirais, votre foi d'enfant en foi d'adulte.
1: Oui, il y a quelque chose qui s'est effectivement pas fait dans cette transition qui est nécessaire entre une certaine naïveté de la foi juvénile et puis la foi plus mature. Je pense que je suis agnostique en fait, mais il y a un moment où je pense que j'ai été trop en colère à un moment donné dans ma vie. Pour il y a eu quelque chose là d'irréversible qui s'est joué, et puis aussi il y a peut-être quelque chose pour moi, alors, mais là c'est plus philosophiquement, mais c'est une question qui m'intéresse beaucoup, et c'est une question, moi j'adore parler de ça avec des gens qui sont croyants justement, c'est cette question de l'espérance qui est centrale dans la foi, et j'ai l'impression pour moi, que l'espérance me dépossède de l'action, que pendant qu'on espère, on n'agit pas. Mais c'est très personnel, et c'est, je pense que c'est pour ça qu'à partir d'un certain moment, la notion de Dieu a cessé de m'aider d'une certaine manière.
0: Et pourtant, il y a des pages spirituelles dans ce livre, Romain Lemire. Vous évoquez l'ombre et la lumière qui se mélangent. Comme dans les outres noires qui vous sont chères du peintre Pierre Soulages, voilà Soulages que l'on connaît aussi par ses vitraux à Conques et qui donne un reflet tout particulier à la lumière qui entre dans l'église comme ça. Ça c'est presque une présence transcendante ça dans ce livre.
1: Ouais, c'est très important pour moi, Pierre Soulages. Je trouve que c'est un peintre contemporain pour l'éternité, Soulages, parce que quand on déplace le regard devant un outre noir de Pierre Soulages, le noir s'illumine et c'est toujours la lumière contemporaine, la lumière de l'instant, de l'hyper-présent qui nous parvient.
0: Et ça, c'est incroyable. C'est à lire dans ce livre Clément, votre livre consacré justement à ce tabou de l'inceste que vous avez vécu, Romain Lemire. C'est un livre aussi qui a reçu le prix Goncourt du premier roman. C'est à lire. Merci beaucoup d'avoir été notre invité ce matin sur RCF Notre-Dame.
1: Merci.
2: Et merci à vous. Cette interview est à retrouver en réécoute sur le site internet RCF. Notre-Dame.fr à suivre la prière du matin et puis le saint du jour dans quelques minutes, Saint-Germain de Paris à l'honneur en ce jeudi 28 mai.

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5: L'affaire du pont de Ligonnès, la grande affaire rend-elle fou l'évêque de Carcassonne? Monseigneur Bruno Valentin saisit l'ARCOM après le faux témoignage d'un faux prêtre mardi soir sur M6. Il prétendait avoir confessé le fugitif. Et puis la GPA éthique, est-ce qu'elle existe? Oui, c'est ce que pense Gabriel Attal, qui est candidat à l'élection présidentielle. Et non, lui répondent pas mal de politiques dans une tribune publiée par Ouest France. Et enfin, on essaiera aussi de parler d'œuvres d'art. La ville de Bordeaux vient de refuser un don, un legs d'œuvres d'art. Ils doivent retourner dans leur pays d'origine. Est-ce que l'on va trop loin dans la restitution des œuvres? Alors, je suis ravi d'accueillir ce matin Laurent Geoffrin, le fondateur du Libre Journal, ancien Bonjour. Directeur du Nouvel Obs de Libé. Bonjour Laurent Geoffrin.
6: Bonjour.
5: Voilà, vous avez publié aussi avec votre fille Pauline Delassure récemment « Les enfants savent » chez Grasset.
6: Absolument.
5: Une histoire de
6: l'histoire
5: famille.
6: L'histoire de ma famille qui est très complexe.
5: Une belle et forte histoire de famille. Samuel Gibowski, vous êtes entrepreneur social, vous avez fait beaucoup de choses dans le social et en politique aussi, et vous êtes actuellement DG de Cité Coop, une coopérative de tiers-lieu solidaire.
7: Bonjour Jean-Pierre.
5: Alors, je disais, l'affaire Dupont de Ligonnès, elle nous fascine, elle nous passionne. Est-ce qu'elle rend les journalistes fous? En tout cas, mardi soir, dans l'émission de M6, ils ont prétendu avoir trouvé un témoin, un prêtre, qui aurait confessé Dupont de Ligonnès. Alors, cette confession par un faux prêtre était une fausse confession, et ça fait réagir Monseigneur Bruno Valentin, l'évêque de Carcassonne, parce que il est directement concerné, on l'écoute.
8: Comme jamais personne dans l'Aude ne m'a parlé de Xavier Dupont de Ligonnès, je n'avais aucun doute sur la fausseté de cette séquence. Et du coup, ce qui m'a stupéfait et mis en colère, c'est, comme citoyen plus encore que comme évêque, que M6, un média sérieux, se prête à une séquence pareille. On sait le poids des fake news sur notre vie commune, sur notre démocratie, et donc M6 se permet une séquence pareille, sans aucune vérification, sans aucun contact avec moi, ni avant, ni pendant, ni maintenant, jusqu'à ce qu'on se parle, me semble ahurissant.
5: Alors, j'ai envie de confesser un vrai journaliste, Laurent Geoffrin. Qu'est-ce que ça vous inspire, cette histoire de confession et de faux prêtre?
6: Il y a une règle élémentaire qui consiste à vérifier les informations qu'on met à l'antenne. Donc ça n'a pas été fait, manifestement. Donc les personnes qui ont fait ça devraient être virées du jour au lendemain.
5: Oui, mais ce n'est pas la première fois que l'affaire du pont de Ligonnès rend les confrères un peu cinglés. Hein. Il y a eu la fameuse une du Parisien.
6: C'était, oui, mais les circonstances étaient un peu différentes.
5: Disant qu'il avait été libéré, alors retrouvé.
6: Oui, mais ils avaient des sources. Pardon. Ils croyaient avoir des sources. Tandis que là, il n'y avait pas de sources. Il y avait juste des déclarations d'une personne qu'il ne connaissait pas. Donc on ne fait jamais ça. Tu vois. Moi, je dirigeais un quotidien. On m'aurait dit, voilà, il y a un type qui a confessé Ligonnès. J'aurais dit, bon, ben, vérifiez ça tout de suite. Vérifiez, c'est-à-dire qui c'est, d'où il sort, est-ce qu'il y a d'autres témoins, est-ce que c'est quoi les circonstances, avant de décrire une seule ligne. Enfin, c'est la moindre des choses, quoi. Parce que c'est des mythomanes, il y en a beaucoup dans la société.
5: Mais
6: ils vont voir les journaux en disant, moi je sais qui a tué machin, qui a... On vérifie.
5: Mais est-ce que c'était comme ça qu'on faisait, ou est-ce que c'est comme ça qu'on doit faire encore? Parce que...
6: Non, c'est comme ça qu'on fait en général, il ne faut pas exagérer.
5: Est-ce qu'il y a une pression, M6, est-ce qu'il n'y a pas aujourd'hui une pression dans les médias pour aller toujours plus vers...
6: Non, pas plus qu'avant, il y a toujours une pression. Quand vous êtes dans un quotidien, vous êtes en concurrence avec d'autres quotidiens, donc vous êtes toujours pris par le... Moi j'ai travaillé à l'agence France Presse. Il y a plusieurs principes dans le fonctionnement de cette agence qui n'est jamais mis en cause. Hein. Je ne sais pas si vous avez remarqué, l'agence France Presse, Personne ne dit que c'est un média qui fait des bêtises, et tout ça, parce que c'est très sérieux. Mais un des principes, c'est il faut aller vite. C'est la rapidité, parce qu'il y a, il y a une concurrence mondiale entre les agences. Et quand UPI ou quand Reuters sort une information avant l'AFP, tout le monde tire la tronche et essaye de rattraper le retard. On travaille toujours trop vite dans le journalisme. Quand il y a eu le 11 septembre, on avait 4 heures pour réagir. Et on ne pouvait pas dire, mais écoutez, on n'a pas eu le temps de tout vérifier, on va sortir le 13 septembre. Non, c'est pas possible, ça. Donc, on va toujours trop vite. Donc, il faut simplement appliquer des règles simples avant de rendre les choses publiques.
3: Samuel Jihovski, on a entendu la protestation de Mgr Bruno Valentin, l'évêque de Carcassonne, parce que c'est une affaire, ce témoin se serait présenté comme un prêtre d'une communauté religieuse à Plavilla, dans l'Aude. Vous avez entendu Bruno Valentin, qu'est-ce que ça vous inspire? Vous pensez qu'on peut... Est-ce que c'est le fait de jouer avec la confession aussi qui a titillé M6?
7: Ouais, très probablement. Je pense qu'en plus, c'est important de restaurer ce type d'espace de confiance, parce qu'aujourd'hui, ils se délitent un peu tous. Le secret médical, le secret de la confession, ça reste pour moi des institutions qui sont protégées et préservées par celles et ceux qui les pratiquent de manière honnête, ce qui n'est pas le cas du coup de cet usurpateur. Moi, ça m'inspire aussi le travail de rigueur des journalistes quand l'inverse se produit. C'est-à-dire quand un check news, par exemple, chez Libération, rend possible de découvrir qu'il y a possiblement des ingérences étrangères dans la campagne de la France Insoumise à Toulouse ou ailleurs, où des vidéos qu'on leur a attribuées pendant des semaines et des semaines sans vérifier, en fait, n'étaient pas montées par eux. Et il est maintenant très possible, il y a une enquête qui a été ouverte au parquet, que les vidéos aient même été montées par des agences israéliennes pour déstabiliser la campagne des municipales, en l'occurrence. Et ce travail de découverte et d'investigation, il a été possible par différents acteurs. Sur d'autres affaires, ça aurait été Mediapart. Et je pense que ce travail de vérification des faits, il est plus que jamais indispensable. J'ai parlé de Check News, on peut parler des décodeurs pour le journal Le Monde. Je pense qu'il y a encore des médias aujourd'hui, on pourrait reconnaître selon leurs propriétaires quand même, qui ont moins cette capacité, cette tendance, cette envie peut-être à aller vérifier leurs sources et à aller triple fact-checker ce qu'elles disent.
3: Mais il y a une question quand même qu'on peut se poser sur RCF Notre-Dame en particulier, c'est justement celle qui tourne autour du secret de la confession. Est-ce que c'est pas ça au fond qui a émoustillé M6, un faux prêtre, bon peu importe au fond, mais le secret de la confession, il y a beaucoup de fantasmes derrière
7: tout ça. C'est ça qui est pervers, parce que justement ça brise des espaces de confiance. Moi j'ai le sentiment, et je l'avais lu dans une enquête de Destin commun récemment, qu'il y a dans les éléments de doute, vous savez en ce moment la société française elle est de plus en plus fracturée selon des indicateurs et pas selon d'autres, mais il y a des pertes de confiance dans des institutions qui, avant, suscitaient de la confiance. On parle souvent que le maire MAIRE, a créé cette confiance. Il y a une baisse de confiance, par exemple, dans le secret médical. Et c'est ça que je trouve pervers, c'est que si une société ne croit plus, ne sait plus faire confiance à des professionnels qui nous disent le secret sera garanti, alors là, c'est plus qu'un professionnel, parce qu'être prêtre, c'est un sacerdoce, mais en tout cas, c'est un rôle dans la société. Avoir pu imaginer du côté M6 qu'un prêtre allait rompre ce secret-là, honnêtement, c'est quand même une méconnaissance de ce qu'est la confession pour celles et ceux qui le pratiquent.
3: Hein. Alors, il y a le mauvais journalisme, Laurent Geoffrin.
6: Mais l'émission où ça s'est produit, c'était pas une émission d'information.
3: C'est une émission de recherche sur des faits divers qui cherche à identifier, à aider, soi-disant, la justice ou la police à avancer sur l'investigation.
6: S'ils trouvent des bons témoins, c'est très bien, mais s'ils vérifient rien, il vaut mieux arrêter, là.
3: C'est le magazine Appel à témoins qui est animé par Julien Courbet.
7: Oui. Ça ne pas avoir vérifié qu'il était prêtre, déjà, quand même, c'est...
6: Ouais. Non, mais c'est de l'avoir mis à l'antenne sans c'est fou. Quoi.
3: Mais Laurent Geoffrin, est-ce que c'est pas aussi parce que, bon, un prêtre, on sait plus trop ce que c'est, un évêque, on sait plus trop ce que c'est, le secret de la confession, on sait plus trop ce que c'est, parce qu'au fond,
6: les gens... Oui, ça joue un peu, mais c'est pas ça, c'est qu'ils ont pas, ils ont rien vérifié. Ils ont un type qui les appelle, qui dit voilà, j'ai fait ci, j'ai fait ça, ils vérifient pas, ils le mettent à l'antenne, lui, ils s'en foutent.
3: Et donc, c'est la confiance, je dirais, de base dans les médias qui est ébranlée par genre d'affaires.
6: De toute façon, elle était ébranlée depuis longtemps. Mais il faut bien voir que les journaux sérieux, en général, disent la vérité. Il faut quand même rappeler ça, quand même. Les journaux, Le Monde, Le Figaro, les papiers de compte-rendu, de reportage, hein, en général, ce qu'ils disent est vrai. D'ailleurs, ça se vérifie tous les jours, si c'était faux. Parce que on oublie toujours ça. Quand les journaux écrivent une bêtise, il y a toujours quelqu'un de concerné. Et qui écrit immédiatement, il dit « Non, mais vous avez écrit ça, c'est faux. » Et vous êtes obligé, par la loi, de publier un
3: droit de réponse.
6: Un droit de réponse, voilà. Et si vous ne le faites pas, vous vous retrouvez devant un tribunal et le tribunal exige la publication du droit de réponse en question. Donc il y a quand même des garde-fous. Et les journaux qu'on appelle indûment d'ailleurs mainstream ou traditionnels, parce qu'ils ne sont pas traditionnels, ils sont sur le net maintenant, ils ne sont plus traditionnels, ces journaux-là sont fiables. Et on met tout le monde dans le même sac. Alors que la source principale des fausses nouvelles, ce sont les réseaux. C'est-à-dire que tout le monde se croit journaliste, tout le monde écrit ce qui lui passe par la tête, et ça vient sur un réseau qui est lu par des dizaines, des milliers, des centaines de milliers de personnes. C'est la grande source de manipulation et de mensonges, elle est dans les réseaux, elle n'est pas dans les médias comme M6 ou comme TF1 ou comme ces médias-là. En général, il y a des erreurs, il y a des bavures, mais en général, ils sont sérieux.
3: Oui, mais les télés, les radios aussi, quand il y a une demande de droit de réponse, elle est rarement à
6: l'antenne. Ils sont obligés de le faire. Juridiquement, ils sont obligés. Ça veut dire qu'ils ont négocié ou qu'ils sont arrangés, etc. Ou qu'ils corrigent eux-mêmes.
7: Il y en a raison d'entendre.
6: Mais souvent, ils corrigent eux-mêmes. On dit, voilà, on dit que, en fait, c'est faux.
7: Samuel Adjibos. Il y en a raison dont on parle peut-être pas aussi, c'est l'argent. Parce qu'un journal comme Society a fait son chiffre d'affaires annuel sur son double numéro d'été il y a 2 ou 3 ans sur Dupont Ligonnès. Et ça a été le soutien financier avec lequel Society, qui est un très bon journal au demeurant, de mon point de vue, a pu continuer à fleurir.
3: Mais justement, avec une bonne enquête.
7: Sur l'enquête, pardon, était sur Dupont de Ligonnès, oui. Je ne sais pas si je l'ai dit, mais évidemment.
6: Oui,
7: et donc, c'était une très bonne enquête.
6: Une enquête sérieuse.
7: Elle était très sérieuse. Mais ce que je veux dire, c'est que il y a peut-être une intention du point de vue d'M6 de prendre comme objet quelque chose qui, de leur point de vue, est lucratif. C'est-à-dire, ce qui n'est plus désiré de ce point de vue-là pour le M6, en l'occurrence, ça n'est pas l'information, mais l'argent, puisqu'on voit que c'est extrêmement lucratif. Et d'ailleurs, Society fait sa pub cette semaine, je ne sais pas si vous l'avez vu, dans tout Paris, en disant notre nouvelle enquête exceptionnelle, la première depuis Dupont de Ligonnès. Donc, eux-mêmes disent, ils savent que ça a été leur poule aux œufs d'or.
6: Je ne vois pas l'argent. Oui, évidemment, c'est des entreprises privées, tout ça. Donc, elles ont besoin d'équilibrer leurs comptes.
7: Oui, mais c'est qu'il y a une inversion de la hiérarchie. C'est qu'au fond, si on est prêt, au nom de l'argent, à faire des choses qui nous font contredire nos principes éthiques et les règles journalistes...
6: Oui, mais ça, c'est le mauvais exemple, là, parce que Society, c'est un journal tout à fait sérieux.
7: Oui, mais eux, c'était pas leur moteur. C'est ça que je dis. C'est que parce que ça marche, vu qu'ils se sont rendus compte, si vous avez un journal sérieux, Society qui fait une enquête, elle cartonne,
6: oui, non, mais attendez.
7: Elle génère du chiffre, et du coup, ça
3: parle... Ce que vous voulez dire, Samuel...
6: C'est pas une question de chiffre.
3: Ce que vous voulez dire, c'est qu'en fait, Dupont Ligonnès, c'est une affaire qui fait
7: c'est
3: vendre,
7: une
3: qui fascine.
7: Exactement.
3: Une
7: donc on peut la traiter de manière
3: mais
7: honnête.
3: Pourquoi on est autant fasciné par cette histoire, au fait?
6: Parce que c'est un mystère...
7: irrésolu.
6: C'est un polar, quoi. C'est mieux qu'une fiction, parce que c'est vrai. Et donc ça fascine les gens, mais c'est légitime que ça fascine les gens, c'est très bien. Évidemment, s'il n'y a que ça dans le journal, là, c'est pas bien, mais c'est normal de parler des choses qui intéressent les gens. Les journalistes, ils ne sont pas là pour parler dans le désert, ils sont là pour parler des choses qui intéressent les gens. Alors, s'ils ne font que ça, si c'est leur seul critère, ça fait un journal bizarre, parce qu'ils ne vont pas parler de la guerre d'Iran, parce qu'il n'y a pas assez d'audience, ou des choses comme ça. Non, les journaux généralistes ne font pas ça. Mais ils mettent en avant, en général, des choses dont ils espèrent que ça va intéresser le lecteur.
3: Il y a un autre sujet, Laurent Geoffrin, c'est aussi peut-être la dérive, une certaine dérive de chaînes de télé dans la course à la pseudo-info. Moi, j'ai bien noté que Mgr Valentin a saisi l'ARCOM, donc l'autorité de régulation des médias. Il a bien fait de saisir l'ARCOM ?
6: Bien sûr. Non, mais ça mérite une sanction, cette affaire.
3: Une sanction ?
6: Évidemment, parce que s'il n'y a pas de sanction, le public se dit « Ah bon, alors on peut dire n'importe quoi et puis on reste en poste ». Non.
3: Ça peut être quoi, la sanction ?
6: C'est comme un médecin qui fait une erreur grave de diagnostic ou dans une opération, mais il doit être sanctionné. Alors, s'il n'y a jamais de sanction, ça ne marche pas.
3: Comment on sanctionne une chaîne comme M6 ?
6: L'ARCOM, on peut mettre une amende. Mais c'est à M6 de sanctionner ceux qui ont fait ça.
3: Ah, M6, c'est excusé, pour l'instant, on en est là.
6: Ouais, mais c'est un peu court.
3: C'est un peu court. Est-ce qu'il n'y a pas...
6: Moi, j'ai eu la libération des gens qui étaient... Des journalistes, j'en ai eu 2, je me souviens, qui bidonnaient. C'est-à-dire qu'ils faisaient des papiers qui étaient faux ou qui étaient recopiés, etc. On les a virés.
3: Est-ce que, aussi, il n'y a pas cette histoire de secret de la confession, cette histoire d'église ? Est-ce qu'on se permet, Samuel Jibowski, des choses avec l'église qu'on ne se permettrait peut-être pas avec d'autres institutions ? Parce qu'au fond, bon, allez, avec les cathos... C'est pas trop grave, on peut y aller, et puis ça fait fantasmer.
7: Ça, honnêtement, moi, je crois pas. Je me reconnais pas dans cette tentation victimaire pour les chrétiens dans notre société et pour l'Église. Je crois pas qu'il y ait cette particularité. Peut-être que certains le ressentent, mais pas en ce qui me concerne. Moi, je crois plus à la rupture de confiance. au fait que c'est des institutions, quelles qu'elles soient, le rôle qu'elles jouent, et que le secret de la confession est une institution pour les chrétiens, et elle est remise en question, comme beaucoup d'autres institutions de fiabilité. Je crois plus à cette hypothèse qu'au fait que les chrétiens, on leur roule dessus. Par contre, peut-être pour tirer votre fil, c'est la méconnaissance. Il y a peut-être une méconnaissance parce que la société étant ce qu'elle est, elle est de plus en plus déchristianisée ou sécularisée. Donc, moi, je suis plus choqué par le fait qu'ils ne vérifient pas que la personne soit prêtre. De ne pas savoir qu'il a un employeur qui est un évêque, de l'appeler pour vérifier qu'il fait partie de ses effectifs, c'est quand même
6: Le type a dit qu'il était prêtre parce qu'il a pensé que ça allait crédibiliser son témoignage.
3: Il a dit qu'il était prêtre parce qu'il pensait que ça allait crédibiliser son témoignage, et il a prétendu qu'il avait l'autorisation de son évêque pour révéler ce qu'il avait entendu dans le secret de la confession.
6: Ils sont toujours convaincants.
7: C'est joli ça.
6: Autrement, ils arrêteraient d'être escrocs parce qu'on les verrait venir à 100
3: km. Il y a peut-être aussi le fantasme de l'escroc en costume de prêtre, en quelque sorte.
6: Oui, voilà, que ça rajoute les choses.
7: Si
6: un faux prêtre fait la quête, on lui donnera plus volontiers parce qu'il sera habillé en prêtre.
3: Vous lui donnerez plus
6: J'allais à la messe quand j'étais petit, mais j'ai arrêté.
3: Ah bon?
6: Je peux vous raconter pourquoi, mais ça risque d'être long.
3: Ça serait un sujet très intéressant. Il faudra que vous reveniez sur notre antenne pour nous expliquer pourquoi vous avez arrêté à l'époque. Donc Samuel, vous disiez en fait le côté victimaire des cathos, parfois dire on se permet des choses avec nous qu'on ne se permettrait pas avec d'autres. Vous n'y croyez pas du tout?
7: Non, pas du tout. Et ça avait été déjà plusieurs fois démontré parce que les chrétiens avaient beaucoup souffert de certaines couvertures de Charlie Hebdo, par exemple. Et en fait, Charlie Hebdo en avait donné pour son compte à toutes les religions, et même la religion chrétienne était la moins traitée de toutes à ce moment-là. Donc moi je ne crois pas du tout à cette hypothèse d'avoir des comptes à régler particuliers.
3: C'est loin derrière nous.
7: Oui, ouais. Je crois vraiment.
3: Et donc vous pensez plutôt que c'est l'incompétence, la mauvaise connaissance des sujets,
7: et la remise en cause d'institutions fiables, parce que quoi qu'on puisse penser de l'Église, c'est quand même un élément fiable que de pouvoir confesser des choses en secret. Mais d'ailleurs, c'est vrai que c'est un imaginaire qui revient souvent. Là, il y a deux séries Netflix, des polars encore, qui sont basées, dont j'ai oublié le nom là, mais avec un casting de fou. C'est une série qui est jouée par Daniel Craig, le James Bond, donc peut-être que les auditeurs reconnaîtront. Et c'est à chaque fois un prêtre qui détient le mystère. C'est lui qui passe au milieu de la confession. Donc peut-être qu'il y a une période de fascination là, qui sont ces gens qui gardent des secrets dans des églises. Ça nous intrigue.
3: Est-ce qu'il n'y a pas aussi quelque chose de nouveau dans la démarche de Monseigneur Valentin, quelque chose de plus offensif, disons, l'Église en a peut-être un petit peu ras-le-bol, l'institution.
7: Oui, moi j'ai trouvé ça.
3: On lui a suffisamment tapé dessus avec des histoires, malheureusement, de prêtres, qu'elle se dit là, on peut pas laisser passer ça.
7: Oui, et puis ce que je trouve bien, c'est qu'il s'insère dans le droit des gens, c'est-à-dire qu'il aurait pu avoir une approche purement ecclésiale, ce qui est parfois un réflexe clérical qui est de passer par le droit canon, sa propre hiérarchie, ses propres règles. Là, il s'inscrit complètement comme un citoyen. Il saisit l'ARCOM, il s'exprime dans les médias. Peut-être qu'il va porter plainte aussi, non? J'imagine.
3: Alors, il n'a pas annoncé son intention de porter plainte, en tout cas, jour. Voilà. En tout cas, voilà, un sujet qui, décidément, nous fascine et pose des questions d'éthique journalistique assez, assez sérieuses, plus que de religion. Donc, vous avez l'air de dire,
7: d'après moi,
3: Givovski, d'après vous. On continuera le débat après, dans quelques instants. Nous parlerons de GPA éthique ou pas éthique.
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3: Et on continue le débat du jour avec Samuel Givovski, entrepreneur social, et Laurent Geoffrin, journaliste. Alors, un sujet assez sérieux qui passionne, qui divise, qui est un sujet mondial d'ailleurs, c'est celui de la GPA. Est-ce que la GPA éthique, les mères porteuses, c'est possible de le réguler d'une façon raisonnable? Oui, c'est ce que dit Gabriel Attal, qui est quand même ancien Premier ministre et surtout candidat à la prochaine élection présidentielle. Et non, c'est ce que répond une pétition signée par pas mal de politiques de tous bords. Hein. Ça va de Laurence Rossignol, Manuel Valls, à Aurore Berger notamment. Alors, Laurent Geoffrin, cette histoire de GPA éthique, vous y croyez, vous?
6: Oui.
3: C'est quoi une GPA éthique?
6: Encadrée par la loi.
3: Qu'est-ce qu'on peut...
6: Pour éviter que ça devienne un business.
3: C'est un business.
6: Non, c'est pas forcément un business. Vous pouvez me poser des conditions. Par exemple, si vous dites il doit pas y avoir de transactions monétaires, ça veut dire que c'est pas un business.
3: Donc, Gabriel...
6: C'est difficile parce qu'en l'occurrence, je crois que les femmes qui font ça, ça occasionne des frais. Donc, et c'est normal qu'elles soient défrayées. D'ailleurs, dans beaucoup de pays, je crois que ça fonctionne comme ça. Il y a un défraiement. Mais il n'y a pas un marché avec les prix, les choix, etc. Ça, c'est pas éthique.
3: Vous pensez que les femmes qui font ça le font par choix ou par nécessité ?
6: C'est difficile de le savoir. Il faut que le consentement soit clair et éclairé, quoi, que ce ne soit pas. Et il faut, c'est une question de règles, après. Ça existe dans plein de pays. Hein. Et donc, si c'est soigneusement encadré.
3: Au Canada, notamment.
6: Par exemple, au Canada. Et si c'est soigneusement encadré, moi, ça ne me choque pas. Enfin, au contraire. Parce qu'il y a toutes sortes d'arguments qui me paraissent faibles. On dit que ce n'est pas l'intérêt de l'enfant, mais l'intérêt de l'enfant, c'est qu'il soit élevé avec de l'affection. C'est ça qui compte pour les enfants. Et moi, j'en connais des couples d'hommes qui ont des enfants. Et ils sont extrêmement attentionnés et extrêmement affectueux. Donc, je me dis, bon, ça a l'air de se passer plutôt bien. Et par ailleurs, si des femmes sont volontaires pour le faire, si c'est des Indiennes... une misère noire, là, il y a un problème. C'est pour ça qu'il faut des règles. Et je pense qu'il est possible de faire des règles. On en a fait pour d'autres cas.
3: Mais alors, sensibles, que devient l'argument, c'est fort à gauche, notamment, de celui du corps des femmes. Le corps des femmes leur appartient. Est-ce que...
6: Mais c'est une personne est obligée de le faire. Hein.
3: Oui.
6: On a toujours l'impression que dès lors qu'on va autoriser la GPA, elle sera obligatoire. Non, elle n'est pas obligatoire.
3: Si une femme
6: ne veut pas le faire, elle ne le fait pas.
3: Et alors, comment vous voyez le fait que des féministes à gauche, hein, comme Laurence Rossignol, soient très fortement engagées justement contre?
6: Elles sont sensibles à cet argument de la marchandisation du corps, parce que je comprends très bien, c'est très respectable. Mais en même temps, est-ce que les couples d'hommes doivent être interdits d'enfants? Non, je ne crois pas.
3: C'est pas le sujet de la pétition, apparemment, puisqu'ils disent que c'est pas une
6: ça revient à ça.
3: C'est pas une pétition sur la question du désir d'enfant ou sur l'orientation sexuelle. Ils prennent soin de dire nous ne mettons pas en débat l'orientation sexuelle ou la configuration
6: familiale. Si c'est interdit, le résultat c'est que les couples masculins ne pourront pas le faire, évidemment.
3: Alors Samuel Givowski, est-ce qu'on a le droit, c'est le terme de la pétition, enfin de cette tribune, avons-nous le droit de mettre le corps des femmes à la disposition du désir d'autrui? La réponse des auteurs de la tribune, c'est évidemment non.
7: Alors, faut deux éléments de contexte qui me paraissent importants pour éclairer le débat auprès de nos auditeurs et auditrices. C'est d'abord la pétition, la tribune est essentiellement signée par des personnalités de droite. Vous avez cité Laurence Rossignol et Emmanuel Valls, mais ils font figure d'exception. Et deuxième chose, à gauche, il y a une rupture entre les féminismes qui se caractérise autour de trois grands conflits. Le premier conflit, c'est l'abolition ou non de la prostitution. Le deuxième, c'est le port du voile, libre ou pas. Et le troisième, c'est l'antiracisme. Est-ce qu'il y a un féminisme intersectionnel ou un féminisme universaliste? Et sur ces trois sujets, en général, une personne féministe, bien sûr, on soit bourré d'exceptions, est toujours du même côté sur ces trois questions. Soit vous êtes contre l'abolition de la prostitution, considérant que les femmes peuvent choisir de se prostituer, et du coup vous êtes aussi pour la liberté de porter le voile et pour un féminisme antiraciste et intersectionnel, ou l'inverse. Or, Laurence Rossignol est figure de proue de cet autre féminisme qui croit que le féminisme est d'abord universaliste, donc plutôt qu'antiraciste, qui est résolument pour l'abolition de la prostitution, considérant qu'en toutes circonstances, l'abolition de la prostitution sera forcément une exploitation, et aussi contre la GPA. Donc ça, c'est un élément de contexte qui me paraît important, parce que c'est positionné dans ce débat-là contemporain qui est très fort. Enfin, sur mon opinion personnelle, puisque vous me posiez la question...
3: Je vous la pose.
7: Voilà. Moi, je pense de manière générale que la GPA n'est pas souhaitable. Je constate d'ailleurs qu'aucun programme de gauche aujourd'hui ne la propose. En revanche, à la question pure, théorique, existe-t-il une GPA éthique, je converge avec mon interlocuteur du jour, Laurent Geoffrin, en pensant que oui, dans les faits, cela peut exister. Et nous avons pléthore d'exemples d'hommes qui ont pu faire appel à des femmes pour avoir un enfant. Simplement, je pense que ça correspond pas à ce dispositif tel qu'il est proposé là. C'est-à-dire que la plupart du temps, quand on entend GPA, on entend forcément système institutionnalisé avec une prestataire de service. Or, moi, les personnes que je connais qui ont fait appel à une GPA, en fait, c'est pas une GPA au sens strict, c'est une amie à eux, en l'occurrence, qui porte l'enfant après une PMA qu'elle a fait avec un des deux hommes, parce qu'elle a de l'affection pour eux, et parce qu'il y a une relation, voire parce qu'elle va devenir, en fait, coparente à un moment. Et donc, ça existe, ça se pratique. Ça, peut-être qu'il faut l'encadrer par la loi, mais c'est déjà vécu et fait en France aujourd'hui. Ce que je regrette, c'est qu'il faille partir à l'étranger. Et donc, moi, je serais plutôt favorable, effectivement, à ce qu'on mette des règles. Mais ce qui m'inquiète, c'est que si le débat se polarise sur est-ce qu'on va légaliser la GPA et la rendre possible, j'ai peur qu'on se pose des mauvaises questions.
3: Ça peut être quoi, les règles, selon vous?
7: Bon, on en a évoqué quelques-unes, mais le fait qu'il n'y ait pas de transactions financières, le fait que le consentement soit libre et éclairé avec un engagement qui soit pris de ce point de vue-là et des éléments qui permettent de le vérifier, le fait que les deux hommes qui le demandent soient mariés, se projettent dans une conjugale, par exemple, au moment de la demande, en tout cas. Voilà, ça peut être des éléments, en tout cas, qui permettent de réguler. Je pense qu'effectivement, c'est un terrain très dangereux, mais bien que dangereux, moi, je n'irai pas dans ce niveau de radicalité qui est celle de la tribune, en l'occurrence, qui est de dire jamais. Je ne crois pas qu'il faille jamais, même si en même temps, je le rappelle, là, j'ai relu avant l'émission les programmes de la gauche en 2022, aucun parti ne propose la GPA, aujourd'hui. Ça n'est pas dans l'avenir en commun de la France insoumise, ça n'est pas dans le projet du PS et des Verts, et même ils disent tous, oui, mais pour la PMA augmentée, etc., mais non à la GPA. Alors, c'est écrit noir sur blanc, donc ça n'est pas un projet politique aujourd'hui, c'est ça qui est étonnant.
3: Et alors comment vous interprétez justement que le fait que Gabriel Attal s'empare du sujet pour en faire une proposition phare de la campagne. Il a raison, je veux dire, politiquement, c'est quelque chose de fort, mais est-ce que ça peut...
6: Est-ce qu'il a raison sur le fond ou est-ce qu'il a raison, tactiquement
3: politiquement.
6: C'est à dire,
3: est-ce que ça peut lui permettre d'apparaître comme, au fond, le candidat d'une droite libérale opposée à une droite plus conservatrice?
6: Oui, ça forcément, mais je pense qu'il s'appuie sur une situation de fait qui est que ça se fait beaucoup, beaucoup, je ne sais pas si les cas sont si nombreux que ça, mais ça se fait à l'étranger et c'est interdit en France. Donc la situation des enfants qui sont conçus de cette manière à l'étranger doit être régularisée en France, alors c'est très compliqué.
3: Il y a beaucoup de choses qui se font à l'étranger, qui sont interdites en France, parce que justement on estime que c'est mieux de les interdire chez nous.
6: Enfin, non, moi je suis pour l'autorisation, donc cet argument me laisse froid.
3: Non, mais lui, il y a des choses...
6: Lui doit penser que c'était comme dans le temps, quand on devait aller avorter en Angleterre, ou des choses comme ça, il dit bon, ça existe, c'est pas si choquant que ça, il faut que ça soit encadré. Autant l'autoriser également en France pour éviter ces acrobaties qui d'ailleurs sélectionnent les choses sur le plan financier, parce que ça coûte cher aujourd'hui.
3: Samuel Djibowski, vous n'avez pas l'air tellement, je dirais, encombré par... Il y a une opposition quand même assez forte sur le plan éthique, notamment de l'Église catholique, il faut bien le dire. Partagez pas.
7: Ça, non. Moi, ça, ce sera sans surprise. Moi, j'ai beaucoup de respect pour l'Église catholique et je me sens chrétien, je suis chrétien. Pratiquant, croyant, mais il y a toute une série quand même d'encombrements que je partage pas. À commencer, bien sûr, par l'avortement. Bon, bien sûr, le mariage pour tous, qui a été un de mes premiers engagements politiques quand j'avais 20 ans. Donc, ça a été un élément de rupture important pour moi avec l'Église de voir cette mobilisation monstrueuse de la manif pour tous qui a laissé des traces et pour lesquelles les membres n'ont pas fini de s'excuser encore aujourd'hui. Donc, ça montre aussi à quel point on avait vu peut-être les choses avant les autres. Je parle de ceux qui étaient pour le mariage pour tous. En revanche, sur la GPA, j'ai quand même souvent l'impression que c'est des choses au fond ordinaires qui sont rendues complexes d'un point de vue éthique par une opposition conservatrice. Alors aujourd'hui, le mariage pour tous, personne ne dit dans la pratique « c'est compliqué, ça pose des questions ». Non, tout le monde dit « c'est deux personnes qui s'aiment et qui se marient, point à la ligne ». Et à l'époque, on avait plein d'arguments éthiques. Les enfants, l'intérêt supérieur, etc. Là, j'ai l'impression que pour la GPA, au fond, si deux hommes dans des conditions qui respectent des règles veulent
3: en vous écoutant, je revois le film.
7: Oui, dites-moi.
3: Et il y a toujours eu, quand on parlait de ces évolutions de société, il y avait toujours l'argument, oui, on va faire le mariage pour tous, oui, on va faire la PMA, mais on ne fera jamais la GPA. Alors, est-ce qu'il n'y a pas aujourd'hui l'apparition finalement d'un double discours?
7: En fait,
3: on avait dit qu'on le ferait pas, et maintenant, alors, on va vous dire,
7: je reviens à la sémantique,
3: c'est ringard de pas le faire, il faut le faire.
7: La GPA telle qu'elle est nommée par Christiane Taubira, qui s'oppose à la GPA dans le Palais Bourbon, ça n'est pas ce qui est pratiqué par des hommes qui veulent avoir un enfant aujourd'hui. C'est-à-dire, cette GPA-là dont elle parle, c'est celle que les catholiques imaginent dans leur majorité, qui est de fait existante, notamment en Inde, qui est une GPA d'exploitation, c'est-à-dire des femmes qui vendent leur corps et qui en font un business parce qu'elles y sont contraintes par des conditions matérielles d'existence. Et moi, je suis pas contre un petit retour du marxisme là-dessus pour rappeler quand même que c'est d'abord l'économie qui est le prisme d'interprétation du réel. Donc, de ce point de vue-là, ce que Taubira, pour moi, a pris comme engagement, il est respecté aujourd'hui. Personne, même Gabriel Attal, qui est loin de... d'être quelqu'un pour qui j'ai de l'amitié ou de l'affection politique, ou en tout cas du soutien politique, même lui ne dit pas on va régulariser le business des ventres. Et c'est pas ce qu'il dit. Ce qui est proposé aujourd'hui et la réflexion qui est menée, c'est est-ce qu'il est possible pour des hommes d'avoir, dans le cadre de leur mariage, un enfant en passant par une mère porteuse ? Et ce cadre-là, est-ce qu'il est possible avec des règles ? Moi, ce que je constate, c'est qu'autour de moi, on a évoqué les cas autour de nous, ça ne s'est jamais fait dans un business. Ça se fait dans l'amitié. Avec des femmes qui
3: vous
7: sont...
3: avez une vision quand même assez assez iréniste et idéaliste.
7: Peut-être, mais parce que parfois l'idéal s'accomplit.
3: Dans la réalité, il y a des femmes en Ukraine, en Inde, qui n'ont pas vraiment le choix.
7: Oui, mais ça, c'est pas ce qui est proposé aujourd'hui.
3: Mais c'est la réalité, ça.
7: Oui, mais c'est contre ça. Faut se battre contre ça.
6: Ça peut être interdit. Ça peut être découragé, en tout cas.
7: Bien sûr. Et en fait, je pense qu'il faut regarder les statistiques sur le nombre d'hommes qui ont des enfants par GPA à l'étranger. Je pense que les hommes qui choisissent d'aller solliciter des femmes en Ukraine ou en Inde, franchement, je serais curieux de connaître la statistique. En tout ça, ça doit être réprouvé, bien sûr. Ça n'est pas ce qui est proposé par les partisans. Sachant qu'encore une fois, moi, je ne suis pas un partisan. C'est ça qui est ambigu, c'est que je ne crois pas qu'il faille se battre pour une GPA. Ça n'est pas dans le programme politique auquel je souscris. Par contre, à la question pure, existe-t-il des GPA éthiques ? Je pense que oui. Voilà, je pense que dans la relation, il est possible d'avoir des couples homosexuels qui s'entraident, par exemple.
3: Alors, je pense que c'est un sujet qui va faire pas mal réagir nos auditeurs sur RCF Notre-Dame. Je rappelle que d'ailleurs, vous pouvez réagir par mail sur direct@rcf.fr ou en direct vidéo. Vous pouvez toujours évidemment suivre la chaîne YouTube de Radio Notre-Dame. Alors, j'aimerais qu'on parle d'un sujet assez différent. On va partir un peu plus loin. C'est celui de la restitution des œuvres d'art. À Bordeaux, une femme a donné, a légué à la ville une magnifique collection d'art africain qu'elle a accumulée avec son mari au fil des années. Ils ont notamment travaillé comme médecin en Afrique. Et le conseil municipal de Bordeaux vient de refuser ce legs en disant on ne veut pas

0: fermer le musée de l'art premier.
1: Non, justement, pas du tout. C'est pas ce que je dis, juste parce que je pense qu'on est loin d'en être, puisqu'on a beaucoup plus d'œuvres que ce qu'il faut pour le Quai Branly, y compris dans des collections privées, et que ayant été au Burkina Faso un moment pendant un projet interreligieux avec Codiste il y a quelques années, j'ai constaté dans des villages l'impact de ces œuvres disparues, qui parfois vont accompagner des générations de communautés humaines autour de ce que ces œuvres représentaient dans un sacré local des religions dites traditionnelles. Et je pense que ces œuvres sont pour la plupart spoliées. Alors, il est possible d'avoir des échanges. Aujourd'hui, il y a des œuvres françaises.
2: Là, on parle d'œuvres qui ont été achetées auprès de colporteurs, de marchands, dans des conditions qui semblent tout à fait légales. Enfin, la légalité de l'acquisition de ces œuvres d'art n'est pas mise en question.
1: Très bien. Donc, sur ce sujet comme celui d'avant, pour moi, il y a un discernement opéré. C'est-à-dire que je pense que avant d'arriver à une situation idéologique qui serait de dire on rend toutes les œuvres sur le territoire français et puis l'obélisque de la Concorde, on le ramène au Caire, avant d'arriver à ce point-là, il y a toute une série d'œuvres qui sont demandées par les pays d'origine aujourd'hui. Avec des communautés humaines qui souffrent de cette absence-là, qui le vivent comme une humiliation. Et là, il y a un travail prioritaire à faire. Je ne sais pas le cas de Bordeaux, si ça correspond à une ethnie, une région, un village, une ville qui dit, en l'occurrence, nous, cette œuvre, elle vient d'ici, elle appartient à notre patrimoine commun, et donc il faut qu'elle nous soit restituée. Si ça n'est pas le cas, encore une fois, c'est question de discernement. Mais je trouve ça courageux de la part de la mairie de Bordeaux de mettre le sujet à l'ordre du jour, parce que pareil, j'ai pas le cas.
2: Ce sont des œuvres qui viennent, en l'occurrence, principalement du Gabon. La donatrice, Marie-Thérèse Petit, qui était sage-femme, et son mari, qui était médecin, ont vécu et travaillé là.
1: Donc là, c'est plutôt un cas particulier, oui, tout à fait. Mais donc, j'imagine que si vous prenez cet exemple, c'est pour ouvrir le débat plus général de ce qu'on fait des œuvres. Et pareil, sans avoir l'exemple précis en tête, j'en suis désolé, récemment, dans le monde, il y a moins de 6 mois, un pays, je ne sais pas lequel, je suis désolé, a demandé à la France explicitement de rendre les œuvres. Et je me souviens que Emmanuel Macron a dit on va ouvrir le dossier. On va y réfléchir.
2: Vous ne pensez pas, Laurent Geoffrin, que dans quelques années, on dira ah, c'est dommage, on a laissé partir une magnifique collection qui, finalement, pouvait faire un pont entre notre culture et l'Afrique?
3: Ça dépend de la manière dont ces ont été acquises. Mm. Je crois que c'est un critère important.
2: Ce n'est pas le critère de la décision du Conseil municipal, puisque.
3: Mais c'est quand même. Alors, c'est très compliqué, hein, parce qu'il y a beaucoup d'œuvres qui sont en France. Qui ont été pillés, en fait.
2: Oui, mais là, ce n'est pas un pillage, c'est une acquisition.
3: Non, mais je ne parle pas de ce cas particulier, mais en général. Si on rend tout, évidemment, on va rendre la moitié du musée du Louvre, parce que les œuvres ont été prises en Italie, en général, et par des armées. Les œuvres, beaucoup d'œuvres qui sont actuellement en France, ont été pillées par les armées de Bonaparte pendant les campagnes d'Italie. Il était même missionné par le directoire pour faire ça. Renvoyer il en a envoyé des centaines. Et il avait avec lui un spécialiste, les Vivants de Nom, qui désignait les œuvres les plus intéressantes qui devaient repartir en France. Alors, si on se met à rendre celle-là, on va rendre pas mal de tableaux de Vinci, etc. Enfin, ça va être un problème.
2: Alors justement, pourquoi il faudrait donc refuser ce legs et garder les œuvres en Italie? On pourrait dire presque que c'est parce qu'on considère que celles qui ont été volées en Italie sont plus importantes.
3: Si on établit une circulation des œuvres, si on peut faire des expositions avec les œuvres françaises en Italie, ça facilite les choses déjà. S'agissant des pays vraiment colonisés, l'Italie n'a pas été colonisée quand même, là il y a un problème de suggestion absolue, c'est-à-dire que le colonisateur s'est servi souvent sans aucun égard pour les cultures locales. Mm. Là c'est beaucoup plus difficile. Il est légitime de rendre au moins une partie de ses œuvres, surtout si elles sont dans des caves. Dans les caves, personne ne peut les voir.
1: Oui, c'est ça aussi mon point, c'est qu'en fait, c'est une question de volume. C'est-à-dire qu'il y a tellement d'œuvres, le Louvre dit souvent qu'il a 5 fois plus d'œuvres dissimulées que d'œuvres visibles, qu'en fait, on est loin, pour moi, d'avoir encore appauvri nos échanges culturels. On est loin, loin, loin de ce cas de figure. Et donc, dans cette configuration-là, permettre à des pays qui le demandent, mais je pense qu'il faut faire la priorité des pays qui le demandent davantage que le principe moral.
2: C'est ce qu'ils ont fait. Ils ont commencé par faire le tour des pays concernés.
1: En fait, c'est quoi leur argument?
2: Ils ont commencé par faire le tour des pays concernés en demandant s'ils souhaitaient que ces œuvres reviennent dans leur pays d'origine, et notamment au Gabon. Et effectivement, les autorités culturelles du Gabon ont dit oui, on aimerait récupérer ces œuvres d'art. C'est pour ça que le conseil municipal a refusé cela.
3: Quand on dit qu'elles sont achetées, il faut aller un peu plus loin, parce que c'est... Quelle est l'origine exacte? Parce que les colporteurs qui vendent des œuvres en Égypte, il y avait un commerce extrêmement florissant. Ça venait du pillage des tombes par des voleurs. Les gens locaux allaient sur place, volaient des

0: des sarcophages ou des statues, etc., et les vendait ensuite aux Européens. Donc là, il y a un léger problème, quand même. Est-ce que si nous, on avait eu, étant occupés par une armée étrangère, c'est arrivé, ils repartent avec des choses qu'ils achètent à des trafiquants, on va demander à ce que ça revienne, quand même, à mon avis.
1: Donc vous pensez que c'est une évolution, une bonne
0: Il
1: chose
0: est
1: pour...
0: inévitable de se poser la question. Dire non, c'est ridicule, on rend rien, ça c'est pas possible. On rend tout, c'est pas possible non plus.
1: Voilà.
0: Donc on est entre les deux, il faut trouver des critères. Alors là, je suis pas assez férus pour vous donner les bons critères. Mais il y a eu des tas de commissions qui sont réunies, d'historiens de l'art, etc., qui ont commencé à travailler là-dessus et ils ont commencé à établir des règles. Il faut qu'il y ait des règles qui soient négociées avec les pays d'origine.
2: Puis dans un monde idéal, on aura des échanges. Des œuvres.
1: Samuel Zybowski, Laurent Geoffrin, nous sommes sur RCF Notre-Dame pour le débat. J'aimerais, dans les quelques minutes qui nous restent, qu'on aborde un tout autre sujet, c'est celui de la guerre et de la paix, de Donald Trump. Vous avez vu que la Chambre des représentants vient d'adopter une résolution interdisant à Donald Trump de continuer à faire la guerre. Est-ce que vous pensez que ça peut être un tournant dans le trumpisme, notamment, le fait que pour une fois, enfin, j'allais dire, les parlementaires américains finissent par se rebeller? C'est un vote, évidemment, qui a été celui des démocrates, mais il y a des élus républicains qui se sont joints, et c'est pour ça que la résolution a pu être adoptée.
0: Le Parlement est souverain, en principe, semble-t-il, dans la
1: Aux
0: Constitution
1: États-Unis, on
0: américaine.
1: avait moins ce sentiment ces
0: Ben non,
1: derniers
0: parce
1: temps.
0: qu'il avait trouvé un biais, une combine juridique pour ne pas
1: Ouais.
0: soumettre la déclaration de guerre et la continuation de la guerre. Je crois qu'il y a un délai. C'est qu'au bout de une semaine, on doit passer devant le Congrès. Il a trouvé un truc pour ne pas y aller. Oui, c'est ce qu'il voilà. Il avait dit c'est fini.
2: Oui, c'était
0: Donc il
2: une
0: n'y a plus
2: question de
0: besoin
2: durée,
0: de
2: ouais.
0: soumettre la guerre puisque la guerre est finie. Mais en fait, elle n'est pas finie. Parce que Trump, il a le prix Nobel des guerres qui n'en finissent pas.
1: Pour quelqu'un qui était
0: Il
1: censé
0: prétend les
1: n'en
0: avoir
1: faire
0: finies.
1: aucune, bien sûr.
0: Ah, il va dire qu'il a résolu la question, même si les bombes continuent de tomber. Parce que on finit par s'habituer au discours de Trump. Mais ce que des mensonges. C'est que des mensonges. Pourquoi on les écoute? C'est parce que c'est la première puissance mondiale. Hein. Non, ce que dit c'est comme dans le film d'Audiard, quand les hommes de 110 kilos disent quelque chose, ceux de 60 kilos les écoutent. Oui, évidemment, sauf qu'il dit que des conneries. Il
1: Mais jusqu'à présent, il n'y avait
0: change
1: aucune.
0: d'avis tous les jours, on ne sait pas où il va, il ne connaît pas ses propres objectifs. Il y a un exemple hallucinant. À un moment, il dit. Je vais envoyer la flotte américaine pour rouvrir le détroit. Il avait dit ça. Demain, les vaisseaux de guerre pénétreront dans le détroit pour ouvrir.
2: Il n'a même pas
0: Le
2: tenté.
0: lendemain, il a dit, ah ben non, finalement, on n'y va pas parce que l'Arabie Saoudite n'est pas d'accord. Donc ça veut dire qu'il avait prévu de faire une opération militaire dans le Golfe sans prévenir les Saoudiens, qui sont censés être
2: Leur
0: ses alliés.
2: partenaire, ouais.
1: Et ma question, c'était aussi parce que jusqu'à présent, il n'a rencontré, sur le plan intérieur, aucune opposition. Alors, est-ce que c'est un tournant, le fait que
2: Aucune
1: pour la...
2: opposition suffisante.
1: Aucune opposition
2: Il y a une
1: suffisante.
2: opposition à Trump, mais ouais, bah si.
1: Enfin, jusqu'à présent, il n'a rencontré aucun obstacle dans
2: C'est
1: toutes les
2: ça, mais
1: mesures
2: c'est
1: qu'il a pu
2: aucune
1: prendre.
2: opposition effective qui serait.
1: Effective,
2: Mais
1: si vous
2: ils ont quand
1: voulez.
2: même tenté de s'exprimer. On ne peut pas dire que Trump fait consensus dans le pays avec les manifestations monstres qu'ils aient connues, l'élection de Mme Dany à New York, etc.,
1: Oui,
2: puis
1: mais
2: les
1: jusqu'à
2: midterms qui arrivent en
1: présent,
2: novembre.
1: le Parlement
2: Alors peut-être cette
1: s'est
2: opposition.
0: écrasé. Le Parlement est dominé par le
2: Moi, je
0: MAGA.
2: trouve que depuis 3 siècles, l'histoire française nous montre que la vie démocratique est quand même proportionnelle à la vie parlementaire. Et donc c'est un bon test pour les États-Unis, la démocratie américaine qui va fêter ses 250 ans ce 4 juillet, je le rappelle, de voir si elle est fidèle à ses principes. Elle qui justement ne veut pas modifier sa constitution et qui déifie presque son texte constitutionnel, est-ce qu'elle est capable de respecter les principes démocratiques qui sont les siens? Donc là, on a un Parlement qui est la représentation nationale des États-Unis. Qui prend une décision? Est-ce que Trump va s'y plier?
1: Est-ce que c'est un tournant aussi dans
2: Pour
1: le...
2: moi,
1: S'il
2: oui.
1: était obligé de s'y soumettre, oui.
2: Oui, clairement. C'est un tournant et ce serait la victoire de la démocratie américaine sur la tyrannie trumpiste. Parce que franchement, la façon dont il s'est mis en scène ces derniers temps, on est quand même loin des valeurs américaines. À commencer par la dernière vidéo de la Maison Blanche là sur Instagram, c'est Trump qui jette avec une IA, qui jette dans une poubelle un des journalistes les plus éminents des États-Unis. Et donc, il assume, en tant que président des États-Unis, qu'il prend physiquement un journaliste et il le jette dans une poubelle. Vous avez vu cette vidéo?
1: Non.
2: Et c'est un compte officiel de la Maison Blanche. Hein. Ce n'est pas le compte de Donald Trump sur Truth, son réseau social à lui. C'est vraiment la comique. Donc, vraiment, cette tyrannie-là dans laquelle lui emmène le pays avec les pouvoirs qui sont les siens, est-ce qu'elle a un point d'arrêt? J'espère que ce que vous nous annoncez ce matin sera ce point d'arrêt.
0: J'ajoute que, sous une forme beaucoup plus policée, la même discussion existe en France. Quand vous entendez la droite française ou l'extrême droite dire il faut que la souveraineté populaire l'emporte sur les règles constitutionnelles ou sur les traités que la France a signés, c'est exactement ce que fait Trump. Il faut savoir ça. C'est-à-dire que il ne s'exprime pas de la même manière, c'est plus civilisé comme mode d'expression, mais ça revient à dire la souveraineté populaire n'a pas de limite, même constitutionnelle. Et ça, c'est le premier pas vers la dictature, parce que vous pouvez vous prévaloir d'une majorité, vous dites c'est démocratique, j'ai la majorité, et vous foulez au pied un certain nombre de principes qui ont été établis en début de période par des votes à la majorité qualifiée et qui ne peuvent être modifiés que par d'autres votes à la majorité qualifiée. Donc la droite française et l'extrême droite française sont en train de s'affranchir de ce principe fondamental en démocratie. La démocratie, ce n'est pas seulement le vote, c'est aussi le respect des principes de liberté. Il y a deux piliers, il n'y en a pas qu'un seul. Et ils sont en train d'éroder le pilier juridique au profit du pilier électoral.
1: Merci, merci Jean Geoffrin, merci Samuel Djiowski d'avoir participé à ce débat du matin sur RCF Notre-Dame. L'antenne continue avec Melchior Gormand, Je pense, donc j'agis.

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1: Serions-nous encore capables de se parler si les spectacles et autres comédies ne nous permettaient pas d'en rire ? Les relations hommes-femmes font, justement, tantôt rire, tantôt pleurer, parfois enrager, et de plus en plus nous déconcertent. Alors, depuis MeToo, des choses changent bien évidemment, s'améliorent même, pendant que d'autres empirent tout court, et les excès tuent plus sûrement que les épées, c'est ce que nous enseigne ce proverbe chinois. Alors, est-ce justement par excès que nous peinons à nous y retrouver entre féminisme et masculinisme ? Comment sommes-nous passés de Mars à Vénus à l'indifférence, ou en tout cas à la peur de se rencontrer ? Comment restaurer l'harmonie dans les relations entre hommes et femmes ? 52 minutes, j'espère, pour trouver une solution avec notre invité du jour, Fouad Reeves. Bonjour Fouad.
2: Bonjour Marie-Ange.
1: Ravie de vous recevoir. On a envie de te tutoyer, c'est terrible.
2: C'est comme tout veut.
1: Bon, bah, comme tout veut. Voilà. Bah, je sais dire le vous, parce que sinon, allez, on risque d'avoir quelques mails.
2: Ouais, on va mieux garder cette barrière. Mais
1: content. Absolument, ce sera plus sage.
2: Exactement.
1: Alors, ancien trader que vous êtes, ouais, comédien maintenant, c'est un gros résumé de votre parcours.
2: Un grand écart.
1: Un grand écart.
2: J'ai encore mal aux adducteurs.
1: Mais vous êtes encore bon dans les chiffres ?
2: Ouais, pas mal, je me débrouille.
1: Ouais. En tout cas, vous êtes sur scène.
2: Faire un test, plus fois 9.
1: Moi, j'en suis incapable, j'y connais rien en termes de bourse. Délicieuse insolence, c'est donc votre spectacle qui est en ce moment, qui s'apprête à tourner dans toute la France, on est d'accord ?
2: Qui tourne déjà en France. J'ai joué la dernière à Paris semaine dernière, le jour de la finale de la Ligue des Champions, c'était une bonne idée.
1: Une belle concurrence.
2: Exactement, c'était pas mal. Mais on s'en est bien sorti. Et c'est retour Paris à la rentrée à partir de septembre, et surtout en tournée dans toute la France.
1: Et là, les auditeurs se disent, mais qu'est-ce qu'il fait là dans cette émission sur les hommes et les femmes ? Pour ceux qui ne vous connaissent pas, Fouad Reeves, vous êtes très très très très très présent sur les réseaux sociaux. Être un homme aujourd'hui, ce que j'aurais aimé qu'on me dise à propos des relations hommes-femmes, c'était l'un de vos ouvrages que vous avez publié il y a quelques temps maintenant.
2: Il y a 3 ans.
1: Il n'y a pas tant que ça.
2: Oui,
1: en revanche, on a besoin de méthode maintenant pour se parler. C'est quand même, on en est arrivé là où tout va bien.
2: Bah, pire que tout.
1: Non, mais c'est quand même fou.
2: Ah, mais bien sûr. On est dans une société où le virtuel a complètement brouillé les relations. On est complètement pris dans nos angoisses. On est dans un contexte qui fait en sorte que l'homme et la femme ne puissent plus parler. On fait croire aux femmes que les hommes sont tous des prédateurs en puissance. On fait croire aux hommes que les femmes se réveillent le matin avec la ferme intention de leur arracher la prostate. Donc oui, forcément.
1: Ça commence bien, 11h03, tout va bien, les amis.
2: Ça rend les relations compliquées, effectivement, oui, tout à fait.
1: On est passé de... Il y a beaucoup de chiffres qui le prouvent. Hein, la Gen Z, donc la génération, les vingtenaires et...
2: La nôtre, quoi, en fait.
1: Oui, bien, voilà. Exactement, ouais. Bravo, merci. Ça fait du bien d'entendre ça à 11h du matin. Effectivement, on sent cette peur monter et se traduire par de l'excès. J'ai cité maladroitement, peut-être, j'en sais rien, les excès tuent plus sûrement que les épées. Là, on est en plein là-dedans, c'est-à-dire qu'on ne comprend plus rien au niveau des tendances de cette génération Z à devenir soit complètement féministe, soit complètement masculiniste. Ça traduit un mal-être profond. Fouad Reeves, qu'est-ce que ça traduit ces rapports de forger les chiffres là, je peux vous en citer. 37% pensent que le féminisme menace des jeunes hommes, hein, génération Z, pensent que le féminisme menace leur place. 77% estiment devoir protéger leurs femmes, etc. Ça dit quoi tous ces chiffres ?
2: Bah, là, vous venez d'évoquer, Marie-Ange, des chiffres qui disent deux choses complètement différentes. Le premier qui laisse entendre que certains jeunes se ressentent menacés par le féminisme aujourd'hui, et une partie beaucoup plus grande, 77%, qui estime avoir comme rôle principal la défense de la femme. C'est bien ce que j'ai compris, hein.
1: Oui.
2: La protection de la femme. Donc deux informations complètement antinomiques, et qui ne sont pas forcément liées et qui disent plein de choses, effectivement. Mais est-ce qu'on peut les relier à une adhésion à un féminisme ou à un masculinisme ? Je ne suis pas sûr. Parce que comme vous le disiez, je suis très présent sur les réseaux sociaux. Et mon travail consiste à faire de l'analyse comportementale.
1: Ouais.
2: Basée sur de la psychologie et de la psychanalyse, qui est mon domaine de formation, en plus de la finance, comme vous le disiez tout à l'heure, j'étais trader. Et donc de l'analyse comportementale, et qui m'amène à observer le monde dans lequel on évolue. Et donc à observer mes congénères. Et ce que je vois...
1: Et les plus jeunes aussi, les observer.
2: L'ensemble. Donc d'accord, quand je dis mes congénères, c'est pas uniquement ceux qui correspondent à ma catégorie d'âge ou de couleur ou de profession. Non, non.
1: De vieux cons.
2: Exactement. Surtout que, pour information, j'ai 2 filles. Et donc, moi, ce qui m'intéresse, c'est l'avenir qui leur est réservé. Ouais. moi, ce qui m'intéresse avant tout, et les sujets qui me tiennent à cœur, c'est la sécurité et le respect à leur égard. J'ai envie de savoir mes filles le maximum en sécurité. Et j'ai envie d'analyser les raisons pour lesquelles elles sont éventuellement, enfin, elles sont en sécurité ou pas dans le monde actuel. Donc, c'est ça qui me permet de, c'est ça mon moteur. Et c'est la raison pour laquelle ces questions me tiennent à cœur.
1: Mmh. Et c'est aussi parce que vous taclez pas mal sur les réseaux et dans votre spectacle sur, alors vous caricaturez, comme le font tous les humoristes, c'est comme ça que ça marche. La représentation pour que ça rentre dans le cerveau, enfin pour qu'on arrive à comprendre ce qui se passe autour de nous, il y a rien de mieux que l'humour, il y a rien de mieux que le théâtre. Molière le faisait déjà en son temps, voilà. Mais c'est vrai que vous noircissez parfois le trait en disant en pointant que ce soit, d'ailleurs tout le monde en prend pour son grade, hein. Donc les hommes super macho aussi bien que les femmes super féministes ou qui savent pas trop ce qu'elles veulent, tout le monde, vous n'épargnez personne en fait, Fouadri.
2: Je vais déjà apporter un point avant de vous poser une question pour clarifier un petit peu ce que vous entendez par caricature ou noircir le trait. Mais moi, ce qui m'intéresse, le travail. Donc je vous disais, oui, c'est l'analyse comportementale. Ça, c'est le moyen qui vise un objectif très précis qui est, et ça tombe très bien, ma participation à cette émission tombe très bien, parce que mon objectif à moi, c'est de rétablir l'harmonie entre l'homme et la femme. Un de mes livres que vous avez cité tout à l'heure, Être un homme aujourd'hui, oui, c'est pas un livre de mascu qui indique comment être viril.
1: On peut le croire de prime abord.
2: Bah, si on se contente du titre, on peut lui faire dire tout ce qu'on veut. Voilà. Mais le livre parle justement de développement personnel, de psychologie, oui, également, qui tend à expliquer aux jeunes hommes comment se positionner dans la relation à la femme pour maximiser ses chances de réussite, ouais, et d'harmonie dans cette relation avec la femme, que cette relation soit sentimentale ou interpersonnelle, d'accord, tout simplement, pas uniquement dans le champ sentimental. Voilà, ça c'est pour clarifier, pour apporter cette précision. Mmh. Mais maintenant j'ai juste une question. Vous dites que je noircis le tableau, que je caricature, c'est-à-dire je noircis quel trait, pardon.
1: C'est pas que vous surjouez sur les réseaux sociaux, c'est normal.
2: Non plus. Alors sur les réseaux sociaux, je ne noircis rien, je grossis rien, je caricature rien. En fait, j'y vais de manière. C'est le format des réseaux sociaux. On est d'accord. C'est pas de la conférence d'une heure où on prend le temps d'expliquer et de détailler. Donc mon ton est cash, ouais, et direct. Et aussi, il est cash et direct aussi parce que c'est le seul moyen de faire entrer une information dans le crâne et notamment dans le crâne de celui ou celle qui est déjà lobotomisé ou programmé à croire quelque
1: à croire
2: chose.
1: Quoi? Qu'est-ce qu'on nous fait croire aujourd'hui?
2: J'y viens. On va, oui, venir de toute façon. Mais mon ton est cash et direct, mais il n'est pas caricatural. Et mon ton, surtout sur les réseaux, puisqu'on en parle, mon contenu est basé sur de la psychologie et de la psychanalyse, sur des concepts qui sont validés, qui ont été étudiés, éprouvés, et pour certains depuis plus de 100 ans. Mes références sont Carl Jung, Bowlby, Adler, Winnicott, Lacan, d'accord. Ceux qui connaissent la psychologie et la psychanalyse comprendront les références. Mais voilà, ce sont pas des avis personnels, ce sont pas des états d'âme que je livre. Je ne suis pas un influenceur. Je viens, à travers mes vidéos, apporter des informations.
1: Vous êtes un garçon sérieux.
2: Pas toujours, mais aujourd'hui je le suis. En tout cas, dans mes vidéos, oui, je le suis. Dans mes vidéos, bien, ouais, entendu, je le suis. Enfin, dans ce type de vidéos, parce que je fais aussi des vidéos d'humour. Mais dans ces vidéos-là, bien sûr, je suis sérieux parce que, comme je vous le disais, c'est de l'analyse comportementale qui tend à mettre la lumière sur nos défauts de comportement, ouais, pour lesquels, très souvent, on essaye de nous faire croire qu'ils sont normaux. Mmh. Surtout avec le nombre grandissant de thérapeutes à deux balles sur les réseaux sociaux qui viennent nous expliquer, par exemple, que l'infidélité, c'est pas grave, c'est normal. Si on s'entend pas dans son couple, ben, y a aucun mal à aller voir ailleurs. C'est ce genre d'informations qu'on nous balance au quotidien, ouais, dans le virtuel. Ben, moi, je viens, avec un ton direct et cash, corriger cette information qui est complètement, à mon sens, malsaine et qui vient briser l'harmonie entre l'homme et la femme.
1: Qu'est-ce qui se passe entre l'homme et la femme concrètement? Rentrons dans le vif du sujet.
2: Je vous l'ai dit, on fait tout pour nous opposer. Je vous l'ai dit tout à l'heure, c'était pas.
1: Mais non,
2: je l'ai dit sous forme d'humour.
1: Non, on est passé à la peur, j'ai l'impression qu'on a peur.
2: Bien sûr, mais complètement. Mais quoi de mieux qu'instaurer la peur entre nous pour nous opposer? Parce qu'au début, on nous a opposés, il y a 30, 40 ans,
1: on disait la guerre des sexes, mais ça,
2: exactement,
1: c'est fini maintenant. Enfin,
2: c'est pas fini,
1: ça a évolué. Au contraire, ça a évolué.
2: Elle n'a pas évolué non plus, elle s'est amplifiée, mais tout ça pour cacher une autre lutte, on y viendra peut-être après, mais pour cacher une autre lutte qui est primordiale, c'est la guerre des sexes ne vient que cacher la lutte des classes, c'est tout. Parce qu'on parle de la guerre des sexes, mais pardonnez-moi Marie-Ange, mais la bourgeoise parisienne n'a pas les mêmes problématiques que la caissière ou la mère célibataire de banlieue qui, elle, vit au quotidien l'insécurité économique et physique.
1: On est d'accord.
2: D'accord, on est d'accord. Ouais. Donc, c'est ça, elle est là la véritable lutte. C'est de la lutte des classes. Sauf que on la cache pour ne pas en parler, pour éviter qu'on regarde vers le haut, on nous oppose à l'horizontale, en fomentant cette guerre des sexes. Maintenant, oui, vous avez raison. Comment fomenter cette guerre des sexes? Il n'y a rien de plus sec, mais comme toutes les guerres, hein, le racisme, l'antisémitisme, etc. Comment on fait pour le fomenter? Attention, que l'on soit d'accord. Il existe, bien entendu, des violences, des crimes devant lesquels nous devons tous nous incliner. Mais ce n'est pas ce dont on est en train de parler. Là, on est en train de parler des relations qu'on essaye de brouiller, des relations entre nous. Et c'est exactement le même schéma entre l'homme et la femme que celui qui est appliqué. Je prends un raccourci, mais entre guillemets, entre le blanc et celui de couleur, et entre le celui d'une religion et celui d'une autre. On veut nous opposer. Et quoi de mieux pour nous opposer que d'installer la peur entre nous. Quand je disais tout à l'heure, de manière un peu humoristique, c'était à peine une caricature. Quand on prétend, quand on veut faire croire aux femmes que tous les hommes sont des prédateurs en puissance, c'est le message qui est envoyé aujourd'hui dans la société. Et de la même manière, quand on dit que on dit aux hommes que toutes les femmes veulent leur arracher la prostate, ça peut peut-être faire sourire, mais malheureusement, ça correspond à une réalité. Aujourd'hui, évidemment, comme je le disais, on s'incline devant les violences qui sont enregistrées aujourd'hui faites aux femmes, bien entendu. Et chaque violence est une violence de trop. Cependant, si on regarde les chiffres de l'INSEE, donc des chiffres statistiques, hein, pas des chiffres sortis du chapeau, si on regarde de manière froide et scientifique les chiffres de l'INSEE, il apparaît tout simplement que moins de 1% des hommes sont coupables de ces violences. C'est-à-dire sont responsables de ces violences.
1: Tous les hommes ne sont pas des salauds.
2: En fait, aujourd'hui, je ne dis pas que tous les hommes ne sont pas des salauds, c'est pire que ça. C'est que plus que la majorité des hommes sont des hommes sains et respectueux.
1: Sauf qu'on en parle beaucoup.
2: Mais c'est pas qu'on en parle beaucoup. On crée forcément la confusion entre 90% des crimes sont commis par les hommes et 90% des hommes commettent des crimes. Deux stats qui n'ont absolument rien à voir, et avec l'une qui n'existe absolument pas, malheureusement. Et on veut faire, si on regarde les chiffres, comme je vous le disais, de manière froide et scientifique, aujourd'hui, il y a environ 230 000 violences conjugales en France. 230 000, 250 000, je ne sais plus, à peu près. Il y a 25 millions d'hommes adultes. Même si on fait l'hypothèse complètement absurde statistiquement que chaque violence est commise par un homme différent, ça fait que moins de 1%. Mais c'est pas une majorité. C'est moins de 1%. Si vous faites le rapport de 230 000 sur 25 millions, ça fait moins de 1%. Moins de 1% de ces actes sont commis par des hommes. Et pareil, si on regarde de manière scientifique, ces hommes qui commettent ces actes lâches ne sont pas les profils de l'homme ordinaire, de l'homme de monsieur tout le monde. Ce sont des profils cliniquement instables, psychiatriques, avec des antécédents lourds, souvent sujets à des addictions. Ce sont eux qui commettent les crimes. Et seulement aujourd'hui, et c'est là pour moi, selon moi, que la rhétorique féministe guerrière actuelle crée une erreur historique en voulant faire passer les 99% des hommes, en faisant l'amalgame des 99% des hommes avec ce 1% de criminels.
1: Et l'impact du coup est très violent.
2: L'impact est très violent parce qu'en fait,
1: j'allais dire sur la génération Z, mais pas seulement, mais sur tout le monde.
2: Mais
1: tous très embarrassés. On voit bien qu'il y a des problèmes.
2: On est complètement d'accord parce que pour moi, c'est complètement absurde de vouloir culpabiliser et de culpabiliser des hommes qui sont complètement sains et respectueux et qui ne demandent qu'une chose, c'est être en relation harmonieuse avec les femmes. Je parle de ces 99%. Pour moi, c'est une erreur historique, c'est complètement absurde. Aujourd'hui, si on en croit cette rhétorique, si on en croit cette doctrine, pour être un homme bien, il faudrait se promener en tote bag, réciter du Simone de Beauvoir entre deux gorgées de thé matcha.
1: Ça y est, on y est là, on est chez Faudry.
2: Non, pas du tout, non, mais c'est la vérité. Si vous regardez aujourd'hui, c'est ça. C'est exactement ça, ce que je veux bien. Pourquoi pas? Mais à condition aussi d'avoir une colonne vertébrale et le courage nécessaire pour se dresser face à ces lâches, à ces voyous qui menacent la sécurité et l'intégrité des femmes. Parce que c'est pas en culpabilisant et en fragilisant les hommes qu'on va sécuriser les femmes. La force de l'homme intègre, c'est le bouclier de la femme, ce n'est pas sa menace. Quand une femme se fait agresser, c'est pas avec de la déconstruction qu'on va la sauver. C'est l'homme fort et intègre qui va servir de rempart.
1: et c'est pas le masculiniste. Justement, ça tombe bien. J'allais justement vous poser cette question.
2: Ça n'a rien à voir. Ce que j'allais dire n'a rien à voir avec le masculiniste.
1: Comment
2: tel qu'il est vu aujourd'hui,
1: cette
2: en tout cas.
1: Tendance. Alors, déjà, aux États-Unis, n'en parlons même pas. Et ça arrive ici. Qu'est-ce qui se passe?
2: Alors, en fait, c'est simple. Quelle est votre analyse? Le masculinisme, comme le féminisme, à la base, sont des idées nobles. Le féminisme, c'était pour lutter pour que les femmes aient les mêmes droits, les mêmes opportunités que les hommes, pour le féminisme à la base. Et à la base, le masculinisme, c'était pour défendre les hommes, notamment dans leur droit après divorce, droit de garde, enfin, leur droit de continuer leur devoir de père après la séparation. À la base, c'était ça. Sauf que ça a complètement dévié de leurs chemins initiaux et ce sont devenus deux doctrines complètement guerrières. On le voit aujourd'hui avec des doctrines guerrières qui sont manipulées par des extrémistes de chaque bord et qui n'ont pour but que de servir pour souvent leurs propres intérêts, des intérêts personnels bien entendu, et qui viennent participer de cette guerre des sexes. Maintenant, votre question, d'où est-ce que ça vient? Eh bien, on joue sur les peurs, on joue sur les frustrations. Puis avec les réseaux sociaux, c'est facile aujourd'hui. Aujourd'hui, les réseaux sociaux sont le point de rencontre des névroses contemporaines.
1: C'est intéressant, c'est le côté très positif d'ailleurs des réseaux. Bah si, non. C'est intéressant parce qu'on le voit, on les voit les névroses du coup. Vous et moi.
2: D'accord, vous et moi on les observe. Ah oui, mais si on les observe en prenant de la hauteur, avec de la perspective, voilà. Bien sûr c'est intéressant dans le cadre d'analyse comportementale. Sauf que 90% des gens qui vont sur les réseaux n'y vont pas pour analyser quoi que ce soit.
1: Surtout quand on est très jeune quoi.
2: Surtout quand on est très jeune, qu'on n'a pas cette capacité de discernement.
1: Je serais tombé dedans probablement. Certainement.
2: Ah mais clairement, raison pour laquelle moi pour mes filles à 16 ans c'était encore interdit.
1: Ouais.
2: À 16 ans les réseaux sociaux étaient complètement interdits.
1: Bravo.
2: Pour différentes raisons. Mais les gens qui vont sur les réseaux n'y vont pas pour faire de l'analyse. Ils y vont pour aller chercher du réconfort et partager leur névrose avec d'autres personnes qui ont les mêmes névroses. Parce qu'en plus, l'algorithme est fait de telle manière qu'il va pousser les commentaires et les vidéos qui vont valider vos frustrations. C'est comme ça que fonctionne l'algorithme. Les réseaux sociaux sont pas là pour vous apporter de l'information ou pour vous aider. Les réseaux sociaux sont là pour vous captiver, pour vous garder dans le conflit, parce que c'est avec le conflit qu'on fait du clic. Les réseaux sociaux fonctionnent sur le business du conflit.
1: Ouais.
2: C'est tout. Enfin, leur business réside sur le conflit.
1: Et sur la névrose.
2: La névrose qui elle-même est la source du conflit, bien entendu. Donc voilà, tout simplement. Donc après...
1: Ça va se terminer comment, cette affaire?
2: Ça va se terminer qu'il faut que... Faut pas perdre pied, il faut garder le courage, il faut avoir le courage d'avoir un esprit, de garder un esprit libre et nuancé, ce qui est très difficile aujourd'hui, surtout avec les réseaux sociaux dont on parlait à l'instant, parce qu'avec la cancel culture aujourd'hui, dès qu'un esprit libre arrive pour apporter de la nuance, tel que je le fais là, vous voyez, mon discours est clair, de toute façon, je me prends les deux bords, avec mes vidéos, je me fais attaquer par les masculins et par les féministes.
1: Vous
2: me
1: faites attaquer par les
2: mais
1: deux.
2: Mais oui, et puis, je me fais très, la cancel culture, n'a pas d'argument à vous opposer. Tout de suite, branche en automatique un logiciel de harcèlement qui se déclenche. Un logiciel qui va, comme ils n'ont pas d'argument.
1: Qu'est-ce qu'ils
2: vous reprochent? Ils n'ont rien à reprocher parce qu'ils n'ont pas d'argument. Leurs seuls arguments sont des insultes. Donc, c'est le principe de la cancel culture.
1: Ils n'aiment pas la nuance aussi, peut-être.
2: C'est pas qu'ils n'aiment pas la nuance, c'est qu'en fait, là, on est plus sur de l'idéologie. Pour ces gens-là, les gens dont on est en train de parler là, donc je ne parle pas de tous, mais pour ces gens-là qui ne sont pas capables d'argumenter, sont des gens qui viennent chercher validation, ils cherchent des biais cognitifs de leur névrose. Et tout ce qui va à l'encontre de leur pensée remet en cause leur personnalité dans son intégralité. Donc forcément, quand vous avez la sensation qu'on remet en cause l'ensemble de votre personnalité, vous ne pouvez avoir qu'une réaction épidermique, une réaction émotionnelle. Et cette réaction émotionnelle, par définition, est irrationnelle. Et cette irrationalité fait que, au lieu d'apporter des arguments intellectuels qu'ils n'ont pas...
1: Ils se sentent jugés, en fait.
2: Bien sûr, ils se sentent jugés, mais en plus, du coup, qu'est-ce que ça... ça met en place, comme je vous disais, le logiciel de défense automatique qui est un logiciel de harcèlement. Et tout de suite, c'est de l'accusation. Voilà, soit masculin d'un côté, soit misogyne de l'autre, pervers narcissique, toxique, ou autre insulte, autre accusation, leur logiciel de harcèlement n'ayant de limite que leur imagination. Ah, c'est tout.
1: En tout cas, ces histoires de.
2: Oui, c'est pour ça qu'il faut, garder. Mais oui, complètement. Étonnant. Mais complètement. C'est pour ça qu'il faut un certain courage aujourd'hui pour tenter d'apporter de la nuance.
1: C'est sûr qu'avant que nous nous séparions quelques instants, nous ne sommes pas aidés par. Alors, je ne dis pas que ce n'est pas forcément bien dans l'idée. Vous voyez, par exemple, la médiatisation de l'affaire Bruel, de l'affaire. Enfin, vous voyez, tout ça nous rend. Nous, enfin, on n'est pas insensible, on n'est pas des robots, quoi. Et donc, c'est difficile, je trouve, là, j'apparais, j'interviens dans cet échange, parce que je trouve ça très compliqué. Je trouve ça très compliqué de se positionner quand on nous bassine, enfin, quand on nous bassine en même temps, c'est l'actualité, et puis c'est l'évolution de notre société. Mais trouver l'équilibre, un point d'équilibre avec cette violence qui nous est envoyée comme ça, et c'est pas facile,
2: mais
1: je trouve.
2: Bien sûr, et c'est fait exprès, Marie-Ange. Parce que Marie-Ange, quel est le meilleur moyen de contrôler un individu, de contrôler son esprit, de contrôler un peuple ? C'est pas moi qui l'invente, c'est Machiavel déjà au XVIe siècle. La peur. La peur. Il n'y a pas meilleur moyen. Beaucoup plus tard, bien entendu, effectivement, mais celui qui l'a, à ma connaissance, celui qui l'a théorisé dans les premiers, ça reste Machiavel. Ouais. Hannah Arendt, elle allait plus loin. Elle a étudié pendant des années la manière dont s'y prenaient les régimes totalitaires pour imposer leur pouvoir. Et ils imposaient leur pouvoir sans utiliser la force la plupart du temps. C'est simple. Il y a deux choses. Pour contrôler un peuple, il faut, un, neutraliser son esprit critique, et deux, diviser la population, séparer les individus. Hannah Arendt l'a très bien théorisé. Et là, on y est, là. Donc, neutraliser l'esprit critique, ça veut dire quoi ? Ça veut dire, un, déjà, primo, criminaliser, empêcher, voire en la criminalisant, toute contradiction. Donc, dès que vous avez un esprit contraire, même la contradiction, pas la nuance, mais dès que vous avez un avis contraire à l'avis que l'on veut dominant, eh bien, soit on va vous criminaliser, ou on va vous ostraciser, comme moi, je vous dis, moi j'apporte de la nuance, voilà, tout de suite c'est misogyne, etc., sans aucun, alors que je fais de l'analyse comportementale, et mon but c'est le retour de l'harmonie entre l'homme et la femme.
1: Il y a la pub, vous allez réfléchir et puis on se retrouve.
2: Pour terminer ce point, donc neutraliser l'esprit critique est là, c'est en ostracisant la contradiction et voire la criminalisant. Ouais. Ce qui fait que derrière, les gens ont peur après d'exprimer leur point de vue. Le simple fait aujourd'hui de dire qu'un homme et une femme sont différents dans les comportements, j'entends un, et dans nos envies, dans nos besoins.
1: Vous pouvez t'insulter pour dire.
2: C'est subversif. Ça. Rien que ça, c'est subversif, bien entendu. Le simple fait de dire qu'un homme et une femme n'ont pas du tout les mêmes de fonctionnement, déjà ça, c'est censé être misogyne.
1: Comment restaurer l'harmonie dans les relations entre hommes et femmes ? Il y a du boulot, les amis. On se retrouve avec Fouad Rives après la pub. À tout de suite.
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1: Comment restaurer l'harmonie dans les relations entre hommes et femmes ? Est-ce possible ? J'espère que oui. On va voir. On y travaille avec Fouad Rives, lui qui joue justement en ce moment Délicieuse Insolence, qui travaille, qui réfléchit énormément, qui observe les hommes, les femmes, les comportements. Être un homme aujourd'hui, ce que j'aurais aimé qu'on me dise à propos des relations hommes-femmes. Et c'est vrai qu'aujourd'hui, plus que jamais, on a l'impression qu'il faut des outils. C'est quand même fou de se dire ça, pour se parler, se comprendre, voir, vivre ensemble. Wouhou ! Cerise sur le gâteau. Je fais exprès, moi aussi, d'en rajouter un peu. Parce que on en est arrivé là avec les chiffres hallucinants de dénatalité, les chiffres de natalité qui baissent, les chiffres de couple, les chiffres de l'engagement qui baissent, les chiffres paradoxalement du mariage qui ne baissent pas trop, mais en tout cas, le couple fait peur à tout le monde. Ça, c'est sûr. Maintenant, c'est vive le célicouple, Faudrise, on est là-dedans, hein.
2: On est là-dedans, effectivement, si on observe le monde à travers les réseaux sociaux ou les médias.
1: D'accord.
2: Et comme malheureusement beaucoup ont ce réflexe-là, c'est-à-dire de passer du temps sur les réseaux sociaux et de prendre pour argent comptant, voire pour philosophique ce qu'ils trouvent sur les réseaux sociaux, effectivement, beaucoup tombent dans le panneau la tête la première.
1: Alors je sais que c'est un autre sujet, mais il est quand même relié à celui-là, point d'interrogation, selon vous. J'ai raison de vous emmener sur le terrain de l'engagement, de la... tout est relié, à, selon vous, les relations hommes-femmes se distancie, enfin, on prend de la distance les uns avec les autres. Est-ce qu'on peut faire une corrélation entre ça, entre la peur, la guerre des sexes, ce que vous voulez, et puis la baisse de l'engagement,
2: Bien sûr, Marie-Ange, je pense, oui, je pense comme vous, complètement. Après, je sais pas si on a raison de le penser, mais moi, je le pense comme vous, effectivement. Si j'ai peur de vous, à quel moment je vais avoir l'idée de me mettre en couple avec vous, Marie-Ange? Ça va être compliqué.
1: Il faut, pour commencer,
2: raison pour laquelle.
1: Alors je vous déconseille au passage.
2: Quoi donc ? De mettre avec vous ? Oui, non.
1: 52 minutes, c'est déjà pas mal.
2: C'est énorme.
1: Alors jamais, allez-y.
2: Si on m'avait dit ça il y a un an, j'aurais signé dès demain, Marie-Ange, j'imaginais bien. Non mais allez-y. Effectivement, Marie-Ange, mais
1: quel
2: il est compliqué.
1: De... Non, mais c'est vrai que c'est étonnant.
2: Il est compliqué d'entrevoir, d'imaginer une relation avec quelqu'un dont on a peur. Est-ce que vous là, à cet instant maintenant, vous imagineriez faire un câlin à un grizzly? Oui, ce que je suis pas en train que alors les furies qui vont nous entendre n'allez pas croire que je suis en train de comparer une femme à un grizzly, c'est pas du tout, c'était une analogie. Alors on se calme. Non mais si on a peur de l'autre, forcément on va regardez aujourd'hui parce que et encore une fois je le répète, Marie-Ange, aujourd'hui les violences existent et personne n'est là pour les démentir et au contraire, on est là pour se dresser contre elles et on s'incline devant les chiffres des violences qui sont faites. Mais on criminalise. Aujourd'hui, on a fait en sorte de criminaliser la volonté d'un homme classe. Attention, je parle d'un homme classe, je parle pas d'un lâche, d'un rustre ou d'un mal éduqué. On veut criminaliser la volonté d'un homme classe de vouloir aborder une femme dans un bar ou dans la rue.
1: Ah oui, il faudra un consentement bientôt.
2: A priori, il faut un consentement pour que je puisse venir vous dire, madame, permettez-moi de vous dire que votre tenue vous va ravir. Mm. Vous êtes resplendissante. Ne serait-ce que gratuitement, mais de manière classe et respectueuse, hein, voyez-vous. Ça a tellement été vilipendé, criminalisé, et parfois, bien entendu, justifié par l'action de lâches et d'hommes qui sont complètement, qui ne méritent pas la définition d'homme d'ailleurs, mais qui n'ont pas du tout l'éducation et qui ne respectent pas les femmes. Mais pour ce petit nombre marginal de profils bien particuliers, on veut faire croire que quand moi, je viens de manière classe et respectueuse vous faire un compliment, peut-être dans le but de vous séduire, eh bien ça, on veut faire croire que c'est du harcèlement.
1: La galanterie est devenue finalement du harcèlement.
2: Exactement. Donc, partie de là, je vais réfléchir à deux fois avant de venir vous voir dans la rue pour vous complimenter ou pour vous aborder. Et peut-être même que vous allez me faire un sourire, mais je vais quand même tellement flipper que je ne vais pas venir vous voir. Parce que malgré le sourire, je me dis que c'est peut-être moi qui l'ai mal interprété. Tant que vous ne m'avez pas signé le papier pour me dire « c'est bon, Fouad, tu peux venir me voir pour me faire un compliment ».
1: Je tue l'amour absolu, quoi.
2: Exactement, complètement. Alors que, à l'inverse, beaucoup de femmes aujourd'hui, et les belles femmes s'en plaignent, que les hommes n'aient plus le courage de venir les aborder avec classe, respect et courtoisie.
1: Elles vous le disent ou pas? Bien sûr. Vous avez des femmes qui vous écrivent? Bien sûr.
2: Qui m'écrivent? Oui, alors j'ai beaucoup d'hommes et de femmes qui m'écrivent, parce que je fais du coaching aussi également, donc beaucoup me partagent.
1: On l'a pas dit.
2: Beaucoup me partagent leur
1: vous coachez les hommes et les femmes, hein. Vous coachez
2: les deux, bien sûr. Et pour tout vous dire, ce sont surtout les femmes qui m'écrivent. Surtout les femmes.
1: Et vous écrivent quoi?
2: Leurs problèmes, pour trouver les solutions.
1: C'est souvent un peu ce genre de problème.
2: Problème de couple, ou leurs problèmes tout simples, ou problèmes personnels, existentiels, parce qu'elles sont bloquées dans des blessures inconscientes qu'elles n'arrivent souvent pas à identifier, mais en tout cas dans des comportements répétitifs qu'elles observent, mais qu'elles n'arrivent pas à analyser et comprendre. Ce qui est normal. Il faut du recul et certaines connaissances et compétences pour le faire. Mais bien sûr, les femmes aujourd'hui, pas celle que j'ai en mail ou en coaching, non, celle que j'aborde, parce que malgré toute cette tentative de criminalisation, moi j'aime encore aborder les femmes dans la vraie vie. Le virtuel, c'est pas mon truc, parce qu'il faut dire aussi que des applis de rencontre comme Tinder et autres ont complètement tué la relation sentimentale.
1: Ça, vous le dites beaucoup dans vos vidéos. Est-ce que c'est vraiment...
2: Bien sûr que c'est vrai.
1: Moi, j'ai des amis autour de moi qui se sont rencontrés, enfin, qui sont même mariés. Je dis pas qu'il y en a beaucoup.
2: Marie-Ange, nous n'allons pas rentrer dans le cas de l'exception pour pouvoir confirmer. L'exception confirme la règle, bien entendu.
1: Cela existe.
2: Et j'ai envie de vous poser une question très précise. Les exemples que vous prenez là remontent à quand?
1: C'était il y a 2-3 ans.
2: Il y a 2-3 ans.
1: Alors, je ne sais pas, ça s'est peut-être empiré depuis 2-3 ans. Mais moi, c'est vrai que.
2: Pas depuis 2-3 ans, mais depuis 5-10 ans, ça a complètement changé. Ça a complètement pris une autre tournure pour des applications comme Tinder qui, à la base, effectivement, étaient comme Adopte un mec, des applications qui cherchaient à rencontrer quelqu'un parce qu'on n'avait pas la possibilité de les rencontrer dans d'autres circonstances, sont transformées en catalogue virtuel. Aujourd'hui, c'est du swipe à droite, swipe droite gauche, swipe. Enfin, on pagine. Pour parler français.
1: C'est ma question, c'est sur le principe. En quoi ça marche pas? Est-ce que c'est pas une pétition de principe? Moi aussi, je me pose.
2: Quoi qui marche pas?
1: Pourquoi on peut pas rencontrer l'homme ou la femme de sa vie sur les applis? Je comprends pas.
2: Si vous voulez, les applis sont des catalogues virtuels de produits. On a injecter la logique de marché, la logique du capitalisme sauvage dans la relation sentimentale. On n'est plus là pour trouver un partenaire, on est là pour se valoriser narcissiquement. On est là pour en se rassurant sur sa capacité à plaire, sur le nombre de matchs qu'on va avoir. On est là pour trouver quelqu'un peut-être de manière éphémère ou transitoire pour oublier un ex. Des études sont faites, hein, depuis. Ça ouais. fait longtemps maintenant que les applis sont sorties. Hein. Donc les études sont faites. Vous savez combien d'hommes et de femmes disent être inscrits sur les applis de rencontre pour trouver l'amour?
1: En fait, très peu.
2: C'est 8% ouais. chez les femmes et 5% chez les hommes, oh. un truc dans le genre. On est à moins de 10% des deux côtés, en
1: on
2: tout cas.
1: On n'y croit pas déjà, en sens
2: c'est pas ça. Qu'on n'y croit pas, c'est qu'on ne va pas sur l'appli pour trouver l'amour. C'est pas, la question n'est pas de savoir s'ils y croient ou pas, c'est quels sont, parce qu'a priori, il y en a 10% d'entre eux, enfin, un peu moins de 10%, ils croient. Moins de 10% ouais. sont inscrits pour trouver l'amour. Donc, ils ont pour objectif principal de trouver l'amour. Les autres, c'est pas qu'ils y croient ou qu'ils n'y croient pas, c'est que leur objectif principal n'est pas de trouver
1: parce
2: l'amour.
1: Parce que l'amour n'a fait plus rêver, alors je vais encore plus loin. Faudrait
2: si, ça fait rêver, mais ça fait plus peur que rêver.
1: Ça fait plus peur que rêver.
2: Bien sûr.
1: Finalement, est-ce que c'est pas le résumé finalement
2: de parler à un homme de relation, qu'est-ce qu'il va vous dire? Pourquoi? Bah, pour me marier, faire des enfants, qu'elle me quitte, qu'elle me prenne tout mon oseille. La première réaction, ça va être celle-là. Et ensuite, pour une femme, ça va être quoi? Quoi, me marier pour qu'il m'enlève mon indépendance et que ouais. voilà. Ouais. La première réaction, c'est la peur. Ouais. J'étais en terrasse la semaine dernière. À côté de moi, une jeune femme qui lisait un bouquin que j'avais lu. Je sais plus quel titre c'était. Bref, donc je profite de cette occasion, enfin de ce prétexte pour engager la conversation. On discute. Dans la conversation, elle me glisse qu'elle est en couple et qu'elle va se marier dans 3 mois. D'accord. Magnifique, superbe. Donc on commence à discuter de ça, etc. Je dis, ah ouais, c'est top. On parle du mariage et je lui explique que j'écris des bouquins sur les relations hommes-femmes, que je fais des vidéos là-dessus. Ah, super. Elle me pose une question, je vous la fais courte, elle me pose une question. Alors du coup, c'est quoi le... Comment on peut faire pour réussir une relation du coup alors? Si tu... Ben, je lui ai dit, en fait, il n'y a qu'un seul secret et une seule et unique manière de réussir son couple sur le long terme jusqu'à ce que la mort nous sépare, c'est de le vouloir. Ça a l'air con comme ça.
1: Elle l'avait jamais entendu.
2: Mais je sais pas si elle l'avait pas entendu ou pas, mais après ça a dévié sur autre chose parce que on parlait des peurs parce que justement ça a été ça vraiment le premier réflexe, ça a été celui-là. D'accord. Mais là je m'arrête là-dessus parce que on n'y pense pas, on n'en parle jamais, mais le premier moyen de réussir quoi que ce soit un couple, une entreprise, c'est de le vouloir.
1: C'est vrai.
2: Mais pas de le vouloir de manière temporaire, éphémère, provisoire.
1: S'accrocher, quoi.
2: De le vouloir, de ne pas voir d'échappatoire, de ne pas avoir de sortie de secours. C'est si je m'engage là-dedans, il n'y a plus de porte de sortie. Avec cet état d'esprit, en cas de tempête, il y en aura. Dans un couple long terme, il y a forcément des tempêtes. La question de la séparation du divorce ne sera pas une option. La seule option sera de trouver la solution à nos problèmes.
1: Là, il y aurait un prêtre, il applaudirait vos propos.
2: Mais n'importe qui de sensé.
1: C'est l'Église depuis.
2: Pas que l'Église, mais
1: l'amour, sur l'amour.
2: En fait, l'Église ou les autres religions qui prônent la relation monogame, évidemment, mettent en avant l'importance de la volonté de réussir et de se battre pour réussir son couple. C'est le seul moyen. De toute façon, ce principe est valable également au-delà de la simple sphère sentimentale, même pour une entreprise. Dès lors que lorsque vous entamez quelque chose, vous avez en esprit un plan B, si vous avez déjà un plan B en tête en commençant votre plan A, vous avez 50% de risque d'échouer votre plan A. Parce que dans votre tête, vous n'êtes pas formaté comme un crève-la-dalle qui va tout faire pour réussir.
1: Ouais.
2: Vous êtes formaté déjà dès le départ, inconsciemment, à vous dire « si c'est pas grave, si ça marche pas, c'est pas grave ».
1: Si ça marche pas, c'est pas grave.
2: J'aurai une roue de secours. Pourquoi les gens réussissent? Parce qu'à un moment, ils se sont mis dans le crâne que c'est ça ou la mort. Soit je réussis, soit je crève. Regardez les success stories.
1: C'est vrai.
2: Les success stories, c'est pas des gens qui pétaient dans la soie. Les success stories, il y a des exceptions sans doute, mais la plupart des success stories, pour pas dire la quasi-totalité, c'est à un moment pour eux, c'était je marche, enfin je réussis ou je crève. Et aujourd'hui, qu'est-ce qu'on dit pour revenir à cette femme avec laquelle je discutais? Il faut le vouloir. Donc si pour que ça marche jusqu'à ce que la mort nous sépare, il faut le vouloir. Il faut avoir cette envie.
1: Et elle a dit quoi?
2: Ah oui, mais quand même, c'est long. On n'a qu'une vie. Si jamais ça marche, si jamais on se dispute, on n'est quand même pas sur Terre pour se prendre la tête. Vous voyez déjà le discours? Elle allait se marier dans 3 mois. Déjà, elle a en tête l'idée qu'on n'est pas là pour se prendre la tête. Mais j'avais envie de lui dire, je ne lui ai pas dit, mais...
1: Ah, pourquoi tu te maries alors?
2: Au-delà de ça, pourquoi tu veux te mettre en couple long terme? Parce ouais. que mariage ou pas, ça ne change rien. Si tu as envie d'une vie pépère et tranquille, reste...
1: Avec ton bouquin en terrasse.
2: Reste tout seul ou toute seule, ouais. avec des relations éphémères, voilà, qui ne te feront pas plus de bien, crois-moi. Mais si ton seul sujet, ton seul souci, c'est la tranquillité ou le plaisir, permanent, permanent, attention, ne te mets pas en couple. Parce que je, c'est, mais aujourd'hui, elle est là la question. La question du couple aujourd'hui, Marie-Ange, elle est là. Si ça ne fonctionne pas pour la plus, dans la très grande majorité des cas, il y a plus de 50% de divorces.
1: Voilà.
2: C'est parce qu'aujourd'hui, on ne veut plus faire d'efforts, on ne veut plus de compromis, ouais. On veut le frisson. On veut le match. On a.
1: Mais parce que
2: on,
1: la vie est dure aussi. C'est pas de raison.
2: Vie... Non, c'est pas que la vie est dure.
1: C'est une question
2: c'est
1: que je vous pose, hein, mais non, c'est pas
2: la
1: pour
2: vie,
1: ça.
2: Mais la vie est dure pour tout le monde. Et vous croyez qu'elle est plus dure aujourd'hui pour nous qu'elle était il y a 100 ans pour nos ancêtres qui eux restaient jusqu'à ce que
1: elle
2: la mort.
1: Elle est dure différemment, je dirais.
2: Elle est dure différemment parce qu'on se la rend on difficile.
1: Oui, on se fait des nœuds au cerveau.
2: On se la rend
1: très, très
2: difficile,
1: facilement.
2: Surtout à travers les réseaux sociaux où on passe son temps à se comparer à d'autres, des réseaux qui ne font que développer notre narcissisme. On est là, on a une super voiture, on a une super maison. Il suffit qu'on tape, qu'on rentre sur Facebook, sur Insta, en voyant Pierre, Paul, Jacques ou Jasmine. Enfin, plus Kimberley, Kevin, et à Dubaï, pour se dire « Merde, moi, je suis en banlieue parisienne. »
1: Il fiche rien. Et...
2: Je... Merde. Vous voyez au...
1: Mais d'accord. Est-ce que le fait d'être... Là, je spoil un peu vos... Voilà. Je ne fais que spoiler vos vidéos Instagram. Donc, tout va bien. Il y en a une qui m'a... Je vous en parlais juste avant de rentrer dans ce studio. Donc, je le partage avec... Il n'y a pas de raison avec nos auditeurs chouchous. Vous dites « Il y a peu de chances... » qu'un mariage, par exemple, ne fonctionne pas, qu'une relation à longue durée, un couple, fonctionne sans l'aspect spirituel. Alors, je ne vais pas dire sans la religion,
2: sans
1: mais
2: transcendance.
1: Sans transcendance, hein.
2: Effectivement.
1: C'est ça le terme que vous utilisez. Ouais, c'est-à-dire, hein. C'est culotté, je trouve ça très culotté de dire ça.
2: Ouais, je
1: Non, mais intéressant, culotté, donc intéressant.
2: Je l'avais compris comme ça, Marie, hein, je vous rassure. Non, selon moi, il est difficile. Encore une fois, alors là, pour le coup, c'est pas une analyse basée sur la psychologie ou sur la psychanalyse. C'est un avis personnel, d'accord? Là, ce point de vue-là est un avis personnel.
1: Ah, sur RCF chacun, Notre-Dame, c'est
2: voilà. Chacun voit midi à sa porte, mais selon moi, selon ce que j'ai pu observer, selon les études que j'ai pu faire là-dessus et selon mon propre vécu, il m'est difficile de penser qu'on puisse réussir un couple sur le long terme. Et quand je dis long terme, c'est pas... Aujourd'hui, quand on dit long terme, c'est 3 ans. Pour moi, c'est pas du long terme, 3 ans. Pour moi, le long terme, c'est déjà jusqu'à ce que la mort nous sépare. Je parle de ce genre de relation-là. Quand on se marie, en théorie, si on se marie avec l'idée déjà qu'on va se séparer, que ça va être éphémère ou qu'on va divorcer, c'est que déjà, on n'était pas très enclin ou encline à vivre une relation saine et sereine. Ouais. Mais normalement, quand on se met en couple, et a fortiori encore plus quand on fait des enfants, c'est pour rester ensemble jusqu'à ce que la mort nous sépare.
1: Ouais.
2: Et pour maximiser cette chance de rester ensemble jusqu'à ce que la mort nous sépare, il faut une transcendance. Parce que sinon, on fait du couple quoi. On fait du couple juste une relation interpersonnelle, c'est un contrat.
1: D'accord.
2: Et c'est un contrat qui dépend de ce que l'autre va nous apporter en fonction des arguments, des clauses que l'on a signées dans le contrat.
1: C'est du bénéfice, d'accord. Quoi, c'est du rapport.
2: C'est du bénéfice chacun, exactement, c'est du rapport, c'est un rapport transactionnel.
1: Ouais.
2: Et parti de ce principe, dès qu'une clause n'est pas respectée, qu'est-ce qui me pousse à rester du coup dans ce couple, dans ce partenariat?
1: Ouais.
2: Si on ne décide pas de faire du couple quelque chose de plus grand, c'est-à-dire de s'oublier soi-même pour se mettre au service de quelque chose de plus grand que soi, c'est-à-dire le « nous », si on ne fait pas ce mouvement-là, il est très difficile en cas de tempête, en cas de pépin, de rester accroché et de se dire que bat coûte que coûte. Mais dans tout ce qu'on fait, on se repose sur plus grand que soi. Même quel que soit ce plus grand que soi, ceux qui croient en Dieu vont avoir la foi et donc vont se reposer sur la foi, sur la certitude que Dieu n'a prévu pour eux que ce qu'il y a de meilleur. Ceux qui n'ont pas la foi vont se baser sur des études de marché. Du marketing, des études qui montrent que leur secteur va fonctionner, fonctionne, au bout c'est la réussite assurée. Donc quel que soit l'objet de votre foi, je pense qu'il est important à ce niveau de définir ce qu'est la foi. La foi, c'est avoir confiance, même quand on n'a aucun indice, aucun indicateur qui nous permet de valider, de justifier cette confiance. C'est d'avancer sans même avoir les éléments qui nous font dire qu'au bout, il y aura la réussite. Mmh. Mais c'est y avancer malgré tout avec confiance. Ouais. C'est ça la foi. Je vais le reformuler en français.
1: C'est très beau.
2: La foi, c'est avancer avec confiance même quand il n'y a aucun indicateur qui nous pousse à avoir confiance.
1: Ouais.
2: Quand il n'y a aucun élément. Quand vous avancez dans le noir, quand vous traversez des tempêtes, quand vous traversez des problèmes, ces problèmes, vous les avez au quotidien. Pour croire que demain va être meilleur, il faut être sacrément accroché.
1: On est d'accord.
2: Bon, on s'accroche à quoi du coup? À l'autre? Bah non, c'est justement l'autre qui me prend la tête.
1: Mm.
2: Je vais pas m'accrocher à lui.
1: Mm.
2: Donc je vais m'accrocher à quoi? Aux enfants? Ben non, on le voit bien aujourd'hui. Aujourd'hui, on fait passer son bonheur personnel, son développement personnel, son éveil spirituel personnel avant le bien-être de ses enfants.
1: Ouais.
2: Parce que si on s'arrêtait à cette question, à cette seule question, aujourd'hui, la psychologie et la psychanalyse ont prouvé que le divorce a un impact fort sur les petits-enfants, sur les enfants en bas âge, sur leur construction psychique. Ça a un impact énorme. Ça, en gros, ça programme les enfants pour l'obsolescence affective. Comment voulez-vous que ces enfants puissent se projeter à long terme dans une relation plus tard quand ils ont vu la structure qui était censée être stable se détruire devant eux?
1: Là, vous rejoignez Boris Cyrulnik qui était venu quelques semaines ici.
2: Complètement.
1: Qui parle de morcellement, de...
2: Mais
1: effectivement,
2: complètement. Complètement. Mais quand on dit ça, la plupart du temps, les gens vous disent « Oui, mais vaut mieux se séparer ou divorcer que de rester dans un mariage violent. » Bien sûr. Et celui qui dirait le contraire serait complètement abruti. Sauf qu'aujourd'hui, on ne divorce pas pour violence.
1: Ouais.
2: Aujourd'hui, sur les divorces qui sont demandés,
1: c'est parce qu'on
2: 10%, 10% correspondent à des cas de violence. 10%, c'est les chiffres de l'INSEE. Hein. Ouais. Vous pouvez vérifier, monsieur, dame, auditeur, auditrice. 10% correspondent à des cas de violence. 15% pour infidélité et 8% pour des addictions. Alcool, drogue, jeu. Près de 70% des divorces sont demandés pour, je vous le donne en mille, incompatibilité d'humeur et mésentente.
1: Je vous laisse méditer là-dessus, faut qu'on s'aime. Ismaël, à tout de suite les amis.

0: Nous sommes de retour dans cette émission Quête de Sens. L'heure est grave, les amis. Comment restaurer l'harmonie dans les relations entre hommes et femmes? C'est vrai que le tableau fut noir, mais il va s'éclaircir, ne vous inquiétez pas, avec notre invité du jour, l'humoriste Fouad Rives, qui a eu mille vies. Mais voilà, il a trouvé sa voie, sa direction, son cap sur scène, sa tournée délicieuse Insolence, je le rappelle, certainement, des auditeurs qui nous écoutent de toute la France vont trouver chaussures à leurs pieds. Je ne sais pas, vous avez envie de parler de quelques villes éventuellement où vous allez passer ou
1: oh oui, le prochain que j'ai en tête, oui, il y a Arras, Montpellier, Libourne, Bourg-lès-Valence, Marseille, voilà, pêle-mêle, voilà. Mais en tout cas, toutes les informations sont dans ma bio Instagram. Voilà. Pas dans la bio sur les réseaux sociaux. Voilà.
0: Sur les réseaux sociaux en général.
1: Il y a toutes les informations.
0: Et ce livre, évidemment en lien avec l'émission du jour, Être un homme aujourd'hui, ce que j'aurais aimé qu'on me dise à propos des relations hommes-femmes. Alors comment faire? Peut-on s'en sortir encore aujourd'hui? Comment faire avec tout ce qu'on a dit depuis le début? Cette vague, effectivement, vous l'avez dit, le mythe de l'homme déconstruit, la guerre entre les sexes, etc. Comment est-ce qu'on fait avec MeToo et tout ça? Comment est-ce qu'on fait pour aujourd'hui à s'approcher d'abord, comme l'autre, l'un vers l'autre? Et comment faire pour que ça soit plus harmonieux, Fouad Rives.
1: Pour que ce soit plus harmonieux, Marianne, je pense déjà que le premier réflexe, ça serait de sortir des réseaux sociaux. Déjà. Et de retourner dans le monde réel. Et c'est ce que je dis très régulièrement aux hommes et aux femmes qui me suivent et qui réagissent sous mes vidéos en disant « Oui, mais les hommes, oui, mais les femmes ». Ma première réponse, et quasiment la seule que je leur fais à chaque fois, c'est arrêter de voir l'autre sexe à travers le spectre des réseaux sociaux. Il faut comprendre que sur les réseaux sociaux, pour la plupart, ne sortent pas de polytechnique. D'accord? Les réseaux sociaux, c'est pas polytechnique, c'est plutôt PMU 7h du mat. Et t'en as même certains qui connaissent le goût des feutres.
0: Je dis, il y avait le café du commerce.
1: Et voilà.
0: Finalement. Sauf qu'on se voyait pour de vrai à l'époque.
1: Exactement. On retrouve de tout, mais principalement des gens qui sont là, comme on le disait tout à l'heure, pour aller essayer de calmer leur frustration et leur névrose. C'est ouais. Surtout ça. Mais il faut sortir des réseaux sociaux, il faut se reparler dans le monde réel. Comme je le disais tout à l'heure, et ce n'est pas c'est pas une parole balancée en l'air. Les femmes, la grande majorité des femmes, n'ont aucun problème à ce qu'on vienne leur parler avec courtoisie, respect et élégance. Les seules qui vont faire un scandale sont celles qui ont besoin de se valoriser narcissiquement. Et qui trouve dans le fait de vous rejeter violemment et de manière peu courtoise une petite valorisation narcissique qui les rassure sur leur capacité à plaire à travers le rejet de l'autre. Si je rejette cet homme, c'est que je mérite mieux.
0: Ouais.
1: Cette valorisation narcissique. Donc il faut sortir des réseaux sociaux et il faut retrouver le courage. Mais déjà, avant de parler de courage, si on n'est pas capable de s'adresser avec respect et courtoisie à une femme, déjà, il vaut mieux rester dans son coin. Déjà. Et une fois qu'on a travaillé sur sa propre éducation, si elle est en cause, une fois que cette éducation est faite ou refaite, là,

0: Il faut retrouver le courage de retourner dans le monde
1: et quand on y
0: réel.
1: Croit, et quand on n'y croit plus, là je parle.
0: Mais non,
1: je,
0: c'est pas vrai. Il n'y a pas de croire ou pas y croire, c'est avoir peur ou ne pas avoir peur.
1: D'accord. Ça, c'est une mauvaise question, croire ou ne pas croire.
0: C'est pas une mauvaise question, Marion. Comme dirait notre scribe très connu, il n'y a pas de bon métier ou de mauvais métier. Comme il n'y a pas de bonne question ou de mauvaise question.
1: Non, mais vous voyez ce que je veux dire.
0: Je vois très bien. Mais la question, et d'ailleurs, quand on creuse, très souvent, c'est pas j'y crois ou je n'y crois plus. C'est j'ai peur ou je n'ai pas peur. Mais après, ça peut se concevoir. Quand on a enchaîné 2, 3, 4 relations qui se sont terminées de manière chaotique, il est difficile de retourner de plein pied avec courage et confiance dans une nouvelle relation. Mais le problème, c'est que ces gens-là qui se maintiennent dans leur peur ont oublié une chose importante. Quand je dis ces gens, je parle des hommes et des femmes, bien entendu. La chose importante qu'ils ont oubliée, c'est que s'ils ont enchaîné 2, 3, 4 mauvaises relations, à un moment, il faut analyser le dénominateur commun, ces relations, c'est-à-dire soi-même. Pourquoi j'ai enchaîné 3 mois? Parce qu'une mauvaise relation, ça peut être un coup de pas de chance. 2 mauvaises relations, on n'a pas compris la leçon vraiment a priori. 3, c'est décidément de notre faute. C'est de sa faute. Ouais. Si 3 coups sur coup, on tombe dans la même relation, même type de relation, c'est qu'on n'a pas compris quelque chose. C'est qu'on fait exprès. Ben c'est qu'à ce moment-là, on doit, de manière intelligente, se dire le problème, c'est moi. Sauf que comme on parlait tout à l'heure de ce narcissisme exacerbé par les réseaux sociaux, aujourd'hui, il est plus facile de coller des étiquettes à l'autre que de se remettre en question. Regardez, la plupart du temps, on sort d'une relation, bah, l'autre, c'était une ou un pervers narcissique, un toxique, un manipulateur. D'accord ?
1: Ouais.
0: C'est le logiciel du harcèlement dont on parlait tout à l'heure qui se met en place, surtout sur les réseaux sociaux. Si vous dites quelque chose qui ne convient pas, ou si vous mettez un terme à une relation qui ne vous convient pas, bah tout de suite vous êtes quoi? Vous êtes misogyne, sexiste, pervers narcissique, toxique ou autre. Je vous le disais, le logiciel du harcèlement n'a pas de limite. La seule limite, c'est celle de leur imagination.
1: Ouais, alors que la vraie vie, c'est quand même plus soft, quoi, finalement.
0: Mais non seulement c'est plus soft, mais ce que je veux dire par là, c'est que ce soit plus soft ou pas, là n'est pas la question. C'est que plutôt que de se remettre en question, il est plus facile de mettre des étiquettes à l'autre. Alors que le premier réflexe, ça serait de se dire. Ça fait 3 partenaires que j'ai avec lesquels ça se passe très mal. J'ai peut-être ma responsabilité là-dedans. Et a priori, je suis attiré vers les mêmes partenaires. Donc, il y a peut-être un driver inconscient en moi qui me pousse vers ce genre de relation. Quel conflit de mon enfance n'a pas été réglé que j'essaye de régler aujourd'hui dans mes relations sentimentales?
1: Évidemment.
0: Évidemment. Évidemment.
1: Ou bien les personnes et les jeunes. Alors,
0: de l'enfance ou les premières relations qu'on laissait des traces. Hein.
1: Ouais.
0: C'est souvent ça.
1: On est d'accord aussi.
0: Les traumas. Parlons clair. Dans la très très grande majorité des cas, pour ne pas dire la quasi-totalité des cas, nos relations sentimentales, enfin nos partenaires, les partenaires que l'on va chercher, sont influencés. Enfin, le type de partenaire est influencé. Le type de partenaire qu'on va chercher va être influencé par nos blessures de l'enfance. Et ou les blessures issues de nos premières relations sentimentales. Voilà. Si vous regardez ces deux spectres-là, vous avez quasiment le spectre complet des blessures qui nous poussent à choisir. Pardon ? Bien sûr. Une blessure, par définition, ça se soigne.
1: Ouais.
0: Mais si on l'occulte, si on la met sous le tapis en se contentant de coller une étiquette à l'autre, eh bien, on est condamné à revivre les mêmes échecs ou à rester célibataire.
1: Ouais.
0: Et il est plus facile de se dire « je n'y crois plus » que de se dire « j'ai du travail à faire sur moi ». Malheureusement, il est là.
1: Ouais.
0: Alors que la vraie démarche intelligente, pour pouvoir avancer, c'est de se dire « à un moment, il va falloir que je travaille sur moi pour m'améliorer ». Mais surtout, il va falloir prendre conscience que le couple, ce n'est pas un arrangement institutionnel ou un contrat social. Ouais. C'est censé être une alliance sacrée, on l'a dit tout à l'heure. C'est une alliance sacrée dans laquelle je viens, non pas pour prendre, mais pour donner. Et lorsque les deux individus, les deux partenaires ont cet état d'esprit, alors le don est réciproque.
1: Ouais.
0: Et la réception est mutuelle. Et parti de là, on est capable d'oublier le moi pour construire le nous.
1: Délicieuse insolence.
0: Délicieuse insolence, je ne sais pas, mais j'aurais dit amen, moi, à la fin de ça, plutôt.
1: Amen. Ite missa est. La messe est dite.
0: La messe est dite, exactement.
1: Et voilà, en tout cas, délicieuse insolence. Insolence délicieuse, en tournée dans toute la France. Fouad Reeves, merci beaucoup. On peut toujours découvrir Être un homme aujourd'hui, le livre que vous aviez écrit.
0: Et complètement, tous mes livres sont tous, parce qu'il y en a 5 en fait, et tous mes livres sont disponibles sur Amazon.
1: Ouais.
0: Et il y a également le livre Toxic Coach qui lui vient mettre la lumière sur les comportements toxiques chez les autres.
1: On en parlera la prochaine fois alors.
0: Chez soi, avec grand plaisir, Marie-Ange.
1: Autre thème.
0: Et merci pour l'invitation.
1: Et merci à vous, cher Fouad Reeves. À très bientôt. Merci à Guillaume Nougaret pour la réalisation. Merci à Jessica Vianini pour la préparation. Très bonne journée à tous.

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2: Au nom du Père et du Fils et du Saint-Esprit. Je crois en Dieu, le Père Tout-Puissant, Créateur du ciel et de la terre, et en Jésus-Christ, son Fils unique, notre Seigneur, qui a été conçu du Saint-Esprit, est né de la Vierge Marie, a souffert sous Ponce Pilate, a été crucifié, est mort et a été enseveli et descendu aux enfers. Le troisième jour est ressuscité des morts, est monté aux cieux, est assis à la droite de Dieu, le Père Tout-Puissant, d'où il viendra juger les vivants et les morts. Je crois en l'Esprit Saint, à la Sainte Église catholique, à la communion des saints, à la rémission des péchés, à la résurrection de la chair, à la vie éternelle. Amen. Prions aux intentions de notre Saint-Père, le Pape Léon. Notre Père qui es aux cieux, que ton nom soit sanctifié, que ton règne vienne, que ta volonté soit faite sur la terre comme au ciel.
3: Donne-nous aujourd'hui notre pain de ce jour. Pardonne-nous nos offenses, comme nous pardonnons aussi à ceux qui nous ont offensés. Et ne nous laisse pas entrer en tentation, mais délivre-nous du mal.
2: Je vous salue Marie, pleine de grâce, le Seigneur est avec vous. Vous êtes bénie entre toutes les femmes, et Jésus, le fruit de vos entrailles, est béni.
3: Sainte Marie, Mère de Dieu, priez pour nous pauvres pécheurs, maintenant et à l'heure de notre mort. Amen.
2: Je vous salue Marie, pleine de grâce, le Seigneur est avec vous. Vous êtes bénie entre toutes les femmes, et Jésus, le fruit de vos entrailles, est béni.
3: Sainte Marie, Mère de Dieu, priez pour nous pauvres pécheurs, maintenant et à l'heure de notre mort. Amen.
2: Je vous salue Marie, pleine de grâce, le Seigneur est avec vous. Vous êtes bénie entre toutes les femmes, et Jésus, le fruit de vos entrailles, est béni.
3: Sainte Marie, Mère de Dieu, priez pour nous pauvres pécheurs, maintenant et à l'heure de notre mort.

0: Ô Marie conçue sans péché, premier mystère lumineux, les baptêmes du Seigneur, de l'évangile selon saint Marc. Jésus vint de Nazareth de Galilée et se fit baptiser par Jean dans le Jourdain. Avec Marie, mère de l'Église, prions pour l'unité des chrétiens qui ont reçu un même baptême et prions pour tous les baptisés de Pâques. Notre Père qui es aux cieux, que ton nom soit sanctifié, que ton règne vienne, que ta volonté soit faite sur la terre comme au ciel.
1: Donne-nous aujourd'hui notre pain de ce jour. Pardonne-nous nos offenses, comme nous pardonnons aussi à ceux qui nous ont offensés. Et ne nous laisse pas entrer en tentation, mais délivre-nous du mal.
0: Je vous salue Marie, pleine de grâce, le Seigneur est avec vous. Vous êtes bénie entre toutes les femmes, et Jésus, le fruit de vos entrailles, est béni.
1: Sainte Marie, Mère de Dieu, priez pour nous pauvres pécheurs, maintenant et à l'heure de notre mort. Amen.
0: Je vous salue Marie, pleine de grâce, le Seigneur est avec vous. Vous êtes bénie entre toutes les femmes, et Jésus, le fruit de vos entrailles, est béni.
1: Sainte Marie, Mère de Dieu, priez pour nous pauvres pécheurs, maintenant et à l'heure de notre mort. Amen.
0: Je vous salue Marie, pleine de grâce, le Seigneur est avec vous. Vous êtes bénie entre toutes les femmes, et Jésus, le fruit de vos entrailles, est béni.
1: Sainte Marie, Mère de Dieu, priez pour nous pauvres pécheurs, maintenant et à l'heure de notre mort. Amen.
0: Je vous salue Marie, pleine de grâce, le Seigneur est avec vous. Vous êtes bénie entre toutes les femmes, et Jésus, le fruit de vos entrailles, est béni.
1: Sainte Marie, Mère de Dieu, priez pour nous pécheurs, maintenant et à l'heure de notre mort. Amen.
0: Je vous salue Marie, pleine de grâce, le Seigneur est avec vous. Vous êtes bénie entre toutes les femmes, et Jésus, le fruit de vos entrailles, est béni.
1: Sainte Marie, Mère de Dieu, priez pour nous pécheurs,
0: je vous salue Marie, pleine de grâce, le Seigneur est avec vous. Vous êtes bénie entre toutes les femmes, et Jésus, le fruit de vos entrailles, est béni.
1: Sainte Marie, Mère de Dieu, priez pour nous pauvres pécheurs, maintenant et à l'heure de notre mort. Amen.
0: Je vous salue Marie, pleine de grâce, le Seigneur est avec vous. Vous êtes bénie entre toutes les femmes, et Jésus, le fruit de vos entrailles, est béni.
1: Sainte Marie, Mère de Dieu, priez pour nous pécheurs, maintenant et à l'heure de notre mort. Amen.
0: Je vous salue Marie, pleine de grâce, le Seigneur est avec vous. Vous êtes bénie entre toutes les femmes, et Jésus, le fruit de vos entrailles, est béni.
1: Sainte Marie, Mère de Dieu, priez pour nous pécheurs, maintenant et à l'heure de notre mort. Amen.
0: Je vous salue Marie, pleine de grâce, le Seigneur est avec vous. Vous êtes bénie entre toutes les femmes, et Jésus, le fruit de vos entrailles, est béni.
1: Sainte Marie, Mère de Dieu, priez pour nous pauvres pécheurs,
0: je vous salue Marie, pleine de grâce. Le Seigneur est avec vous. Vous êtes bénie entre toutes les femmes, et Jésus, le fruit de vos entrailles, est béni.
1: Sainte Marie, Mère de Dieu, priez pour nous pauvres pécheurs,

0: Ô Marie conçue sans péché. Deuxième mystère lumineux, les noces de Cana. De l'évangile selon saint Jean. On manqua de vin et la mère de Jésus lui dit, ils n'ont pas de vin. Et au serviteur, Marie répond, faites tout ce qu'il vous dira. Marie n'est pas seulement la mère de Jésus, mais elle représente l'Église qui implore les grâces du Seigneur. Avec Marie, mère de l'espérance, prions pour la paix au sein des familles humaines et prions aussi pour tous les couples en difficulté. Notre Père qui es aux cieux, que ton nom soit sanctifié, que ton règne vienne, que ta volonté soit faite sur la terre comme au ciel.
1: Donne-nous aujourd'hui notre pain de ce jour. Pardonne-nous nos offenses, comme nous pardonnons aussi à ceux qui nous ont offensés. Et ne nous laisse pas entrer en tentation, mais délivre-nous du mal.
0: Je vous salue, Marie, pleine de grâce. Le Seigneur est avec vous. Vous êtes bénie entre toutes les femmes, et Jésus, fruit de vos entrailles, est béni.
1: Sainte Marie, Mère de Dieu, priez pour nous pauvres pécheurs, maintenant et à l'heure de notre mort. Amen.
0: Je vous salue, Marie, pleine de grâce, le Seigneur est avec vous. Vous êtes bénie entre toutes les femmes, et Jésus, le fruit de vos entrailles, est béni.
1: Sainte Marie, Mère de Dieu, priez pour nous.
0: Je vous salue, Marie, pleine de grâce. Le Seigneur est avec vous. Vous êtes bénie entre toutes les femmes, et Jésus, le fruit de vos entrailles, est béni.
1: Sainte Marie, Mère de Dieu, priez pour nous pauvres pécheurs, maintenant et à l'heure de notre mort. Amen.
0: Je vous salue, Marie, pleine de grâce. Le Seigneur est avec vous. Vous êtes bénie entre toutes les femmes, et Jésus, le fruit de vos entrailles, est béni.
1: Sainte Marie, Mère de Dieu, priez pour nous pauvres pécheurs, maintenant et à l'heure de notre mort. Amen.
0: Je vous salue, Marie, pleine de grâce, le Seigneur est avec vous. Vous êtes bénie entre toutes les femmes, et Jésus, le fruit de vos entrailles, est béni.
1: Sainte Marie, Mère de Dieu, priez pour nous pauvres pécheurs,
0: Je vous salue, Marie, pleine de grâce. Le Seigneur est avec vous. Vous êtes bénie entre toutes les femmes, et Jésus, le fruit de vos entrailles, est béni.
1: Sainte Marie, Mère de Dieu, priez pour nous pauvres pécheurs, maintenant et à l'heure de notre mort. Amen.
0: Je vous salue, Marie, pleine de grâce. Le Seigneur est avec vous. Vous êtes bénie entre toutes les femmes, et Jésus, le fruit de vos entrailles, est béni.
1: Sainte Marie, Mère de Dieu, priez pour nous pauvres pécheurs, maintenant et à l'heure de notre mort. Amen.
0: Je vous salue, Marie, pleine de grâce, le Seigneur est avec vous. Vous êtes bénie entre toutes les femmes, et Jésus, le fruit de vos entrailles, est béni.
1: Sainte Marie, Mère de Dieu, priez pour nous pauvres pécheurs,
0: Je vous salue, Marie, pleine de grâce. Le Seigneur est avec vous. Vous êtes bénie entre toutes les femmes, et Jésus, le fruit de vos entrailles, est béni.
1: Sainte Marie, Mère de Dieu, priez pour nous pauvres pécheurs, maintenant et à l'heure de notre mort. Amen.
0: Je vous salue, Marie, pleine de grâce. Le Seigneur est avec vous. Vous êtes bénie entre toutes les femmes, et Jésus, le fruit de vos entrailles, est béni.
1: Sainte Marie, Mère de Dieu, priez pour nous pauvres pécheurs,

0: Ô Marie conçue sans péché,
1: priez pour nous qui avons recours à vous.
0: Troisième mystère lumineux, l'annonce du royaume de l'évangile selon saint Marc. Convertissez-vous, croyez à l'évangile, dit Jésus. Cette invitation de Jésus, Marie nous le rappelle ici dans cette grotte de Massabielle. Elle nous dit, priez Dieu pour la conversion des pécheurs. Dans cette dizaine, prions pour notre propre conversion, prions pour ceux qui annoncent l'évangile et pour ceux qui sont persécutés à cause de leur foi. Notre Père qui es aux cieux, que ton nom soit sanctifié, que ton règne vienne, que ta volonté soit faite sur la terre comme au ciel.
1: Donne-nous aujourd'hui notre pain de ce jour. Pardonne-nous nos offenses, comme nous pardonnons aussi à ceux qui nous ont offensés. Et ne nous laisse pas tomber en tentation, mais délivre-nous du mal.
0: Je vous salue, Marie, pleine de grâce. Le Seigneur est avec vous. Vous êtes bénie entre toutes les femmes, et Jésus, le fruit de vos entrailles, est béni.
1: Sainte Marie, Mère de Dieu, priez pour nous pauvres pécheurs, maintenant et à l'heure de notre mort. Amen.
0: Je vous salue, Marie, pleine de grâce. Le Seigneur est avec vous. Vous êtes bénie entre toutes les femmes, et Jésus, le fruit de vos entrailles, est béni.
1: Sainte Marie, Mère de Dieu, priez pour nous pauvres pécheurs,
0: Je vous salue, Marie, pleine de grâce. Le Seigneur est avec vous. Vous êtes bénie entre toutes les femmes, et Jésus, le fruit de vos entrailles, est béni.
1: Sainte Marie, Mère de Dieu, priez pour nous pauvres pécheurs, maintenant et à l'heure de notre mort. Amen.
0: Je vous salue, Marie, pleine de grâce. Le Seigneur est avec vous. Vous êtes bénie entre toutes les femmes, et Jésus, le fruit de vos entrailles, est béni.
1: Sainte Marie, Mère de Dieu, priez pour nous pauvres pécheurs, maintenant et à l'heure de notre mort. Amen.
0: Je vous salue, Marie, pleine de grâce. Le Seigneur est avec vous. Vous êtes bénie entre toutes les femmes, et Jésus, le fruit de vos entrailles, est béni.
1: Sainte Marie, Mère de Dieu, priez pour nous pauvres pécheurs, maintenant et à l'heure de notre mort. Amen.
0: Je vous salue, Marie, pleine de grâce. Le Seigneur est avec vous. Vous êtes bénie entre toutes les femmes, et Jésus, le fruit de vos entrailles, est béni.
1: Sainte Marie, Mère de Dieu, priez pour nous pauvres pécheurs, maintenant et à l'heure de notre mort. Amen.
0: Je vous salue, Marie, pleine de grâce. Le Seigneur est avec vous. Vous êtes bénie entre toutes les femmes, et Jésus, le fruit de vos entrailles, est béni.
1: Sainte Marie, Mère de Dieu, priez pour nous pauvres pécheurs,
0: Je vous salue, Marie, pleine de grâce. Le Seigneur est avec vous. Vous êtes bénie entre toutes les femmes, et Jésus, le fruit de vos entrailles, est béni.
1: Sainte Marie, Mère de Dieu, priez pour nous pauvres pécheurs, maintenant et à l'heure de notre mort. Amen.
0: Je vous salue, Marie, pleine de grâce. Le Seigneur est avec vous. Vous êtes bénie entre toutes les femmes, et Jésus, le fruit de vos entrailles, est béni.
1: Sainte Marie, Mère de Dieu, priez pour nous pauvres pécheurs, maintenant et à l'heure de notre mort. Amen.
0: Je vous salue, Marie, pleine de grâce, le Seigneur est avec vous. Vous êtes bénie entre toutes les femmes, et Jésus, le fruit de vos entrailles, est béni.
1: Sainte Marie, Mère de Dieu, priez pour nous pauvres pécheurs, maintenant.

0: Marie conçue sans péché.
1: Priez pour nous qui avons recours à vous.
0: Quatrième mystère lumineux, la transfiguration. Nous tous qui, le visage dévoilé, reflétons la gloire du Seigneur, nous sommes transfigurés en cette même joie par le Christ le Seigneur qui est Esprit. Dans cette dizaine, demandons au Seigneur d'augmenter en nous la foi, la charité et l'espérance. Notre Père qui es aux cieux, que ton nom soit sanctifié, que ton règne vienne, que ta volonté soit faite sur la terre comme au ciel.
1: Donne-nous aujourd'hui notre pain de ce jour. Pardonne-nous nos offenses, comme nous pardonnons aussi à ceux qui nous ont offensés. Et ne nous laisse pas entrer en tentation, mais délivre-nous du mal.
0: Je vous salue Marie, pleine de grâce, le Seigneur est avec vous. Vous êtes bénie entre toutes les femmes, et Jésus, le fruit de vos entrailles, est béni.
1: Sainte Marie, Mère de Dieu, priez pour nous pauvres pécheurs, maintenant et à l'heure de notre mort. Amen.
0: Je vous salue Marie, pleine de grâce, le Seigneur est avec vous. Vous êtes bénie entre toutes les femmes, et Jésus, le fruit de vos entrailles, est béni.
1: Sainte Marie, Mère de Dieu, priez pour nous pauvres pécheurs, maintenant et à l'heure de notre mort. Amen.
0: Je vous salue, Marie, pleine de grâce, le Seigneur est avec vous. Vous êtes bénie entre toutes les femmes, et

0: Je vous salue Marie, pleine de grâce, le Seigneur est avec vous. Vous êtes bénie entre toutes les femmes, et Jésus, le fruit de vos entrailles, est béni.
1: Sainte Marie, Mère de Dieu, priez pour nous pauvres pécheurs, maintenant et à l'heure de notre mort. Amen.
0: Je vous salue Marie, pleine de grâce, le Seigneur est avec vous. Vous êtes bénie entre toutes les femmes, et Jésus, le fruit de vos entrailles, est béni.
1: Sainte Marie, Mère de Dieu, priez pour nous pauvres pécheurs, maintenant et à l'heure de notre mort. Amen.
0: Je vous salue Marie, pleine de grâce, le Seigneur est avec vous. Vous êtes bénie entre toutes les femmes, et Jésus, le fruit de vos entrailles, est béni.
1: Sainte Marie, Mère de Dieu, priez pour nous pauvres pécheurs.
0: Je vous salue Marie, pleine de grâce, le Seigneur est avec vous. Vous êtes bénie entre toutes les femmes, et Jésus, le fruit de vos entrailles, est béni.
1: Sainte Marie, Mère de Dieu, priez pour nous pauvres pécheurs, maintenant et à l'heure de notre mort. Amen.
0: Je vous salue Marie, pleine de grâce, le Seigneur est avec vous. Vous êtes bénie entre toutes les femmes, et Jésus, le fruit de vos entrailles, est béni.
1: Sainte Marie, Mère de Dieu, priez pour nous pauvres pécheurs, maintenant et à l'heure de notre mort. Amen.
0: Je vous salue, Marie, pleine de grâce, le Seigneur est avec vous. Vous êtes bénie entre toutes les femmes, et Jésus, le fruit de vos entrailles, est béni.
1: Sainte Marie, Mère de Dieu, priez pour nous pauvres pécheurs, maintenant et à l'heure de notre mort. Amen.
0: Je vous salue Marie, pleine de grâce. Le Seigneur est avec vous. Vous êtes bénie entre toutes les femmes, et Jésus, le fruit de vos entrailles, est béni.
1: Sainte Marie, Mère de Dieu, priez pour nous pauvres pécheurs, maintenant et à l'heure de notre mort. Amen.
0: Je vous salue Marie, pleine de grâce. Le Seigneur est avec vous. Vous êtes bénie entre toutes les femmes, et Jésus, le fruit de vos entrailles, est béni.
1: Sainte Marie, Mère de Dieu, priez pour nous

0: Ô Marie conçue sans péché,
1: priez pour nous, pécheurs.
0: Cinquième mystère lumineux, l'institution de l'Eucharistie. De l'Évangile selon saint Jean, Jésus dit, « Je suis le pain de vie. Ceci est mon corps livré pour vous, ceci est mon sang versé pour vous. » Dans cette dizaine, prions pour que nos cœurs s'ouvrent toujours au don de l'Eucharistie et que nous puissions témoigner du Christ toute notre vie. Notre Père qui es aux cieux, que ton nom soit sanctifié, que ton règne vienne, que ta volonté soit faite sur la terre comme au ciel. Je vous salue Marie, pleine de grâce, le Seigneur est avec vous. Vous êtes bénie entre toutes les femmes et Jésus, le fruit de vos entrailles, est béni.
2: Sainte Marie, Mère de Dieu, priez
0: Je vous salue Marie, pleine de grâce, le Seigneur est avec vous. Vous êtes bénie entre toutes les femmes et Jésus, le fruit de vos entrailles, est béni.
2: Sainte Marie, Mère de Dieu, priez pour nous pécheurs, maintenant et à l'heure de notre mort. Amen.
0: Je vous salue Marie, pleine de grâce, le Seigneur est avec vous. Vous êtes bénie entre toutes les femmes, et Jésus, le fruit de vos entrailles, est béni.
2: Sainte Marie, Mère de Dieu, priez pour nous pauvres pécheurs, maintenant et à l'heure de notre mort. Amen.
0: Je vous salue, Marie, pleine de grâce, le Seigneur est avec vous. Vous êtes bénie entre toutes les femmes, et Jésus, le fruit de vos entrailles, est béni.
2: Sainte Marie, Mère de Dieu, priez pour nous pauvres pécheurs,
0: Je vous salue Marie, pleine de grâce, le Seigneur est avec vous. Vous êtes bénie entre toutes les femmes, et Jésus, le fruit de vos entrailles, est béni.
2: Sainte Marie, Mère de Dieu, priez pour nous pauvres pécheurs, maintenant et à l'heure de notre mort. Amen.
0: Je vous salue Marie, pleine de grâce, le Seigneur est avec vous. Vous êtes bénie entre toutes les femmes, et Jésus, le fruit de vos entrailles, est béni.
2: Sainte Marie, Mère de Dieu, priez pour nous pauvres pécheurs, maintenant et à l'heure de notre mort. Amen.
0: Je vous salue, Marie, pleine de grâce. Le Seigneur est avec vous. Vous êtes bénie entre toutes les femmes, et Jésus, le fruit de vos entrailles, est béni.
2: Sainte Marie,
0: Je vous salue Marie, pleine de grâce, le Seigneur est avec vous. Vous êtes bénie entre toutes les femmes, et Jésus, le fruit de vos entrailles, est béni.
2: Sainte Marie, Mère de Dieu, priez pour nous pauvres pécheurs, maintenant et à l'heure de notre mort. Amen.
0: Je vous salue Marie, pleine de grâce, le Seigneur est avec vous. Vous êtes bénie entre toutes les femmes, et Jésus, le fruit de vos entrailles, est béni.
2: Sainte Marie, Mère de Dieu, priez pour nous pauvres pécheurs, maintenant et à l'heure de notre mort. Amen.
0: Je vous salue, Marie, pleine de grâce. Le Seigneur est avec vous. Vous êtes bénie entre toutes les femmes, et Jésus, le fruit de vos entrailles, est béni.
2: Sainte Marie,

0: Marie conçue sans péché,
1: priez pour nous qui avons recours à vous.
0: Prions le Seigneur. Dieu qui nous donne de vénérer en la Vierge Marie, la Mère de l'Espérance, accorde-nous par sa prière et son aide de mettre toujours notre espérance dans le bien du ciel, tandis que nous accomplissons nos tâches temporaires et d'obtenir un jour ce que nous attendons avec foi. Par Jésus-Christ, ton Fils, notre Seigneur, qui vis et règne avec toi dans l'unité du Saint-Esprit, Dieu pour les siècles des siècles.
1: Amen.
0: Le Seigneur soit avec vous.
1: Et avec votre esprit.
0: Que Dieu Tout-Puissant vous bénisse, le Père, le Fils et le Saint-Esprit.
1: Amen.
0: Notre-Dame de Lourdes,
1: priez pour nous.
0: Notre-Dame de Lourdes,
1: priez pour nous.
0: Notre-Dame de Lourdes,
1: priez pour nous.
0: Saint-Joseph,
1: priez pour nous.
0: Sainte-Bernadette,
1: priez pour nous.

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1: Bonjour et bienvenue dans 1000 questions à la fois qui aborde aujourd'hui la question de l'indissolubilité du mariage, mot que l'on a souvent entendu durant le synode sur la famille. L'indissolubilité, c'est l'un des quatre piliers du mariage chrétien. Qu'est-ce que cela veut dire? C'est la question posée au père Philippe Marsay, curé de la paroisse Notre-Dame de Clignancourt à Paris. Père, bonjour.
2: Bonjour Sophie.
1: Merci beaucoup de venir nous éclairer sur la signification de ce mot que l'on peut dire un peu barbare, non?
2: Ah oui, parce qu'il a plus de 7 lettres et on ne peut pas le placer au Scrabble.
1: Et voilà.
2: Donc c'est un mot assez difficile.
1: Rien que pour ça, il est difficile.
2: Cassé dans une conversation. Mais je pense aussi qu'il faut apprendre à préciser un peu ce que c'est que l'indissolubilité, parce que ça
1: Allons-y.
2: Fait peur.
1: Oui, ça fait peur, c'est vrai.
2: Alors moi, j'ai lu quelque chose qui m'a beaucoup éclairé et que je vais vous confier. Oui. J'ai appris, ça a l'air d'être un peu subtil, mais en fait c'est très profond, à distinguer l'indissolubilité du mariage et l'indestructibilité du mariage.
1: C'est la même chose ?
2: C'est pas la même chose.
1: C'est pas la même chose, oui.
2: Quand un homme et une femme se donnent pour toujours dans un mariage l'un à l'autre, ils vont créer entre eux et vis-à-vis d'autres personnes des réalités qui sont indissolubles. Je vous en donne deux ou trois. Par exemple, le fait que les parents de elle sont devenus les beaux-parents de lui, c'est indissoluble, c'est-à-dire qu'ils ne peuvent pas le renier, et pourtant c'est destructible si le mariage se détruit. Toute l'histoire sexuelle, sentimentale, affective qu'ils ont vécue, c'est indélébile, c'est indissoluble, alors même que ça peut être détruit par une autre union. Et surtout, l'enfant est une réalité qui est lui-même indissoluble. Et c'est parce qu'il y a eu donc une indissolubilité qui se vit et qui est proposée dans l'engagement du mariage et qui est une indissolubilité humaine, que l'Église va proposer un deuxième étage à l'indissolubilité qu'on va appeler l'indissolubilité sacramentelle. C'est comme si Dieu venait protéger dans l'homme ce qui est fragile dans l'homme, c'est-à-dire sa capacité à être fidèle, sa capacité à durer, et sa capacité à avoir une exclusivité de relation avec une personne. Et cette indissolubilité humaine qui est créée au moment du mariage, il est lové, j'aime bien ce mot parce que lové ça veut dire à la fois to love, et ça veut dire protégé. Il est lové par Dieu. Et donc cette indissolubilité sacramentelle, elle vient sanctifier l'indissolubilité humaine.
1: Ça veut dire qu'en fait, cette indissolubilité, c'est quelque part un lien que rien ne peut dire,
2: qui ne peut pas être dissous.
1: Il reste toujours quelque chose d'un mariage que l'on a contracté. C'est ça que vous voulez
2: Absolument.
1: Dire.
2: Absolument. C'est ça que veut dire l'Église.
1: C'est ça que veut dire l'Église. Il en reste toujours quelque chose.
2: Voilà. Et qu'il y a un divorce, c'est la destruction d'une réalité qui est indissoluble et qui fait du dégât à l'intérieur du couple, à l'intérieur des psychologies et à l'intérieur de l'enfant.
1: Et pourquoi en faire alors finalement un des piliers du mariage? Parce que comme si c'était une chose obligatoire dont on devait être sûr quand on se marie, alors que finalement, comme vous le dites vous-même, nous sommes fragiles.
2: Parce que pour moi, il faut faire découvrir, c'est un petit peu la même chose pour un consacré, que le mariage, c'est pas une obligation de résultat, c'est une obligation de moyens. C'est-à-dire que les fiancés auront le résultat de leur amour en fonction des moyens qu'ils se donnent pour que ça dure. Mais que l'indissolubilité, c'est pas quelque chose qui va tomber comme ça magiquement, même sacramentellement, dans leur couple. C'est quelque chose qu'il faut désirer, qu'il faut entretenir.
1: Qu'il faut construire aussi.
2: Et qu'il faut évidemment construire et entretenir. Donc il y a des produits d'entretien qu'on appelle c'est ce que j'appelle un peu les moyens, des produits d'entretien de cette indissolubilité et qui se résident notamment dans la capacité de se remettre en cause, de s'accepter dans la diversité et dans le vieillissement de son histoire, de son couple, et dans le dialogue qui n'est pas simplement le fait de mettre deux monologues qui s'expliquent l'un à côté de l'autre, mais d'apprendre à se changer, à se convertir, parce que l'autre est autre.
1: Alors, c'est quand même pas quelque chose, ce caractère indissoluble, parce que ça n'est pas quand même quelque chose de difficile à percevoir et puis à vivre aussi, tout simplement. Bon, on entend beaucoup de personnes qui disent, oui, mais pourquoi est-ce qu'il n'y a que le sacrement du mariage qui donne cette insolubilité,
2: par exemple, indissoluble,
1: oui. par exemple, l'ordination ne revêt pas ce caractère d'indissolubilité.
2: Ah ben, si, on est prêtre in aeternum, mais comme l'Église, c'est elle qui m'a proposé de m'engager au célibat. C'est pas Jésus qui m'a dit « je veux que tu sois célibataire pour être prêtre, je veux que tu sois consacré célibataire », c'est l'Église. Donc ce que l'Église a fait, l'Église peut le défaire, mais le prêtre qui a arrêté d'être prêtre, il continue d'être prêtre dans le cœur de Dieu, et même en cas d'urgence, si
1: la terre... Il peut donner les derniers sacrements.
2: Voilà. Oui. Et ben un couple, c'est la même chose, parce que dans le sacrement, c'est pas simplement l'engagement d'un homme et d'une femme devant Dieu, c'est l'engagement du Christ et de Jésus dans un engagement humain. C'est-à-dire que le divin vient descendre dans le cœur humain pour rendre fiable ce qui est friable.
1: Est-ce qu'il y a des fruits de l'indissolubilité ?
2: Il y a des fruits de l'indissolubilité, c'est-à-dire que l'indissolubilité, c'est des moyens qu'on se donne pour durer ensemble. Et donc les fruits, ben c'est la capacité de se réconcilier, la paix intérieure, le fait de savoir

0: Eh ben, c'est justement pour ça que l'Église en a fait un sacrement. Parce qu'un sacrement n'est pas d'abord un engagement de l'homme vis-à-vis de Dieu, mais un engagement de Dieu vis-à-vis de l'homme. Et c'est tout ça qu'on doit faire dans une préparation au mariage, refaire découvrir que le sacrement, c'est pas l'assomption d'un sentiment qu'on va éterniser. C'est un don supplémentaire qui vient transformer un sentiment. Et pour en faire justement un don de Dieu, et que c'est à travers cela que se réalise. Alors, je pense qu'il faut aussi que le couple apprenne à se donner des moyens, et dans les moyens qui a à se donner, je pense que ce que les équipes Notre-Dame appellent le devoir de s'asseoir, c'est quelque chose de tout à fait essentiel, même indépendamment de ce terme ou de ce mouvement que sont les équipes Notre-Dame. Mais le devoir de s'asseoir, moi, je l'inclus dans la préparation au mariage.
1: Alors, que dire aux époux qui n'ont, voilà, qui n'ont pas pu garder leur mariage, qui se sont séparés, qui ont divorcé? Qu'est-ce qu'on peut leur dire de cette indissolubilité de leur union? C'est perdu à jamais?
0: Non, parce
1: C'est
0: que
1: dissous? Ça n'existe plus? Enfin, je ne sais pas,
0: ben
1: qu'est-ce qu'il en
0: ça
1: reste?
0: dépend ce qu'ils vivent après
1: Oui.
0: aussi, mais ils peuvent pas aucun n'a envie de renier sa paternité ou sa maternité de premier mariage. Donc ça peut pas être dissous. Et après, c'est la manière dont on va construire eux-mêmes dans leur humanité et nous, en Église, avec eux, en leur proposant des moyens, le moyen de réussir leur vie ou leur nouvelle vie avec les moyens qu'ils ont, avec ce qui leur est arrivé, et pas simplement leur dire, ben, ma vie a été un échec, et puis je vais essayer une deuxième chose, ça pourrait peut-être encore un échec, mais de pouvoir au contraire réaliser que ce dont, je pense que l'un des enjeux du synode à venir, c'est de répondre aussi à cette question.
1: Parce que cette indissolubilité, elle ne peut pas se retrouver dans une nouvelle union. En tout cas.
0: Ben, ce que Dieu a uni, l'homme ne peut pas le séparer. C'est ça le problème. C'est pour ça qu'il faut quand même une maturité spirituelle pour pouvoir se marier. Alors le pape, il disait, Benoît XVI, et François reprend ça, et Familiaris Consortio, qui est une encyclique de Jean-Paul II sur la famille, l'a dit aussi, le sacrement du mariage n'est pas un sacrement de la foi, comme le baptême est un sacrement de la foi, c'est un sacrement de l'amour. Et donc l'amour, c'est quelque chose qu'il faut apprendre à renouveler, et surtout à entretenir. Et que découvrir que Dieu est amour, ça aide vachement. Ça aide drôlement à découvrir la relation d'amour, à découvrir que Dieu est pardon, ça aide à se réconcilier dans un couple. Et donc, du coup, c'est vrai qu'il y a des moyens que nous pouvons donner pour justement arriver à vivre cette indissolubilité.
1: Qu'est-ce que vous dites aux couples qui ont divorcé, mon père, qui viennent vous voir et qui envisagent une nouvelle union?
0: Ben, chaque couple est un peu différent. D'abord, j'essaye d'entendre et pas d'avoir une parole la même pour tout le monde. Parce que chaque histoire est très différente. Il y a ceux qui sont des blessés, il y a ceux qui sont des myopes, il y a ceux qui sont en situation déjà d'avoir une deuxième union. Donc toutes les situations sont différentes. Mais je pense que il y a un passage obligé dans ma rencontre avec eux. C'est qu'est-ce que vous avez vécu en vivant ce divorce? Comment vous l'avez vécu et pourquoi? Et comment faire si vous voulez reconstruire quelque chose pour pas que ça recommence? Et quelle est l'attitude que vous allez adopter, évidemment, à terme avec ce premier engagement, de façon à pas vivre n'importe quoi non plus au cours de ce deuxième engagement,
1: Oui.
0: même s'il n'est pas peut pas être sacramentel.
1: Et en général, qu'est-ce qu'ils vous disent?
0: Enfin, il y a une deuxième chose dont je leur parle, ça me
1: Oui.
0: permettra de répondre à votre question, c'est la question de la nullité du premier mariage. Alors, quelquefois, il n'y a
1: N'y
0: pas
1: a pas
0: photo,
1: lieu.
0: c'est
1: Oui.
0: sûr.
1: Oui.
0: Mais là aussi, ça demande d'être bien compris. La nullité du mariage, ça ne veut pas dire tu n'as pas été marié, et donc tout ce que tu as vécu est nul. Ça veut dire que ton mariage n'a pas été sacramentel parce qu'il manquait une dimension essentielle, soit psychologique, soit spirituelle, dans le moment de ton engagement. Et du coup, tu peux essayer, ou vous pouvez essayer d'aller voir un avocat ecclésiastique ou de vous renseigner. Mais ça, je pense que c'est tout un cheminement à faire. Et donc, si la nullité n'est pas possible, eh ben, qu'est-ce que vous pouvez construire? Qu'est-ce que vous voulez construire qui soit juste et pas simplement pour vous, mais pour vos enfants? Parce que maintenant, si vous avez des enfants, le conjoint ou la conjointe que vous prenez, n'est pas simplement votre conjointe. Il faut aussi que ça fonctionne.

0: les enfants.
1: Merci beaucoup Père Philippe Marcy. Je rappelle que vous êtes curé à Notre-Dame de Clignancourt à Paris. Merci beaucoup d'être venu nous expliquer ce que c'était que l'indissolubilité du mariage. Bonne soirée, bonne journée à vous tous et à demain. Au revoir.
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En ce temps-là, un scribe s'avança vers Jésus pour lui demander « Quel est le premier de tous les commandements ?» Jésus lui fit cette réponse « Voici le premier, écoute Israël, le Seigneur notre Dieu est l'unique Seigneur. Tu aimeras le Seigneur ton Dieu de tout ton cœur, de toute ton âme, de tout ton esprit et de toute ta force. Et voici le second. Tu aimeras ton prochain comme toi-même. Il n'y a pas de commandement plus grand que cela. » Le scribe reprit : Fort bien, maître, tu as dit vrai. Dieu est l'unique, et il n'y a pas d'autre que lui. L'aimer de tout son cœur, de toute son intelligence, de toute sa force, et aimer son prochain comme soi-même, vaut mieux que toute offrande, d'holocauste et de sacrifice. Jésus, voyant qu'il avait fait une remarque judicieuse, lui dit « Tu n'es pas loin du royaume de Dieu. » Et personne n'osait plus l'interroger.

Après plusieurs échanges avec ses adversaires, Jésus dialogue aujourd'hui avec un scribe manifestement désireux de progresser. Jésus n'avait pas refusé les premiers échanges, il en avait même fait une occasion d'enseignement, mais quelle consolation et quelle joie pour lui d'entendre la question du cœur sincère de ce scribe. Quel est le premier de tous les commandements? Avant même d'entendre la réponse de Jésus, demandons-nous si nos préoccupations, nos questions réjouissent le cœur de Jésus ou pas. Sans attendre, Jésus répond en citant le Deutéronome « Pour le premier commandement, tu aimeras le Seigneur ton Dieu de tout ton cœur » et le Lévitique pour le second, « Tu aimeras ton prochain comme toi-même ». Mais il ne faut pas oublier le début de la réponse de Jésus « Écoute, Israël ». C'est une sorte de fondement premier à tous les commandements. Nous sommes aujourd'hui dans un monde où l'on s'expose plus les uns aux autres qu'on ne s'écoute les uns les autres. C'est ainsi. Il faut donc conquérir des espaces de temps où l'on sera vraiment à l'écoute de ce que le Seigneur veut nous dire. La conquête de ce temps est souvent difficile et aride, comme nous en faisons si souvent l'expérience dans la prière. Mais quelle joie pour nous de savoir que nos efforts font la joie de Jésus. La fin de la réponse de Jésus est tout aussi remarquable. Il n'y a pas de commandement, au singulier commandement, plus grand que cela. Jésus lie donc l'amour de Dieu, l'amour des autres et l'amour de soi. Si l'amour de Dieu impliquait dès le départ de l'écouter de tout son cœur, peut-être que l'amour des autres et de soi nous demande aussi d'être à leur écoute et à l'écoute de notre propre âme.

notre Père qui es aux cieux, que ton nom soit sanctifié, que ton règne vienne, que ta volonté soit faite sur la terre comme au ciel. Donne-nous aujourd'hui notre pain de ce jour. Pardonne-nous nos offenses, comme nous pardonnons aussi à ceux qui nous ont offensés. Et ne nous laisse pas entrer en tentation, mais délivre-nous du mal. Car c'est à toi qu'appartiennent le règne, la puissance et la gloire, pour les siècles des siècles. Amen.

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0: Bonjour, aujourd'hui nous fêtons les Clotildes, prénom germanique qui signifie « combat glorieux ». Et sainte Clotilde gagna un glorieux combat, la conversion de son mari Clovis. En effet, grâce à sa douceur, sa patience, son amour et sa prière, sainte Clotilde réussit à ce que les rois des Francs embrassent sa religion, le christianisme, mais non sans difficulté. Femme de caractère, fine politique, raffinée, cette princesse chrétienne burgonde accepta d'épouser le roi réputé cruel, Clovis, qui cherchait des alliés chez les Visigoths, à condition que leur futur enfant soit baptisé. Ce qui fut fait avec l'appui de l'évêque de Reims, saint Rémy, qui baptisera le roi lui-même le 25 décembre 496 avec ses hommes. Et Clovis deviendra le premier roi chrétien de ce qui deviendra la France. Jusqu'à sa mort, il restera fidèle à la foi. En 507, il fit de Paris sa capitale et fit construire la basilique des Saints Apôtres, la future abbaye Sainte-Geneviève, sur la rive gauche de la Seine, église où les époux seront inhumés. À la mort de son mari, la reine conseille ses trois fils, Clodomir, Childebert et Clotaire. Mais à la mort de son aîné, Childebert et Clotaire poignardèrent sous ses yeux les orphelins de leurs frères pour les empêcher de régner. Oui, rien ne sera épargné à sainte Clotilde. Elle partit alors se retirer à Tours, près du tombeau de saint Martin, pour y prier. Et c'est grâce à l'historien saint Grégoire de Tours et à son histoire des Francs que nous avons autant de précieuses informations. Alors, bonne fête à toutes les Clotildes.

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3: Alors, souvenez-vous, il y a quelque temps, nous avions évoqué ici même des musiques dans le vent, allusion à l'air, l'un des quatre éléments en tant que matière constituant notre univers. Aujourd'hui, nous allons écouter des musiques tout feu, tout flamme, qui vont incarner à divers titres l'élément feu.
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3: Et j'ai donc le plaisir d'accueillir Michel-Hubert Walsh. Bonjour Michel-Hubert.
4: Bonjour Bruno.
3: Que vous nous proposez donc cet après-midi?
4: Eh bien, après l'élément air, effectivement, on va s'intéresser au feu. Alors, comme le vent, le feu a inspiré les musiciens. Le feu symbolique, bien sûr, que l'on retrouve dans des œuvres exaltant les passions humaines, et en particulier la passion amoureuse. À ce titre, des opéras de Schrecker et de Schulhoff s'appellent « Flamme ». Et aussi le feu de l'amour divin qui descend sur les apôtres à la Pentecôte, que nous avons vécu il y a peu, de Bach à Messiaen, ou enfin les feux de l'enfer. Mais, et c'est là l'objet de notre émission, il y a le feu physique, phénomène produisant lumière et chaleur, qui procure à l'homme chauffage, éclairage, cuisson de la nourriture, mais qui apporte aussi la destruction par l'incendie, par la foudre ou par l'éruption.
3: Alors, si vous écoutez bien, Michel Hubert, nous allons donc entendre des compositions qui vont traduire aussi bien le feu vecteur de bien-être que le feu vecteur de catastrophe.
4: Oui, et c'est bien l'ambivalence du feu. Alors, je vous propose de commencer par un morceau qui traite le feu comme un des quatre éléments avec la terre, l'eau et l'air. Il s'agit du quatrième mouvement de la symphonie du compositeur suisse Franck Martin, intitulé « Les quatre éléments » justement, et composé en 1963-1964. Voici ce qu'en dit le compositeur. Le feu, c'est d'abord un brasier d'où s'échappent des gerbes d'étincelles. Peu à peu, des flammes s'élèvent et tout flambe. Puis, les flammes retombent, mais dans le rougeoiement du brasier, c'est la terre elle-même qui se soulève, comme dans une éruption volcanique. Écoutons ce morceau.

0: Des applaudissements bien mérités pour l'orchestre du Concertgebouw d'Amsterdam, dirigé par Bernard Hettink. Ils interprétaient extrait des quatre éléments de Franck Martin, Feu, sur RCF Notre-Dame. Alors Michel Hubert, le feu est présenté ici comme un phénomène terrifiant. Il n'a pas encore été domestiqué par l'homme, semble-t-il ?
1: Ben, c'est vrai, mais nous allons y venir.
0: Avec le feu dans la cheminée, bienveillant et confortable.
1: Oui, alors on va y venir, et c'est bien à ça qu'on va venir. Alors un feu bienveillant, en général, hein, c'est un peu l'image qu'on en a, mais il n'est pas toujours. Alors d'abord, avant de passer à un feu qui n'est pas très content, passons à un feu vraiment sympathique, c'est une soirée au coin du feu. Tchaïkovski a composé en 1876 un cycle de 12 pièces pour piano, correspondant aux 12 mois de l'année, qu'il a intitulé « Les saisons ». La première pièce est intitulée « Janvier au coin du feu ». Je vous l'accorde, nous ne sommes pas en janvier, mais avouez que les saints de glace cette année nous ont presque conduits à allumer le feu.
0: Eh oui.

0: De Piotr Ilitch Tchaïkovski, extrait de ses saisons. Nous écoutions Janvier au coin du feu, interprété ici au piano par Victoria Potsinkova. Tous Mélomanes sur RCF Notre-Dame cet après-midi. Une musique tout feu tout flamme et avec nous Michel Hubert Walsh. Michel Hubert, ce feu dans l'âtre est-il toujours bienveillant? Vous paraissiez quand même sceptique, hein?
1: Oui, car comme on le chante chez Ravel, il réchauffe les bons mais il brûle les méchants. Et je vous propose donc maintenant la chanson du feu, tirée de L'Enfant et les Sortilèges, fantaisie lyrique de Maurice Ravel, composée au sortir de la Première Guerre mondiale sur un livret de Colette. La flamme y sort de la cheminée pour gronder l'enfant qui a brandi le tisonnier, renversé la bouilloire et éparpillé les allumettes. Écoutons ce morceau.

0: Elisabeth Vidal, soprano accompagnée ici par l'Orchestre National de Bordeaux-Aquitaine, dirigé par Anna Lombard, nous offrait extrait de L'Enfant et les Sortilèges, fantaisie lyrique de Maurice Ravel. On poursuit cette émission sur le feu en musique avec vous, Michel Hibert-Walsh, oui. Sur RCF Notre-Dame dans tout ce phénomène. Et si on comprend bien, on arrive au feu qui punit et donc qui détruit.
1: Oui, avec le feu, il est fatal d'en venir à l'incendie. Et les musiciens n'y sont pas étrangers. Donizetti, qui a composé près de 70 opéras à l'apogée du bel canto en plein romantisme, avait composé des petites œuvres symphoniques dans les années 1820. Ces opéras, écrits ensuite, les ont fait oublier, mais on les redécouvre actuellement avec tout leur charme.
0: Et parmi elles, on trouve donc du feu.
1: Oui, absolument. Parmi elles, il y a une sinfonia en ré majeur qui est titrée « L'incendie, l'incendio ». On y entend le vacarme de l'incendie, puis les cloches du véhicule de secours. Je vous propose d'écouter cette œuvre.

0: de Donizetti. Nous écoutions cette symphonia, l'Incendio, interprétée ici par l'Orchestre Symphonique National de la RAI. Une musique tout feu tout flamme cet après-midi dans Tous Mélomanes sur RCF Notre-Dame. Et pour nous accompagner, Michel Hubert Walsh. Michel Hubert, vous avez un feu de forêt dans votre vivier de feu ou pas cet après-midi?
1: Eh bien non, je n'en ai pas trouvé dans notre répertoire musical. Alors c'est encore un feu de maison que je vous ferai écouter. Charles Valentin Alcan est un compositeur romantique contemporain de Chopin et de Liszt. Il est français, il est encore assez méconnu. Son œuvre pour piano est importante et dans son cycle d'études composé entre 1846 et 1847, on découvre l'étude numéro 7 intitulée « L'incendie au village voisin ». Cette pièce décrit une ambiance villageoise paisible, puis le déclenchement d'un incendie et l'intervention des valeureux pompiers qui parviennent à le maîtriser. Alors, vous verrez, c'est une narration moins tonitruante que ce qu'un Liszt aurait pu en faire. Je dirais que c'est moins lyrique que cérébral, mais c'est très bien écrit. Et je vous propose d'écouter cette pièce.

0: Marc Wiener au piano interprétait L'incendie au village voisin, étude numéro 7 de Charles-Valentin Alcan. Tous mélomanes, vous avez choisi RCF Notre-Dame, une musique tout feu tout flamme cet après-midi avec vous, Michel-Hubert Valch. Et Michel-Hubert, le feu qui ravage, certes, mais on connaît aussi le feu qui exalte et qui purifie. Les musiciens sont-ils inspirés?
1: Oui, le feu joue un rôle dans nombre de civilisations, nous le savons, et en particulier celui de participer à une transe ou à un rituel de purification. Et en effet, cette fonction du feu va être traduite dans plusieurs œuvres. J'évoquerai en premier lieu un opéra du compositeur anglais Sir Michael Tippett, composé entre 1946 et 1952, et intitulé en français « Le mariage de la Saint-Jean » et en anglais « The Marriage of the Midsummer ».
0: Je vous laisse vous débrouiller maintenant. Voilà.
1: Alors, cet opéra va notamment s'inspirer des mythologies celtiques et grecques, et le compositeur va écrire 4 danses rituelles pour chœur et orchestre qui seront insérées dans l'œuvre, puis deviendront aussi une suite d'orchestres autonomes. La 4e danse rituelle que nous allons écouter s'appelle « Feu en été ». Elle exalte cet audacieux en 1950, l'union charnelle des deux jeunes gens devant être unis.

0: De Saint-Michel Tippett, extrait de son opéra Le Mariage de la Saint-Jean. Nous écoutions à l'acte 2, la quatrième scène, danse rituelle, feu en été, interprétée ici par le chœur symphonique de la BBC, l'orchestre symphonique de la BBC, le tout placé sous direction de Sir Andrew Davis.
1: Alors, je voulais juste corriger quelque chose. Oui. C'est The Midsummer Marriage. J'ai mal prononcé tout à l'heure. Parce que souvent, quand on cherche en disque, en fait, c'est pas sous le titre du Mariage de la Saint-Jean. C'est sous le titre The Midsummer Marriage. Voilà.
0: Merci, Michel Hubert-Walsh. Tous Spellman, vous allez choisir CF Notre-Dame. Une musique tout feu, tout flamme au cours de cet après-midi. Et après l'état de transe, Michel Hubert, vous avez une composition apportant purification au programme?
1: Oui, alors je vous propose un morceau, là, bien plus connu, composé en 1915 par Manuel de Falla. Il s'agit de l'amour sorcier. Et c'est bien de la danse rituelle du feu qu'il s'agit. Pour chasser les mauvais esprits, ainsi que le compositeur l'écrit explicitement sur la partition. Je vais donc vous proposer d'écouter la danse rituelle du feu de l'amour sorcier.

0: De Manuel de Falla, extrait de l'amour sorcier, nous écoutions Danse rituelle du feu pour chasser les mauvais esprits, interprété ici par l'Orchestre Symphonique de Londres, dirigé par Garcia Navarro. Tous phénomènes sur RCF Notre-Dame, avec vous Michel Hubert-Walsh, et selon vous, quel est le plus beau feu du répertoire classique? Ah, bonne question.
1: Alors, en fait, j'ai quand même réfléchi, hein, bien sûr. Je pense que ce très très beau feu, magnifique et magique, on va le trouver avec Log, le dieu du feu, qui va l'offrir à Wotan, le dieu suprême, dans la Valkyrie de Richard Wagner, tout à la fin du troisième et dernier acte de cet opéra composé en 1870. Alors, rappelons rapidement que la Valkyrie fait partie de ce qu'on appelle la tétralogie. Hein, premier opéra Lord du Rhin, deuxième la Valkyrie, troisième Siegfried, quatrième le crépuscule des dieux. Et donc le morceau que nous allons écouter constitue le dernier moment de la Valkyrie. Alors de quoi s'agit-il? Wotan, le dieu suprême, veut protéger contre toute adversité sa fille Brunhild, qui est endormie, et il sollicite son collègue du feu, Loge, pour entourer la couche de Brunhild d'un rempart de flammes. Ce rempart de flammes l'entourera jusqu'à ce qu'un héros vienne à elle et l'éveille d'un baiser. Ce héros attendu étant le jeune Siegfried, que nous découvrirons dans l'opéra qui suivra, donc le troisième chapitre de la tétralogie qui s'intitule Siegfried. Alors, c'est vrai que c'est un morceau au milieu d'un océan de musique, mais je pense que cet avènement du feu est vraiment très beau. Alors je vous propose d'écouter, pour terminer notre émission, ce morceau.

0: Hans Otter, baryton basse, accompagné ici par l'Orchestre Philharmonique de Vienne, dirigé par Sir Georg Solti, interprétait à l'acte 3, la scène 3, l'air de Wotan, extrait de la Valkyrie de Richard Wagner. Tout ce phénomène s'est terminé pour aujourd'hui. Merci Michel Hubert-Welsch d'être venu. On vous retrouvera très bientôt, bien évidemment.
1: À la rentrée.
0: Merci également à Christophe Morag pour la réalisation technique. 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Rendez-vous sur rcfnotredame.fr.
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2: Catéchèse. La parole de Dieu est vérité. Apprends et connais la vérité qui libère. Auditeurs de la Radio Vox Ecclésiae, bonjour. Merci d'être fidèles à l'écoute des programmes de la Radio Vox Ecclésiae. Nous poursuivons aujourd'hui notre émission sur le sacrement de pénitence avec l'abbé André-Marie Amendi, la dernière fois. Il nous a présenté les effets de la pénitence, les effets du sacrement de pénitence. Bonjour mon père.
3: Bonjour Olivier.
2: Pourriez-vous à présent nous dire qui peut confesser, autrement dit, quel est le ministre de la confession?
3: Alors là, question très délicate. Mais citons in extenso les canons 965 et 966. Seul le prêtre est le ministre du sacrement de pénitence. Pour que l'absolution des péchés soit valide, il est requis que le ministre, en plus du pouvoir d'ordre, l'ordination, suivez bien, ait la faculté de l'exercer à l'égard des fidèles à qui il donne l'absolution. Très important, on va expliquer en clair. Pour administrer validement le sacrement de pénitence, le caractère sacerdotal est nécessaire, mais pas suffisant. Il ne suffit pas d'être prêtre. Il y a une autre condition à remplir, laquelle? Il faut, en plus d'être prêtre, que celui-ci ait reçu le pouvoir de juridiction. Ah, cela, vous ne le saviez peut-être pas.
2: Non.
3: Ah oui, il ne suffit pas d'être ordonné. Il faut maintenant que tu reçoives de l'évêque un papier qui t'habilite à prêcher et à confesser. Suivez ce que je veux dire là. C'est-à-dire, le pouvoir de juridiction, c'est quoi? Avant ou après son ordination, le prêtre doit passer un examen. Tu subis, nous avons, chaque prêtre a subi un examen. Oui.
2: Alors là, c'est...
3: Mais oui.
2: C'est intéressant.
3: Mais oui, donc, doit passer un examen qui l'habilite à prêcher et à entendre les confessions. C'est au nom de ce pouvoir-là que je peux parler à ce micro. Au nom de l'Église, j'ai reçu le pouvoir de juridiction. Parce que l'évêque, c'est que je ne peux pas enseigner les hérésies. Oui. Parce que ce que je dis là, ça engage l'évêque-là. C'est lui qui doit faire ce que je fais là. Mais c'est sous son contrôle que je travaille. Ce n'est pas le pouvoir de juridiction. Impossible.
2: Impossible. Alors qu'on pensait que dès qu'on est ordonné prêtre,
3: ça ne suffit pas. Ça ne suffit pas. Donc, il faut passer un examen, appelé un examen de juridiction, qui habilite le prêtre à prêcher et à entendre les confessions dans les limites qui lui sont fixées par le pouvoir de juridiction accordé par l'évêque. Dans le papier, l'évêque détermine. Je vais vous lire mon pouvoir de juridiction.
2: Il y a des prêtres qui n'ont pas reçu...
3: Et il y en a qui ne reçoivent pas. Il y en a qui ne reçoivent pas. Voici par exemple le texte du pouvoir de juridiction que je reçois de Mgr André Wunking. Le 11 juillet 1992, jour même de mon ordination presbytérale. Dès qu'on m'a ordonné, on m'a remis ça. Mais l'examen avait déjà été fait depuis.
2: Mm-hmm.
3: 2 mois auparavant. Je ne sais pas si j'étais admis ou pas. C'est ce papier qui atteste que j'étais admis. J'ai réussi l'examen. Alors, maintenant, voici ce qu'il dit. À Monsieur l'abbé André-Marie Yamenji, notre cher fils dans le Seigneur, confiant en votre zèle pour le salut des âmes, en votre piété, en votre conduite respectueuse des choses de Dieu et en votre aptitude, nous vous accordons par la présente le pouvoir d'annoncer la parole de Dieu et d'entendre les confessions dans les églises du diocèse de Bafoussam avec l'accord des curés. Je ne peux pas aller dans une paroisse autre prêcher sans que le curé... Dois prévenir le curé, oui. Donc, concernant le sacrement de réconciliation, vous pouvez, sauf cas réservé, les monastères et les noviciats, je ne peux pas aller. J'ai célébré la messe au monastère de Babité ce matin. Je ne peux pas m'instituer confesseur. Moi, ce qu'on m'a demandé de lever la supérieure me dit, mon père, est-ce que vous pouvez entendre? Oui, je le fais. Ou les noviciats. Je ne peux pas le faire. Sauf... Car réservé, entre parenthèses, monastère et noviciat, vous pouvez entendre les confessions de tous les pénitents hommes et femmes. Parce qu'il y a des prêtres à qui on dit, vous entendrez seulement les confessions des hommes. Oui, pas des femmes. Et parfois, on ne dit pas les jeunes, ni les enfants, seulement les adultes. Ah, vous comprenez?
2: C'est très compliqué.
3: C'est pas compliqué, c'est très
2: organisé.
3: Très organisé et c'est très précis. Hein?
2: Oui.
3: On ne fait pas un truc au hasard. Ce pouvoir, continue la lettre, est valable pour 3 ans. Passé ce délai, il est automatiquement reconduit. Donc, chaque année, tous les 3 ans, c'est automatiquement reconduit. Je l'ai reçu depuis, on ne l'a jamais annulé. Reconduit, sauf avis contraire de notre part. Ainsi, vous voyez avec moi que pour confesser, il ne suffit pas d'être prêtre. Il faut en avoir la capacité et avoir la faculté. Hein? Vous voyez?
2: D'accord.
3: Alors,
2: ça nous donne de comprendre que désormais, en allant pour recevoir le sacrement, nous ne devons plus avoir peur.
3: Non.
2: Chrétiens. On doit être convaincus que nous avons affaire à des pères qui ont été vraiment envoyés pour le faire. Merci, Père, pour ces éclairages qui sont pour nous une très grande découverte. Alors là, c'est une très grande découverte. Ainsi, il ne suffit pas d'être ordonné prêtre, vous l'avez dit, pour prêcher ou pour entendre les confessions. Il faut en plus passer et réussir l'examen de juridiction. Alors, aidez-nous davantage. Un prêtre ayant la faculté d'entendre les confessions peut-il absoudre tous les péchés?
3: Voilà. Aïe. Cher Livy, Dieu est miséricordieux et pardonne même les péchés les plus graves. Mais pour quelques-uns d'entre eux, une confession ne suffit pas. Lorsque le Christ a institué le sacrement de réconciliation, il a donné aux disciples le don de réconcilier les pécheurs avec Dieu. Tous les prêtres de l'Église catholique reçoivent ce don le jour de leur ordination. Attention, ce ne sont pas les prêtres, mais bien Dieu qui pardonne le péché. L'Église et les prêtres sont en réalité les instruments à travers lesquels le Très-Haut agit pour ramener les pécheurs à lui. Le catéchisme de l'Église catholique précise les choses ainsi. L'Église qui, par l'évêque et ses prêtres, donne au nom de Jésus-Christ le pouvoir, le pardon des péchés et fixe la modalité de la satisfaction, on reviendra là-dessus, prie aussi pour le pécheur et fait pénitence avec lui. Ainsi, le pécheur est guéri et rétabli dans la communion ecclésiale. CEC 1448. Par le sacrement de confession, le pécheur est réconcilié avec Dieu et avec son Église. Mais il existe certains péchés qui, de par leur gravité, demandent plus que de se rendre auprès d'un prêtre. Certains péchés particulièrement graves sont ainsi frappés de l'excommunication. La peine ecclésiastique la plus sévère, qui empêche la réception des sacrements et l'exercice de certains actes ecclésiastiques, et dont l'absolution, par conséquent, ne peut être accordée, selon le droit de l'Église, que par le pape, l'évêque du lieu ou des prêtres autorisés, qu'on appelle grands pénitenciers par eux. En cas de danger de mort, dans ce diocèse, il y a les grands pénitentiaires, l'abbé Nouim Michel, le père Alphonse Susquen, on n'a pas changé jusqu'ici. En cas de danger de mort, tout prêtre, même dépourvu de la faculté d'entendre les confessions, même un prêtre suspendu, comme on dit souvent là, hein, en cas de danger de mort, il a le devoir même d'entendre les confessions de ceux qui sont en train de mourir. En cas de danger de mort, tout prêtre, même dépourvu de la faculté d'entendre les confessions, peut absoudre de tout péché et de toute excommunication. CEC 1463. Ces péchés graves demandent des actes réparateurs de réconciliation pour pouvoir être pardonné. Car il porte atteinte non seulement à autrui, mais aussi directement à l'intégrité de l'Église. Si c'est le cas, c'est auprès d'un évêque, voire même du Vatican, que le pénitent doit demander l'absolution. Voici 3 exemples du code de droit canon qui sont possibles, passibles d'excommunication et demande des actes réparateurs. mais il en existe beaucoup plus. L'avortement faisait partie de cette liste jusqu'en 2016. Mais le pape François permet à présent à tous les prêtres de donner l'absolution pour le péché d'avortement. Alors, voici ce que nous dit le droit. Le canon 1367. La profanation d'une hostie consacrée. Quand tu profanes l'hostie consacrée, ne va pas voir le prêtre. Ça ne relève pas du prêtre. Alors, allons-y. Qui jette les espèces consacrées ou bien les emporte ou bien les recèle à une fin sacrilège sera frappé d'une excommunication latae sententiae. C'est-à-dire, tu n'as pas besoin qu'on te dise ça. C'est-à-dire, tu t'exclus toi-même. Tu cesses de participer au sacrement. Latae sententiae. Réserve au siège apostolique. Et quand tu cesses comme ça, ne va pas voir Yamingé pour te confesser. Va directement au pape, au Saint-Siège. C'est réservé au siège apostolique. Le clerc, c'est-à-dire le prêtre, le clerc peut de plus être puni d'une autre peine. Si c'est le prêtre qui fait ça, il peut être puni d'une autre peine, y compris le renvoi de l'état clérical. Un prêtre, par exemple, qui consacre les hosties et vend aux sectes. Hein? Non, ça, il n'est plus prêtre. Hein? D'abord, dès qu'il fait ça, excommunication, latae sententiae. Maintenant, il faut qu'il aille se confesser. Et quand tu te confesses au grand pénitencier désigné par le Saint-Siège, alors, mais là maintenant, la sanction peut aller jusqu'au corps renvoi de l'état clérical. Tu cesses d'être bon, c'est tout. Alors, qui jette les espèces consacrées ou bien les emporte ou bien les recèle à une fin sacrée, en cours une excommunication latae sententiae, réservée au siège apostolique, le clerc peut de plus être puni d'une autre peine, y compris le renvoi de l'état clérical. C'était un rappel du canon 1367. Deuxième cas, les violences physiques contre le pape. Oui, tu gifles le pape. Tu vas aller te confesser au simple prêtre. Allez, Lévi.
2: Impossible, hein? C'est...
3: Qui commet un acte de violence physique contre le pontife romain encourt une excommunication latae sententiae réserve au siège apostolique à laquelle, s'il s'agit d'un clerc, un prêtre, un diacre ou un évêque, peut s'ajouter, en raison de la gravité du délit, une autre peine, y compris le renvoi de l'état clérical. Qui fait de même contre une personne qui a le caractère épiscopal, l'évêque, mon ami, encourt un interdit, latae sententiae. Et de plus, s'il s'agit d'un clerc, la suspense, latae sententiae. Un clerc qui gifle son évêque, mon ami. Et tu vois ça? Qui commet un acte de violence physique contre le clerc, contre un clerc ou un religieux, contre moi, Lévi, contre moi. Ouais. Maintenant, c'est pour nous. Hein? Un clerc ou un religieux, par mépris de la foi ou de l'Église, ben, si quelqu'un me tape parce que j'ai cherché, non, c'est pas, il n'est pas frappé. Mais s'il le fait parce que je suis prêtre, par mépris de la foi et de l'Église, ou du pouvoir ou du ministère ecclésiastique qu'il exerce, sera puni d'une juste peine. Canon 1370. Troisième cas que souligne le canon. Les abus sexuels commis par des prêtres. On arrive à ça. C'est la mode.
2: C'est la mode aujourd'hui.
3: Le prêtre qui, dans l'acte ou l'occasion, ou sous le prétexte de la confession, hein, Lévi?
2: Oui.
3: Le prétexte de la confession, sollicite le pénitent au péché contre le sixième commandement. Un prêtre qui fait du confessionnal au lieu de la drague. C'est une honte, non, dis-donc. Chouch, hein, Lévi?
2: Une vraie catastrophe.
3: Il y a des agents du diable qui pourraient faire ça. Donc, sollicite le pénitent au péché contre le sixième commandement du décalogue sera puni selon la gravité du délit de suspense, d'interdiction, de privation et dans les cas les plus graves sera renvoyé de l'état clérical. Canon 1387. Le clerc qui a commis d'une autre façon un délit contre le sixième commandement du décalogue, si vraiment le délit a été commis par violence ou avec menace ou publiquement, ou bien avec un mineur de moins de 16 ans, sera puni de juste peine, y compris si le cas l'exige, le renvoi de l'état clérical. C'est le canon 1395. Bon, alors, je cite aussi ce canon. Le clerc concubin, en dehors, tu vois ça, en dehors du cas dont il s'agit au canon 1394, alinéa 1, est révoqué de plein droit de tout office ecclésiastique. A dit, s'il était curé, il cesse d'être curé. Curé reste prêtre. On lui retire le poste auquel il exerçait. Est révoqué de plein droit de tout office ecclésiastique. Celui qui a perdu l'état clérical, la personne qui a publiquement abandonné la foi catholique ou la communion de l'Église, le clerc qui a attenté un mariage, même civil, voilà, vous voyez ça, on dit bien, est révoqué de plein droit de tout office. Le prêtre qui a attenté un mariage, même civil, il y en a qui vont jusqu'à signer l'acte de mariage. Et le clerc qui persiste avec scandale dans une autre faute extérieure contre le sixième commandement du décalogue seront punis de suspense. Et si, après monition, ils persistent dans leur délit, d'autres peines pourront être graduellement ajoutées, y compris le renvoi de l'état clérical. Le clerc qui a commis d'une autre façon un délit contre le sixième commandement du décalogue, si vraiment le délit a été commis par violence ou avec menace ou publiquement ou bien avec un mineur de moins de 16 ans, sera puni de juste peine, y compris si le cas l'exige, le renvoi de l'état clérical. À ce jour, l'absolution de 6 péchés est ainsi réservée au siège apostolique. Les voici, Lévi. Tu les connais? Alors, la profanation des espèces consacrées. Il faut aller au Vatican pour te confesser. La violence physique contre la personne du pape. L'absolution du complice contre le sixième commandement du décalogue. La violation directe du secret de la confession. La consécration épiscopale sans mandat pontifical. Hein? Monseigneur Longti dit, bon allez, Yamiji, viens, je t'ordonne évêque, sans recevoir de mandat de Rome. Ou bien l'ordination d'une femme, ou la réception d'un ordre par une femme. Ces 6 péchés, selon le droit canonique, sont sanctionnés par la censure ecclésiastique automatique de l'excommunication, dite l'acte sententiae, à l'occasion de la clôture de l'année de la miséricorde en 2016. Le pape François, dans son motu proprio, Misericordia et Misera, donna la possibilité pour tous les prêtres catholiques d'absoudre le péché d'avortement, jusque-là du ressort de l'évêque diocésain. Et voici ce que dit le pape dans ce document. En fonction de cette exigence, et pour qu'aucun obstacle ne s'interpose entre la demande de réconciliation et le pardon de Dieu, je concède à tous les prêtres, à partir de maintenant, en vertu de leur ministère, la faculté d'absoudre le péché d'avortement, ce que j'avais concédé pendant le temps limité du jubilé est étendu désormais dans le temps, nonobstant toute chose contraire. Je voudrais redire de toutes mes forces que l'avortement est un péché grave parce qu'il met fin à une vie innocente. Cependant, je peux et je dois affirmer avec la même force qu'il n'existe aucun péché que ne puisse rejoindre et détruire la miséricorde de Dieu quand elle trouve un cœur contrit qui demande à être réconcilié avec le Père. Que chaque prêtre se fasse donc guide, soutien et réconfort dans l'accompagnement des pénitents sur le chemin particulier de la réconciliation. Voilà la fin de citation au numéro 12. Pas de changement sur le fond, comme François le fait depuis le début de son pontificat, mais de grandes avancées sur la forme. Je voudrais redire de toutes mes forces, dit-il, que l'avortement est un péché grave parce qu'il met fin à une vie. Cependant, je peux et je dois affirmer avec la même force qu'il n'existe aucun péché que ne puisse rejoindre et détruire la miséricorde de Dieu quand elle trouve un cœur contrit qui demande à être réconcilié avec le Père. François demande ainsi au prêtre un discernement spirituel attentif profond et clairvoyant, de sorte que nul ne soit exclu, quelle que soit la situation dans laquelle il vit, et qu'il puisse se sentir accueilli concrètement par Dieu, participer activement à la vie de la communauté. Il enjoint ainsi les prêtres à être accueillants à tous, prompt à aider la réflexion sur le mal commis, clair dans l'exposé des principes moraux, disponible pour accompagner les fidèles dans leur chemin pénitentiel, généreux en donnant le pardon de Dieu. M.M. numéro 10.
2: Bien, merci infiniment, Père. Le temps est venu de mettre un terme à cette autre émission de catéchèse. Merci infiniment à vous, Père. Hein. Surtout, merci pour ces éclairages. On se donne rendez-vous dans le cadre de nos prochaines émissions, la catéchèse en français. Je suis Livy Kamguer, micro de présentation. Merci pour votre aimable attention.

0: 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Mesdames, messieurs, bonjour. Nous sommes heureux de vous retrouver dans le cadre de ce programme, la catéchèse en langue française avec notre personne ressource, l'abbé André-Marie Igamendi, à qui nous disons bonjour et bienvenue dans ce studio.
1: Bonjour Lévi.
0: Bien. Nous allons poursuivre notre série de catéchèses sur le sacrement de la réconciliation. Eh bien, Père, la dernière fois, vous nous avez parlé du ministre, celui qui peut administrer le sacrement de la réconciliation. Et maintenant, nous savons que certains péchés ne peuvent être absous que par le Saint-Siège et que le pape François, en 2016, avait concédé aux prêtres la faculté d'absoudre le péché d'avortement. Mon Père, dites-nous, vous avez parlé tantôt du secret de confession et de l'absolution du complice. Veuillez nous expliquer davantage tout cela.
1: Ok, Lévi, tout d'abord, c'est quoi le secret de confession? Le secret de la confession est le secret absolu imposé au confesseur. C'est-à-dire chez les prêtres catholiques, les prêtres orthodoxes, certains ministres du culte protestant, notamment les luthériens et les anglicans. Les anglicans, vous savez qu'ils sont plus proches de nous. Les luthériens aussi. Les luthériens, il n'y en a pas beaucoup ici au sud Cameroun. Dans le nord, il y a beaucoup de luthériens. Et c'est plus beau. Donc, alors, c'est le secret absolu imposé aux confesseurs sur ce qu'ils ont entendu en confession. Dans notre Église, tout manquement à l'obligation du sceau sacramentel est passible d'excommunication. Oui, hein? Il faut faire attention. Expliquons davantage en faisant un rappel historique et en voyant pourquoi ce sacrement est frappé du sceau sacramentel. La tradition du secret de la confession est déjà ancienne lorsqu'elle est formulée dans le Decretum Graciani en 1151. Se référant au concile antérieur, ce décret indique que le prêtre qui ose rendre public les péchés du pénitent doit être déposé. Nous sommes comme ça au XIIe siècle. Il ajoute que ce prêtre doit être condamné à une vie d'errance et d'ignominie. Est-ce que vous voyez ça? Un prêtre qui trahit un secret de confession, nous sommes au XIIe siècle, au Moyen-Âge, c'était sévère. Il est déposé comme prêtre d'abord, puis il est condamné à une vie d'errance. Il doit errer. C'est-à-dire, en fait, il n'est plus chrétien.
0: Il n'est nulle part.
1: En fait, il est banni. Mm-hmm. Le 4e concile du Latran en 1215 énonce l'obligation pour chaque fidèle de se confesser une fois par an. À cette occasion, le concile rappelle dans son canon 21 que le prêtre prendra grandement garde de ne jamais trahir le pécheur par un mot, un signe, ou de quelque manière. Ah oui, hein? C'est très important. Vous voyez que nous sommes en danger, nous les prêtres. C'est délicat. Car si quelqu'un osait révéler un péché qui lui a été découvert au tribunal de la pénitence, nous décrétons non seulement qu'il doit être déposé du ministère sacerdotal, mais encore qu'il soit voué à perpétuité, à faire pénitence dans un monastère de stricte observance. Est-ce qu'il y a le monastère de stricte observance? Ce sont les carmélitaines. Carmélites, Sainte Thérèse de l'Enfant Jésus. Vous ne les voyez pas. Vous ne voyez pas le dehors. Vous êtes là. Vous voyez ça? Voilà, nous sommes comme ça au concile de Latran au XIIIe siècle. Continuons. Trois raisons sont avancées par les auteurs pour justifier ce secret. 1. La volonté divine dans l'institution du sacrement. 2. La confiance des pénitents dans l'institution pénitentielle. 3. Et la protection du confesseur. Ah oui, hein? La troisième partie de la somme théologique de saint Thomas d'Aquin consacre un article au sceau de la confession. Quand on a scellé une boutique, est-ce que le boutiquier peut venir briser le sceau? Mais il est mort. Qu'il tente, il va voir. Donc, vous voyez, c'est la même chose. Donc, Voici ce que saint Thomas d'Aquin dit. Hein? Donc, il a consacré tout un article au sceau de la confession qui ne peut être brisé qu'en une seule circonstance. Il admet dans son commentaire sur les sentences de Pierre Lombard qu'un pénitent puisse autoriser explicitement. Je ne peux trahir un secret de confession que si le pénitent lui-même, explicitement, autorise le confesseur à communiquer ses propos à un tiers. Est-ce que vous comprenez ça?
0: Je comprends.
1: Voilà. L'article précise que l'inviolabilité générale est due au caractère divin du sacrement. Ce n'est pas une invention humaine. Quand Jésus prend le risque de vous confier, d'entrer dans le cœur des gens, ah, donc quand même, haute trahison.
0: Ben Père, si on comprend bien, ça veut dire que si quelqu'un vient confesser quelque chose qui peut être utile...
1: Non, on va arriver sur les illustrations. Okay. J'ai déjà subi ça en France. J'ai subi ça. Tout à l'heure, je vais vous donner ce témoignage.
0: D'accord.
1: Ah non, on ne peut pas. On dit donc que l'article précise l'inviolabilité générale est due au caractère divin du sacrement et à la prévention du scandale. L'interdiction s'étend à toute personne susceptible d'avoir entendu les paroles du pénitent dans le confessionnal. C'est-à-dire quoi? Il y a des occasions, des circonstances où le droit autorise qu'on trouve un traducteur, un interprète. C'est-à-dire, tu parles dans ta langue, on me traduit ça, à moi le prêtre. C'est rare, mais c'est possible. Cela a eu lieu ici, et ça a entraîné la mort du néo-catéchuménat dans ce diocèse. Ils sont venus, ils étaient ici à la cathédrale, mais ils avaient les confessions avec un interprète, sans l'autorisation de l'évêque. C'était fini là comme ça. C'était chaud.
0: Mais donc, parce que l'interprète, lui, peut par contre...
1: Mais bien sûr, bien sûr, l'évêque ne va pas accepter n'importe qui comme interprète.
0: C'est ça.
1: Oui, c'est pourquoi on dit ici que l'interdiction s'étend à toute personne susceptible d'avoir entendu les paroles du pénitent dans le confessionnal. Donc lui aussi est tenu à ça, au secret confessionnel, voilà, au sceau sacramentel. Alors... La doctrine développée dans la somme théologique est restée inchangée dans l'Église catholique jusqu'à aujourd'hui. Elle est rappelée dans le code de droit canonique de 1983, l'actuel code, à l'article au canon 983. Voici ce qui est dit. Le secret sacramentel est inviolable et c'est pourquoi il est absolument interdit au confesseur de trahir en quoi que ce soit un pénitent. Pas des paroles ou d'une autre manière et pour quelque cause que ce soit. Hmm? Le canon 983 et 1388, paragraphe 2, reprenant le principe exposé dans la somme théologique, lie au secret tout ce qui aurait surpris ou traduit les paroles du pénitent sous peine de sanctions qui peuvent aller jusqu'à l'excommunication, l'acte sentencié, réservé au siège apostolique. Au cours de l'histoire, plusieurs prêtres ont été martyrisés pour avoir refusé de dévoiler des secrets reçus en confession. Parmi eux figurent Jean Nepomucène, il est le plus célèbre de tous ces gens-là, confesseur de la reine Sophie de Bavière en Allemagne. On est comme ça au XIVe siècle. Que son mari, Venceslas IV, c'est un type dangereux, soupçonné d'adultère. Alors, le confesseur refusa de révéler la teneur des confessions de sa pénitente. Et il fut torturé à mort et jeté dans la Moldau le 20 mars 1393 à Prague. Il a été canonisé. Deuxième exemple, Pedro Marielus Garces, au XVIIIe siècle, exécuté sur ordre de José Ramón Rodil y Campillo pour avoir refusé de livrer des conspirateurs. Il a été canonisé. Ils sont allés se confesser chez lui, on dit, ils sont venus te voir. Oui, qu'est-ce qu'ils t'ont dit? Il n'a pas dit, on l'a tué. Andreas Faulhaber, 18e siècle, exécuté sur l'ordre de Frédéric II, roi de Prusse, pour avoir refusé de trahir le secret de la confession. Matteo Correa Magellanes, abattu d'une balle dans la tête en 1927, sur ordre du général Eulogio Ortiz, pour avoir refusé de révéler les confessions de prisonniers cristeros. Il a été canonisé. Vous voyez ça? Fernando Olmedo Reguera, condamné à mort par un tribunal populaire et exécuté en 1936 à Madrid. Il a été béatifié. Ça, c'est sous Franco. Aujourd'hui encore, nombre de prêtres subissent des pressions de la part des autorités judiciaires pour dévoiler les secrets de confession. C'est mon cas que je veux raconter maintenant. En 2000, j'ai subi cela. À Longjumeau, où j'étais curé. À 10 heures, je descends de mon appartement. La secrétaire me dit, est-ce que vous pourriez entendre la confession de mademoiselle telle? Je ne donne pas son nom. Elle a 18 ans. On est lundi, au mois de juillet. Le résultat du bar était proclamé le vendredi précédent. Suivez bien. Alors, je suis allé à l'église. J'ai enfilé l'aube. Puis, j'ai mis l'étole. Confessionnal. On a mis une heure. Discuter. Elle parle, je parle, j'explique, je fais tout. À la fin, je crois qu'on s'était entendu. Je donne l'absolution et la satisfaction qu'il faut faire. Alors, elle rentre. Pour moi, c'était bien, non? J'avais réussi. Alors, on est lundi. Le lundi suivant? Non, pas le lundi. Le lendemain, à la même heure, la même secrétaire qui me dit, est-ce que vous seriez disponible pour célébrer les obsèques de mademoiselle telle? Lundi prochain, merde. Mais comment ça? Oui, hier, dans l'après-midi, sa maman est rentrée du travail, vers 17h, a trouvé qu'elle s'était pendue à la maison. Allez-y voir, la police qui a défilé au presbytère. J'ai reçu des convocations, plusieurs convocations à la police judiciaire de Longjumeau. On me dit, vous êtes la dernière personne à qui elle a parlé. Oui, on a discuté au confessionnal pendant une heure. Mais je ne vous disais rien de ce qu'on s'est dit. Je peux vous aider par un autre canal qui n'est pas celui de la confession. Et dit non, nous voulons savoir ce qu'il vous a dit. Je dis jamais. Vous n'aurez pas. Vous perdez votre temps. Faites de moi ce que vous voulez, mais bon, finalement, ils m'ont laissé. Et je ne peux dire ça à personne, même pas au pape. Ce qu'on s'est dit, impossible. Ah, vous voyez ça? Ah. En rendant le secret de confession inviolable, l'Église veut protéger la sainteté du sacrement de la réconciliation, mais aussi éviter tout abus et toute pression. L'inviolabilité absolue du secret de confession est fondée sur deux raisons. La première découle de la nature des sacrements qui sont des signes. Saint Thomas l'explique. Dans les sacrements, les cérémonies extérieures sont les signes de ce qui se passe à l'intérieur. La confession par laquelle on se soumet au jugement du prêtre est le signe de la confession intérieure par laquelle on se soumet à Dieu. Or, Dieu couvre le péché de celui qui se soumet ainsi à la pénitence. Et cela aussi doit être signifié dans le sacrement de pénitence. C'est pourquoi il relève de la nécessité du sacrement que la confession soit cachée. Saint Thomas ajoute que la trahison du secret de confession constitue une profanation du sacrement et un sacrilège. Le deuxième motif est fondé sur le bien commun. Sans la certitude que le confesseur gardera le secret, qui oserait avouer au prêtre ses péchés? Dis-moi. Donc, c'est parce que je suis sûr qu'il ne dira à personne. Il n'y a que lui qui a entendu ça avec Dieu, que je parle voix. S'il s'était ouvert, oh, attendez. Le soir de la résurrection, le Christ a institué le sacrement de pénitence par mode de jugement et a donné à ses apôtres le pouvoir d'effacer les péchés. Les apôtres et leurs successeurs sont ainsi établis juges par le Christ. Or, pour juger, il faut connaître la cause. C'est pourquoi le pénitent doit, de par la volonté divine, indiquer au confesseur le nombre et la nature de tous les péchés mortels accusés. Accusation qui serait psychologiquement extrêmement difficile si le confesseur n'était pas lié par la loi du secret. Ces deux raisons montrent que l'obligation du secret de confession n'est pas seulement de droit ecclésiastique. Elle relève du droit divin. Par conséquent, aucune autorité humaine, pas même le pape, n'a le pouvoir d'en dispenser. Cher Livy, la confession est donc frappée du sceau sacramentel et ce sceau est inviolable, même après la mort du pénitent. Même après la mort. Cette fille s'est suicidée. Je ne dirai pas ce qui s'est passé. Elle m'a ouvert son cœur. Elle m'a dit tout le fond du cœur, c'est tout. Voilà.
0: Alors là, c'est très édifiant, Père.
1: Eh oui.
0: Très édifiant. C'est-à-dire que votre vie également est en danger.
1: Hein, ah oui, bien donné, sûr, vous voyez que, vous quoi.
0: Ah oui. Vous êtes la cible.
1: Mais oui.
0: Bien, mais merci à vous, Père. Merci pour tous ces éclairages. Nous savons désormais que nous pouvons aller nous confesser et accuser tous les péchés mortels sans aucune crainte. Parce que ce grand sacrement de la miséricorde divine est frappé du sceau sacramentel assorti d'une sanction sévère si le confesseur y contrevient. Qu'en est-il de l'absolution du complice?
1: C'est quoi d'abord le complice? Écoutons tout simplement le code.

0: Tout prêtre, même dépourvu de la faculté d'entendre les confessions, absout validement et licitement de toute censure et de tout péché, tout pénitent, même en présence d'un prêtre approuvé. Alors, je dis ceci, j'explique ce que le canon 1387 a dit. Ce canon dit que, par exemple, le complice c'est qui? Je pose l'acte sexuel avec une femme. Bon, écoute, mets-toi à genoux, tu te confesses, j'enlève ce péché-là. Mais c'est ça qu'on appelle là. Là, c'est l'absolution du complice ou bien la complice. Vous êtes complice du péché.
1: Oui.
0: Mais il ne faut pas. Tu n'as pas ce pouvoir là, monsieur. Mets-toi à genoux. Je te... Alors, en dehors du cas de danger de mort, l'absolution du complice d'un péché contre le sixième commandement du décalogue est invalide. Si je fais ça, c'est invalide. Que le prêtre se souvienne, en entendant les confessions, que son rôle est à la fois celui d'un juge et celui d'un médecin, et qu'il a été constitué par Dieu, ministre aussi bien de la miséricorde que de la justice divine. Ah oui, hein? Pour veiller à l'honneur de Dieu et au salut des âmes. Hein? Ça veut dire quoi? C'est la miséricorde, mais il y a la justice de Dieu. Lui, quand le pape demande à tout prêtre d'absoudre maintenant le péché d'avortement, c'est un risque qu'il prend. Et nous, c'est une responsabilité gravissime. On ne doit pas seulement absoudre comme si on va faire un, je vous allume un, deux. Non! La justice de Dieu doit sévir. On doit montrer que ça, ce que tu as fait est gravissime. Alors, la justification, ou bien ce qu'on appelle la satisfaction, doit aussi être conséquente. Parce que saint Thomas d'Aquin dit ceci, nous reviendrons sur la satisfaction. La satisfaction doit être proportionnelle au profit qu'on a tiré du péché. Mais oui, hein, la réparation doit être proportionnelle au profit. Ah, quelqu'un vole 10 millions. Je lui dis non, fais deux chapelets. Ou bien fais deux pèlerinages à Doumelon. Non, comment ça? Ça ne va pas. Ça ne va pas, non. La justice de Dieu doit être exercée. Ah oui, la sanction, la pénitence doit être proportionnelle.
1: À la faute.
0: À la faute, surtout au profit qu'on a tiré. Le gars a pris 10 millions, qu'est-ce qu'il en avait? Mais 10 millions, ce n'est pas 10 000 francs.
1: C'est beaucoup d'argent.
0: Attends, quelqu'un a détourné les biens d'une république parce qu'il est en prison. Et il dit, mon père, j'ai péché, j'ai détourné 400 milliards. Je dis, non, mais c'est ça, mon fils, Dieu te pardonne, il n'y a pas de problème. Non, non, non, non. J'explique comme ça la notion de justice divine, là. Mm-hmm. Elle dit, une pénitence qui lui permette de voir la gravité de ce qu'il a fait. Qui sentit ça dans sa chair. Que non, il ne fallait pas que je fasse ça. Mais nous étions en pèlerinage à Doumelon. Voilà une dame qui vient pour se confesser. Mon père, je me suis confessé chez elle. Mais je reviens vous voir. Parce que je ne suis pas satisfaite de ce qu'il m'a dit. C'est-à-dire la pénitence qu'il lui a imposée ne lui permettait pas d'être assurée qu'elle est pardonnée. Je ne sais pas si vous voyez.
1: Oui.
0: Donc, mais c'est ça. Donc, on doit faire sentir la miséricorde de Dieu. Dieu te pardonne, mais tu dois réparer. Voilà ce qu'il faut faire. Hein? Tu comprends, non? Donc, voilà. Donc, en tant que ministre de l'Église, le confesseur, dans l'administration du sacrement, adhérera fidèlement à l'enseignement du magistère et aux règles établies par l'autorité compétente. Que le prêtre procède avec prudence et discrétion quand il pose des questions. Ah oui, oui, il faut faire attention, hein? En tenant compte de la condition et de l'âge du pénitent, et qu'il s'abstienne de s'enquérir du nom du complice. Il dit, oh, j'ai commis le péché contre le sixième commandement, mon père. C'était avec qui? Non, il ne faut pas. Hé, Lévi, ça c'est diabolique. S'il n'y a pas de doute pour le confesseur sur les dispositions du pénitent, et que celui-ci demande l'absolution, cette dernière ne sera ni refusée, ni différée. Selon la nature et le nombre des péchés, en tenant compte cependant de la condition du pénitent, le confesseur lui imposera des satisfactions salutaires et convenables. Le pénitent est tenu par l'obligation de les accomplir personnellement. D'ailleurs, prochainement, nous allons dire les conditions pour qu'une confession soit bonne. Si tu n'accomplis pas la pénitence, il n'y a pas une confession, mais tu dois accomplir ce que le confesseur t'a demandé de faire. Hein, et tenu par l'obligation de les accomplir personnellement. Ah oui? Qui avoue avoir dénoncé faussement à l'autorité ecclésiastique? Écoute bien. Un confesseur innocent, comme coupable de sollicitation au péché contre le sixième.

0: commandement du Décalogue ne sera pas absous. Si, par exemple, quelqu'un qui vient me dire, mon père, je viens demander pardon de Dieu parce que j'ai accusé faussement tel prêtre d'avoir fait telle chose, d'avoir violé mon enfant, ou bien de m'avoir fait l'amour. Hein? Alors, si quelqu'un vient me dire ça en confession, je ne dois pas l'absoudre. Je dois lui refuser l'absolution. Vous voyez? Il ne sera pas absous. À moins qu'il n'ait d'abord formellement rétracté, qu'il retire, il va aller écrire, il dit, j'avais menti. Voilà, il doit écrire ça. Mais oui, t'abuses pas. Rétracter sa fausse dénonciation et qu'il soit prêt à réparer les dommages causés. S'il y en a eu. Oui, tu as sali la réputation d'un prêtre. Ah, c'est bon.
1: Merci beaucoup, Père. Merci infiniment. Nous allons donc mettre un terme à cette autre émission de catéchèse avec cette intervention. Et vous l'avez dit, Père, hein, on n'en est qu'au début. Il y a encore beaucoup de choses à dire au sujet.
0: On a encore beaucoup de choses à dire. Ça, comment, hein?
1: Voilà. Très intéressant.
0: Par exemple, prochainement, qui a droit à la confession?
1: C'est ça.
0: Oui. Voilà. À qui est-ce qu'on doit refuser l'absolution?
1: Oui. Très bien.
0: Mais on doit voir ça.
1: Chers auditeurs, nous vous donnons donc rendez-vous prochainement pour découvrir qui a droit à la confession. Merci à vous, mon père. Merci à vous, chers auditeurs, pour votre aimable attention. Je suis Lévi Kamguin, au micro de présentation. Agréable journée à tous.

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2: L'ange du Seigneur apporta l'annonce à Marie.
3: Et elle conçut du Saint-Esprit. Je vous salue Marie, pleine de grâce. Le Seigneur est avec vous. Vous êtes bénie entre toutes les femmes, et Jésus, le fruit de vos entrailles, est béni. Sainte Marie, Mère de Dieu, priez pour nous pauvres pécheurs, maintenant et à l'heure de notre mort.
2: Voici la servante du Seigneur.
3: Qu'il me soit fait selon votre parole. Je vous salue Marie, pleine de grâce. Le Seigneur est avec vous. Vous êtes bénie entre toutes les femmes, et Jésus, le fruit de vos entrailles, est béni. Sainte Marie, Mère de Dieu, priez pour nous pauvres pécheurs, maintenant et à l'heure de notre mort.
2: Et le Verbe s'est fait chair.
3: Et il a habité parmi nous. Je vous salue Marie, pleine de grâce. Le Seigneur est avec vous. Vous êtes bénie entre toutes les femmes, et Jésus, le fruit de vos entrailles, est béni. Sainte Marie, Mère de Dieu, priez pour nous pauvres pécheurs, maintenant et à l'heure de notre mort.
2: Priez pour nous, Sainte Marie, Mère de Dieu,
3: afin que nous soyons rendus dignes des promesses du Christ.
2: Daignez, Seigneur, répandre votre grâce dans nos âmes, afin qu'ayant connu par la voix de l'ange l'incarnation de votre Fils Jésus-Christ, nous puissions parvenir par sa passion et par sa croix à la gloire de sa résurrection, par le même Jésus-Christ, votre Fils, notre Seigneur. Amen.

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1: L'ange dit à Marie : Ne crains pas, car tu as trouvé grâce aux yeux de Dieu. Habituée à se considérer dans sa petitesse, la Vierge ressentait un infini respect pour ce Dieu qu'elle aimait plus que tout. « C'est Dieu qui vient chez moi ? » a-t-elle dû se demander à cet instant. Mais le Seigneur l'a apaisée. « Ne crains pas !» C'est ainsi qu'il avait tranquillisé le vieil Abraham, en lui parlant dans une vision. « Ne crains pas, je suis ton bouclier, ta récompense sera très grande. » Abraham perdait courage, car la promesse que Dieu lui avait faite de lui accorder un fils ne s'était toujours pas réalisée et bien des années étaient écoulées. Et c'est avec une absolue transparence qu'il répondit « Seigneur mon Dieu, que me donneras-tu ? Je m'en vais sans enfant. Voici que tu ne m'as pas donné de descendance. » Loin d'être une accusation, c'était l'expression d'une authentique amertume, d'une profonde désillusion que Dieu, en effet, n'a pas condamnée, puisqu'il le consola aussitôt en ajoutant « Lève les yeux vers le ciel et dénombre les étoiles si tu peux les dénombrer. Telle sera ta descendance. » Et Abraham le crut, devenant ainsi le modèle inégalé de l'obéissance de la foi que nous propose l'Écriture sainte. C'est seulement avec la Vierge que s'ouvrira un chapitre nouveau, car c'est elle qui est la plus parfaite réalisation de ce modèle.
0: À présent, nous nous unissons en prière avec le monde entier en renouvelant notre consécration à Marie.
2: Vierge Immaculée, Mère de Dieu et de l'humanité, je t'accueille comme don de Jésus sous la croix et je me confie entièrement à toi. Je t'offre toute ma vie, ce que je suis, ce que j'aime et ce que j'ai, afin que resplendisse en moi la beauté du Christ. Aide-moi à être docile à l'Esprit et à vivre avec joie ma vocation dans l'Église, afin de collaborer à ta mission maternelle et d'orienter vers Dieu le cœur de tout homme. Toi qui as guidé Saint Maximilien Kolb pour aimer sans mesure, enseigne-moi à être témoin de l'Évangile et à faire de ma vie un don. Je te confie les personnes que je rencontrerai et je t'offre le travail, les joies et les souffrances de cette journée. Ô Marie, conçue sans péché, prie pour nous qui avons recours à toi et pour ceux qui n'ont pas recours à toi.
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Frères et sœurs, je vous salue en Jésus-Christ. Nous allons poursuivre avec le psaume 26, entre parenthèses 27. Et aujourd'hui, ça sera le verset 4. Nous allons un petit peu nous attarder sur le verset 4 qui dit « J'ai demandé une chose au Seigneur. » La seule que je cherche, habiter la maison du Seigneur tous les jours de ma vie, pour admirer le Seigneur dans sa beauté et m'attacher à son temple. Et pour vraiment saisir la profondeur de ce verset, nous demandons à l'Esprit Saint de nous accompagner au nom du Père et du Fils et du Saint-Esprit. Amen. Esprit Saint, Dieu d'amour et de lumière, Dieu de force, merci pour les merveilles que tu accomplis tous les jours pour le bonheur des hommes. Merci pour tout ce qui arrive dans notre vie, dans ma vie. Viens en moi, Esprit consolateur, guide-moi, éclaire-moi, fortifie-moi, sanctifie-moi. Rends-moi docile à la volonté de Dieu, le Père, par Jésus le Christ, mon Sauveur et mon Dieu. L'Esprit marche devant moi et m'ouvre le chemin. Je n'ai rien à craindre, absolument rien. L'Esprit Saint me couvre de sa protection, de sa sagesse, me guide dans toutes mes pensées, dans toutes mes paroles, dans toutes mes actions. Et le Seigneur nous dit, dans le psaume 8, on va juste faire un petit crochet par rapport au verset 8 du psaume. Le psaume 8, verset 5, pardon. Où il est dit, qu'est-ce que l'homme pour que tu penses à lui, le fils de l'homme que tu en prennes souci? Qu'est-ce que l'homme pour que tu penses à lui, le fils de l'homme, que tu en prennes souci? Et Seigneur, en ce jour, dans ce verset 4, j'ai demandé une chose au Seigneur, j'ai. C'est chaque personne qui est invitée à demander une chose au Seigneur. La seule, pas plusieurs choses, hein, la seule que je cherche. Et vous savez quoi, frères et sœurs, c'est habiter la maison du Seigneur. Habiter la maison du Seigneur. Et ce, tous les jours de ma vie, de notre vie. Et vous savez pourquoi? Pour admirer le Seigneur dans sa beauté et m'attacher à son temple. Alors aujourd'hui, disposons-nous à nous attacher au Seigneur. J'ai demandé une chose au Seigneur. J'ai. Cherchons sa présence jour et nuit sans se lasser. Cherchez sa présence à chaque seconde du souffle qu'il a mis en nous, qu'il nous propose de garder jusqu'à ce qu'il décidera autrement. Et le Seigneur nous répond aussi dans l'évangile de Saint-Luc au chapitre 10, versets 41 à 42. En parlant à Marthe, il lui dit, ne t'inquiète pas, tu t'inquiètes, tu t'agites pour beaucoup de choses, mais une seule chose est nécessaire.
Et lui nous dit une chose au Seigneur, la seule que je cherche. C'est dire sa foi au Seigneur, puisqu'il est notre lumière, notre salut, notre délivrance. Dire sa foi dans l'écoute de sa parole, dans la consolidation de notre foi en celui qui nous aime, qui nous aide à repartir éclairés par son Esprit Saint. La seule que je cherche, habiter la maison du Seigneur tous les jours de ma vie. Frères et sœurs, habiter la maison du Seigneur. Ce n'est pas la même habitation matérielle dans nos constructions, dans nos vies humaines. Habiter la maison du Seigneur, puisque nous sommes dans le Seigneur et le Seigneur est en nous. C'est lui notre maison, c'est lui notre demeure. Est-ce que nous avons bien saisi ça? Habiter la maison, pas les maisons, la maison du Seigneur. La maison du Seigneur. Rechercher cette maison, l'habiter, demeurer et rester. La véritable recherche nous invite à retrouver le chemin de notre cœur. C'est là que le Seigneur nous attend. C'est là. Nulle part ailleurs. Ce qui implique à faire des choix, à prendre des décisions, à accueillir la nouveauté avec simplicité et humilité. Comme venant de Dieu, à travers la prière, le silence intérieur, la conversion, en accueillant la grâce d'intimité et d'amitié avec le Seigneur, à travers aussi ce qui fait notre vie, car là aussi il est présent. Le Seigneur nous accompagne sans cesse, sans se lasser de nous. Comprenez? Le Seigneur ne se lasse jamais de nous. Il ne se fatigue jamais de nous. Au contraire, ses bras sont ouverts en permanence pour nous accueillir. Quel que soit là où nous sommes, le Seigneur vient à nous puisqu'il nous dit « Vous êtes tous des enfants de la lumière et des enfants du jour. » Nous sommes, vous savez, frères et sœurs, puisque nous cherchons d'habiter la maison du Seigneur là où il est, nous sommes citoyens du ciel, puisque nous disons notre Père qui est aux cieux, dans le symbole de Nicée, qui nous renvoie au mystère de l'Alliance, où nous vivons lorsque nous prions notre Père. Je cherche à habiter la maison du Seigneur. La seule chose que je cherche, habiter la maison du Seigneur. C'est là notre demeure. Le Seigneur, il est aux cieux, c'est sa demeure. La maison du Père est notre patrie. C'est de la terre de l'Alliance que le péché nous a exilés et c'est vers le Père, vers le ciel, que la conversion du cœur nous fait revenir. Et ce matin, j'ai saisi cette parole que le Seigneur me dit. Il appelle et il rappelle. C'est-à-dire, il appelle, il nous appelle à son service,
Et il nous rappelle à lui. À nouveau, il nous rappelle. Après la mission, il nous rappelle. Et nous retournons à lui. Le Seigneur nous fait revenir à lui. Et c'est dans le Christ que le ciel et la terre sont réconciliés. Car le Fils est descendu du ciel seul et il nous y fait remonter avec lui par sa croix, sa résurrection et son ascension. Et dans le catéchisme de l'Église catholique, au numéro 2796, il est dit « Quand l'Église prie notre Père qui est aux cieux, elle professe que nous sommes le peuple de Dieu déjà assis dans les cieux, dans le Christ Jésus, caché avec le Christ en Dieu, et en même temps gémissant dans cet état ardemment désiré de revêtir par-dessus l'autre habitation céleste. » Oui, frères et sœurs, notre cité est dans les cieux, la Jérusalem céleste. Le ciel constitue la vraie patrie où nous tendons et à laquelle déjà nous appartenons. J'ai demandé une chose au Seigneur, la seule que je cherche, habiter la maison du Seigneur tous les jours de ma vie, pour admirer le Seigneur dans sa beauté, dans sa gloire, dans sa magnificence, et m'attacher à son temple, m'attacher au Seigneur. Frères et sœurs, nous sommes des pèlerins sur la terre, nous sommes étrangers sur cette terre. Sachons, il est temps maintenant, sachons d'établir des priorités et investir dans les valeurs sûres. Les valeurs sûres, c'est les valeurs du Christ. La vie terrestre n'est que le premier volet de notre vie. Le second volet se passera dans l'éternité. Dieu nous offre à tous la possibilité d'assurer un avenir qui nous comblera dans l'au-delà. Et cela se décide sur la terre. Pas besoin de talent, de richesse, de chance. Il suffit de saisir le don gratuit de Dieu. Alors, frères et sœurs, si de ta bouche tu reconnais Jésus comme sauveur, et si tu crois dans ton cœur que Dieu l'a ressuscité d'entre les morts, frères et sœurs, tu seras sauvé. Et c'est dans Romains chapitre 10, verset 9 que tu pourras aller consulter. Alors, je reprends le verset 4. J'ai demandé une chose au Seigneur, la seule que je cherche. Habiter la maison du Seigneur tous les jours de ma vie. Pour admirer le Seigneur dans sa beauté et m'attacher à son temple. Alors, frères et sœurs, si vous ne l'avez pas encore déjà fait, prenez votre décision aujourd'hui même et avec la grâce du Saint-Esprit, préparez votre ciel. Préparez votre ciel. Demandons au Seigneur dans nos prières quotidiennes et par Marie la grâce et la persévérance et le réconfort. Puisque le Seigneur nous donne le courage et l'audace pour nous remettre, et si nous ne l'avons pas encore fait, de nous mettre en chemin vers la lumière et de quitter les ténèbres de nos vies pour accueillir
Jésus, jour après jour. Alors que le Seigneur nous bénisse, qu'il nous donne la grâce de toujours nous tourner vers lui, d'aller aussi à la rencontre de nos frères et sœurs dans la joie et leur permettre aussi de s'approcher du Seigneur, s'approcher de la grâce du Seigneur, puisque nous avons été rachetés parce que le Seigneur Jésus est notre force. Amen.

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1: Serions-nous encore capables de se parler si les spectacles et autres comédies ne nous permettaient pas d'en rire ? Les relations hommes-femmes font, justement, tantôt rire, tantôt pleurer, parfois enrager, et de plus en plus nous déconcertent. Alors, depuis MeToo, des choses changent bien évidemment, s'améliorent même, pendant que d'autres empirent tout court, et les excès tuent plus sûrement que les épées, c'est ce que nous enseigne ce proverbe chinois. Alors, est-ce justement par excès que nous peinons à nous y retrouver entre féminisme et masculinisme ? Comment sommes-nous passés de Mars à Vénus à l'indifférence, ou en tout cas à la peur de se rencontrer ? Comment restaurer l'harmonie dans les relations entre hommes et femmes ? 52 minutes, j'espère, pour trouver une solution avec notre invité du jour, Fouad Rives. Bonjour Fouad.
2: Bonjour Marie-Ange.
1: Ravie de vous recevoir. On a envie de te tutoyer, c'est terrible.
2: C'est comme tout veut.
1: Bon, bah, comme tout veut. Voilà. Bah, alors, je sais dire le vous, parce que sinon, allez, on devrait avoir quelques mails.
2: Ah, on va mieux garder cette barrière. Mécontent. Entre nous,
1: absolument, ce sera plus sage.
2: Exactement.
1: Alors, ancien trader que vous êtes, ouais, comédien maintenant, c'est un gros résumé de votre parcours.
2: Un grand écart.
1: Un grand écart.
2: J'ai encore mal aux adducteurs.
1: Et vous êtes encore bon dans les chiffres ?
2: Ouais, pas mal, je me débrouille.
1: Ouais. En tout cas, vous êtes sur scène.
2: Tu fais un test, tu fais neuf.
1: Moi, j'en suis incapable, j'y connais rien en termes de bourse. Délicieuse insolence, c'est donc votre spectacle qui est en ce moment, qui s'apprête à tourner dans toute la France, on est d'accord ?
2: Qui tourne déjà en France. J'ai joué la dernière à Paris semaine dernière, le jour de la finale de la Ligue des Champions, c'était une bonne idée.
1: Une belle concurrence.
2: Exactement, c'était pas mal. Mais on s'en est bien sorti. Et c'est retour Paris à la rentrée à partir de septembre, et surtout en tournée dans toute la France.
1: Et là, les auditeurs se disent, mais qu'est-ce qu'il fait là dans cette émission sur les hommes et les femmes ? Pour ceux qui ne vous connaissent pas, Fouad Rives, vous êtes très très très très très présent sur les réseaux sociaux. Être un homme aujourd'hui, ce que j'aurais aimé qu'on me dise à propos des relations hommes-femmes, c'était l'un de vos ouvrages que vous avez publié il y a quelques temps maintenant.
2: Il y a 3 ans.
1: Il n'y a pas tant que ça.
2: Ouais,
1: en revanche, on a besoin de méthodes maintenant pour se parler. C'est quand même, on en est arrivé là où tout va bien.
2: Bah, pire que tout.
1: Non, mais c'est quand même fou.
2: Ah, mais bien sûr. On est dans une société où le virtuel a complètement brouillé les relations. On est complètement pris dans nos angoisses. On est dans un contexte qui fait en sorte que l'homme et la femme ne puissent plus parler. On fait croire aux femmes que les hommes sont tous des prédateurs en puissance. On fait croire aux hommes que les femmes se réveillent le matin avec la ferme intention de leur arracher la prostate. Donc oui, forcément.
1: Ça commence bien, 11h03, tout va bien, les amis.
2: Ça rend les relations compliquées, effectivement, ouais. Oui, tout à fait.
1: On est passé de... Il y a beaucoup de chiffres qui le prouvent, hein. La Gen Z, donc la génération, les vingtenaires et
2: la nôtre, quoi, en fait.
1: Oui, bien, voilà. Exactement, voilà. Bravo, merci. Ça fait du bien d'entendre ça à 11h du matin. Effectivement, on sent cette peur monter et se traduire par de l'excès. J'ai cité maladroitement, peut-être, j'en sais rien. Les excès tuent plus sûrement que les épées. Là, on est en plein là-dedans, c'est-à-dire qu'on se, on comprend plus rien au niveau des tendances de cette génération Z à devenir soit complètement féministe, soit complètement masculiniste. Ça traduit un mal-être profond. Fouad Rives, qu'est-ce que ça traduit ces rapports de forger les chiffres là, je peux vous en citer. 37% pensent que le féminisme menace des jeunes hommes, hein, génération Z, pensent que le féminisme menace leur place. 77% estiment devoir protéger leurs femmes, etc. Ça dit quoi tous ces chiffres ?
2: Bah, là, vous venez d'évoquer, Marie-Ange, des chiffres qui disent deux choses complètement différentes. Le premier qui laisse entendre que certains jeunes se ressentent menacés par le féminisme aujourd'hui, et une partie beaucoup plus grande, 77%, qui estime avoir comme rôle principal la défense de la femme. C'est bien ce que j'ai compris, hein.
1: Oui.
2: La protection de la femme. Donc deux informations complètement antinomiques et qui ne sont pas forcément liées et qui disent plein de choses effectivement. Mais est-ce qu'on peut les relier à une adhésion à un féminisme ou à un masculinisme ? Je ne suis pas sûr. Comme vous le disiez, je suis très présent sur les réseaux sociaux et mon travail consiste à faire de l'analyse comportementale.
1: Ouais.
2: Basée sur de la psychologie et de la psychanalyse, qui est mon domaine de formation, en plus de la finance, comme vous le disiez tout à l'heure, je suis trader. Et donc de l'analyse comportementale et qui m'amène à observer le monde dans lequel on évolue. Et donc à observer mes congénères. Et ce que je vois...
1: Et les plus jeunes aussi, les observer.
2: L'ensemble. Donc d'accord. Quand je dis mes congénères, c'est pas uniquement ceux qui correspondent à ma catégorie d'âge ou de couleur ou de profession. Non, non.
1: De vieux cons.
2: Exactement. Surtout que, pour information, j'ai 2 filles. Et donc, moi, ce qui m'intéresse, c'est l'avenir qui leur est réservé. Ouais. Moi, ce qui m'intéresse avant tout, et les sujets qui me tiennent à cœur, c'est la sécurité et le respect à leur égard. J'ai envie de savoir mes filles le maximum en sécurité. Et raison pour la, et j'ai envie d'analyser les raisons pour lesquelles elles sont éventuellement, enfin, elles sont en sécurité ou pas dans le monde actuel. Donc, c'est ça qui me permet de, c'est ça mon moteur. Et c'est la raison pour laquelle ces questions me tiennent à cœur.
1: Mmh. Et c'est aussi les, parce que vous taclez pas mal sur les réseaux et dans votre spectacle sur, alors vous caricaturez, comme le font tous les humoristes, c'est comme ça que ça marche. La représentation pour que ça rentre dans le cerveau, enfin pour qu'on arrive à comprendre ce qui se passe autour de nous, il y a rien de mieux que l'humour, il y a rien de mieux que le théâtre. Molière le faisait déjà en son temps, voilà. Mais c'est vrai que vous noircissez parfois le trait en disant en pointant que ce soit, d'ailleurs tout le monde en prend pour son grade, hein. Donc les hommes super macho aussi bien que les femmes super féministes ou qui savent pas trop ce qu'elles veulent, tout le monde, vous n'épargnez personne en fait, Fouad Rives, hein. Alors,
2: je vais déjà apporter un point avant de vous poser une question pour clarifier un petit peu ce que vous entendez par caricature ou noircir le trait. Mais moi, ce qui m'intéresse, le travail. Donc je vous disais, oui. C'est l'analyse comportementale. Ça, c'est le moyen qui vise un objectif très précis qui est, et ça tombe très bien, ma participation à cette émission tombe très bien, parce que mon objectif à moi, c'est de rétablir l'harmonie entre l'homme et la femme. Un de mes livres que vous avez cité tout à l'heure, Être un homme aujourd'hui, oui. C'est pas un livre de mascu qui indique comment être viril.
1: On peut le croire de prime abord.
2: Si on se contente du titre, on peut lui faire dire tout ce qu'on veut. Voilà. Mais le livre parle justement de développement personnel, de psychologie également, oui. Qui tend à expliquer aux jeunes hommes comment se positionner dans la relation à la femme pour maximiser ses chances de réussite, ouais. Et d'harmonie dans cette relation avec la femme, que cette relation soit sentimentale ou interpersonnelle. D'accord. Tout simplement, pas uniquement dans le champ sentimental. Voilà, ça c'est pour clarifier, pour apporter cette précision. Mmh. Mais maintenant j'ai juste une question. Vous dites que je noircis le tableau, que je caricature, c'est-à-dire je noircis quel trait, pardon.
1: Mais vous jouez, vous pas, c'est pas que vous surjouez sur les réseaux sociaux, c'est normal.
2: Non, c'est plus. Aussi, alors sur les réseaux sociaux, je ne noircis rien, je grossis rien, je caricature rien. En fait, j'y vais de manière. C'est le format des réseaux sociaux. On est d'accord. C'est pas de la conférence d'une heure où on prend le temps d'expliquer et de détailler. Donc mon ton est cash ouais. Et direct. Et aussi, il est cash et direct aussi parce que c'est le seul moyen de faire entrer une information dans le crâne de, et notamment dans le crâne de celui ou celle qui est déjà lobotomisé ou programmé à croire quelque
1: à croire
2: chose.
1: À croire quoi? Qu'est-ce qu'on nous fait croire aujourd'hui?
2: J'y viens. On va venir, oui. De toute façon. Mais mon ton est caché direct, mais il n'est pas caricatural. Et mon ton, surtout sur les réseaux, puisqu'on en parle, mon contenu est basé sur de la psychologie et de la psychanalyse, sur des concepts qui sont validés, qui ont été étudiés, éprouvés, et pour certains depuis plus de 100 ans. Mes références sont Carl Jung, Bowlby, Adler, Winnicott, Lacan, d'accord. Ceux qui connaissent la psychologie et la psychanalyse comprendront les références. Mais voilà, ce sont pas des avis personnels, ce sont pas des états d'âme que je livre. Je ne suis pas un influenceur. Je viens, à travers mes vidéos, apporter des informations.
1: Vous êtes un garçon sérieux.
2: Pas toujours, mais aujourd'hui, je le suis. En tout cas, dans mes vidéos, oui, je le suis. Dans mes vidéos, bien ouais. Entendu, je le suis. Enfin, dans ce type de vidéos, parce que je fais aussi des vidéos d'humour. Mais dans ces vidéos-là, bien sûr, je suis sérieux parce que, comme je vous le disais, c'est de l'analyse comportementale qui tend à mettre la lumière sur nos défauts de comportement, ouais. Pour lesquels, très souvent, on essaye de nous faire croire qu'ils sont normaux. Mmh. Surtout avec le nombre grandissant de thérapeutes à deux balles sur les réseaux sociaux qui viennent nous expliquer, par exemple, que l'infidélité, c'est pas grave, c'est normal. Si on s'entend pas dans son couple, ben, y a aucun mal à aller voir ailleurs. C'est ce genre d'informations qu'on nous balance au quotidien, ouais. Dans le virtuel. Ben, moi, je viens, avec un ton direct et cash, corriger cette information qui est complètement, à mon sens, malsaine et qui vient briser l'harmonie entre l'homme et la femme.
1: Qu'est-ce qui se passe entre l'homme et la femme concrètement? Rentrons dans le vif du sujet.
2: Je vous l'ai dit, on fait tout pour nous opposer. Je vous l'ai dit tout à l'heure, c'était pas. Là, je l'ai dit sous forme d'humour,
1: mais là, on est passé à la peur. J'ai l'impression qu'on a.
2: Mais bien sûr, mais complètement. Mais quoi de mieux qu'instaurer la peur entre nous pour nous opposer? Parce qu'au début, on nous a opposés il y a 30-40 ans.
1: On disait la guerre des sexes, mais ça,
2: exactement.
1: C'est fini maintenant. Enfin,
2: c'est pas fini,
1: ça a évolué. Au contraire, ça a évolué.
2: Elle n'a pas évolué non plus, elle s'est amplifiée, mais tout ça pour cacher une autre lutte, on y viendra peut-être après, mais pour cacher une autre lutte qui est primordiale, c'est la guerre des sexes ne vient que cacher la lutte des classes, c'est tout. Parce qu'on parle de la guerre des sexes, mais pardonnez-moi Marie-Ange, mais la bourgeoise parisienne n'a pas les mêmes problématiques que la caissière ou la mère célibataire de banlieue qui, elle, vit au quotidien l'insécurité économique et physique.
1: On est d'accord.
2: D'accord, on est d'accord. Ouais. Donc, c'est ça, elle est là la véritable lutte. C'est la lutte des classes. Sauf que on la cache pour ne pas en parler, pour éviter qu'on regarde vers le haut, on nous oppose à l'horizontale, en fomentant cette guerre des sexes. Maintenant, oui, vous avez raison. Comment fomenter cette guerre des sexes? Il n'y a rien de plus simple, mais comme toutes les guerres, hein, le racisme, l'antisémitisme, etc. Comment on fait pour le fomenter? Attention, que l'on soit d'accord. Il existe, bien entendu, des violences, des crimes devant lesquels nous devons tous nous incliner. Mais c'est pas ce dont on est en train de parler. Là, on est en train de parler des relations qu'on essaye de

0: réalité. Aujourd'hui, évidemment, comme je le disais, on s'incline devant les violences qui sont enregistrées aujourd'hui faites aux femmes, bien entendu. Et il n'y a et chaque violence est une violence de trop. Cependant, si on regarde les chiffres de l'INSEE, donc des chiffres statistiques, hein, pas des chiffres sortis du chapeau,
1: Oui.
0: si on regarde de manière froide et scientifique les chiffres de l'INSEE, il apparaît tout simplement que moins de 1% des hommes sont coupables de ces violences, c'est-à-dire sont
1: Tous
0: responsables de
1: les
0: ces
1: hommes ne sont
0: violences.
1: pas des salauds,
0: En
1: évidemment. C'est
0: fait,
1: ça que vous êtes
0: aujourd'hui,
1: en
0: on
1: train de
0: veut,
1: nous.
0: c'est pas, je ne dis pas que tous les hommes ne sont pas des salauds, c'est pire que ça. C'est que la plus que la majorité des hommes sont des hommes sains et respectueux.
1: Sauf qu'on en parle beaucoup.
0: Mais c'est pas qu'on en parle beaucoup, on crée forcément la confusion entre 90% des crimes sont commis par les hommes et 90% des hommes commettent des crimes. Deux stats qui n'ont absolument rien à voir, dont et avec l'une qui n'existe absolument pas, malheureusement. Et on veut faire, si on regarde les chiffres, comme je vous le disais, de manière froide
1: Ouais.
0: et scientifique, aujourd'hui, il y a environ 230 000 violences conjugales en France. 230 000, 250 000, je ne sais plus, à peu près. Il y a 25 millions d'hommes adultes. Même si on fait l'hypothèse complètement absurde, statistiquement, que chaque violence est commise par un homme différent, ça fait que
1: Oui, c'est
0: moins
1: pas une
0: de
1: majorité en
0: 1%,
1: fait.
0: mais c'est pas
1: Ouais.
0: une
1: Oui,
0: majorité,
1: c'est
0: c'est moins de
1: faible,
0: 1%.
1: faiblement
0: Si vous
1: représenté.
0: faites le rapport de 230 000 sur 25 millions, ça fait moins de 1%. Moins de 1% de ces actes sont commis par des hommes. Et pareil, si on regarde de manière scientifique, ces profils qui ces hommes qui commettent ces actes lâches ne sont pas les profils de l'homme ordinaire, de l'homme de Monsieur Tout-le-Monde. Ce sont des profils cliniquement instables, psychiatriques, avec des antécédents lourds, souvent sujets à des addictions. Ce sont eux qui commettent les crimes. Et seulement aujourd'hui, et c'est là pour moi, selon moi, que la rhétorique féministe guerrière actuelle crée une
1: Ouais.
0: erreur historique en voulant faire passer les 99% des hommes, en faisant l'amalgame des 99% des hommes avec ce 1% de criminels.
1: Et
0: Parce que
1: l'impact du coup est très violent
0: ben l'impact est très violent
1: sur
0: parce
1: tout le
0: qu'en
1: monde
0: fait,
1: d'ailleurs. J'allais dire sur la génération Z, mais pas seulement,
0: mais bien
1: sur nous ou
0: sûr,
1: sur tout le monde. On est tous très embarrassés, on voit bien hein, qu'il y a quand même des
0: on
1: problèmes.
0: est complètement d'accord parce que pour moi, c'est complètement absurde de vouloir culpabiliser et de culpabiliser des hommes qui sont complètement sains et respectueux et qui ne demandent qu'une chose, c'est être en relation harmonieuse avec les femmes. Je parle de ces 99%. Pour moi, c'est une erreur historique, c'est complètement absurde. Aujourd'hui, si on en croit cette rhétorique, si on en croit cette doctrine, pour être un homme bien, pour être
1: Ouais,
0: un homme bien,
1: allez-y.
0: il faudrait se promener en tote bag, réciter du Simone de Beauvoir entre deux gorgées de thé
1: Ça y
0: matcha.
1: est, on y est là, on est chez
0: Non, non, pas du tout. Non, mais c'est la vérité. Si vous
1: Faudrive.
0: regardez aujourd'hui, c'est ça.
1: Ouais.
0: C'est exactement ça. Ce que je veux bien. Pourquoi pas? Pourquoi pas? Mais à condition aussi d'avoir une colonne vertébrale et le courage nécessaire pour se dresser face à ces lâches, à ces voyous qui menacent la sécurité et l'intégrité des femmes. Parce que c'est pas en culpabilisant et en fragilisant les hommes qu'on va sécuriser les femmes. La force de l'homme intègre, c'est le bouclier de la femme, ce n'est pas sa menace. Quand une femme se fait agresser, c'est pas avec de la déconstruction qu'on va la sauver. C'est l'homme fort et intègre qui va servir de rempart.
1: Et c'est pas le masculinisme, justement, ça tombe
0: Ça
1: bien,
0: n'a rien
1: j'allais
0: à voir.
1: justement vous poser cette question.
0: Ça n'a rien à
1: C'est
0: voir. Ce que je viens de dire n'a rien à voir avec le masculinisme.
1: comment
0: Tel qu'il est vu
1: expliquer
0: aujourd'hui, en tout
1: cette
0: cas.
1: tendance? Alors déjà aux États-Unis, n'en parlons même pas, et ça arrive ici. Qu'est-ce qui se passe? Faut
0: Alors,
1: adhérer
0: en
1: ça.
0: fait, c'est
1: Quelle est
0: simple.
1: votre analyse là-dessus?
0: Le masculinisme, comme le féminisme, à la base, sont des idées nobles. Le féminisme, c'était pour lutter pour que les femmes aient les mêmes droits, les mêmes opportunités que
1: D'accord.
0: les hommes, pour le féminisme à la base. Et à la base, le masculinisme, c'était pour défendre les hommes, notamment dans leur droit après divorce, droit de garde, enfin, leur droit de continuer leur devoir de père après la séparation. À la base, c'était ça. Sauf que ça a complètement dévié de leurs chemins initiaux et ce sont devenus deux doctrines complètement guerrières. On le voit aujourd'hui avec des doctrines guerrières qui sont manipulées par des extrémistes de chaque bord et qui n'ont pour but que de servir pour souvent leurs propres intérêts, des intérêts personnels bien entendu, et qui viennent participer de cette guerre des sexes. Maintenant, votre question, d'où est-ce que ça vient? Eh bien, on joue sur les peurs, on joue sur les frustrations. Puis avec les réseaux sociaux, c'est facile aujourd'hui. Aujourd'hui, les réseaux sociaux sont le point de rencontre des névroses contemporaines.
1: Avec c'est là où c'est intéressant, c'est le côté très positif d'ailleurs des réseaux. Bah, si, c'est intéressant parce qu'on le voit, on les voit les névroses du coup. Ah, on les observe, vous et moi.
0: D'accord, vous et moi, on les observe. Ah oui, mais si on les observe avec, en prenant de la hauteur, avec de la perspective, voilà. Bien sûr, c'est intéressant.

0: dans le cadre d'analyse comportementale. Sauf que 90% des gens qui vont sur les réseaux n'y vont pas pour analyser quoi que ce soit.
1: Surtout quand on est très jeune, quoi. Enfin,
0: surtout quand on est très jeune, qu'on n'a pas cette capacité de
1: discernement. Enfin, je serais tombé dedans probablement. Certainement.
0: Ah, mais clairement, raison pour laquelle moi, pour mes filles à 16 ans, c'était encore interdit.
1: Ouais.
0: À 16 ans, les réseaux sociaux étaient complètement interdits. Et
1: bravo.
0: Pour différentes raisons. Mmh. Mais oui, les gens qui vont sur les réseaux n'y vont pas pour faire de l'analyse. Ils y vont pour aller chercher du réconfort,
1: ouais,
0: et partager leur névrose avec d'autres personnes qui ont les mêmes névroses. Parce qu'en plus, l'algorithme est fait de telle manière qu'il va pousser les commentaires et les vidéos qui vont valider vos frustrations. C'est comme ça que fonctionne l'algorithme. Les réseaux sociaux sont pas là pour vous apporter de l'information ou pour vous aider. Les réseaux sociaux sont là pour vous captiver, pour vous garder dans le conflit, parce que c'est avec le conflit qu'on fait du clic. Les réseaux sociaux fonctionnent sur le business du conflit.
1: Ouais.
0: C'est tout. Enfin, leur business réside sur le conflit.
1: Et sur la névrose.
0: La névrose qui elle-même est la source du conflit, bien entendu. Donc voilà, tout simplement. Donc après...
1: Ça va se terminer comment, cette affaire?
0: Ça va se terminer qu'il faut que... Faut pas perdre pied, il faut garder le courage. Il faut avoir le courage d'avoir un esprit, de garder un esprit libre et nuancé, ce qui est très difficile aujourd'hui, surtout avec les réseaux sociaux dont on parlait à l'instant. Parce qu'avec la cancel culture aujourd'hui, dès qu'un esprit libre arrive pour apporter de la nuance, tel que je le fais là, hein, vous voyez, mon discours est clair, hein. Mon discours est clair, de toute façon, je me prends les deux bords. Avec mes vidéos, je me fais attaquer par les masculins et par les féministes.
1: Vous vous faites attaquer par les
0: Mais
1: deux.
0: Mais oui, et puis, je me fais très, la cancel culture, la cancel culture, donc pas d'argument à vous opposer. Tout de suite, branche en automatique un logiciel de harcèlement qui se déclenche. Un logiciel qui va, comme ils n'ont pas d'argument.
1: Qu'est-ce qu'ils
0: vous reprochent? Ils n'ont rien à reprocher parce qu'ils n'ont pas d'argument. Leurs seuls arguments sont des insultes. Donc, c'est le principe de la cancel culture.
1: Ils n'aiment pas la nuance aussi, peut-être.
0: C'est pas qu'ils n'aiment pas la nuance, c'est qu'en fait, là, on est plus sur de l'idéologie. Pour ces gens-là, les gens dont on est en train de parler de là, donc je ne parle pas de tous, hein, mais pour ces gens-là qui ne sont pas capables d'argumenter, sont des gens qui viennent chercher validation, ils cherchent des biais cognitifs de leur névrose. Et tout ce qui va à l'encontre de leur pensée remet en cause leur personnalité dans son intégralité. Donc forcément, quand vous avez la sensation qu'on remet en cause l'ensemble de votre personnalité, vous ne pouvez avoir qu'une réaction épidermique, une réaction émotionnelle. Et cette réaction émotionnelle, par définition, est irrationnelle. Et cette irrationalité fait que, au lieu d'apporter des arguments intellectuels qu'ils n'ont pas,
1: ils se sentent jugés en fait.
0: Bien sûr, ils se sentent jugés. Mais en plus, du coup, qu'est-ce que ça, ça balance, ça met en place, comme je vous disais, le logiciel de défense automatique qui est un logiciel de harcèlement. Et tout de suite, c'est de l'accusation. Voilà, soit masculin d'un côté, soit misogyne de l'autre, pervers narcissique, toxique ou autre insulte, autre accusation. Leur logiciel de harcèlement n'ayant de limite que leur imagination. Ah, c'est tout.
1: En tout cas, ça donc, fait vraiment ça. Réagir, hein, ces histoires de.
0: Oui, c'est pour ça qu'il faut garder. Mais oui, complètement. Étonnant. Mais complètement. C'est pour ça qu'il faut un certain courage aujourd'hui pour tenter d'apporter de la nuance.
1: C'est sûr qu'avant que nous séparions quelques instants, nous ne sommes pas aidés par. Alors, je ne dis pas que ce n'est pas forcément bien dans l'idée. Vous voyez, par exemple, la médiatisation de l'affaire Bruel, de l'affaire. Enfin, vous voyez, tout ça nous rend. On n'est pas insensible, on n'est pas des robots, quoi. Et donc, c'est difficile, je trouve, j'interviens dans cet échange, parce que je trouve ça très compliqué. Je trouve ça très compliqué de se positionner quand on nous bassine, enfin, quand on nous bassine en même temps, c'est l'actualité, et puis c'est l'évolution de notre société. Mais trouver l'équilibre, un point d'équilibre avec cette violence qui nous est envoyée comme ça, c'est pas facile, je trouve.
0: Bien sûr, et c'est fait exprès, Marie-Ange. Parce que Marie-Ange, quel est le meilleur moyen de contrôler un individu, de contrôler son esprit, de contrôler un peuple? C'est pas moi qui l'invente, c'est Machiavel déjà au XVIe siècle. La peur. La peur. Il n'y a pas meilleur moyen. Beaucoup plus tard, bien entendu, effectivement, mais à ma connaissance, celui qui l'a théorisé dans les premiers, ça reste Machiavel. Ouais. Hannah Arendt, elle allait plus loin. Elle a étudié pendant des années la manière dont s'y prenaient les régimes totalitaires pour imposer leur pouvoir. Et ils imposaient leur pouvoir sans utiliser la force la plupart du temps. C'est simple. Il y a deux choses. Pour contrôler un peuple, il faut, un, neutraliser son esprit critique, et deux, diviser la population, séparer les individus. Hannah Arendt l'a très bien théorisé. Et là, on y est, là. Donc, neutraliser l'esprit critique, ça veut dire quoi? Ça veut dire, un, déjà, primo, criminaliser, empêcher, voire en la criminalisant, toute contradiction. Donc dès que vous avez un esprit contraire, même la contradiction par la nuance, mais dès que vous avez un avis contraire à l'avis que l'on veut dominant, eh bien soit on va vous criminaliser ou on va vous ostraciser. Comme moi, je dis, moi j'apporte de la nuance, voilà, tout de suite c'est misogyne, etc. Sans aucun. Alors que je fais de l'analyse comportementale et mon but c'est le retour de l'harmonie entre l'homme et la femme.
1: Il y a la pub, vous allez réfléchir et puis on se revoit.
0: Non, mais enfin, voilà, non, j'étais là, mais si vous voulez, mais juste pour terminer ce point, donc neutraliser l'esprit critique est là, c'est en ostracisant la contradiction. Et voire la criminalisant. Ouais. Ce qui fait que derrière, les gens ont peur après d'exprimer leur point de vue. Le simple fait aujourd'hui de dire qu'un homme et une femme sont différents dans les comportements, j'entends un, et dans nos envies, dans nos besoins.
1: Vous faites insulter pour dire.
0: C'est subversif. Ouais. Rien que ça, c'est subversif, bien entendu. Le simple fait de dire qu'un homme et une femme n'ont pas du tout les mêmes de fonctionnement, déjà ça, c'est censé être misogyne.
1: Comment restaurer l'harmonie dans les relations entre hommes et femmes? Il y a du boulot, les amis. On se retrouve avec Fouad Drives après la pub. À tout de suite.
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1: Comment restaurer l'harmonie dans les relations entre hommes et femmes? Est-ce possible? J'espère que oui. On va voir. On y travaille avec Fouad Drives, lui qui joue justement en ce moment Délicieuse Insolence, qui travaille, qui réfléchit énormément, qui observe les hommes, les femmes, les comportements. Être un homme aujourd'hui, ce que j'aurais aimé qu'on me dise à propos des relations hommes-femmes. Et c'est vrai qu'aujourd'hui, plus que jamais, on a l'impression qu'il faut des outils. C'est quand même fou de se dire ça. Pour se parler, se comprendre, voir, vivre ensemble. Wouhou ! Cerise sur le gâteau. Je fais exprès, moi aussi, d'en rajouter un peu, parce qu'on en est arrivé là avec les chiffres hallucinants de dénatalité, les chiffres de natalité qui baissent, les chiffres de couple, qui sont les chiffres de l'engagement qui baissent, les chiffres, paradoxalement, du mariage qui ne baisse pas trop, mais en tout cas, le couple fait peur à tout le monde. Ça, c'est sûr. Maintenant, c'est vive le célicouple, Faudrise, on est là-dedans, hein. On est là-dedans, là.
0: On est là-dedans, effectivement, si on observe le monde à travers les réseaux sociaux ou les médias.
1: D'accord.
0: Et comme, malheureusement, beaucoup ont ce réflexe-là, c'est-à-dire de passer du temps sur les réseaux sociaux et de prendre pour argent comptant, voire pour philosophique ce qu'ils trouvent sur les réseaux sociaux, effectivement, beaucoup tombent dans le panneau, la tête la première.
1: Alors, je sais que c'est un autre sujet, mais il est quand même relié à celui-là, point d'interrogation, selon vous. J'ai raison de vous emmener sur le terrain de l'engagement, de la... Tout est relié. Selon vous, les relations hommes-femmes se distancient, enfin, on prend de la distance les uns avec les autres. Est-ce qu'on peut faire une corrélation entre ça, entre la peur, la guerre des sexes, ce que vous voulez, et puis la baisse de l'engagement, les baisses.
0: Bien sûr, Marion, je pense, oui, je pense comme vous, complètement. Après, je ne sais pas si on a raison de le penser, mais moi, je le pense comme vous, effectivement. Si j'ai peur de vous, à quel moment je vais avoir l'idée de me mettre en couple avec vous, Marion? Ça va être compliqué. Raison pour laquelle.
1: Non, je vous déconseille au passage.
0: Quoi donc? De mettre avec vous? Oui, non. Non,
1: 52 minutes, c'est déjà pas mal.
0: C'est énorme.
1: Alors, allez-y.
0: Si on m'avait dit ça il y a un an, j'aurais signé dès demain, Marion, vous imaginez bien. Non mais allez-y. Effectivement Marie-Ange, mais
1: quel
0: il est compliqué. Il est compliqué d'entrevoir, d'imaginer une relation avec quelqu'un dont on a peur. Est-ce que vous là à cet instant maintenant vous imagineriez faire un câlin à un grizzly? Vous voyez ce que je veux dire? Je suis pas en train que alors les furies qui vont nous entendre n'allez pas croire que je suis en train de comparer une femme à un grizzly. C'est pas du tout. C'était une analogie. Alors on se calme. Non, mais si on a peur de l'autre, forcément, on va. Regardez aujourd'hui, parce que, et encore une fois, je le répète, Marie-Ange, aujourd'hui, les violences existent et personne n'est là pour les démentir. Et au contraire, on est là pour se dresser contre elles et on s'incline devant les chiffres des violences qui sont faites. Mais on criminalise, aujourd'hui, on a fait en sorte de criminaliser la volonté d'un homme. Classe, attention, je parle d'un homme classe, je parle pas d'un lâche, d'un rustre ou d'un mal éduqué. On veut criminaliser la volonté d'un homme classe de vouloir aborder une femme dans un bar ou dans la rue.
1: Il faudra un consentement bientôt.
0: A priori, il faut un consentement pour que je puisse venir vous dire, madame, permettez-moi de vous dire que votre tenue vous va ravir. Vous êtes resplendissante. Ne serait-ce que gratuitement, mais de manière classe et respectueuse, voyez-vous. Ça a tellement été vilipendé, criminalisé, Et parfois, bien entendu, justifié par le par l'action de lâches et d'hommes qui sont complètement, qui ne méritent pas la définition d'homme d'ailleurs, mais qui n'ont pas du tout l'éducation et qui ne respectent pas les femmes. Mais pour ce petit nombre marginal de profils bien particuliers, on veut faire croire que quand moi je viens de manière classe et respectueuse vous faire un compliment, peut-être dans le but de vous séduire, eh bien ça, on veut faire croire que c'est du harcèlement.
1: La galanterie est devenue finalement du harcèlement.
0: Exactement, exactement. Donc, partie de là, je vais réfléchir à deux fois avant de venir vous voir dans la rue pour vous complimenter ou pour vous aborder. Et peut-être même que vous allez me faire un sourire, mais je vais quand même tellement flipper que je ne vais pas venir vous voir. Parce que malgré le sourire, je me dis que c'est peut-être moi qui l'ai mal interprété. Tant que vous ne m'avez pas signé le papier pour me dire « c'est bon, Fouette, tu peux venir me voir pour me faire un compliment ».
1: C'est-tu l'amour absolu, quoi.
0: Exactement, complètement. Alors que, à l'inverse, beaucoup de femmes aujourd'hui, et les belles femmes s'en plaignent, que les hommes n'aient plus le courage de venir les aborder avec classe, respect et courtoisie.
1: Elles vous le disent ou pas ?
0: Bien
1: sûr. Vous avez des femmes qui vous écrivent ? Bien sûr.
0: Qui m'écrivent ? Oui, alors j'ai beaucoup d'hommes et de femmes qui m'écrivent, parce que je fais du coaching aussi également, donc beaucoup me partagent leur problématique.
1: Vous coachez les hommes et les femmes, hein, vous coachez les deux,
0: bien sûr, bien sûr, bien sûr. Et pour tout vous dire, ce sont surtout des femmes qui m'écrivent. Surtout les femmes.
1: Elles vous écrivent quoi ?
0: Leurs problèmes pour trouver les solutions.
1: C'est souvent un peu ce genre de
0: problème de couple ou leurs problèmes tout simple ou problèmes personnels existentiels parce qu'elles sont bloquées dans des blessures inconscientes qu'elles n'arrivent souvent pas à identifier, mais en tout cas dans des comportements répétitifs qu'elles observent mais qu'elles n'arrivent pas à analyser et comprendre, ce qui est normal. Il faut du recul et certaines connaissances et compétences pour le faire. Mais bien sûr, les femmes aujourd'hui, pas celles que j'ai en mail ou en coaching, non, celles que j'aborde, parce que malgré toute cette tentative de criminalisation, moi, j'aime encore aborder les femmes dans la vraie vie. Le virtuel, c'est pas mon truc, parce qu'il faut dire aussi que des applis de rencontre comme Tinder et autres ont complètement tué la relation sentimentale.
1: Ça, vous le dites beaucoup dans vos vidéos. Est-ce que c'est vraiment...
0: Bien sûr que c'est vrai.
1: Moi, j'ai des amis autour de moi qui se sont rencontrés, enfin, qui sont même mariés. Alors, je dis pas qu'il y en a beaucoup.
0: Marie-Ange, nous n'allons pas rentrer dans le cas de l'exception pour pouvoir confirmer. L'exception confirme la règle, bien entendu.
1: Cela existe.
0: Et j'ai envie de vous poser une question très précise. Les exemples que vous prenez là remontent à quand ?
1: Oh, c'était il y a 2-3 ans.
0: Il y a 2-3 ans.
1: Alors, je ne sais pas, ça s'est peut-être empiré depuis 2-3 ans. Et moi, c'est vrai que.
0: Depuis 2-3 ans, mais depuis 5-10 ans, ouais. Ça a complètement changé. Ça a complètement pris une autre tournure pour des applications comme Tinder qui, à la base, effectivement, étaient comme Adopt-un-mec, des applications qui cherchaient à rencontrer quelqu'un parce qu'on n'avait pas la possibilité de les rencontrer dans d'autres circonstances, sont transformées en catalogue virtuel. Aujourd'hui, c'est du swipe à droite, swipe droite, gauche, swipe. Enfin, on pagine, pour parler français.
1: Ma question, c'est sur le principe. En quoi ça ne marche pas ? Est-ce que ce n'est pas une pétition de principe ? Moi aussi, je me pose des
0: questions. Quoi qui ne marche pas ?
1: Bah, pourquoi on ne peut pas rencontrer l'homme ou la femme de sa vie sur les applis ? Je ne comprends pas. En fait,
0: mais parce que, si vous voulez, les applis sont des catalogues virtuels de produits. On a injecter la logique de marché, la logique du capitalisme sauvage dans la relation sentimentale. On n'est plus là pour trouver un partenaire, on est là pour se valoriser narcissiquement. On est là pour en se rassurant sur sa capacité à plaire, sur le nombre de matchs qu'on va avoir. On est là pour trouver quelqu'un peut-être de manière éphémère ou transitoire pour oublier un ex. Des études sont faites depuis. Ça fait longtemps maintenant que les applis sont sorties. Donc les études sont faites. Vous savez combien d'hommes et de femmes disent être inscrits sur les applis de rencontre pour trouver l'amour?
1: En fait, très peu.
0: C'est 8% chez les femmes et 5% chez les hommes, un truc dans le genre. On est à moins de 10% des deux côtés, en tout cas.
1: On n'y croit pas déjà, en sens.
0: C'est pas qu'on n'y croit pas, c'est qu'on ne va pas sur l'appli pour trouver l'amour. La question n'est pas de savoir s'ils y croient ou pas, c'est quels sont. Parce qu'a priori, il y en a 10% d'entre eux, un peu moins de 10%, y croient. Moins de 10% sont inscrits pour trouver l'amour. Donc, ils ont pour objectif principal de trouver l'amour. Les autres, c'est pas qu'ils y croient ou qu'ils n'y croient pas. C'est que leur objectif principal n'est pas de trouver l'amour.
1: Parce que l'amour ne fait plus rêver. Alors, je vais encore plus loin.
0: Ça fait rêver, mais ça fait plus peur que rêver.
1: Ça fait plus peur que rêver.
0: Bien sûr.
1: Finalement, est-ce que c'est pas le résumé, finalement?
0: Parler à un homme de relation, qu'est-ce qu'il va vous dire? Pourquoi? Pour me marier, faire des enfants, qu'elle me quitte, qu'elle me prenne tout mon oseille. La première réaction, ça va être celle-là. Et ensuite, pour une femme, ça va être quoi? Quoi, me marier? Pour qu'il m'enlève mon indépendance et que... Voilà. Ouais. La première réaction, c'est la peur. Ouais. J'étais en terrasse la semaine dernière. À côté de moi, une jeune femme qui lisait un bouquin que j'avais lu. Je ne sais plus quel titre c'était. Bref, donc je profite de cette occasion, de ce prétexte pour engager la conversation. On discute. Dans la conversation, elle me glisse qu'elle est en couple et qu'elle va se marier dans 3 mois. D'accord. Magnifique, superbe. Donc on commence à discuter de ça, etc. Je dis c'est top. On parle du mariage et je lui explique que j'écris des bouquins sur les relations hommes-femmes, que je fais des vidéos là-dessus. Ah, super. Elle me pose une question. Je la fais courte. Elle me pose une question. Alors du coup, c'est quoi le comment on peut faire pour réussir une relation du coup alors si tu je lui ai dit en fait il n'y a qu'un seul secret et une seule et unique manière de réussir son couple sur le long terme jusqu'à ce que la mort nous sépare. C'est de le vouloir. Ça a l'air con comme ça.
1: Elle l'avait jamais entendu.
0: Mais je sais pas si elle l'avait pas entendu ou pas, mais après ça a dévié sur autre chose parce que on parlait des peurs parce que justement ça a été vraiment le premier réflexe, ça a été celui-là. D'accord. Mais là je m'arrête là-dessus parce que on n'y pense pas, on n'en parle jamais, mais le premier moyen de réussir quoi que ce soit un couple, une entreprise, c'est de le vouloir.
1: C'est vrai.
0: Mais pas de le vouloir de manière temporaire, éphémère, provisoire.
1: S'accrocher, quoi.
0: De le vouloir, de ne pas avoir d'échappatoire, de ne pas avoir de sortie de secours. C'est si je m'engage là-dedans, il n'y a plus de porte de sortie. Avec cet état d'esprit, en cas de tempête, il y en aura. Dans un couple long terme, il y a forcément des tempêtes. La question de la séparation du divorce ne sera pas une option. La seule option sera de trouver la solution à nos problèmes.
1: Là, il y aurait un prêtre, il applaudirait vos propos.
0: Mais n'importe qui de sensé.
1: C'est ce que dit l'Église depuis.
0: Pas que l'Église, mais
1: l'amour, sur l'amour.
0: En fait, l'Église ou les autres religions qui prônent la relation monogame, évidemment, mettent en avant l'importance de la volonté de réussir et de se battre pour réussir son couple. C'est le seul moyen. De toute façon, ce principe est valable également au-delà de la simple sphère sentimentale, même pour une entreprise. Dès lors que lorsque vous entamez quelque chose, vous avez en esprit un plan B, si vous avez déjà un plan B en tête en commençant votre plan A, vous avez 50% de risque d'échouer votre plan A. Parce que dans votre tête, vous n'êtes pas formaté comme un crève-la-dalle qui va tout faire pour réussir.
1: Ouais.
0: Vous êtes formaté déjà dès le départ, inconsciemment, à vous dire « si c'est pas grave, si ça marche pas, c'est pas grave ». Si ça marche pas, c'est pas grave. J'aurai une roue de secours. Pourquoi les gens réussissent? Parce qu'à un moment, ils se sont mis dans le crâne que c'est ça ou la mort. Soit je réussis, soit je crève. Regardez les success stories.
1: C'est vrai.
0: Les success stories, c'est pas des gens qui pétaient dans la soie. Les success stories, il y a des exceptions sans doute, mais la plupart des success stories, pour pas dire la quasi-totalité, c'est un moment pour eux, c'était je marche, enfin je réussis ou je crève. Et aujourd'hui, qu'est-ce qu'on dit pour revenir à cette femme avec laquelle je discutais? Il faut le vouloir. Donc, si pour que ça marche jusqu'à ce que la mort nous sépare, il faut le vouloir. Il faut avoir cette envie.
1: Et elle a dit quoi?
0: Ah oui, mais quand même, c'est long. on n'a qu'une vie. Si jamais ça marche, si jamais on se dispute, on n'est quand même pas sur Terre pour se prendre la tête. Vous voyez déjà le discours? Elle allait se marier dans 3 mois. Déjà, elle a en tête l'idée qu'on n'est pas là pour se prendre la tête. Mais j'avais envie de lui dire, je ne lui ai pas dit, mais...
1: Bah pourquoi tu te maries alors?
0: Au-delà de ça, pourquoi tu veux te mettre en couple long terme? Parce que mariage ou pas, ça ne change rien. Si tu as envie d'une vie pépère et tranquille, reste...
1: Avec ton bouquin en terrasse.
0: Reste tout seul ou toute seule, ouais. Avec des relations éphémères, voilà, qui ne te feront pas plus de bien, crois-moi. Mais si ton seul sujet, son seul souci, c'est la tranquillité ou le plaisir, permanent, attention, ne te mets pas en couple. Parce que mais aujourd'hui, elle est là la question. La question du couple aujourd'hui, Marie-Ange, elle est là. Si ça ne fonctionne pas dans la très grande majorité des cas, il y a plus de 50% de divorces.
1: Voilà.
0: C'est parce qu'aujourd'hui, on ne veut plus faire d'efforts, on ne veut plus de compromis. Ouais. On veut le frisson, on veut le match.
1: La vie est dure aussi.
0: C'est pas
1: de raison.
0: Non, c'est pas que la vie est dure.
1: C'est une question que je vous pose, hein, mais non, c'est pas
0: la vie,
1: ça.
0: Mais la vie est dure pour tout le monde. Et vous croyez qu'elle est plus dure aujourd'hui pour nous qu'elle était il y a 100 ans pour nos ancêtres qui, eux, restaient jusqu'à ce que
1: elle
0: la mort.
1: Elle est dure différemment, je dirais.
0: Elle est dure différemment parce qu'on se la rend difficile.
1: On se fait des nœuds au cerveau.
0: On se la rend
1: très, très
0: difficile, surtout à travers les réseaux sociaux où on passe son temps à se comparer à d'autres, des réseaux qui ne font que développer notre narcissisme. On est là, on a une super voiture, on a une super maison. Il suffit qu'on tape, qu'on rentre sur Facebook, sur Insta, en voyant Pierre, Paul, Jacques ou Jasmine, enfin plus Kimberley, Kevin, et à Dubaï, pour se dire merde, moi je suis en banlieue parisienne.
1: Il fiche rien.
0: Merde. Vous voyez?
1: Mais d'accord. Est-ce que le fait d'être là, je spoil un peu vos. Voilà, je ne fais que spoiler vos vidéos Instagram, donc tout va bien. Il y en a une qui m'a. Je vous en parlais juste avant de rentrer dans ce studio. Je le partage avec. Il n'y a pas de raison avec nos auditeurs chouchous. Vous dites, il y a peu de chances qu'un mariage, par exemple, ne fonctionne pas, qu'une relation à longue durée, un couple, fonctionne sans l'aspect spirituel. Alors, je ne vais pas dire sans la religion,
0: sans transcendance.
1: Sans transcendance. Hein,
0: effectivement.
1: C'est ça le terme que vous utilisez. Ouais, c'est-à-dire. Culotté. Je trouve ça très culotté de dire ça.
0: Ouais, je sais.
1: Non, mais intéressant. Culotté, donc intéressant.
0: Je l'avais compris comme ça, Marie, je vous rassure. Non, selon moi, il est difficile. Encore une fois, alors là, pour le coup, c'est pas une analyse basée sur la psychologie ou sur la psychanalyse. C'est un avis personnel, d'accord? Là, ce point de vue-là est un avis personnel.
1: Ah, RCF chacun, Notre-Dame, c'est.
0: Voilà, chacun voit midi à sa porte. Mais selon moi, selon ce que j'ai pu observer, selon les études que j'ai pu faire là-dessus et selon mon propre vécu, il m'est difficile de penser qu'on puisse réussir un couple sur le long terme. Et quand je dis long terme, c'est pas... Aujourd'hui, quand on dit long terme, c'est 3 ans. Pour moi, c'est pas du long terme, 3 ans. Pour moi, le long terme, c'est déjà jusqu'à ce que la mort nous sépare. Je parle de ce genre de relation-là. Quand on se marie, en théorie, si on se marie avec l'idée déjà qu'on va se séparer, que ça va être éphémère ou qu'on va divorcer, c'est que déjà, on n'était pas très enclin ou encline à vivre une relation saine et sereine. Ouais. Mais normalement, quand on se met en couple, et a fortiori encore plus quand on fait des enfants, c'est pour rester ensemble jusqu'à ce que la mort nous sépare.
1: Ouais.
0: Et pour maximiser cette chance de rester ensemble jusqu'à ce que la mort nous sépare, il faut une transcendance. Parce que sinon, on fait du couple quoi ? On fait du couple juste une relation interpersonnelle, c'est un contrat.
1: D'accord.
0: Et c'est un contrat qui dépend de ce que l'autre va nous apporter en fonction des arguments, des clauses que l'on a signées dans le contrat.
1: C'est du bénéfice, d'accord. Quoi, c'est du rapport.
0: C'est du bénéfice chacun, exactement, c'est du rapport, c'est un rapport transactionnel.
1: Ouais.
0: Et parti de ce principe, dès qu'une clause n'est pas respectée, qu'est-ce qui me pousse à rester du coup dans ce couple, dans ce partenariat ?
1: Ouais.
0: Si on ne décide pas de faire du couple quelque chose de plus grand, c'est-à-dire de s'oublier soi-même pour se mettre au service de quelque chose de plus grand que soi, c'est-à-dire le « nous », si on ne fait pas ce mouvement-là, il est très difficile en cas de tempête, en cas de pépin, de rester accroché et de se dire que bat coûte que coûte. Mais dans tout ce qu'on fait, on se repose sur plus grand que soi. Même quel que soit ce plus grand que soi, ceux qui croient en Dieu vont avoir la foi et donc vont se reposer sur la foi, sur la certitude que Dieu n'a prévu pour eux que ce qu'il y a de meilleur. Ceux qui n'ont pas la foi vont se baser sur des études de marché. Du marketing, des études qui montrent que leur secteur va fonctionner, fonctionne, au bout c'est la réussite assurée. Donc quel que soit l'objet de votre foi, je pense qu'il est important à ce niveau de définir ce qu'est la foi. La foi, c'est avoir confiance, même quand on n'a aucun indice, aucun indicateur qui nous permet de valider, de justifier cette confiance. C'est d'avancer sans même avoir les éléments qui nous font dire qu'au bout, il y aura la réussite. Mmh. Mais c'est y avancer avec, c'est avancer malgré tout avec confiance. Ouais. C'est ça la foi. Je vais le reformuler en français.
1: C'est très beau.
0: La foi, c'est avancer avec confiance même quand il n'y a aucun indicateur qui nous pousse à avoir confiance.
1: Ouais.
0: Quand il n'y a aucun élément. Quand vous avancez dans le noir, quand vous traversez des tempêtes, quand vous traversez des problèmes, ces problèmes, vous les avez au quotidien. Pour croire que demain va être meilleur, il faut être sacrément accroché.
1: On est d'accord.
0: Bon, on s'accroche à quoi, du coup ? À l'autre ? Bah non, c'est justement l'autre qui me prend la tête.
1: Mm.
0: Je ne vais pas m'accrocher à lui.
1: Mm.
0: Donc je vais m'accrocher à quoi ? Aux enfants ? Bah non, on le voit bien aujourd'hui. Aujourd'hui, on fait passer son bonheur personnel, son développement personnel, son éveil spirituel personnel avant le bien-être de ses enfants.
1: Ouais.
0: Parce que si on s'arrêtait à cette question, à cette seule question, aujourd'hui, la psychologie et la psychanalyse ont prouvé que le divorce a un impact fort sur les enfants, les petits-enfants, sur les enfants en bas âge, sur leur construction psychique. Ça a un impact énorme. Ça, en gros, ça programme les enfants pour l'obsolescence affective. Comment voulez-vous que ces enfants puissent se projeter à long terme dans une relation plus tard quand ils ont vu la structure qui était censée être stable se détruire devant eux ?
1: Là, vous rejoignez Boris Cyrulnik qui était venu quelques semaines ici.
0: Complètement.
1: Qui parle de morcellement, de.
0: Complètement. Mais quand on dit ça, la plupart du temps, les gens vous disent oui, mais vaut mieux se séparer ou divorcer que de rester dans un mariage violent. Bien sûr. Et celui qui dirait le contraire serait complètement abruti. Sauf qu'aujourd'hui, on divorce pas pour violence.
1: Ouais.
0: Aujourd'hui, sur les divorces qui sont demandés,
1: c'est parce qu'on
0: 10%, 10% correspondent à des cas de violence. 10%, c'est les chiffres de l'INSEE. Hein. Ouais. Vous pouvez vérifier, monsieur, dame, auditeur, auditrice. 10% correspondent à des cas de violence. 15% pour infidélité et 8% pour des addictions. Alcool, drogue, jeu, près de 70% des divorces sont demandés pour, je vous le donne en mille, incompatibilité d'humeur et mésentente.
1: Je vous laisse méditer là-dessus. Faut qu'on s'aime. Ismaël Lowe. À tout de suite, les amis.

0: Nous sommes de retour dans cette émission Quête de Sens. L'heure est grave, les amis. Comment restaurer l'harmonie dans les relations entre hommes et femmes? C'est vrai que le tableau fut noir, mais il va s'éclaircir, ne vous inquiétez pas, avec notre invité du jour, l'humoriste Fouad Rives, qui a eu mille vies. Mais voilà, il a trouvé sa voie, sa direction, son cap sur scène, sa tournée délicieuse Insolence, je le rappelle, certainement, des auditeurs qui nous écoutent de toute la France vont trouver chaussures à leurs pieds. Je ne sais pas, vous avez envie de parler de quelques villes éventuellement où vous allez passer ou
1: oh oui, le prochain que j'ai en tête, oui, il y a Arras, Montpellier, Libourne, Bourg-les-Valence, Marseille, voilà. Mais en tout cas, toutes les informations sont dans ma bio Instagram. Voilà. Pas dans la bio sur les réseaux sociaux. Voilà.
0: Sur les réseaux sociaux en général.
1: Il y a toutes les informations.
0: Et ce livre, évidemment en lien avec l'émission du jour, Être un homme aujourd'hui, ce que j'aurais aimé qu'on me dise à propos des relations hommes-femmes. Alors comment faire? Peut-on s'en sortir encore aujourd'hui? Comment faire avec tout ce qu'on a dit depuis le début? Cette vague, effectivement, vous l'avez dit, le mythe de l'homme déconstruit, la guerre entre les sexes, etc. Comment est-ce qu'on fait avec MeToo et tout ça? Comment est-ce qu'on fait pour aujourd'hui à s'approcher d'abord, comme l'autre, l'un vers l'autre? Et comment faire pour que ça soit plus harmonieux, Fouad Rives.
1: Pour que ce soit plus harmonieux, Marianne, je pense déjà que le premier réflexe, ça serait de sortir des réseaux sociaux. Déjà. Et de retourner dans le monde réel. Et c'est ce que je dis très régulièrement aux hommes et aux femmes qui me suivent et qui réagissent sous mes vidéos en disant « Oui, mais les hommes, oui, mais les femmes ». Ma première réponse, et quasiment la seule que je leur fais à chaque fois, c'est arrêter de voir l'autre sexe à travers le spectre des réseaux sociaux. Il faut comprendre que sur les réseaux sociaux, pour la plupart, ne sortent pas de polytechnique. D'accord? Les réseaux sociaux, c'est pas polytechnique, c'est plutôt PMU 7h du mat. Et t'en as même certains qui connaissent le goût des feutres.
0: J'ai dit, il y avait le café du commerce.
1: Et voilà.
0: Finalement. Sauf qu'on se voyait pour de vrai à l'époque.
1: Exactement. On retrouve de tout, mais principalement des gens qui sont là, comme on le disait tout à l'heure, pour aller essayer de calmer leur frustration et leur névrose. C'est ouais. Surtout ça. Mais il faut sortir des réseaux sociaux, il faut se reparler dans le monde réel. Comme je le disais tout à l'heure, et ce n'est pas, c'est pas une parole balancée en l'air. Les femmes, la grande majorité des femmes n'ont aucun problème à ce qu'on vienne leur parler avec courtoisie, respect et élégance. Les seules qui vont faire un scandale sont celles qui ont besoin de se valoriser narcissiquement. Et qui trouve dans le fait de vous rejeter violemment et de manière peu courtoise une petite valorisation narcissique qui les rassure sur leur capacité à plaire à travers le rejet de l'autre. Si je rejette cet homme, c'est que je mérite mieux.
0: Ouais.
1: Cette valorisation narcissique. Donc il faut sortir des réseaux sociaux et il faut retrouver le courage. Mais déjà, avant de parler de courage, si on n'est pas capable de s'adresser avec respect et courtoisie à une femme, déjà, il vaut mieux rester dans son coin. Déjà. Et une fois qu'on a travaillé sur sa propre éducation, si elle est en cause, une fois que cette éducation est faite ou refaite, là, il faut retrouver le courage de retourner dans le monde
0: réel. Et quand on n'y croit plus, là, je parle...
1: Mais non, c'est pas vrai. Il n'y a pas de croire ou pas y croire, c'est avoir peur ou ne pas avoir peur.
0: D'accord. Ça, c'est une mauvaise question, croire ou ne pas croire.
1: C'est pas une mauvaise question, Marion. Comme dirait notre scribe très connu, il n'y a pas de bon métier ou de mauvais métier. Comme il n'y a pas de bonne question ou de mauvaise question.
0: Vous voyez ce que je veux dire.
1: Je vois très bien. Mais la question... Et d'ailleurs, quand on creuse, très souvent, c'est pas j'y crois ou je n'y crois plus. C'est j'ai peur ou je n'ai pas peur. Mais après, ça peut se concevoir. Quand on a enchaîné 2, 3, 4 relations qui se sont terminées de manière chaotique, il est difficile de retourner de plein pied avec courage et confiance dans une nouvelle relation. Mais le problème, c'est que ces gens-là qui se maintiennent dans leur peur ont oublié une chose importante. Quand je dis ces gens, je parle des hommes et des femmes, bien entendu. La chose importante qu'ils ont oubliée, c'est que s'ils ont enchaîné 2, 3, 4 mauvaises relations, à un moment, il faut analyser le dénominateur commun à ces relations, c'est-à-dire soi-même. Pourquoi j'ai enchaîné 3 mauvaises? Parce qu'une mauvaise relation, ça peut être un coup de pas de chance. 2 mauvaises relations, on n'a pas compris la leçon vraiment a priori. 3, c'est décidément de notre faute. C'est de sa faute. Ouais. Si 3 coups sur coup, on tombe dans les mêmes relations, même type de relation, c'est qu'on n'a pas compris quelque chose, c'est qu'on fait exprès. Ben c'est qu'à ce moment-là, on doit, de manière intelligente, se dire le problème, c'est moi. Sauf que, comme on parlait tout à l'heure de ce narcissisme exacerbé par les réseaux sociaux, aujourd'hui, il est plus facile de coller des étiquettes à l'autre que de se remettre en question. Regardez, la plupart du temps, on sort d'une relation, l'autre, c'était une ou un pervers narcissique, un toxique, un manipulateur. D'accord ?
0: Ouais.
1: C'est le logiciel du harcèlement dont on parlait tout à l'heure qui se met en place, surtout sur les réseaux sociaux. Si vous dites quelque chose qui ne convient pas, ou si vous mettez un terme à une relation qui ne vous convient pas, bah, tout de suite, vous êtes quoi ? Vous êtes misogyne, sexiste, pervers narcissique, toxique ou autre. Je vous le disais, le logiciel du harcèlement n'a pas de limite. La seule limite, c'est celle de leur imagination.
0: Ouais, alors que la vraie vie, c'est quand même plus soft, quoi, finalement.
1: Mais non seulement c'est plus soft, mais ce que je veux dire par là, c'est que ce soit plus soft ou pas, là n'est pas la question. C'est que plutôt que de se remettre en question, il est plus facile de balancer, de mettre des étiquettes à l'autre. Alors que le premier réflexe, ça serait de se dire... ça fait 3 partenaires que j'ai avec lesquels ça se passe très mal. J'ai peut-être ma responsabilité là-dedans. Et a priori, je suis attiré vers les mêmes partenaires. Donc, il y a peut-être un driver inconscient en moi qui me pousse vers ce genre de relation. Quel conflit de mon enfance n'a pas été réglé que j'essaye de régler aujourd'hui dans mes relations sentimentales?
0: Évidemment.
1: Évidemment. Évidemment.
0: Ou bien les personnes et les jeunes.
1: De l'enfance ou les premières relations qu'on laissait des traces. Hein.
0: Ouais.
1: C'est souvent ça.
0: On est d'accord aussi.
1: Les traumas. Parlons clair. Dans la très très grande majorité des cas, pour ne pas dire la quasi-totalité des cas, nos relations sentimentales, enfin nos partenaires, les partenaires que l'on va chercher, sont influencés. Le type de partenaire est influencé. Le type de partenaire qu'on va chercher va être influencé par nos blessures de l'enfance. Et ou les blessures issues de nos premières relations sentimentales. Voilà. Mmh. Si vous regardez ces deux spectres-là, vous avez quasiment le spectre complet des blessures qui nous poussent à choisir. Pardon ?
0: Bien sûr. Une
1: blessure, par définition, ça se soigne.
0: Ouais.
1: Mais si on l'occulte, si on la met sous le tapis en se contentant de coller une étiquette à l'autre, eh bien, on est condamné à revivre les mêmes échecs ou à rester célibataire.
0: Ouais.
1: Et il est plus facile de se dire « je n'y crois plus » que de se dire « j'ai du travail à faire sur moi ». Malheureusement, il est là.
0: Ouais.
1: Alors que la vraie démarche intelligente, pour pouvoir avancer, c'est de se dire « à un moment, il va falloir que je travaille sur moi pour m'améliorer ». Mais surtout, il va falloir prendre conscience que le couple, ce n'est pas un arrangement institutionnel ou un contrat social.
0: Ouais.
1: C'est censé être une alliance sacrée, on l'a dit tout à l'heure. C'est une alliance sacrée dans laquelle je viens, non pas pour prendre, mais pour donner. Et lorsque les deux individus, les deux partenaires ont cet état d'esprit, alors le don est réciproque.
0: Ouais.
1: Et la réception est mutuelle. Et parti de là, on est capable d'oublier le moi pour construire le nous.
0: Délicieuse insolence.
1: Délicieuse insolence, je ne sais pas, mais j'aurais dit amen, moi, à la fin de ça, plutôt.
0: Amen. Ite missa est. La messe est dite.
1: La messe est dite, exactement.
0: Et voilà, en tout cas, délicieuse insolence. Insolence, délicieuse, en tournée dans toute la France. Fouad Reeves, merci beaucoup. On peut toujours découvrir Être un homme aujourd'hui, le livre que vous aviez écrit.
1: Tous mes livres sont tous, parce qu'il y en a 5 en fait, et tous mes livres sont disponibles sur Amazon.
0: Ouais.
1: Et il y a également le livre Toxicoach qui lui vient mettre la lumière sur les comportements toxiques chez les autres.
0: On en parlera la prochaine fois alors.
1: Chez soi, avec grand plaisir Marie-Ange.
0: Autre thème.
1: Et merci pour l'invitation.
0: Et merci à vous, cher Fouad Reeves. À très bientôt. Merci à Guillaume Nougaret pour la réalisation. Merci à Jessica Viannini pour la préparation. Très bonne journée à tous.